0: on dirait que vous faites la gueule. Enfin, moi, je dis ça. Je dis rien. D'ailleurs, j'arrête.
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3: Aux gens qui habitent à côté.
4: Bah moi, je sais pas, mais il y a monsieur le maire. Dans son prénom, il y a le maire. Bah, il y a la mère. Du coup, bah moi, du coup, je pense que c'est Ali.
5: Ah, tu penses que monsieur le maire est le propriétaire de la mer?
4: Oui.
5: Et comment on appelle les habitants de la mer?
4: C'est ceux qui habitent dans les îles.
5: Et est-ce que vous savez combien elle mesure, la mer? Est-ce que vous savez jusqu'où ça peut descendre?
4: 60 mètres.
3: 3 kilomètres.
4: 100 mètres.
5: Quels sont les animaux qui vivent tout dans le fond, tout dans le fond, tout dans le fond de la mer?
4: Une raie.
3: Une pieuvre.
4: Une tortue.
3: Les étoiles de mer.
4: Les corails. Les requins.
3: Les poissons.
6: Et avec ça aussi?
7: Oui.
6: Ce sera tout?
7: Non.
6: Ce sera tout?
7: Non.
6: Ce sera tout?
7: Non.
6: Ce sera tout?
7: Non.
5: Comment ils font pour voir?
4: Ils ont une vision plus adaptée dans l'eau.
3: Ils ont des gros yeux.
5: Mais des fois, il fait vraiment très nuit. Hein, vous avez vu des images, des fois?
4: Parce qu'en fait, il y a des poissons ils ont une antenne où il y a une petite boule qui fait de la lumière.
5: Mais ils n'en ont pas tous. Alors comment ils font les autres, ceux qui n'ont pas de lampe?
4: Ils s'approchent d'eux et du coup, ils voient.
5: Tu penses qu'en fait, il y en a qui ont des lampes et ceux qui veulent voir, bah, ils suivent ceux qui ont des lampes?
4: Ouais.
5: Et quel est le plus gros des animaux, selon vous, qui vit sous l'eau, tout dans le fond de l'eau?
4: Une pieuvre. Les grosses pieuvres.
3: Des baleines.
4: Une grosse baleine.
3: Un requin.
4: La barrière des corails.
5: C'est quoi la barrière de corail?
4: Bah, ça permet pour pas que les requins aillent manger ceux qui sont après la barrière.
5: C'est comme une clôture, en fait?
4: Un peu. C'est comme un filet dans l'eau. Et c'est pour que les gens ils se baignent dedans et pour pas que les requins ils mangent les gens qui se baignent.
5: Parce que les requins, ça mange les gens?
3: Les requins, c'est méchant, donc bah moi, je pense que oui.
8: Des fois, je regarde des vidéos de requins et du coup, et ben, je vois où des fois, ils en mangent des gens. Et je pense que c'est très, très, très méchant.
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9: Une escapade très nature aujourd'hui, à la découverte des tourbières des Landes. C'est une spécificité de notre département, un milieu préservé. Karine Dos Santos est naturaliste au département des Landes.
10: Ah, les tourbières, elles sont plutôt nichées au cœur du massif landier. Ce sont des véritables joyaux écologiques. Ce sont des zones humides qui sont composées d'un sol qu'on appelle la tourbe. Cette fameuse tourbe est constituée de 20 à 30% de débris de végétaux et de 70 à 80% d'eau. Les végétaux qui composent cette tourbe sont essentiellement des sphaignes, donc ce sont des mousses de la famille des bryophytes. Et la particularité de ces mousses, c'est que ce sont des véritables éponges. Elles sont capables d'absorber jusqu'à 30 à 40 fois leur poids en eau. Alors, pour à titre d'information, un tapis de sphène de 1 mètre carré de surface sur 20 cm de hauteur peut stocker jusqu'à 70 kg d'eau. Et forcément, ces sphènes vont interagir avec le milieu en absorbant des sels minéraux, en échangeant des ions, ce qui va en conduire de façon simple. Simplifié, parce que c'est un peu plus complexe au niveau chimique, à acidifier ces milieux. Donc on a généralement des tourbières landaises qui sont plutôt acides, avec des pH de 4 à 5, donc relativement acides, ce qui va induire des conditions de vie très particulières pour les espèces qui vont y vivre. On va dire qu'une tourbière est active si les sphènes continuent à se développer. Par contre, si elles commencent à régresser, elles vont être plutôt être en voie de dégradation. Et à ce moment-là, on va voir d'autres espèces apparaître, des bruyères, du chouin noirâtre, de la moulinie, des arbustes tels que les saules, voire du piment royal, et forcément tout le cortège d'espèces qui vont avec. Donc on va diviser deux catégories en fonction de l'alimentation en eau, celles qui vont être alimentées par les fameuses nappes phréatiques, les nappes souterraines, et celles qui vont être plutôt alimentées par le réseau hydrographique ou les eaux de ruissellement. Donc ça va être plutôt des tourbières qu'on va trouver en proximité des rivières ou en périphérie des étangs. Alors, on va pas oublier le secteur des Barthes de l'Adour, qui est quand même très connu et qui surtout regorge de tourbières. Mais on va dire que les espèces les plus impressionnantes pour les enfants, notamment quand on fait des animations scolaires, ce sont les fameuses plantes carnivores. Drosera, donc les Drosera à feuilles rondes et à feuilles intermédiaires, et la grassette du Portugal. Au niveau de la faune, on a le fameux lézard vivipare qui va être inféodé à ce type de milieu, et certains libellules dont la Cordulea corfer et le fameux papillon emblématique un peu des tourbières qui est le fadet des lèches,

0: dont le département a une responsabilité assez forte pour sa conservation.
1: En raison de la fragilité du milieu, une seule tourbière est ouverte au public, la tourbière de l'Estanque à Metz, aménagée avec panneaux, pontons d'observation, circuits de randonnée et accessible aux personnes à mobilité réduite. Recommandé par Ici Gascogne.
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1: Alors on est sur le carré La Sauca, c'est pratiquement à côté des Rambles de Figueres. Et là nous sommes juste devant le fameux restaurant Duran, un restaurant emblématique de la ville de Figueres. Et nous avons rendez-vous avec la Louise qui va nous recevoir. C'est la sœur du patron, on va dire, qui est en voyage.
2: Allez, nous allons entrer dans cet établissement qui a l'air très très joli. Je vois déjà le buste de Dali.
1: Ah ben oui, puisque c'était le restaurant de Dali. Et ce restaurant est connu pour ça, il venait manger là tous les jours.
2: Alors on peut voir effectivement ici à l'intérieur l'empreinte de Dali bien présente.
1: Oui, parce qu'on trouve des gravures, on trouve des estampes, comme on dit chez nous, et beaucoup de photos où on voit Dali avec les patrons. Voilà, donc je venais ici pour parler du restaurant, de ce qu'il représente et de ce qu'il est et ce qu'il est.
2: On est ici, il paraît, dans le restaurant préféré de Dali.
3: Oui, c'est vrai. C'est vrai. Oui. Je vous montre la salle du restaurant, mais au petit coin ici, nous avons qu'on appelle les seillets. Ici, c'est la table où mangeait Dali avec des copains et des personnalités de la musique, de l'art, poètes, del monde de la culture. Ici, nous avons des photos avec Dali à Mandalay. Ce monsieur, c'est mon grand-père, très ami de Dali, parce qu'ils sont de la même
2: génération. Louisa, aujourd'hui, cette table, elle peut être réservée?
3: Oui, bien sûr, chaque jour. Il y a des personnes qui viennent dans la salle l'essayer. Et on réserve ici à la table grande. Et après, là-bas, il y a pour 6 ou 8 personnes.
2: On va quitter le cellier, Louisa, et on va se rendre dans la salle de restaurant avec des chaises qui ressemblent un peu à des trônes.
3: Oui, parce que ce sont des chaises typiques catalanes. Ça, c'est fait pour un carpintero.
1: C'est des chaises sur mesure, faites exprès, par un menuisier.
3: C'est aussi les lampes sont faites à mano. Il y a la fabrica en Mallorca. Il existe encore.
2: Louisa, qu'est-ce qu'on déguste? Quels sont les plats signatures du restaurant?
3: Bon, les plats très typiques, c'est les canards avec poire. C'est une recette de mon grand-père qui l'a fait beaucoup de fois à Salvador Dali. Aussi très typique, c'est les poulets avec cigales.
1: Poulet aux gambas.
3: Ça, on mélange la montagne, c'est les poulets, et après les mers, que c'est avec la langouste petite. Non?
1: Est-ce qu'on peut savoir quel était le plat préféré de Salvador Dali?
3: Surtout des produits d'ici. Oui, du terroir. Côtelettes d'agneau, la soupe, le riz, un paella. Nous faisons aussi des petites viandes boules, des viandes hachées, comme ça, avec des sauces. Il aimait beaucoup la cuisine catalane. Prend pas d'alcool, rien d'alcool, rien du tout. Et pour les desserts, il fait toujours une infusion, c'est digestif.
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4: Bonjour à toutes et tous, bienvenue dans Affaires Classées, le podcast. Je vous emmène faire un petit tour 2 siècles en arrière. Nous sommes dans la soirée du 1er mai 1827. Un paysan de Barcus rentre de la célèbre foire d'Oloron. Il est abattu par un inconnu. Question, qui lui en voulait donc? Réponse dans un instant.
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4: Chaque année, le 1er mai, la ville d'Oloron-Sainte-Marie organise sa traditionnelle foire au bétail. Un rendez-vous inspiré des grandes foires d'antan et qui attire plusieurs milliers de visiteurs depuis le 14e siècle. Ce lundi 1er mai 1827, Dominique, un habitant de Barcus, l'a passé, comme beaucoup, dans la capitale du Haut-Béarn. Rentrant seul, à pied, il est 22h lorsqu'il parvient à l'entrée d'un petit pont dit de Choco, à une courte distance de sa maison d'habitation. À peine pose-t-il le pied sur l'ouvrage qu'une soudaine lueur déchire la nuit. Une lueur doublée d'une détonation. Pas de doute, Dominique vient d'essuyer un coup de fusil. Blessé, le fermier tombe en criant « À l'aide! À l'aide !» Au loin, il y a un homme qui court le long du ruisseau, enjambant une barrière. Pas de doute, c'est l'agresseur. Marianne, une jeune servante occupée à ses prières, entend les hurlements plaintifs de cet homme qui appelle au secours. La bonne dame s'empresse d'alerter le maître de maison, l'instituteur et quelques paysans qui accourent afin de porter assistance au malheureux, blessé à la poitrine et au bras gauche. Dominique Etchegoyen est transporté à son domicile où le médecin vient lui prodiguer les soins que son état grave nécessite. Au petit matin, le maire de Barcus se rend à son chevet. Il lui demande de décrire en détail ce qui s'est passé. Dominique est formel. L'obscurité l'a empêché de reconnaître l'agresseur qui semblait posté au loin en embuscade. Les gendarmes de Mauléon rappliquent. À leurs yeux, c'est une vraie tentative d'assassinat. Les blessures de Dominique sont graves. Il aurait bien pu y passer.
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4: L'enquête criminelle débute. Dominique jure qu'il ne se connaît aucun ennemi. Ses affaires sont saines et il est, dit-on à l'époque, de bonne mœurs. Les soins appliqués du docteur Alcat et sa constitution robuste lui vaudront une incapacité totale de travail de 20 jours. Mais il se rétablira de ses plaies, fort heureusement. À Barcus, l'affaire jette un émoi certain dans la population, à tel point que les rumeurs les plus folles circulent. Certains disent Dominique Etchegoyen décédé, quand d'autres désignent déjà le nom de l'assassin présumé. Dans leur procès-verbal, les gendarmes rapportent en effet que des soupçons insistants circulent sur la personne du premier voisin de la victime, un certain Etcheoun, du nom de la maison basque qu'il occupe ici, identifié comme étant Pierre Topet, né au village en 1786. Les gendarmes vérifient. Topet traîne la réputation d'être un mauvais sujet, un repris de justice aussi. À peine quadragénaire, il sort de la prison d'Eis où il a purgé 5 années de prison pour des violences graves sur l'ex-amant de sa femme. Et selon la rumeur, il ne rêvait que d'une chose, se faire justice lui-même et expédier en enfer celui qui l'a envoyé derrière les barreaux, un certain Egiafal, qui a passé lui aussi la journée du 1er mai à la foire d'Oloron. À Barcus, la clameur publique ne parle que de lui. C'est Topet, alias Etcheoun, le suspect, point final. Certains habitants affirme qu'il a guetté le retour de son rival en se postant aux aguets. Trompé par l'obscurité régnant dans ce chemin creux et sinistre, il se serait trompé de cible, tirant par erreur sur Etchegoyen. Le scénario est séduisant, en apparence.
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4: Les gendarmes ne voient pas qui en voulait au malheureux Etchegoyen. En revanche, la piste menant à Etcheoun semble beaucoup plus fructueuse. Ces derniers temps, par jalousie ou par haine, toutes les occasions étaient bonnes pour chercher querelle à son rival. Une voisine affirme qu'Etcheoun lui a demandé si Egiafal avait bien l'intention de se rendre à la foire d'Oloron. Étonnante curiosité sur l'emploi du temps de son ennemi juré. Mieux encore, le métayer d'Etcheoun affirme qu'il était bizarrement absent de sa maison la nuit du drame. Et ses enfants, ses propres enfants, le confirment. D'ailleurs, personne ne l'a revu depuis. Pour les gendarmes, les soupçons s'accumulent. Plusieurs villageois rapportent qu'Etcheoun se cacherait dans les bois, sur les sommets de l'Aro. Pourquoi diable pareille fuite s'il n'a rien de se reprocher ? Bizarre. Tribunal de Saint-Palais, le procureur du roi, M. de la Régoyenne, discerne dans cette cavale comme un aveu de culpabilité. Il délivre donc un mandat d'arrêt contre le fugitif dont tout le monde parle, mais que personne ne voit. Il faut dire qu'en Soul, la personnalité de Pierre Taupet, alias Etcheoun, laisse peu indifférent. Doué d'une âme ardente, d'une susceptibilité que beaucoup disent excessive, l'homme a connu une jeunesse orageuse. Fâché avec ses parents, sa jalousie l'a conduit à suspecter l'infidélité de son épouse et à asséner un coup de hache au visage de son amant supposé, le fameux Egiafal. À l'époque, nombre de paysans basques s'expriment dans leur langue natale. Peu d'entre eux ont eu la chance d'aller à l'école, à la différence d'Etcheoun qui, lui, a appris le français qu'il parle à la perfection.
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4: Au Pays Basque, Etcheoun passe pour être un poète. Né en pleine période romantique, il est l'auteur de nombreux chants dramatiques, des poèmes émouvants, dont les vers racontent les principaux événements de sa vie, souvent tragiques, comme son mariage avec une fille de niveau social inférieur. Une union qui a déshonoré sa famille alors qu'il n'avait que 20 ans. Vexé, son père l'avait menacé de le déshériter. Couchant ses malheurs sur le papier, le jeune homme devint poète et écrivain. Quand son épouse le trompa, Etcheoun se mit à écrire sur le thème de l'amour trahi. Un sujet cher aux auteurs romantiques, mais ses écrits vont aussi se retourner contre lui. Alors qu'il est en cavale après les coups de feu tirés le 1er mai contre son voisin Etchegoyen, le poète se console en écrivant quelques vers. Planqué dans une cabane de berger, il compose un chant qui deviendra célèbre et dont voici le dernier couplet. Dans le village de Barcus, ne cherchez pas Etcheoun. Vous qui, désirant l'arrêter, êtes à sa poursuite, il compose des chants à Igelou, désignant ainsi le lieu de sa cache. Il n'y a pas de plus beau pâturage en Soule, conclut-il. Mais quand les gendarmes mettront la main sur ce poème, ils vont l'utiliser contre lui comme une pièce à conviction, à charge. Etcheoun est en effet interpellé 4 mois plus tard chez un notaire de Tardets alors qu'il s'apprêtait à signer un acte de vente par lequel il tentait de mettre sa propriété de campagne à l'abri de ses créanciers. Redoutait-il que la justice la confisque au cas où il serait reconnu coupable de la tentative d'assassinat sur Etchegoyen, son voisin, la nuit du 1er mai 1827.

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1: Son procès aux assises s'ouvre le 18 août 1828 dans les murs du Parlement de Navarre, à deux pas du château palois. Vu la personnalité de l'accusé, l'audience défraie la chronique judiciaire. Ce n'est pas tous les jours, en effet, qu'on juge un poète écrivain. Face aux 12 hommes tirés au sort comme jurés, l'accusé a préféré s'habiller avec de misérables haillons. Lui qui est propriétaire de sa ferme, un luxe rare pour l'époque, il joue le pauvre. Une foule de dames élégantes se masse dans les rangs du public. Face à l'exposé de l'avocat général, M. Lamothe Duncan, Etcheoun ne varie pas. Il est innocent, voire persécuté. Ses malheurs datent de son mariage, clame-t-il, dans un français excellent. Et tandis qu'il purgeait une peine de prison, sa femme a, dit-il, continué à le tromper avec son rival, le sieur Egiafal. Une fois libéré de la prison d'Eis, Etcheoun trouva l'amant de son épouse installé dans son propre lit, régnant en maître chez lui. Il le mit certes à la porte, mais l'accusé poète peinait à calmer sa peine. « Scélérat, tu buvais mon vin, tu mangeais mes jambons, tu devrais être à ma place » lance-t-il plein de haine à Egiafal, qui est cité comme témoin à la barre de la cour d'assises. Pour l'accusation, ce récit de souffrance, de haine, illustre à merveille le mobile du crime. Le soir du 1er mai 1827, selon l'avocat général, Etcheoun voulait faire la peau à Egiafal, et il l'a patiemment attendu, en guet-apens. Et c'est par erreur, parce qu'il faisait nuit, qu'il s'est trompé, faisant feu sur Dominique Etchegoyen, qu'il faillit bien tuer. En leur intime conviction, les jurés vont pourtant absoudre le poète sultan aux mille malheurs. Etcheoun est acquitté. Il rentre à Barcus le soir même.
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1: 1er mai, jour de foire, c'était ce rendez-vous avec l'histoire en 1827 du côté de Barcus. Je vous retrouve dans un prochain numéro à la rencontre de la Deuxième Guerre. La Deuxième Guerre mondiale et un épisode qui s'intitulera « Mort aux traîtres ». Nous sommes en février 45, les Allemands ont quitté le Béarn, le Pays Basque, et pourtant, on juge à Pau un traître qui a livré aux Allemands les deux frères du célèbre cancérologue Léon Schwarzenberg. De quoi s'agit-il ? Réponse dans un prochain numéro. À bientôt.
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4: C'est l'histoire d'une dame en noir, comme Barbara, la célèbre dame en noir. Eh bien, figurez-vous qu'avant elle, exista une autre Barbara, celle du père Truitard. Une histoire de Sandra Amani, tirée de l'ouvrage « Amours et passions d'antan en pays bourguignon », édité chez l'Escargot Savant. Bonjour Sandra.
5: Bonjour Charlotte.
4: Notre dame en noir a de quoi surprendre dans cette histoire. Nous voici à Saint-Romain, dans le canton de Santenay. Autrefois, ici, on comptait de nombreux moulins qui puisaient leur force dans le ruisseau du Verger.
5: L'un de ces moulins, en ruine aujourd'hui, fut le théâtre d'une histoire d'amour des plus étranges. Je vous emmène au milieu du 19e siècle. C'est à cette époque que vit le père Truitard, un vieil original que l'on dit même fou. Son activité principale est d'élever dans son moulin des arachnides. Il a pour ambition de posséder les plus belles araignées. Pour cela, il fait de curieuses expériences, enfermées dans la lugubre demeure. Et il parle à ses petites protégées.
6: « Oh toi, Lucette, ton ventre rebondit, me satisfait pleinement. Quant à toi, Joséphine, je n'aurais jamais cru parvenir à te greffer une 9e patte. Je suis très fière de moi, vraiment. »
5: Un beau jour de printemps, après de multiples expériences toutes plus étranges les unes que les autres, le père Truitard donna naissance à Barbara. Un monstre énorme. Une superbe araignée aux reflets irisés, aussi grande qu'un être humain. La première réaction du vieil ermite devant une telle création fut d'abord la peur. Mais très vite, Barbara fit comprendre au père Truitard qu'elle lui était dévouée corps et âme. Jamais elle ne le piquerait.
6: Oh, ma Barbara, tes toiles sont grandioses. Je t'admire tellement. Tu es la femme que je n'ai jamais eue et que je n'aurai jamais.
5: Très souvent, le père Truitard dépose des doux baisers sur les mandibules de l'araignée. Mais Barbara dépérit de jour en jour. Seule dans le moulin immense et froid, elle s'ennuie.
6: Bon, ma chérie, sans doute aimerais-tu des amis. Je vais en créer pour toi.
5: Bientôt, trois énormes arachnides sortirent du laboratoire du père Truitard. Comme il était heureux! Barbara, ravie de n'être plus la seule dans la vie de son maître, retrouve sa fougue et redouble de caresses pour son créateur.
4: Mais l'arrivée de ces nouvelles araignées géantes ne présage rien de bon dans la vie du père Truitard.
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4: Aimez-vous les araignées ? En tout cas, j'espère qu'elles ne vous font pas peur, parce que dans notre histoire du jour, elles sont gigantesques. Voici la suite de la légende du père Truitard de Barbara. Un conte de Sandra Amani, édité chez l'Escargot Savant. Nous sommes dans un vieux moulin, près de Santenay, au 19e siècle. Le père Truitard était un vieil excentrique. Il avait créé trois araignées géantes. Sa préférée, c'est Barbara.
5: Imaginez quand même cet homme solitaire, vivant dans son moulin avec trois arachnides aussi grandes que lui. Il faut bien subvenir aux besoins de ces bêtes-là.
6: Mince, mes vivres s'épuisent. Je ne pourrai plus nourrir mes bébés. Mais comment faire? Je ne peux pas laisser mes amours seuls. S'il arrivait quelque chose à Barbara, je ne m'en remettrai jamais.
5: Mais le père Truitard, après plusieurs jours de diète, n'avait plus le choix. Il devait s'absenter pour faire des courses. D'autant que Barbara et ses deux comparses à mandibule commençaient à dépérir. C'est la mort dans l'âme que le savant fou décide d'enfermer ces trois monstres à double tour dans une des pièces de son moulin.
6: Ne vous inquiétez pas, mes petites, je reviens bientôt.
5: Avant de partir, le père Truitard adresse une dernière caresse à Barbara, son araignée d'amour. Confiant, il part sans se retourner. Le soir même, le père Truitard revient chez lui dans son moulin chargé de deux énormes paniers à provisions pleins à ras-bord. En entrant dans sa sombre demeure, il est d'abord surpris par le silence. D'habitude, ces araignées font un vacarme épouvantable. Il s'approche de la chambre et sort sa clé afin d'ouvrir la porte.
6: Mes chéris doivent sûrement dormir.
5: Barbara, Barbara, papa revient avec tout plein de bonnes choses pour toi. Pas de réponse. À peine un grattement, un léger frottement. Il tourne la clé de plus en plus inquiet.
6: Barbara, Barbara, où es-tu ?
5: Hélas, seules les deux compagnes de son araignée chérie se tiennent immobiles devant lui, penaudes. Barbara n'est plus là, et le pauvre homme sait qu'il est inutile de fouiller le moulin pour la retrouver. Truitard comprend l'horrible réalité. Le calme des deux autres en disent long. Elles viennent de dévorer Barbara.
6: Assassin, je vous tuerai.
5: Truitard s'effondre alors sur le sol. Son pauvre cœur vient de lâcher. Il est mort de chagrin.

Aujourd'hui encore, dans les alentours de Santenay, près du Vieux Moulin, certains promeneurs racontent qu'ils croisent le fantôme du vieil homme qui inlassablement hurle à tue-tête.

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1: C'est la Camini Minute, votre chronique de la joie et de la bonne humeur. Comment ça va les amis? Enfin, je dis comment ça va les amis, je pourrais dire CMTV. Oui, parce que je ne sais pas si vous avez remarqué, mais je ne sais pas si c'est la nouvelle génération, mais il y a des gens, quand ils parlent, ils mettent de moins en moins de voyelles, de moins en moins de lettres. Pour dire « il n'y a rien », ils disent « il y a R ». Pour dire « mort du rire », ils disent « MDR ». Pour dire « péter de rire », ils disent « PTDR, et pour dire à ce qui paraît, ils disent à skip. Il y a de moins en moins de lettres, de moins en moins de mots. Mais si on continue comme ça, ils vont parler comment dans 10 ans les gens? C'est quoi cette façon de parler là? Je veux dire, il n'y a rien, c'est pas une longue phrase. Je comprends qu'on veuille écourter des trucs, mais il n'y a rien, c'est pas long, il y a R. Comment on va parler dans 10 ans? Moi je dis... on parle de plus en plus des extraterrestres et des ovnis. Moi, je pense que si les extraterrestres viennent sur Terre, c'est à cause des gens qui parlent comme ça, qui réduisent les mots. C'est quoi cette façon de parler, franchement? C'est abusé, quoi. Parler français, c'est une belle langue, le français. Il y a R, MDR, PTDR, ASKIP, il est BG pour dire beau gosse. Mais c'est bien de dire qu'on est beau gosse, ça fait plaisir d'entendre beau gosse. C'est plus plaisant que BG. Ils enlèvent les voyelles comme ça. Ça me rappelle les films coquins qu'on voyait sur Canal+, au début du mois, le samedi du mois, quand c'était encrypté. Vous vous rappelez ça? Faites pas semblant. Hein. Lui, à tous les auditeurs d'ici Picardie, vous aussi, vous êtes tombés au moins sur du crypté sur Canal+, dans les années 90. Et ben c'est pareil, cette nouvelle façon de parler là. Des mots courts, de plus en plus courts. Et d'ailleurs, même les rappeurs de nos jours ont des noms d'artistes de plus en plus courts. ZKR, PLK, SCH, MHD. Après, il y en a qui gardent même les voyelles. Gims, Jules, Vald. Et bien sûr, on terminera par les groupes asiatiques, les coréens de BTS. Alors eux, ils n'ont pas mis de voyelles, mais BTS, c'est quand même Bac plus 2.
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2: Juan Manuel Fangio a débuté et terminé sa carrière de pilote de F1 sur le circuit de Gueux. Et en 1958, c'est le Grand Prix de Cuba, un pays secoué par l'insurrection menée par Fidel Castro contre le dictateur en place. La veille de la course, le 23 février, Fangio fait les derniers essais sur le circuit. Il a 47 ans, la retraite sportive est proche, mais il est très attendu. C'est la star. Le soir, il est à son hôtel quand il est enlevé par des membres du mouvement révolutionnaire cubain. Une manière d'embarrasser le régime et d'attirer l'attention sur la misère du peuple. La course est finalement lancée dans un climat tendu. Fangio, lui, qui sera retenu 26 heures, sera bien traité. Il sera libéré sain et sauf. L'enlèvement fait la une des journaux du monde et sert la cause révolutionnaire. Après la révolution de 1959, la F1 disparaît de Cuba, jugée incompatible avec le nouveau régime communiste. Fangio est né au début du XXe siècle en Argentine. Il arrive tard en Europe. Il approche des 40 ans quand il se lance dans le premier championnat de F1 en 1950. Il va rapidement impressionner par son talent exceptionnel. Il se distingue par son intelligence de course, sa régularité, sa maîtrise de la mécanique, capable de préserver une voiture tout en restant incroyablement rapide. Fangio court pour les plus grandes écuries de l'époque, Alfa Romeo, Maserati, Mercedes-Benz et Ferrari. À une époque où les voitures sont extrêmement dangereuses et les circuits bordés d'arbres, de bottes de paille ou de simples barrières, sa constance force le respect. Parmi les circuits marquants de sa carrière figure notre légendaire tracé de Gueux à côté de Reims. Un circuit ultra rapide, composé de longues lignes droites sur route nationale, où les voitures dépassent souvent les 250 km/h. Fangio y brille dès le premier Grand Prix de France, le 2 juillet 1950. Il est champion du monde l'année suivante. Il va remporter 5 titres de champion du monde jusqu'en 1957. Un record qui va tenir près d'un demi-siècle. Et même quand il ne gagne pas, il impressionne par sa combativité et son sens tactique. Fangio prend sa retraite en 1958 avec un palmarès exceptionnel. 24 victoires en 51 Grands Prix. Aujourd'hui encore, c'est une référence absolue. Juan Manuel Fangio sur le circuit de Gueux, c'est l'un des trésors de Champagne-Ardenne.
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1: Bonjour à vous, eh bien Jacques Chambon à l'appareil, eh bien 80 ans dans 4 mois, ah non, un mois et demi, pardon. Et chanteur, bien sûr, auteur, compositeur, interprète, sur le terrain. Alors je vais résumer très vite, je suis né à la maison et sous le tableau qui représentait l'oncle curé. Et ils ont dit, Jackie, c'est moi, quand il sera grand, il sera prêtre.
2: En réalité, Jacques Chambon a choisi une voie différente dans tous les sens du terme. Il est né à Toulouse, mais il a débuté sa carrière d'artiste sur les plateaux de télévision. Il a rencontré Jacques Chancel, Daniel Gilbert et Michel Drucker. Il a par ailleurs côtoyé Johnny Hallyday, Serge Lama ou bien encore Maxime Le Forestier. Sa passion, il l'exerce à présent en Gironde sur les marchés de notre région. Nous l'avons rencontré depuis un studio d'enregistrement de Bègles. C'est ici qu'il répète.
1: Bon, alors voilà, je vais sortir ma guitare et puis je vais faire quelques notes pour me réchauffer un petit peu les doigts. Et puis je vais vous faire une composition que j'ai écrite sur Bordeaux. Comme surgit de tes vignes, Bordeaux, Bordeaux, port de lune, écoute ma chanson, j'irai gagner ton âme, prier à Péberlan. Alors c'est ma guitare et c'est mes textes. Et mon harmonica éventuellement autour du cou.
2: Et vous êtes inséparables.
1: Fusionnel.
2: L'un ne va pas sans l'autre.
1: Voilà, tout à fait. Quand on voit l'un, on voit l'autre.
2: Alors vous êtes une personnalité, vous êtes sur le terrain, vous adorez le contact avec le public. Et pour cause, vous chantez sur les marchés de notre région.
1: Ah oui, tout à fait. Ça, c'est une chose que j'ai découverte il y a 5 ou 6 ans. J'ai commencé par le marché de Montségur et puis ensuite les maires des municipalités m'ont téléphoné ou sont venus me voir en me disant mais on aime bien ce que vous faites et pourquoi vous ne venez pas chez nous?
2: Est-ce que c'est un moyen d'expression? Est-ce que c'est un moyen aussi tout simplement d'être en phase avec les gens qui sont face à vous?
1: C'est ce que j'allais vous dire. J'ai eu la chance de chanter sur de très très grosses scènes avec de très très grands artistes, alors que sur un marché c'est vraiment la communion. Les gens viennent me voir, ah tiens on aime bien cette chanson, ou ils la chantent avec moi.
2: Comment faire pour se lancer la toute première chanson quand parfois de bon matin, les gens ne sont pas réveillés en face de vous, qui passent à 2 mètres de vous sans même vous regarder. Il y a des matins plus difficiles que d'autres, non?
1: Alors, je vais être franc, non. Alors, je commande toujours par le sud de Nio Ferrer, ce qui réchauffe l'atmosphère.
2: Voilà. Et les passants s'arrêtent devant vous et vous écoutent attentivement.
1: J'ai une dame qui vient régulièrement à Bazas, qui vient se mettre en face de moi et qui danse. Et ça, je trouve ça très mignon.
2: Sur le tempo avec vous?
1: Sur le tempo, oui. Tout à fait.
3: Bon, Jacques, t'es prêt?
1: Impeccable, ça va super, là. Je t'entends bien.
2: Jacques, je suis avec vous là pendant ces répétitions. Oui. Qu'est-ce que vous préférez, l'enregistrement studio ou le terrain au plus près des gens sur les marchés de la région?
1: Ah ben, j'aime bien sur le terrain avec les gens.
2: C'est comme évident. Par hasard.
1: Comme par hasard.
2: Vous aimez bien qu'on vous appelle troubadour. Pour quelle raison?
1: Pour un petit peu porter les bonnes nouvelles ou les mauvaises nouvelles, mais tout au moins en chanson. Et je trouve ça très très joli, se déplacer, voilà. Une île sans homme ni bateau.
2: Serge Lama.
1: Et oui, c'est
2: qui
1: lui.
2: Est ici à Bordeaux, hein, qui est bordelais.
1: Tout à fait.
2: Et que vous avez côtoyé.
1: Et que j'ai côtoyé, effectivement.
2: Jacques Chambon, artiste troubadour, est donc présent sur différents marchés, dont celui de Langon le vendredi, en alternance le samedi depuis Bazas, Saint-André-de-Cubzac et Blanquefort, et le dimanche, soit à Bourg-sur-Gironde, soit à La Traîne.
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1: 22 juin 1896, à Montpellier, plusieurs journaux annoncent la mort d'un archimillionnaire, Emmanuel Fontenay. Monsieur Fontenay avait hérité, très jeune, de plus de 10 millions de francs et avait investi et fait fructifier cet argent. Il avait aussi bien radiné. Oui, Monsieur Fontenay était très très avare. Il était surnommé l'Harpagon du Clapas. Il portait des vêtements râpés, choisissait des chapeaux pas du tout à la mode en espérant ainsi les payer moins cher, habitait dans une maison très modeste tout en étant propriétaire de plusieurs immeubles à Montpellier. Monsieur Fontenay avait aussi plusieurs fermiers. Quand il voulait les faire venir à Montpellier pour les voir, il avait trouvé une petite combine pour économiser les 15 centimes que lui aurait coûté ce courrier. Il envoyait une lettre non affranchie, qui aurait donc dû être payée par le destinataire, le fermier, qui refusait de payer, mais comprenait que M. Fontenay l'attendait à Montpellier. À sa mort, on ne trouve pas tout de suite de testament. Mais je vous rassure, hein, les gens ont cherché et ils en ont trouvé. Plusieurs. Chacun d'entre eux désignant un légataire universel différent. Le 4 juillet, par exemple, un journal raconte qu'un dénommé Fraîche a été désigné légataire universel. Monsieur Fraîche est refait, il se précipite à Montpellier et fait ouvrir le coffre personnel de Monsieur Fontenay. Et là, surprise, surprise, dans ce coffre, il y a un autre testament qui annule celui sur lequel Monsieur Fraîche figure. Ah bah oui, c'est décevant. Le 24 juillet 96, un mois après le décès, on en est déjà au cinquième testament. Mais lui, il date de 3 jours avant le décès, donc on est à peu près sûr que c'est le dernier. Sauf que les héritiers dénoncent un faux. Une bataille juridique commence alors entre les différents héritiers putatifs, 10 en tout, c'est quand même un bon score. L'affaire est tranchée, le testament qu'on estime être valable, c'est celui de juillet 1894. L'héritier est un jeune étudiant en médecine, Emmanuel Laurent. L'un des journaux se demande s'il va se réinscrire et continuer ses études de médecine. Spoiler alerte, non. Emmanuel Laurent va voyager, entamer une collection d'art et se faire construire à Agde une maison mirifique, complètement délirante, hop, un petit peu d'art nouveau par-ci, un petit peu de néo-grec par-là, de l'égyptomanie, de l'orientalisme, le tout à 2 pas de la gare pour que ses invités puissent descendre du train et arriver directement chez lui pour participer à une soirée, si possible, somptueuse. Cette merveilleuse maison, c'est la Villa Laurent, ou Château Laurent, à Agde, qui, après avoir été laissée à l'abandon pendant la deuxième partie du XXe siècle, a été restaurée et ouverte au public en 2023.
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1: Tout à fait, voici d'ailleurs les fermetures pour votre soirée. Entre 21h et 6h du matin, on commence avec le boulevard périphérique intérieur. Fermeture vers la 6A, direction la province. Fermeture également sur la 103 vers la capitale, entre Rosny-sous-Bois et Noisy-le-Sec. On file sur la 14 vers la capitale, fermeture entre Orgeval et Nanterre. Et puis sur la 3 vers Paris, entre Rosny-sous-Bois et Porte de Bagnolet. On continue avec des fermetures de tunnels. En effet, nous commençons sur la N12 vers la province, tunnel de Chennevières qui est fermé. Ou encore sur la N19 vers la province, tunnel Boissy-Saint-Léger qui est fermé. Et puis on termine par exemple sur la N118 vers Paris avec la sortie 6A qui est fermée. Sur ce, on vous souhaite bonne route et puis je terminerai pourquoi pas avec la N118 et une autre fermeture, la sortie 1 vers Sèvres. Bonne route, soyez prudents et merci pour votre fidélité à votre radio locale.
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3: Je suis trop contente d'être là.
4: Eh ben, nous aussi, on est tellement ravis de te recevoir ici. C'est une radio voilà, qui te suit depuis le début. Et c'est toujours beau de voir une artiste comme ça grandir, prendre de l'ampleur, prendre son indépendance, de l'assurance aussi. Tu sors là d'une énorme tournée qui a été suivie d'une tournée acoustique. C'est étonnant, toi la rockeuse qui aime tant les guitares électriques, ça t'a plu ta tournée acoustique ?
3: Ah, ça m'a plus que plus, quoi. Genre, j'ai envie de le faire à chaque fois, presque, quoi.
4: Ah,
3: ça m'a nourri les gens. Ça m'a fait découvrir aussi mes propres chansons. Enfin, j'ai adoré.
4: Ouais.
3: Il n'y avait pas d'artifice, rien, quoi.
4: Non, c'est ça. Et alors, on a vu passer, évidemment, pour celles et ceux qui n'ont pas eu la chance d'aller applaudir Oshi en concert, parce qu'évidemment, tout ça a été archi complet. On a vu passer des vidéos sur les réseaux sociaux. Donc, tu prenais plaisir aussi à reprendre des chansons rock, justement, qui étaient importantes pour toi dans ton parcours, des chansons anglaises, américaines, que tu adaptais en français aussi.
3: Ouais, c'était un exercice de fou, quoi. On n'a pas arrêté, mais ça m'a, même ça, ça m'a inspiré, parce que ça m'a fait réécouter énormément de titres. En fait, je me suis nourrie, et cet album est né dans ça, hein, d'ailleurs.
4: Ah, intéressant. Un quatrième album donc, qui va arriver. On l'attend de pied ferme, vu que les trois premiers étaient au minimum 10 de platine. Donc autant te dire que voilà, le quatrième, on l'attend avec impatience.

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1: Mauvais rêve actualisé. Donc après cette rupture, t'en as parlé même sur tes réseaux sociaux. À toi, c'est vraiment quelque chose qui t'a mise à terre. Et en même temps, tu le dis dans la chanson, être sur scène, ça t'a sauvé, ça t'a sorti de ta peine.
0: Ouais, j'ai vécu plein de trucs. La rupture, ça a été au-delà d'une rupture. Ça a été une rupture avec le mois d'avant aussi. Donc j'ai perdu mon insouciance, j'ai perdu plein de trucs. Et quand on se retrouve un peu avec plus de repères, plus rien, un peu 7 ans où j'étais un peu hors du temps. Donc j'ai dû tout réapprendre à faire et j'ai dû apprendre à vivre en fait. Et du coup, la scène, ça m'a énormément aidée parce que ça m'a permis de faire le pont avec ma nouvelle vie en fait. C'est trop bizarre, ouais. mais le fait de voir des visages, de reconnaître des visages de mon public, de pouvoir m'exprimer librement en fait, franchement ça a été la meilleure thérapie, en tout cas c'est ce qui m'a permis de continuer là, ouais.
1: Alors ta nouvelle vie, ça ressemble à quoi aujourd'hui, Oshi 2026? Alors je vois que tu es toujours très belle, très lookée. Voilà, non mais on a toujours le rouge à lèvres rouge, parfait. Le petit look rock, il est là. Donc voilà, je me dis pas, tiens, c'est la nouvelle Oshi. Alors explique-nous comment ça va en fait.
0: Ça va, ça va. En fait, justement, dans l'album qui arrive, je raconte un peu tout ce qui s'est passé et comment j'en suis arrivée au ça va, justement. Ouais. C'est-à-dire que ça aurait pu ne pas aller du tout. J'aurais pu pas faire cet album. J'aurais pu partir vivre ailleurs, enfin faire n'importe quoi. J'ai vraiment rien à un moment donné. Et en fait, ce qui m'a vraiment sauvée, c'est la musique. Et donc aujourd'hui, je fais de la musique en fait. Mais comme j'en ai jamais fait, je passe vraiment énormément de temps à réfléchir, à recomposer seule ou avec d'autres personnes aussi, avec mon ami Eddie et Marc, et en fait j'ai réappris à mon projet, en fait j'ai repris en main mon projet, donc
1: c'est ça.
0: En quelque sorte ma vie.
1: Donc, Oshi, ouais. C'est à toi. Alors la chanson avec laquelle tu as décidé de lancer justement ce quatrième album, elle s'appelle Bonjour Docteur, et c'est une chanson justement dans laquelle tu reviens sur cette rupture, et puis voilà, accompagnée quand même d'une trahison, etc. C'était une rupture qui était très publique aussi, puisque la relation avec ton ex-compagne était publique, et j'allais dire par la force des choses, vous bossiez ensemble.
0: Ouais.
1: Alors ça, il y a plein de gens qui vont pouvoir se reconnaître là-dedans, parce que quand t'es boulanger, t'es marié avec la boulangère, non mais c'est vrai, quand t'es maçon, c'est ta femme qui fait la compta. Enfin, je veux dire, il y a plein comme ça de couples qui travaillent ensemble. Toi, c'était vraiment très médiatique. Donc, tu médiatises aussi ton chemin vers la guérison.
0: Ouais, parce que je pense que ça va. Je le fais aussi, pour moi déjà, parce que c'est la première fois, je crois, où je réfléchis pas du tout. Par contre, en studio, j'ai pas réfléchi à comment j'allais raconter tout ça.
1: Bah ouais.
0: J'ai juste pensé aux musiques. Je me suis dit bon, après, voilà, on verra ce qui se passe. Et en fait, vraiment, Bonjour Docteur, c'est le sommaire de l'album. Ça va parler de tous les sujets, tous les couplets que j'aborde. Ça va raconter ça, l'album.
1: C'est un concept album en fait.
0: Ouais, concept, mais pour le coup, concept. Mais
1: aller mieux pour les nuls.
0: C'est ça. Non, c'est... Ouais, vraiment. Mais non, parce qu'il faudrait que je le lise aussi, moi, ce livre-là, au cas où. mais je pense que ça m'a aidé en tout cas à tenir le coup, et si je sors cet album, c'est pour aller vers la guérison. Donc voilà, je serai en thérapie pendant l'album.

0: Et dans le clip, Oshi est sur un brancard.
1: Ouais.
0: T'as mis en scène ce truc. Alors c'est fou parce que le brancard sur lequel tu es allongé, sur lequel tu chantes ta chanson, Bonjour Docteur, il est dans plein de lieux différents et assez incongrus parfois. Tu croises des gens, certains sont hilares, d'autres se font du souci. C'est quoi, c'est une représentation de ta vie ces derniers mois?
2: Ouais, j'ai été un peu travaillée à droite à gauche, en, sur scène, en tournée, avec mes potes. Parfois, ça allait pas. Et je me suis dit, en fait, j'avais l'impression d'être une patiente en permanence, quoi. Ouais. Genre, même les gens me regardaient en mode, est-ce qu'elle va bien ce coup-là et tout. Enfin, il y avait un espèce de.
0: Ouais.
2: De, je sais pas, de roulement de tambour quand j'arrivais. Et en fait, je me suis dit, le brancard, c'est, ça image bien la chanson.
0: Ah oui, complètement. Mais allez voir le clip parce que, ouais, c'est vraiment frappant ce qui se passe dans cette chanson. Bonjour, docteur. Alors, tu le disais, c'est un sommaire du quatrième album. Sauf que là, en fait, le quatrième album, t'es en plein dedans.
2: Ouais, en vrai, on fait genre ouais et tout, mais en fait, on est en train de le finir, ouais.
0: Waouh! Alors, avec une équipe que tu connais déjà, avec qui tu as déjà travaillé sur les trois premiers?
2: J'ai fait des chansons seules, j'ai aussi fait des chansons en écriture avec Mark Weld, avec qui j'avais fait Amour Censure à l'époque, c'est comme mon frère, et toujours Eddie Pradel à la prod et compo aussi ce coup-là, du coup.
0: Ok, et là, tu t'es déjà fait un petit planning des mois qui arrivent, parce que bon, de toute façon, nous, on a la tournée qui démarre le 4 février prochain, 4 février 2027. Donc, comment tu la vois là, l'année 2026? Si tout va bien, tu voudrais l'album quand? À la rentrée?
2: À la rentrée, ouais. À la rentrée, ça sera à la rentrée. Parce qu'on sait pas si tout va bien, c'est l'objectif que je me suis fixé. Donc, et puis, il est prêt, en fait, finalement. Il faut juste finir le mix, le machin, tout ça, quoi.
0: Ça fignole chez Oshi, vous l'avez compris. Alors, puisque on est sur cette grande tournée, le Bonjour Docteur Tour de Oshi 2027. La psychanalyste en moi ne peut pas ne pas te dire que démarrer ta tournée à l'aréna du pays d'Aix. Voilà, c'est rigolo. Alors, c'est pas moi qui l'ai inventé, tu sais qui c'est?
2: Aix, hein, pas EX.
0: Pas EX. Précise, hein, mais c'est Jean-Louis Aubert qui m'a dit ça, parce que Jean-Louis Aubert, il avait remarqué, il avait dit, non, parce que tu vois, moi, j'ai une chanson qui parle des Aix, et je commence à l'aréna du pays d'Aix. Alors, en plus, lui, c'était double délice, parce que c'était le 14 février, le jour de la Saint-Valentin, à Aix. Et là, il a commencé à tirer les fils de la psychanalyse. Et donc, quand j'ai vu que tu commençais à Aix, je me suis dit, je veux que je le dise à Oshi, quoi.
2: C'est trop marrant, mais je le dirai sur scène en arrivant. Franchement, je la garde. C'est une bonne vanne pour le...
0: Merci, Jean-Louis. Louis Aubert. Mais en vrai, ça m'amène une vraie question. Et si c'est trop indiscret, tu m'envoies bouler. Mais que faire des chansons que vous aviez créées ensemble? Que faire même des chansons qui parlent de cette histoire d'amour? Je pense notamment à celle-ci.
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2: C'est une bonne question.
3: Musique étrange.
2: Mais tu as déjà la réponse.
0: Que faire de ces chansons-là?
2: Il n'y a plus aucune raison pour moi de les chanter. En fait, je suis tellement je suis honnête dans mes chansons, je raconte ma vie, en fait, je raconte pas des histoires, et du coup, que je connais pas. Donc, en fait, pour moi, je trouve que celle-là, c'est sûr, plus de la danse avec moi, elle sera plus dans la setlist.
0: Oui, voilà. C'était l'histoire d'un coup de foudre. L'histoire est terminée, donc la chanson, tu la chantes plus.
2: Ouais, c'est ça. Et puis, c'était surtout des chansons que j'avais fait avec elle, et c'est pas des chansons que j'ai envie de continuer de mettre en avant, enfin, au vu de tout ce qui s'est passé. Donc, c'est des chansons que je vais enlever de la setlist, tout simplement. Mais après, il n'y en a pas à mille, enfin, ça va.
0: Oui, non, mais je me posais la question.
2: Bien sûr, c'est une bonne question.
0: Et merci, c'est une bonne réponse.
2: Ça
0: va. Très, très bonne réponse. Alors tiens, tu parlais de Amour Censure. Ça, c'est une chanson qui a vraiment été charnière dans ta carrière. J'imagine qu'elle a une place à part aussi dans ton cœur.
2: Ah ouais, je pense que je vais me faire tatouer carrément le petit ange qu'on avait mis sur la pochette et tout, parce que là elle a été diamant, 10 de diamant.
0: 10 de diamant.
2: Il y a deux jours, en fait, les certifications et tout, c'est toujours un truc émouvant, mais là c'est vrai que sur ce titre-là, j'ai vraiment, je me revois la faire avec Marc justement dans un petit chalet là. Enfin, c'était n'importe quoi et c'est fou de voir la vie que les chansons peuvent prendre.
0: T'écris dans des chalets, toi?
2: Un chalet à Cabourg.
0: Ah, d'accord, c'est bizarre. C'est pas un chalet de la neige, c'est un chalet de la plage.
2: C'est un chalet.
0: D'accord. Et alors, putain, Amour Censure, donc, c'est une chanson qui est diamant. Donc, en gros, ça veut dire qu'elle a pété tous les scores. C'est devenu aussi un hymne. C'est devenu une chanson que beaucoup de gens chantent, même quand t'es pas là, pas forcément à tes concerts. Ils se filment, ils la mettent sur YouTube, etc. Est-ce que t'accueilles ça avec bonheur?
2: Avec énormément de joie et surtout, je reçois tellement de messages de gens gens qui me disent que la chanson les a sauvés. En vrai, ils me le disent. Et ça, c'est une responsabilité immense. Et c'est aussi, je me dis, en fait, c'est le but aussi de pourquoi j'ai fait cette musique à la base. Je me suis dit, en fait, si ça peut aider des jeunes qui tombent sur la chanson, ou des moins jeunes, même, en fait, qui ont besoin de se sentir écoutés et tout ça, ou entendre quelque chose qui les anime. Voilà, en fait, je me suis dit, ça sert à ça aussi, la musique. Et ça m'a trop, ça m'émeut tout le temps, à chaque fois.
0: C'est intéressant le concept de chanson qui peut sauver quelqu'un. Je pense que c'est vrai du côté des gens qui écoutent de la musique. Enfin, toi, je sais pas, l'adolescence, il y a sûrement une ou deux chansons qui t'ont sorti du... Voilà.
2: Hein, bah,
0: du
2: College Boy d'Indochine, notamment. Ouais, je le dis souvent en interview, mais c'est vrai que c'est une chanson qui m'a... Il n'y aurait pas eu Amour sans sûr s'il n'y avait pas eu College Boy, par exemple. Ouais.
0: D'accord. Mais je me dis que c'est aussi du côté des artistes. Et souvent... On entend dire les artistes, mais non, mais j'avais besoin de faire cette chanson, j'ai besoin de faire de la musique et tout. On entend ça, mais on n'écoute pas vraiment ce qui se cache derrière. Quand en fait, un artiste dit cette phrase, ça veut dire que si on fait pas de musique, on peut presque plus vivre.
2: Ah ouais, bah de toute façon c'est là, notamment avec l'album qui arrive, en fait, enfin c'était, si je faisais pas cet album, je pense que je serais morte, en fait. Enfin, c'est bizarre de dire ça, mais j'aurais pas tenu le coup. En fait, la musique, c'est vital, c'est sans mauvais jeu de mots, vu que l'album parle quand même de docteur et tout, mais c'est en intraveineuse. Enfin, genre, je me réveille le matin, j'écoute de la musique, ma journée je la passe en écoutant de la musique, le soir j'en fais, enfin, c'est toute la journée, donc c'est vital.
0: C'était comment le début de l'écriture de ce disque, puisque là, évidemment, t'es en bande, vous êtes au studio, t'es avec ton équipe, etc. Mais j'imagine que les débuts de l'album ont été solitaires. Ça ressemblait à quoi? T'étais sur ta guitare? T'étais comment?
2: J'ai eu une sorte de blanc où j'arrivais plus à écrire. J'étais en tournée en même temps, donc je pense que j'étais nourrie dans tous les sens, mais j'avais pas digéré tout. En fait,
0: t'avais peut-être pas l'espace pour te poser,
2: pour réfléchir à tout. Et du coup, j'ai eu des blancs un peu dans le studio comme ça, où je me disais merde, j'ai plus à écrire, j'arrive plus et tout. Et il y a un titre qui est né, et puis après les autres ont suivi. Et en fait, on est parti. On s'est dit ok, si genre faut changer aussi de décor quand c'est comme ça. Et on est parti à Deauville, ce coup-là, pas dans un chalet.
0: Ah.
2: On a loué une petite maison et on a amené un piano, nos ordinateurs, et on était trois, tous les trois là-bas, et on a fait l'album comme ça. Et en fait, quasi 90% de l'album est né là-bas. Et c'était il y a un an maintenant, mais.
0: Avec toutes ces histoires, en parlant de cœur brisé, de trahison, de rupture, etc., j'avais une question toute bête, mais tu crois encore en l'amour ?
2: Bah oui, justement, je crois au vrai amour maintenant.
0: Ouais.
2: C'est ça qui, en fait, je pense que j'ai eu une période où je me disais ah non, c'est impossible et tout, et en fait, on se rend compte que c'était pas sain pendant ce temps. Malheureusement, c'était toxique, et du coup, maintenant, bien sûr, je crois en l'amour.
0: Alors ça.
2: J'ai jamais autant cru, même, je crois. Sincèrement, c'est trop bizarre, mais c'est vrai.
0: Et le quatrième album d'Oshi, la quatrième era de Oshi est lancée avec cette chanson. Bonjour, docteur.

0: l'album, la nouvelle Oshi. N'empêche que, comme l'ancienne, elle est bien accrochée au style pop rock.
1: Ouais.
0: Ça, c'est un truc, voilà, ça changera pas chez toi. Malgré la tournée acoustique, t'as pas eu envie d'aller vers d'autres territoires musicaux?
2: Non, mais en fait, la tournée acoustique, déjà, mais j'ai eu envie de la faire parce que j'avais écouté une plug de Nirvana. Donc, en fait, oui. Au final, ça m'a encore plus nourri, je pense, en termes de guitare et tout
1: oui,
2: ça.
1: Oui, bien sûr.
2: Et du coup, même l'album qui arrive, il est plus rock même que pop, je pense, hein, sincèrement. Ouais.
0: Ça, c'est une bonne nouvelle pour celles et ceux qui étaient en manque de guitare. Et puis, des chansons à guitare qui chantent, qui font du bien et qu'on peut reprendre tous ensemble en chœur. Il y en a un paquet. T'as participé à la renaissance d'une de ces chansons avec Nicolas Sirkis d'Indochine et Superbus.

0: parler de camaraderie aussi avec des gens comme Nicolas Sirkis d'Indochine, comme Superbus. Et est-ce que tu peux me dire à quel point c'est important pour toi d'avoir d'autres artistes comme ça dans ton spectre?
1: Bah c'est trop marrant. En fait, je pense que mon projet n'aurait jamais existé s'il n'y avait pas eu Indochine et Superbus. Parce que moi, en fait, j'écoutais Indochine et Superbus.
0: Quand t'étais ado?
1: Ouais.
0: Oh,
1: c'était les artistes français que j'écoutais. Et après, on est devenus potes avec Jen, donc la chanteuse de Superbus. Et un jour, on est devenus potes depuis des années, mais on n'avait jamais fait de musique ensemble. Et elle m'appelle, elle me dit, tu veux pas qu'on ressorte Lola et tout? Je suis en mode, si grave, c'est mon hymne d'adolescence, quoi. Avec College Boy d'Indochine, justement, trop marrant. Et en fait, elle a appelé Nicolas et ça a donner ça, et du coup ouais, ils sont hyper importants dans le paysage musical, enfin dans le mien en tout cas, c'est en intraveineuse, j'écoute ça toute la journée donc.
0: Et dans ta vie aussi d'avoir voilà, autour de toi des artistes dont tu es proche, avec qui tu peux parler des trucs qu'il n'y a que les artistes qui peuvent comprendre finalement.
1: Ah oui, bah Jen, ça a été c'était pas Allo Lola, c'était Allo Jen hein, pendant ces derniers mois. Non mais franchement, je l'appelais à pleine nuit, on restait 2 heures au hôtel, c'est vraiment une amie, donc elle a été là pour moi dans plein de moments de jour, notamment le dernier en date, et franchement elle comprend tout, et en plus mine de rien, ça fait longtemps, Superbus.
0: Ouais. Et puis tiens, ils sont en tournée eux aussi, une belle tournée de Superbus, n'hésitez pas à aller les applaudir. Alors au rayon les nouvelles aventures d'Oshi, il y a aussi tes allers-retours incessants en Belgique, et c'est pas pour un trafic de chocolat, c'est parce que tu fais partie de The Voice Belgique, tu fais partie des coachs. C'est quoi cette expérience de ouf d'être juré maintenant?
1: En fait, j'ai l'impression que la rupture et tout ce qui s'est passé de pas beau dans ma vie, en fait, a fait naître du beau. En fait, j'aurais jamais pu faire The Voice avant. Je me serais jamais senti capable déjà en tant que candidate, et en plus après en tant que coach encore moins. Et c'est vrai que c'est comme si tout s'est libéré, et j'ai dit oui à plein de trucs. Alors que je disais pas non, mais on me proposait même pas avant. Ça a libéré plein de choses positives, et du coup, c'est une expérience de dingue.
0: Voilà. Alors, t'as des talents, une équipe, et tu leur fais chanter. Open my door and c'était il y a 10 jours, donc une battle, et toi tu leur as fait chanter Nothing Else Matters de Metallica.
1: Et c'était incroyable, en plus ils sont trop forts. En plus ça a été ma presta, vraiment, je suis partie loin, j'ai adoré qu'on me laisse faire ça aussi. Je me suis dit c'est cool, c'est une émission.
0: C'est très très cool The Voice en Belgique.
1: Ah ouais,
0: hein.
1: C'est inscrivez-vous quoi.
0: Ah bah oui, non mais franchement, si vous aimez le rock, là-bas il n'y a aucun problème, pas de barrière, tu fais Metallica, tout le monde est content. Et transmettre justement, parce que quand on est coach dans The Voice, alors évidemment il y a le côté on se retourne, on choisit pas, mais on a aussi le côté où on conseille les jeunes artistes. C'est quelque chose qui te plaît?
1: Je crois que c'est même mon moment préféré dans l'émission. En fait, bien sûr, au début, on est retourné, on doit créer notre équipe et tout ça. Ça m'a rappelé Pokémon quand j'étais gosse et tout. Fallait choisir ses Pokémon et tout. Et maintenant, j'ai les Pokémon, c'est cool.
0: Elle a les meilleures cartes.
1: Ouais, c'est ça. Et en fait, là, maintenant, ils sont là, et j'ai adoré le moment où on s'est fait écouter des trucs, on s'est rencontrés. Et en fait, là, je fais des allers-retours. Là, après l'émission, je repars en Belgique pour préparer les directs de mardi. Et en fait, je me nourris à fond d'eux aussi, quoi. C'est genre des gens qui m'apprennent énormément, parce que je dois apprendre à apprendre. Oui. Ça, c'est fou, en fait, comme expérience.
0: Ah, écoute, en plus, alors, tu me fais une transition géniale pour le titre avec lequel on va se dire au revoir. C'est J'ai appris.
1: Très marrant.
0: J'ai appris, évidemment. J'ai appris. Alors justement, de toute cette expérience-là, derniers mois, même de la dernière année passée, est-ce que on en tire donc un quatrième album, donc ça c'est déjà positif. Est-ce que t'en tires aussi des leçons de vie? Est-ce que tu te dis tiens, par exemple, la prochaine fois que je serai amoureuse, je dirai à personne? Est-ce que tu prends comme ça des décisions radicales, ou est-ce que tu te laisses un peu d'espace là?
1: Il y a une décision que j'ai prise vraiment radicale, c'est de penser à moi, en fait, de faire attention à ma santé mentale, à ma personne, et à ce qu'on n'en abuse plus. Donc c'est la décision, c'est radical malheureusement, mais c'est en tout cas, si je me suis dit maintenant, faut que je me respecte, faut que je fasse attention, faut que j'analyse mieux et que je me fasse plus avoir. Donc faire attention, ouais, et de justement apprendre, continuer d'apprendre, parce que même quand on croit qu'on a appris, parce que c'était sur l'ancien album, j'avais pas appris en fait.
0: Et voilà, on n'a jamais fini d'apprendre, les amis. J'ai appris, merci Oshi, bon voyage en Belgique, bon fignolage en studio, et on se reparle bientôt pour le quatrième album. Merci.
1: Salut, merci.

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3: Christophe, comment ça va?
4: Oh, salut Émilie.
3: Tu vas bien?
4: Écoute, ça va très bien, merci.
3: C'est un album qui vient d'arriver, qui s'appelle Fête foraine. Mais attention, c'est pas ce que vous croyez. C'est pas la vie est un manège et une barbe à papa géante. Non, c'est la vie, c'est pas la fête foraine. C'est pas...

0: le nom de la chanson et le nom de l'album. Et avant de te poser la première question, Christophe, je rappelle à celles et ceux qui nous écoutent que tu es auteur, compositeur, interprète. Ça veut dire que et les musiques et les paroles de l'album viennent de toi.
1: Ça veut dire que je me prends la tête.
0: Ça veut dire que tu te prends la tête.
1: Je réfléchis. Voilà. Je réfléchis beaucoup, mais je ne suis pas tout seul. J'écris mes chansons avec un garçon qui s'appelle Paul École depuis une dizaine d'années. Et puis là, pour le coup, pour les musiques, il y a un garçon qui s'appelle Felipe Saldivia, qui lui est mon acolyte depuis une quinzaine d'années, nous travaillons ensemble. Okay. Moi, j'ai pour habitude de vraiment démarrer les choses chez moi, de réfléchir les thèmes, d'avoir peut-être un couplet, un refrain, un début de mélodie. J'aime pas arriver les mains dans les poches dans une maison où on se retrouve, on se fait un séminaire d'écriture en gros une semaine par mois. Donc pendant 3 semaines, je suis à la maison, je réfléchis, je monte un peu mes trucs et quand ça commence à ressembler à des chansons, paf, je les appelle et là on s'isole et on se fait une semaine ensemble. En général, on fonctionne comme ça.
0: Ok, mais bon, ce que je veux dire, et ce qui m'intéressait dans ta démarche, c'est que t'es impliqué autant dans les paroles que dans la musique. Ça veut dire que même si après, il y a d'autres qui viennent mettre leurs pattes, n'empêche que tout ce qui est dit dans ce disque, à un moment, ça vient de ton cœur à toi.
1: À un moment donné, c'est...
0: Ou ton cerveau.
1: C'est le cœur et le cerveau. Je crois qu'il y a les deux, mais c'est vrai que... Tout me plaît dans ce métier-là. Tu vois, en ce moment, je suis en train de penser à la scène.
0: Oui.
1: Je pense le décor, je pense les fringues de mes musiciens. Je m'implique dans tout parce que tout me plaît et j'ai toujours cette envie de me surprendre et de surprendre les gens qui m'apprécient à nouveau. Et je crois que c'est important en tous les cas.
0: Ouais, alors, vous parlez, les amis, de ce nouvel album de Christophe Maé. Si vous ne l'avez pas encore écouté, dites-vous bien que, c'est étrange de dire ça, mais tant pis, je le dis, j'ai l'impression que c'est l'album d'un homme qui a digéré sa crise de la cinquantaine. J'ai halluciné, Christophe, parce que j'ai toujours... Enfin, je me suis jamais demandé quel âge t'avais. Et en fait, j'ai regardé et t'as eu 50 ans récemment.
1: Ouais, j'ai fêté mes 50 ans au mois d'octobre.
0: Ouais, c'est ça. Et on dit toujours que, voilà, dans la vie d'un homme, et peut-être encore plus d'un artiste, c'est un cap à passer. Et toi, en l'occurrence, je trouve que dans cet album, on sent que t'as pas eu peur de te poser certaines questions, d'aborder certains thèmes, même archi-personnels, et que tout ça est digéré. Donc la vie, c'est pas la fête foraine, mais c'est pas non plus l'horreur, quoi.
1: En fait, j'ai pas réfléchi énormément. En fait, je travaille de manière très instinctive.
0: Ouais.
1: J'avais qu'un désir, c'était de me raconter, de raconter ma vie sans phare. Voilà.
0: Oui.
1: C'est-à-dire que aller à l'essentiel et parler des gens et dire que quand je dis que ma vie c'est pas la fête foraine et c'est pas la misère non plus. Hein.
0: C'est pas la misère.
1: Attention.
0: Ouais,
1: hein.
0: Ouais.
1: Mais c'est vrai que c'est pas, je m'invente pas une vie. J'ai pas peur de dire que je peux être chez moi, je peux m'ennuyer, je peux tourner en rond
0: dans ton salon.
1: Je peux avoir peur. Tu vois, il y a plein de choses qui me préoccupent. J'ai des enfants, donc il y a plein de choses qui me préoccupent. Et la vie, c'est vrai que c'est pas la fête tous les jours.
0: Ouais.
1: Mais en revanche, chaque jour se fête. Ça, je l'avais déjà écrit dans une chanson qui s'appelle Bouquet de roses il y a quelques années. Donc on peut mettre un genou à terre, mais en sachant que la vie est faite de cycles et qu'on va revoir la lumière et qu'on va. Voilà. En tous les cas, je reste un éternel optimiste, quoi qu'il arrive. Mais c'est vrai que ça fait du bien aussi d'aller à l'essentiel et de pas se voiler la face et de dire qui l'on est. À un moment donné, tu es ce que tu es. Et puis voilà, on t'apprécie pour qui tu es ou pas, mais on va pas se mentir, quoi.
0: Ouais, il y a des moments super touchants, en tout cas, comme quand tu fais cet inventaire d'images rassurantes. La chanson s'appelle « Dans ma tête ».

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1: Énormément de choses dans la tête de Christophe Maé, vous l'avez compris. Cette chanson-là, elle est hyper intéressante aussi au niveau de la musique, parce que le premier extrait qu'on a écouté, Fête foraine, qui était très Motown, hein, quelque part, il y a plein de textures musicales différentes sur le disque.
2: Ce qui est important en tous les cas, c'est que en temps normal, c'est vrai que j'ai l'habitude d'aller parcourir un peu le monde, d'aller à la rencontre au Cap-Vert, à la Nouvelle-Orléans, en Afrique. Quand je finis une tournée, que la lumière s'éteint, je m'éteins un peu avec.
1: Ouais.
2: Donc ça, j'ai la bougeotte et c'est vrai que j'aime bien partir, retrouver l'anonymat et aller écouter un peu de la musique ailleurs, me nourrir de d'autres influences. Là, pour le coup, je fais cet album-là à la maison.
1: Ouais.
2: Et en revanche, j'ai pris énormément de plaisir à le semer, à parsemer de toutes mes influences qui m'animent depuis toujours. Et en plus, ça, c'est un album qui est joué live. Par des virtuoses qui m'accompagnent. Donc c'est un album incarné, très organique, solaire dans la musicalité.
1: Oui.
2: Qui me permet de raconter un peu ma mélancolie, un peu des moments de nostalgie et d'y raconter la vie telle que je la vois, quoi.
1: Solaire, c'est très intéressant que tu dises ça, parce que c'est vrai que si parfois certains textes sont plutôt graves ou mélancoliques, en tout cas, oui, très, très intérieurs, la musique, elle est jamais triste.
2: La conception de ma musique, en tous les cas, c'est ça.
1: Ouais.
2: J'adore les rythmiques afro-caribéennes, j'aime bien quand ça pulse, j'ai besoin de danser en studio, j'ai besoin de vivre. Voilà, c'est viscéral. Et c'est ce qui me permet aussi de d'y raconter peut-être des choses plus graves, sans que ça devienne. Je fais pas de la musique de dépressif.
1: Non, non plus. Non, ne vous en faites pas.
2: Au contraire, j'ai envie de donner de la vie, quoi.
1: Ouais. Ouais, mais c'est un album très généreux, ce Fête foraine, et très personnel aussi. Il y a eu beaucoup, beaucoup de bonnes critiques. Est-ce que attendais avec impatience?
2: Ben écoute, on attend toujours.
1: Ouais.
2: Et ça fait effectivement je sens qu'il y a un engouement et que les retours sont plutôt positifs. Donc ça, ben forcément que je fais ça aussi pour ça, quoi. Tu vois, pour avoir le retour des gens qui m'apprécient et les gens sont bien au rendez-vous, donc ça fait trop trop trop plaisir, quoi.
1: Ils sont fidèles, hein, il y a des gens qui te suivent depuis 20 ans maintenant.
2: Cette histoire est folle.
1: Oui.
2: Non, mais c'est vrai parce que en fait, quand on décide de sortir le premier titre 50 ans déjà.
1: Oui.
2: C'était au mois d'octobre et donc on en profite d'ouvrir la tournée. Et au mois de décembre, la tournée était déjà complète.
1: Ouais.
2: Ce qui fait qu'on a rajouté des dates pour 2027. Et les gens sont là, quoi. Donc, c'est, bah, c'est juste le pied, quoi. C'est un kiff.
1: Tu évoquais ta chanson 50 ans déjà.
0: J'ai 50 ans déjà.

0: on danse et on sourit, mais n'empêche, 50 ans, quand on est une chanteuse, on demande aux chanteuses de rester belles, de rester jeunes, de faire attention, etc. Est-ce que c'est la même problématique pour les chanteurs? Est-ce que toi, tu fais attention, tu te dis, merde, j'ai 50 ans, est-ce qu'il faut que maintenant, quand je vais, je sais pas, à la télé ou tourner un clip, je me maquille un peu? Comment t'es par rapport à ça?
1: Et dis-moi, moi, je suis pas une chanteuse.
0: Non, toi, t'es un chanteur. Mais je me demande si c'est un sujet pour toi.
1: Écoute, c'est un sujet, tu sais quoi, tu vieillis, avec le temps, on change forcément. Oui.
0: Mais par exemple, Zazie, tout le monde avait râlé parce qu'elle avait laissé ses cheveux blancs.
1: Mais Zazie, elle est belle comme elle est. À un moment donné, tu vas voir Zazie, c'est pour écouter sa musique. Oui. Et après, elle est ce qu'elle est, et puis elle est plutôt belle comme elle est. Elle est hyper naturelle. Et moi, je pense que non. Moi, sincèrement, j'apporte pas d'importance là-dessus.
0: Ouais.
1: Je suis comme je suis et c'est clair que je fais du sport, j'essaie de m'entretenir et d'être mais déjà avant tout pour moi quoi. J'ai envie de me sentir bien. Maintenant, j'ai pas commencé le Botox, c'est tout le bordel. Là, je vais attendre un petit peu, je vais repousser ça, d'accord.
0: Mais tu vas pas atteindre ta barbe.
1: Non.
0: C'est en noir.
1: Non.
0: Christophe Maé, sur ce nouvel album, on le disait, t'abordes des thèmes qui sont vraiment hyper personnels et à la fois, plus c'est personnel, plus c'est universel et ça va parler à tout le monde. Je pense par exemple à cette phrase terrible mais qui est vraie, quoi, c'est « on est seul, on meurt seul ». On arrive tous.

0: Seul, avec plein de monde autour, c'est une sensation qui est hyper étrange.
1: C'est ça. Là, je parle vraiment de ça, quoi. Je parle de... C'est un des premiers titres que je commence à écrire. Je sors de la tournée, et c'est vrai que là, je me retrouve à la maison. Et même s'il y a du monde, s'il y a ma femme, mes enfants, tout ça, j'ai ce sens du vide qui est là. Ce sentiment de vide, de solitude qui est là, qui me traverse.
0: C'est un album qui parle aussi beaucoup d'amour. Il y a des chansons d'amour très lumineuses. Et puis, il y en a une qui aborde la peur d'être quittée.

0: une chanson où tu dis que tu veux pas qu'on te dise adieu, mon amour. Qui est cette voix féminine incroyable qui t'accompagne sur la chanson?
1: C'est une demoiselle qui s'appelle Cécile Évraud, une chanteuse de flamenco traditionnelle qui, bah voilà, qui, quand elle chante, elle pleure, quoi.
2: Mais nous aussi, hein.
1: Mais de toute manière, c'est la force du chant, du chant flamenco. Il y a quelque chose de tellement viscéral. Il y a une âme dans ses voix. Et ça fait quelques années que j'ai envie de solliciter cette demoiselle-là, mais j'avais pas la chanson. Et là, pour le coup, cette chanson est arrivée. Et j'entendais sa voix au moment où je l'ai composée. J'entendais déjà sa voix. Et c'est vrai que je parle de ce couple qui traverse la vie, qui est tout simplement la mienne. Puisque ça fait 22 ans que nous marchons main dans la main avec ma femme et puis voilà, avec toujours cette peur de que ça se termine. En tous les cas, j'aime traiter ce sujet-là parce que je déteste les choses qui se terminent. Que ça soit en amour, en amitié, la fin d'une soirée, la fin de l'été, la fin des fêtes de Noël. Et il y a quelque chose comme ça dans l'album qui se tient la main, entre ces chansons se tiennent la main, parce que c'est un sujet assez récurrent qui vient sous une autre forme. Mais en fait, ce que j'essaie de dire par là, c'est que moi je fige ces moments, ces jolis moments, je les fige à travers ces chansons-là, pour en garder un souvenir, parce que en fait ce temps qui passe, c'est quelque chose qui peut qui me travaille, quoi, tout simplement. Et le fait de le figer, et sinon c'est revenir aussi à l'instant présent, quoi, de relever ces sujets-là, c'est d'être plus dans l'instant présent et de profiter pleinement, parce que voilà.
0: Ah oui, mais alors à la fois
1: c'est essayer de ralentir le temps, quoi.
0: Ouais, tu profites pleinement, mais en fait quand t'es en train de vivre un truc qui te plaît, t'es déjà en train de te dire merde, ça va se finir.
1: Non,
0: n'exagérons pas.
1: Ça, en soirée, par exemple, quand ça commence quand je commence à y penser, c'est quand il y en a un qui va se lever, qui va dire, ouais, j'y vais parce que faut que je libère la nounou, ou j'ai je sais pas quoi demain matin. Là, le premier qui se lève qui dit ça, c'est le casse-délire de la soirée.
0: C'est vrai.
1: Tu vois, moi, je sais quand je suis en soirée.
0: C'est jamais toi le premier.
1: Moi, je suis le dernier à partir. Je déteste quitter la table. Ah ouais, pour de bon.
0: Et c'est ce qu'il raconte dans Je voudrais que ça continue. Donc, quand on n'aime pas que les choses se terminent. Moi, j'aime.

0: Blanche Paris que tu t'es dit
1: « J'aimerais bien que ça continue ». C'est le moment où tu es avec Francis Cabrel en train d'enregistrer votre duo. C'est une chanson qui s'appelle « La boutique des rêves ». Est-ce que tu peux nous raconter ton histoire avec Francis Cabrel ?
2: Écoute, avec grand plaisir. Il me fait cet immense cadeau de pencher une oreille, d'écouter cette chanson-là. Je l'appelle. Cette chanson, on l'enregistre, on la compose. Je l'enregistre. Et puis, il manque plus que sa voix, quoi. À un moment donné, je me dis, oh, s'il pouvait poser sa voix. Donc, je l'appelle et je lui dis, écoute, je viens d'écrire une chanson qui parle de ce métier que tu connais mieux que personne. C'est un hommage aux artisans, et là, en l'occurrence, je parle de notre métier, d'aller chercher des mots, des notes, et de créer des émotions, des sentiments comme ça. Et il me dit, ah, j'aime bien le sujet, et donc je lui envoie la chanson, et puis il me dit, écoute, laisse-moi vivre un petit peu avec, et je reviens vers toi.
1: T'avais le track ?
2: Ouais, écoute.
1: Tu vois comment, Cabrel, toi ? C'est un de tes héros, c'est un ami, c'est comment pour toi ?
2: C'est quelqu'un pour qui j'ai énormément de respect. C'est quelqu'un, je l'ai dit à plusieurs reprises, c'est mon idole. C'est la personne que j'ai le plus écoutée. Qui représente mieux l'artisanat dans ce métier ?
1: Tu vois ? Cabrel ?
2: Ouais.
1: Ah bah évidemment, oui.
2: Non mais il y a forcément que je pense aussi à Alain Souchon, Laurent Voulzy, les plus grands quoi, tu vois, dans leur manière de faire. Mais lui, sa musique, le côté blues de sa musique, son œuvre, son répertoire, de prendre le temps comme ça, de livrer une œuvre, un album tous les 7-8 ans, c'est l'élégance, la classe. Ah.

0: avec Francis Cabrel, La boutique des rêves. C'est un des grands moments de ce nouvel album, Fête foraine. Christophe, fier.
1: Carrément.
0: Hein?
1: Plus que fier.
0: Il est réussi, ce disque.
1: Ouais, je suis très, très, très heureux. Très content du résultat, en tous les cas, parce que je souhaitais vraiment enregistrer cet album-là.
0: Il est né dans la joie, dans la douleur?
1: Non, franchement, c'était un peu force tranquille. Je ne me suis pas énervé.
0: À la Cabrel.
1: Non, on n'y est pas encore là. Lui, il est trop loin, il est trop. Mais en tous les cas, j'avais vraiment envie d'apporter ça et de parler de la vie sans phare, de parler des gens qui donnent du sens à ma vie, c'est-à-dire que la famille, mes proches, mon refuge, tu vois. Parler des gens qui m'apprécient à travers cette chanson-là que je leur dédie. Il n'y a que de l'amour chez toi.
0: Ah oui, on l'écoutera tout à l'heure. Ouais.
1: Entouré de ces virtuoses qui m'accompagnent, que des musiciens qui arrivent d'ailleurs. C'est une invitation au voyage. Et puis en même temps, voilà, où j'ai recentré vraiment les thèmes où j'avais parlé. Envie d'aller à l'essentiel, finalement.
0: Alors, il est très bien fait, cet album. On sent que tu as pensé, Christophe, à l'ordre des chansons de Fête foraine. En fait, il y a vraiment un triptyque au milieu du disque. La 4, la 5, la 6. Trois amours différents, mais trois amours hyper importants. Alors, dans ta vie à toi, mais dans la vie de tout le monde. C'est maman, ma femme et le public. Tac, tac, tac, 4, 5, 6. C'est drôle quand même qu'elles se suivent, ces chansons, et qu'elles se...
1: Tu sais quoi, j'avais même pas capté.
0: Ah bah moi, j'ai capté tout de suite. Moi, c'est mon petit côté psychanalyse.
1: Mais que ma mère soit là
0: En prums. Elle était là au début de l'histoire.
1: Ah ben, disons que c'est elle qui crée, c'est elle qui écrit cette histoire.
0: Voilà, ma femme et le public. Moi, j'aime bien.
1: Ouais, ouais, écoute.
0: Franchement.
1: Mais c'est vrai que c'est un album sur l'amour. C'est un album d'amour. Écoute, de toute manière, je crois que l'amour, on en a tellement besoin. Et c'est tout ce qui nous restera, finalement.
0: L'amour, c'est la lune, c'est maman.

0: quel moment ta femme, elle a entendu cette chanson qui parle d'elle?
1: Sur la fin. Sur la fin
0: elle
1: de
0: était
1: la
0: déjà prête de la,
1: ouais,
0: la chanson.
1: Ouais, ouais.
0: Elle n'a pas entendu au début.
1: Et puis, c'est vrai que j'avais vraiment envie de. Bah, tu sais, je me cache souvent derrière elle, quoi. Je la mets dans la lumière. Là, en l'occurrence, je dis qu'elle mérite carrément les applaudissements, tu vois. Parce
0: une star.
1: Que. Parce que c'est elle qui me porte et qui me supporte surtout au quotidien. Tu vois, parce que quand on passe à table ou, et qu'elle voit que je suis dans mes pensées parce que je suis en train de réfléchir à mes chansons, et c'est vrai que ça. Tu sais. J'essaie d'en parler avec un peu de légèreté, mais ça me prend 24 heures sur 24, cette histoire. C'est-à-dire que quand je ne suis pas en tournée, je suis chez moi, mais je pense à ça du matin au soir. J'arrive à vivre, forcément, et normalement, et j'arrive à m'épanouir, tout ça, mais ça me prend beaucoup, beaucoup d'énergie et beaucoup de ça me prend
0: Ça me prend la tête.
1: Et à un moment donné, elle me parle et il n'y a pas de réponse, quoi. Elle me dit, dis-moi, tu vas nous faire ça tout l'hiver? Tu vas tourner en rond comme ça tout l'hiver? Et au moment où elle me dit ça, ben, elle déclenche ce morceau.
0: Ouais.
1: Le lendemain, je vais me retrouver avec une boucle comme ça, très hypnotique, l'intro de cette chanson-là, où je démarre, ma femme est belle, voilà. Et je raconte ce truc-là. Et merci d'être là, merci de me remuer, merci de me bousculer, parce que grâce à ça, en tous les cas, j'arrive à écrire, et puis elle me réveille, quoi.
0: Qu'est-ce qu'elle a dit quand elle a entendu la chanson pour la première fois?
1: C'est sa chanson préférée, je crois.
0: C'est ta meilleure.
1: Ah ouais, tu n'as jamais fait un chef-d'œuvre pareil. Ça, c'est vraiment, tu vois.
0: Et puis il y a la chanson pour le public que tu évoquais tout à l'heure. Il y a que de l'amour chez toi, les amis. Vous qui allez applaudir Christophe Maé en concert, cette chanson, elle est pour vous.
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0: Il y a que de l'amour chez toi. C'est marrant, tu dis tu. C'est toi le public.
1: Ouais.
0: Tu vois personne.
1: Et pourtant quand je suis sur scène, j'aime pas tutoyer les gens.
0: Ouais.
1: Donc je vous vois en général tout le monde, mais là je sais pas, il y a que de l'amour chez toi. Il y a quelque chose. Je les prends un par un, quoi. Tu
0: ouais.
1: vois. Et c'est un refrain que j'avais cette idée de depuis quelques années. J'ai envie d'écrire ce truc-là. Et j'avais ce refrain, il n'y a que de l'amour chez toi, il n'y a que ça, il n'y a que ça. Et putain, j'ai tourné en boucle, mais des mois avec ce refrain. J'arrivais pas à déclencher le couplet. Et puis, c'est venu tout doucement. Et je suis tellement heureux du résultat. Et puis, en plus d'un arrangement très soul, ce côté Motown que j'adore. Ouais, il y a quelque chose de très, très sexy dedans.
0: Je pense que ça va bien, bien fonctionner sur scène. Parce que je pense que ça y est, maintenant tout le public la connaît déjà par cœur et ça va vous faire sans doute des beaux moments en concert.
1: Ouais, j'imagine.
0: Ça va être bien. Je l'ai vraiment
1: pensé pour la scène,
0: ouais.
1: Cette chanson-là. De toute manière, toutes les chansons. Au moment où j'écris, où j'ai l'album devant moi, je sais à peu près où. Début, milieu du show, fin du concert, je sais à peu près où elles vont être placées dans l'album. J'ai envie de vraiment raconter une histoire, quoi. De démarrer un concert, emmener les gens où je le souhaite, quoi.
0: Les 10 nouvelles chansons de Christophe Maël racontent une histoire, oui, c'est la sienne. Et c'est réjouissant. Fête foraine est disponible. Bonne tournée à toi.
1: Merci infiniment. Merci.
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1: Et nous débutons avec un show exceptionnel. Il se déroulera ce mercredi dans notre ciel. Je parle de la fameuse éclipse. Alors tout d'abord, pour connaître le meilleur endroit, le meilleur spot pour la découvrir, rendez-vous tout de suite sur notre site ici.fr avec par exemple la pelouse des Invalides ou encore l'esplanade du château de Vincennes et même le parc André Citroën dans le 15e où nous serons en direct ce samedi à partir de 19h pour une émission spéciale où on vous offrira d'ailleurs sur place vos 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Et puis autrement, tenez, on reste dehors avec une projection de cinéma, mais dans un lieu vraiment étonnant, au château de Blandy-les-Tours, en Seine-et-Marne. Imaginez une séance ciné projetée sur les remparts de ce château médiéval. Une expérience gratuite, exceptionnelle, tout public, ce mercredi avec le Roi Lion en projection. L'entrée est libre. Plus d'infos, château-blandy.fr. Bon film à vous tous.
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3: Bonjour à toutes et à tous. J'espère que vous allez bien et que vous arrivez à profiter de cet été, que vous soyez au travail, à la maison ou en vacances. Jusqu'à 13h, ce sont les meilleurs moments au taquet. Une sélection d'instants sympas, drôles et qui donnent le sourire à l'heure du déjeuner. Ce mercredi, nous passerons un petit peu de temps, par exemple, avec Sébastien qui perd ses clés alors qu'elles sont dans sa poche, avec Victor qui imite Julien Lepers, Martine qui aime faire des croissants chèvre-miel pour l'apéro, ou encore Noureddine qui offre des chaussures à sa femme, mais en prenant sa pointure à lui, évidemment.
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3: Mais avant de retrouver ces candidats et d'autres avec Valérie Damido et Eric Bastien, je vous propose de commencer cette heure ensemble en musique avec Morane et un de ses plus grands succès. Nous remontons le temps jusqu'en 1989 avec Toutes les mamas sur votre radio ici.

0: Mama Moran dans la playlist de votre radio ici. Valérie Damido et Eric Bastien sont avec Dominique d'ici Alsace et Sébastien d'ici Occitanie. Tous les deux de vrais maladroits étaient en l'air. Ne leur demandez pas de poser une étagère ou dans quel train il faut monter. Cela va pas bien se passer et on en rigole sur votre radio ici.
1: Ici, nous sommes avec Dominique, ma candidate, qui a 7 points, bien sûr, qui est donc en tête, et Sébastien. Voilà, alors...
2: C'est une honte ce que vous faites. Non, c'est lamentable.
1: Je ne dis rien.
2: Seras vengé.
1: Non, je ne suis pas du tout.
2: Oui, quand même.
1: Alors, on a parlé de Pierre Richard. Ah, oh, j'aurais aimé qu'il n'y ait plus d'anecdotes. Mais non, il y en a encore, oui. Ah, je t'aime, Dominique. Il t'arrive des aventures que j'adore. Parce que, comme elle nous a dit qu'elle était dans la déco, figurez-vous que quand elle était étudiante, elle adorait fixer les étagères, les miroirs, les luminaires chez tous ses potes. Hein. Elle avait sa petite perceuse.
3: Ouais.
1: Voilà.
3: Donc,
2: vous faites bien la perceuse.
1: Ouais, je fais bien la perceuse.
2: Ouais, super.
1: Un dimanche matin, elle va chez sa sœur. Elle veut mettre un meuble au-dessus de l'évier de la cuisine. Elle perce. Et qu'est-ce qui s'est passé?
3: En plein dans la conduite d'eau de l'immeuble, un geyser, trempé. On a couru pour attraper les peignoirs, les serviettes pour faire un bouchon. Bien sûr, donc le dimanche, les voisins qui étaient sur les paliers, qui sortaient de la douche, qu'est-ce qui se passe, etc. On a dû appeler les pompiers pour couper la canalisation. La catastrophe.
1: La catastrophe. 200 000 litres d'eau dans la toute la résidence. Hein, bravo. C'est-à-dire que oui, on peut pas toujours savoir où se trouve la conduite d'eau, mais là quand même.
2: On peut éviter de le savoir pour elle. Ça sera mieux même.
1: Ma petite Pierre Richard, c'est pas tout. Parce que quand elle va en vacances, c'est pareil. Il lui arrive des aventures. Bah oui. Elle est avec une copine, elle est en Tunisie. Elle attend ses bagages à l'aéroport. Elle prend une valise. Et hop, elle va en bus pour rejoindre sa destination. Le bus roule et puis ça s'arrête. Et qu'est-ce qui s'est passé? Le bus s'arrête, il y a quelqu'un qui monte. Et qu'est-ce qui se passe?
3: Il demande s'il y a une certaine Dominique avec mon nom, à l'époque. Oui, qu'est-ce qui se passe? Bien en fait, il y a votre valise qui est restée à l'aéroport de Tunis. Vous avez dû prendre la mienne par erreur.
1: Et voilà.
3: Eh bien oui, en effet, j'avais pris sa valise.
1: Et donc, tu as attendu combien de jours avec tes affaires?
3: À peu près quasiment une journée complète, parce qu'on a pu la récupérer que le lendemain soir. Un taxi qui allait la chercher depuis l'hôtel. Ouais.
2: Vous n'avez pas un Doliprane là, parce que. Oh là là.
1: J'adore qu'il t'arrive des choses comme ça. Alors, je vais donc te poser la question à 5 points. Si tu les prends, tu seras un sans faute. Allez, tiens, je te mets une petite chanson.
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1: Allez, on va parler de zapping, on va parler de télécommande. Écoute bien cette question. Sur les télécommandes de télé, il y a plein de touches et il y en a une avec un cercle. Avec un trait vertical en haut sur la télécommande, quelle touche est représentée par un cercle avec un trait vertical en haut?
3: Marche arrêt.
1: Elle a même pas le temps de dire les 10 secondes que déjà elle me dit la réponse. Eh ben oui, c'est la touche marche arrêt. Bien sûr, c'est le 0 hein, et le 1. Bravo, c'est donc un sans faute. 12.
2: Comme c'est un véritable chat noir, Dominique, je précise que notre télé s'est éteinte toute seule dans le studio.
1: Eh ben,
2: je m'en inquiète un peu.
1: Eh ben, oui,
2: Madame Damido, vous n'avez pas le monopole du père Richard.
1: Ah,
2: voilà. Oui,
1: d'accord.
2: Oui.

0: mélange de SNCF et de Pierre Richard. Alors Sébastien, toi aussi, t'as un petit côté maladroit, tu l'as un peu évoqué tout à l'heure. Qu'est-ce que j'apprends ? On est avec sa tante en ville pour faire des courses et au retour, on retrouve plus la voiture. Hein ?
1: On cherche la voiture.
0: Ouais.
1: Du coup, on s'est inquiété beaucoup, on n'a pas retrouvé du tout. Donc, ma tante a décidé d'aller déclarer la voiture qui a été volée. On s'est dit, ben, on nous l'a piqué la voiture. Et au bout d'un mois et demi, elle reçoit un coup de téléphone de la police en disant que la voiture, elle est garée dans une rue au centre-ville, et c'était la rue où c'était garé nous. Du coup, pas du tout, c'était pas trouvé, voilà.
0: Alors,
1: voilà.
0: Mais t'oublies de dire que tu t'es pris quand même un paquet de contraventions sur le pare-brise quand t'as retrouvé la voiture aussi.
1: Exactement, il y avait
0: non, mais c'est pas tout, ne raconte plus, c'est pas tout, il y en a d'autres. Il t'arrive de faire opposition très régulièrement sur ta carte bleue parce que tu l'as perdue, alors que pas du tout, tu la retrouves le lendemain.
1: Exactement, ça m'est arrivé beaucoup de fois, ça.
0: Voilà, donc tu mets 6 plombes avant de recevoir une nouvelle carte bleue. Oh, moi, encore, je vous en remets une petite couche. Parfois, monsieur reste coincé dehors parce qu'il trouve pas ses clés. Alors, quelles sont où les clés?
1: Dans la poche.
0: Et alors là, j'ai le pompon. C'est pour ça qu'on a écouté le jingle de la SNCF. Voilà. Au travail, une fois, il y a une dame qui lui dit, une dame ou un monsieur, il dit, je dois aller, je crois que c'était à Cahors. Et lui, il l'a mis dans un train qui allait.
1: Narbonne.
0: C'est normal, voilà.
2: C'est juste à côté.
0: Il s'en est hyper voulu. Donc, la personne nous écoute aujourd'hui, celle qui atterrit à Narbonne. On a le coupable.
2: Nous avons
0: il
2: le
0: est
2: coupable.
0: Là.
2: C'est fou. Voilà.
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0: Teddy Swims qui sera en concert à Paris en mars 2027. Loose Control sur votre radio ici. Écoutons à présent Victor d'ici Saint-Étienne-Loire et Vanessa d'ici Touraine avec Valérie Damido et à qui Éric Bastien a demandé d'imiter un animateur très connu de France 3 et son tic de langage légendaire sur votre radio ici.
1: Alors, attention les yeux. Victor, tu as 2. Vanessa a 4. Ah, alors, Victor. Victor, il aime
2: oui,
1: bien.
2: Oui, je suis toujours là.
1: Non, bien sûr que t'es là. Victor, il paraît que t'adores les manèges à sensations et que t'adores louer des petits avions. Qu'est-ce que ça veut dire, ça, louer des avions? T'as ton brevet?
2: Ah non, non, non, je loue, mais à travers un pilote qui nous pilote et qui nous fait découvrir une région.
1: T'as pas peur?
2: Non.
1: Donc il paraît qu'en avion, t'as fait le lac d'Annecy, le lac du Bourget, c'est beau ça, dis
2: oui, donc. Le bassin d'Arcachon aussi, oui, on a fait avec Françoise, tu vas dans des aérodromes, des petits aérodromes locaux, dans les régions dans lesquelles tu te trouves, et puis on te propose un circuit d'une heure et demie, deux heures, et tu acceptes oui ou non, et suivant le temps, eh bien, il y a un tarif à débourser, quoi.
1: Et alors, si tu étais un animal, tu adorerais être un chien?
2: Oui.
1: Alors, parce que tu n'as pas de chien, toi tu gardes ceux des autres, t'as pas de chien, t'as pas de chat. Mais pourquoi un chien? T'aimes bien les chiens? Ils sont mignons les chiens?
2: Eh ben disons que quand j'étais gamin, j'ai toujours eu des chiens à la maison. Il y a quelque temps, on avait des chiens. Et depuis, bien, nous sommes à la retraite. Alors, bon, ils nous ont quittés et on n'en a pas repris. Mais actuellement, à l'heure d'aujourd'hui, on en a un. C'est un canet corso. Oh. Ce sont des copains qui sont partis à la montagne. Et on arrive à en garder.
1: Oh, j'adore le canet corso, j'adore ça.
2: Ah, c'est génial. En plus, elle est belle comme tout, cette toutoune. Elle est géniale. Et on arrive à garder soit les chiens chez nous, soit on se déplace chez les gens pour aller les garder, leurs chiens, leurs chats.
1: Eh ben, c'est magnifique. C'est
3: quoi commun avec Vanessa, hein, qui adore les animaux aussi.
1: Alors, mon Victor, oui, tu n'as que 2 points. Alors, ça, c'est pas un point commun avec Vanessa.
3: Ah non, ça se confirme.
1: T'as 2 points. Là, tu vas m'en marquer 3 d'un coup. C'est la question à choix multiples. C'est une question, je te pose la question, je vais te faire des petites propositions. Et à mon top chrono, tu auras 10 secondes pour me donner ton choix. Écoute bien la question.
2: Oui.
1: Écoute bien. Aujourd'hui, mercredi 11 février, débute le carnaval de Nice. Alors, petite question. Quelle animation est une spécificité du carnaval de Nice? Alors, écoute bien. La déferlante de confettis, la bataille de fleurs, la parade des géants, Éric Bastien, bien tout sûr. Bleu sur un char.
3: Et ça vaut le
1: quelle coup. Animation est une spécificité du carnaval de Nice? La déferlante de confettis, la bataille de fleurs, la parade des géants, Éric Bastien, tout bleu sur un char. Top chrono, 10 secondes.
2: Je dirais la deuxième, la bataille des fleurs.
1: Palam, pam, palam, et c'est une bonne réponse.
3: Bravo.
1: Et oui, au carnaval de Nice, c'est les corseaux fleuris. Et c'est des chars décorés de fleurs. Bravo. Ça te fait 3 points, tu as 5.
3: Est-ce que je pourrais m'entraîner un instant? Parce que j'adore, là, avec Victor, les ouais. Vas-y, fais-moi un Ah ouais, bravo, Julien Lepers, on l'a retrouvé. Je voudrais juste saluer Marie-Laure qui est en Dromardèche et qui a joué avec nous il y a quelques semaines et qui est au carnaval de Nice en ce moment parce qu'on
1: exactement
3: a offert ce cadeau. On l'embrasse, voilà. Marie-Laure.
1: On l'embrasse et on espère qu'elle est sur le.
3: Et grâce à ici.
1: Sur le corso des fleurs.
3: Vanessa, tu sais faire un petit ouais ou ouais.
1: On y va. Attention.
3: Vas-y.
4: Ah ouais.
1: C'est pas mal.
3: On lève. Je parle de ça parce qu'il paraît, mais je me méfie avec toi parce que tu. Peut-être peut dire non. Tu as participé, j'y vais à tâtons, à une émission de télé?
4: Oui.
1: Oh, elle a dit oui. Elle a dit oui.
3: C'était cette émission d'ailleurs. Ça commence aujourd'hui.
4: Oui.
3: En début d'après-midi avec Faustine Bollard sur France 2.
1: Ah.
3: Dis donc, t'as été parler de quoi? Qu'est-ce que t'as été lui raconter à Faustine?
4: On va dire que j'étais un petit peu trop accro au shopping.
1: Ah oui, bah comme toutes les filles, enfin je veux dire.
3: L'achat compulsif, madame,
4: oui.
3: Est accro. Ouais, je sais, j'ai vu l'émission. L'achat compulsif. Non mais genre, t'achètes, voilà. Aujourd'hui, t'as acheté quoi ou hier? Un truc qui sert à rien mais que t'as acheté.
1: Bah la moitié de sa garde-robe.
4: Non, c'était avant. Je suis maintenant depuis. Ça m'a un peu choqué, on va dire, cette émission. Okay. J'ai quand même bien ralenti.
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marche à l'ombre, Renaud. Allez, dans une minute, c'est votre agenda de l'été avec des bons plans dans votre région et des idées de sortie dans votre coin. De quoi se changer les idées cet été, même si vous ne partez pas en vacances. On est bien sur votre radio ici.

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1: Jusqu'à 13h, nous réécoutons les meilleurs moments d'Otake avec Valérie Damido et Eric Bastien. Nous continuons juste après le succès du groupe Womack & Womack, un titre qu'Elton John a repris d'ailleurs. Teardrops sur votre radio ici.

0: nouveau Mac, un nouveau Mac Teardrops sur votre radio ici. Place maintenant à la bonne humeur de Valérie Damido et Rick Bastien. En février dernier, ils étaient avec Philippe et Martine. Et Valérie a confondu un chanteur avec un personnage de dessin animé avant de prendre un fou rire à propos d'un frisbee sur votre radio ici.
1: Alors, Philippe, qui joue avec ici Armorique, qui habite à Jugon-les-Lacs, dans les Côtes-d'Armor, qui est avec sa chérie Stéphanie. Et mon Dieu, comment vous êtes-vous rencontrés? C'était très mignon, c'était il y a très longtemps, c'était quand même...
2: On s'est reconnu,
1: voilà, on s'est perdu de vue, on s'est perdu de vue, et voilà. Alors attention, là il va falloir que tu m'expliques. La rencontre avec Stéphanie, il paraît que c'est la sœur de ton oncle, donc c'est ta tante.
3: Non, c'est la sœur de mon oncle. Mon oncle, en fin de compte, s'était reconstitué. Enfin, ma tante a épousé Marcel,
1: ouais.
3: Qui est mon oncle, ouais. Qui est devenu mon
1: donc,
3: oncle.
1: Ton oncle et sa sœur, c'est devenu ta femme.
3: Exactement.
1: Alors, tu es resté en contact avec elle pendant 2 ans, vous vous parliez par SMS, et vous vous êtes revu à une autre fête de famille, et là, t'as dit, je l'aime, je veux pas qu'elle reparte.
3: Exactement.
1: Et voilà.
3: C'est ce qui s'est passé.
1: Et ben voilà.
3: Et j'étais la chercher à Bordeaux, avec un camion de déménagement, et puis elle est revenue.
1: Ah oui.
3: Ah oui.
1: Ah, tu fais pas les choses à moitié, toi. Tu veux qu'elle vienne, allez, hop, le camion, on vide l'appart et on y va.
3: Exactement.
1: Mais quelle force! Quelle force, ce Fifi! Bon, mon petit Philippe, ça serait bien que tu marques tes 3 premiers points. Tu vas pouvoir le faire grâce à la question à choix multiples. Je vais te poser la question, te proposer des réponses. Évidemment, à mon top chrono, tu auras 10 secondes pour me donner ton choix. Mais tout de suite, on écoute Olaf.
4: Encore des fleurs.
1: Olaf, c'est Olaf, pardon. J'ai dit Olaf. Je suis extrêmement fatiguée. Non, ce n'est pas la Reine des Neiges. Je demande pardon à Olaf. Alors.
5: Viens là ici. Olaf.
1: Ah non, Olaf, le pauvre, c'est le bonhomme
5: oui,
1: des neiges.
5: Oui, bien sûr. Bon.
1: Alors écoute bien, Philippe. Samedi, c'est la Saint-Valentin. Hein, ça, tout le monde le sait. Alors, pour les amoureux, je vais vous poser des questions. La Saint-Valentin tire son nom de quoi? Premièrement, un dieu de l'amour, un poète du Moyen-Âge, un prêtre chrétien martyr ou d'Éric Bastien. Je répète, la Saint-Valentin, ça vient de quoi? Ça tire son nom de quoi? Un dieu de l'amour, un poète du Moyen-Âge, un prêtre martyr ou d'Éric Bastien. Top chrono, 10 secondes.
3: Non, par contre, Valérie, tu m'avais dit 4, mais par contre, moi, je dirais la 3.
1: Un prêtre chrétien martyr, c'est une bonne réponse. Bravo. Oui, c'est d'un prêtre chrétien martyr. C'est le Saint Valentin, prêtre du 3e siècle, qui mariait des couples en secret malgré l'interdiction de l'empereur Claude. Il a été arrêté et exécuté le 14 février. Il est devenu donc le symbole de l'amour fidèle et de l'amour. Ça fait 3 points pour Philippe. Bravo.
5: Martine, j'ai faim, Martine. Allez, on passe en cuisine.
1: T'as faim?
5: Bah oui, 12h37 quand
1: même. Ah oui, c'est vrai.
5: Tu aimes cuisiner? Qu'est-ce que tu fais de bon? En Normandie en plus.
6: Ah ben je cuisine pas mal. Je fais du couscous.
5: Oui, le couscous normand très connu.
6: La ratatouille, un peu de tout.
5: Non, tu fais de la tartiflette aussi. Tu fais le gâteau au citron?
6: Oui.
5: Waouh! Mais c'est vrai que tu as beaucoup de petits-enfants aussi. Donc t'es mamie gâteau, vraiment? Voilà, tu t'occupes
6: des petits-enfants. Ah bah oui, j'adore mes petits-enfants et mon arrière encore.
5: Et tu cuisines un délicieux croissant au miel? Et aux chèvres en apéritif. Alors ça, j'adore.
6: Ah oui.
5: Oui, non, effectivement, ça nous laisse, ça laisse sans voix. Martine, qui a participé à une émission de télévision, souvenez-vous, 40 degrés à l'ombre, c'était il y a quelques années, Vincent Perrault, et juste après, il y avait l'été de tous les records.
1: Vincent Perrault, notre réalisatrice, était folle de lui. Il est venu, paraît-il, faire une émission dans sa région.
5: Ah oui.
1: Et elle était très amoureuse. Ça ne s'est pas fait,
5: fini,
1: mais
5: c'est
1: bon.
5: C'est fini maintenant?
1: Elle est grande maintenant.
5: Ouais. On peut l'appeler, Vincent, on peut arranger le truc. Qu'est-ce que tu as fait dans l'été de tous les records? C'est quoi le record que tu as battu?
6: Alors, on a lancé des frisbees. On s'est lancé. Mon conjoint et moi, le frisbee, il a ainsi de suite plein de couples. Et puis apparemment, on avait battu le record. Oui.
1: et nous, on se demandait avec Eric, nous, par exemple, si on était tous les deux, quel est le record qu'on pourrait faire? Et nous, bon, bah, évidemment, ce serait manger 3 tonnes de Saint-Nectaire. Mais bon, apparemment, il y a des gens qui sont bien plus sportifs que nous. Je te demande pardon, Martine. Le lancer de frisbee, nous, on sait pas faire. Par contre, le lancer de Saint-Nectaire,
5: c'est magnifique, ça, voilà. Le lancer de frisbee.
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0: C'est ça qui me fascine.
1: Vous écoutez ici Boulevard Désert et Carbone en duo pour un titre parfait pour cet été. C'est pas si facile. En revanche, ce qui est facile, ce sont les questions que Valérie Damido et Éric Bastien vont maintenant poser à Noureddine d'ici Gironde et Sophie d'ici Besançon. Vous allez voir, le chrono n'a même pas le temps d'être lancé que les réponses fusent sur votre radio ici.
2: Mon petit Nouré, hein, qui habite à Gradignan, qui est marié avec Amel. Alors, tu es très têtu, pourquoi ? Qu'est-ce que c'est ? Comment ? Pourquoi ?
3: Ah, moi, je veux toujours avoir raison, en fait. En fait, non, mais je suis têtu, mais un gentil têtu, ça va.
2: C'est-à-dire, ça veut dire quoi, un gentil têtu ? Ça veut dire quoi, un gentil têtu ?
4: Bah, il a raison, mais il met pas de coup de boule. En gros, c'est ça, il va avoir raison, mais il est soft.
3: Ouais, il a tout à fait raison.
2: Oui, bah, bien sûr, qu'est-ce qu'elle dit, Amel ? J'aimerais entendre sa version.
3: Ah non, non, je préfère pas vous la passer.
2: Ah, voilà. Donc en fait, t'es un gros casse-pied, voilà. Oui, parce qu'il faut que tout soit fait comme tu veux, parce que sinon tu penses que c'est n'importe quoi en fait. Si c'est pas comme tu veux, ça marche pas.
3: Si, mais des fois je peux avoir tort. Mais je le reconnais longtemps après.
2: Ah, longtemps après, c'est-à-dire 10 ans après, quand il y a prescription en fait. Alors, attention les gars, pour la première fois, on a quelqu'un qui veut un animal, ça serait un mix, c'est-à-dire... Écoutez bien le mix. Le mec voudrait être un chat de Bengale, mais un oiseau. C'est-à-dire ?
3: Alors du coup, l'oiseau pour la liberté.
2: Ouais.
3: Et le chat pour le côté câlin.
2: Ouais, alors t'as pas choisi n'importe quel chat. Le chat de Bengale, c'est pas le truc le plus câlin du monde, hein.
3: Non, mais c'est parce qu'il est beau.
2: Ah oui, c'est d'accord, ok.
4: Comme les requins, c'est beau. Le gars dit n'importe quoi depuis tout à l'heure.
2: Oh non, il veut être... Les chats de Bengale, c'est magnifique, c'est sublime, mais c'est le truc qui t'arrache la joue si tu lui plais pas. Et puis bon, il veut être un oiseau. Bah écoute, c'est super, moi je dis, c'est super. Voilà. Alors, tu veux aussi... tu as un talent inutile qui m'a fait très, très rire. Ton talent inutile, c'est savoir bouger tes oreilles et retirer tes paupières. Ouais. Ça veut dire quoi ?
3: Je savais pas quoi dire, mais du coup c'est vraiment des trucs inutiles qui servent à rien, mais je sais faire ça.
2: Ah, tu sais bouger tes oreilles?
3: Ouais, regardez, je vais bouger mes oreilles, bougez pas.
2: Ah ouais, putain, c'est vachement
4: bien. C'est génial, on a tous regardé dans nos enceintes.
2: Ah bah là, c'était super.
4: On aurait dit un chat de Bengale, dis donc.
2: C'est un chat de Bengale, t'as vu.
4: C'est 30 millions d'amis, le gars.
2: C'est pas possible. Aïe, tu as rencontré Amel à la bibliothèque.
4: En lui faisant cette grimace-là ?
2: En lui faisant les oreilles qui bougent. Et du coup, quand même, dis, tu t'as réussi à l'aborder rapidement, quand même.
3: Grâce à mes oreilles.
2: Grâce à tes oreilles, bah oui, évidemment. Tu lui as montré ce que c'était et elle s'est dit, oh là là là là, je vais étudier ce cas clinique. Et vous êtes mariés depuis août 2025, c'est ça ?
3: C'est ça.
2: C'est magnifique. Bien, mon chat. Mon chat, tu as deux.
4: Mon chat de Bengale.
2: Mon chat de Bengale, pardon.
4: S'il vous plaît.
2: Mon petit Bengale, écoute bien, c'est la question à 5 points. Tiens, je te mets une chanson.
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2: On va jouer au badminton. Écoute bien. Quel est le nom du projectile utilisé au badminton? Comment on appelle le truc qu'on s'envoie?
3: Le volant.
2: Le volant. Bah voilà, j'ai même pas eu le temps de dire le chrono que celui-ci me dit oui. Eh ben oui, c'est le volant. Donc tu as 5 points de plus, tu as 7. Bravo.
4: Bon, Sophie, tu niveau chat de Bengale, au niveau requin, t'es comment toi de ce côté-là?
6: Ni l'un ni l'autre.
4: Ouais. Ah, je vais te dire, toi t'es Barbie, toi.
6: Non.
4: Notre Sophie est ici Besançon, un morceau. C'est une collectionneuse de Barbie, c'est vrai?
6: Voilà, mais en fait, quand j'étais encore plus jeune, quoi, je veux dire. Voilà, ouais. J'ai toujours été très, très, très Barbie. À chaque Noël, c'était une Barbie, voilà. Donc c'est vrai que j'en ai beaucoup.
4: Bah, t'as tous les accessoires, collection, Barbie.
6: Collectionneuse, bon, après, c'est pas vraiment le mot.
4: Oh, attends, t'as les accessoires, camping-car Barbie, chevaux Barbie, oui, voiture Barbie. Excuse-moi.
6: Non, mais plus maintenant du tout, mais quand j'étais, quand j'avais l'âge de jouer au Barbie.
4: Oui,
6: voilà.
4: Mais nous, on a des dossiers, on peut remonter très loin dans ton enfance et ta vie. Donc, on a des dossiers.
6: Collectionneuse, voilà.
4: J'ai bien compris. Allez, voici la question. Elle arrive, elle vaut 5 points. Hey, Sophie, on est sérieux là, ça vaut 5 points. Ah, tu peux faire une petite remontada sympathique là. La question est la suivante. On a un extrait.
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4: Régine, mais
2: j'adore cette chanson.
4: Quel est le format de papier le plus couramment utilisé pour les imprimantes qu'on a au bureau et les photocopieuses? Top chrono. Le format de papier, tu m'as dit quoi? J'ai bien entendu. Tu as dit A4. Are you sure? A4, for sure? T'es for sure?
6: Yes.
4: T'es comme Manu, t'es for sure? Oui!

0: premier titre du groupe Alphaville en 1984, Big in Japan sur votre radio ici. Allez, dans un instant, nous retrouvons Valérie Damido et Eric Bastien qui sont toujours avec Noureddine d'ici Gironde et Sophie d'ici Besançon pour le bingo final de l'émission. Écoutez bien et essayez de faire mieux que nos candidats sur votre radio ici.
1: Et nous sommes au taquet avec Noureddine qui a 7, Sophie qui a 6. Noureddine, je le rappelle, qui joue avec ICI Gironde, qui habite à Gradignan, qui est mariée à Amel depuis août 2025, qui est fort occupée le matin, un peu seul aspirateur, qui cherche du travail en tant qu'éducateur spécialisé.
2: Et qui fait des pulls.
1: Qui fait des pulls avec des piscines. Et qui veut nager avec les requins tout en ressemblant à un chat de Bengale avec des plumes. Voilà.
2: C'est un joli portrait. Hein.
1: Voilà. Je me suis pas trompé, c'est à peu près ça.
3: C'est à peu près ça, mais vous exagérez un peu.
1: Pas du tout. Alors, j'exagère. Est-ce que ce serait pas plutôt toi qui exagères? Parce qu'il paraît que le jour de ton mariage, voilà, déjà c'est un jour un peu stressant, tu perds ta veste de costume.
3: Ah là là, quel stress ce journée-là.
1: Mais comment peut-on perdre sa veste de costume quand on va se marier? Explique-moi.
3: Écoutez, en fait, dans la voiture, j'ai déposé ma veste. Bon, déjà, je pense que j'étais déjà stressé. J'ai déposé ma veste derrière, du coup, sur le siège arrière.
1: Ouais.
3: Et je pense que sur la route, j'ai dû freiner. Et la veste est venue se glisser sous les sièges.
1: Oh là là.
3: Et du coup, panique.
1: Oh, tu as dû pérorer sur le parvis comme ça de la mairie.
3: Non, en vrai, c'était pas sur la mairie. Du coup, j'étais sur un. Alors, j'attendais son père, il m'a ramené le bouquet pour la voiture.
1: Oh là là.
3: Et ma boutonnière. Et c'est là où je me suis rendu compte qu'il manquait la veste.
1: Oh, là, ça a dû être sympa.
2: Bah, c'est-à-dire qu'au moment de dire oui ou non, il s'est pris une veste.
3: Oh là là. Valérie, il faut s'en occuper.
1: Je sais, chérie. Pour ça que je te dis, ne l'encourage pas, ne lui dis pas qu'il est drôle. Je sais, c'est un problème. Tu sais, il y a quand même des auditeurs qui m'ont proposé de m'en débarrasser en montant à Paris.
2: C'est vrai.
1: Alors, écoute, si tu veux te joindre à la troupe qui doit monter, vas-y. Alors,
3: non, moi, je serais d'accord si tu déposes mon dossier chez Koh-Lanta. Je vais,
1: faire le maximum. Je reviens de part de vers toi. Alors, nous sommes avec évidemment quelqu'un qui, quand il offre des chaussures à Amel sur Internet, sa femme. Ça le fait déjà rire. Il offre des chaussures à sa femme, c'est hyper sympa.
2: Oui, c'est très sympa sur le principe.
1: Ouais, sauf que non, parce qu'il prend des chaussures à sa taille à lui. Donc, du coup, elle regarde les chaussures, elle fait oh, merci, Minou. Et non, c'est du 44. Voilà, donc elle ne peut pas les mettre. Tu es un sadique.
2: Ah bah, du coup, il s'est pas pris une chaussure, il s'est repris une veste. Voilà.
1: Voilà, alors, oh mon Dieu, mon chat, on va t'encourager pour le bingo. Tu adores ce chanteur. On y va. C'est Daniel, là. Alors, eh oui. Ah, mais tu peux pas comprendre, t'es trop vieux, mon pote.
2: Pardon.
1: Allez, donc, écoute bien le bingo. À mon top chrono, tu auras 10 secondes pour me citer un maximum d'animaux qui vivent dans une ferme. C'est les animaux qui vivent dans une ferme. Voilà, donc tous les animaux de la ferme. Top chrono, 10 secondes.
3: Vache, cochon, agneau, chèvre, cheval, poulain, âne, poule, coussin, canard, bélier.
1: Eh ben, il y en a 11.
2: Waouh.
1: Bravo.
2: Eh ben dis donc, c'est chaud ça pour nous, hein. Sophie, il va falloir battre le record de 11 points, dis donc. On va voir ce que ça donne. Allez, juste une petite dernière anecdote. Un jour en Bretagne, t'as loué un gîte, il a fallu appeler le propriétaire avec ton chéri pour lui indiquer que vous aviez cassé le lit. Et comment ça, on casse le lit?
1: Eh ben bravo. Mmh.
4: Le sommier, en fait,
2: voilà. Rien à voir avec.
4: Gênant. Non, ça n'a rien à voir, mais c'est vrai que c'est très gênant, parce que voilà.
2: Oui, mais non, moi je croyais qu'il y avait eu des folies ce jour-là.
4: Pour trouver des bons arguments.
2: Bien sûr. Bon, Sophie, on a fait un joli parcours, mais là tu l'as compris. Oui. Il faut battre le record de 11 points. Si tu fais 12, voilà, ça peut-être le faire. Ça va être chaud, mais on va essayer. Je t'encourage avec ceci. Mamido et François Feldman pour ce titre.
1: Mamido ?
2: C'est pas ça.
1: Mamido.
2: Mamido.
1: Mais
2: c'est votre cousine.
1: Mamido.
2: Qu'est-ce que on me dit que c'est Mamido dans le
1: mais
2: cas.
1: Mais c'est pas Mamido.
2: Mais si on me dit que c'est. Vous m'avez dit que c'était. Ouais. Ah, ça a été repris par Feynman et Mamido.
1: Ah, c'est pas moi, Mamido. Allez,
2: Mamido.
1: Dépêche-toi, parce que là, ça va être l'heure.
2: C'est fou, on découvre des trucs aujourd'hui. Allez, allez vite, oh là là, 10 secondes, là, allez, 10 secondes pour me citer un maximum d'animaux de la jungle. Ah, wouh, la jungle ou la savane, 10 secondes, top chrono. Allez.
4: Alors, singe, serpent, araignée, je ne sais plus, éléphant,
2: girafe, le zèbre, le gnou, le jaguar, le gorille, la gazelle, le crocodile, l'anaconda, ça ne suffira pas, Sophie, tu l'imagines bien.
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0: Je veux Zaz sur votre radio ici. Et voilà, les meilleurs moments d'Otakès, c'est terminé pour aujourd'hui. Nous recommençons demain avec un fan de Johnny, un passionné de pêche, une imitatrice de pantoufles, oui. Et bien sûr, Valérie Damidot et Eric Bastien sur votre radio ici.
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0: C'était Tracy Chapman. Vous êtes bien ici.
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0: Bonjour tout le monde, mercredi 12 août, le jour J, celui de l'éclipse tant attendue, un événement astro comme il en arrive très rarement, en moyenne une fois tous les 30 ans. C'est dire si cette journée revêt un caractère très particulier. Pour l'instant, le soleil dort encore avant qu'il ne se lève. La musique d'ici au rendez-vous avec Julien Clerc qui arrive après le journal de 5h. Bonjour Cyril Ardo-Redon.
2: Bonjour Johan Rock, bonjour à tous.
0: Quelque chose me dit que dans ce premier journal de la matinée, on va parler d'éclipse.
2: Évidemment, éclipse, vous le disiez, événement exceptionnel qui arrive tous les 30 ans, voire même parfois un peu moins. On y revient dès le début du journal de 5h.
0: Changer d'adresse gratuitement, c'est possible à condition de savoir comment s'y prendre par ici les économies. Vous êtes dans vos démarches tout à l'heure, 5h13. Et puis, venez nous dire si vous comptez l'observer, cette éclipse ce mercredi, fin de journée, ça commence aux alentours de 19h15. Quel souvenir vous gardez, si vous en avez un, de l'éclipse de 1999, 0810, 055. 056.
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0: Merci d'être ici ce mercredi. On se réveille ensemble. Il est pile 5h. Le journal Cyril Ardo-Redon. Et aujourd'hui, le soleil va se coucher avant le coucher du soleil.
2: Certains parlent du plus beau crépuscule du siècle. Ce soir, des millions de personnes vont regarder le ciel dans la même direction, vers l'ouest, au moment de l'éclipse. Elle sera partielle pour nous en France. La Lune va cacher le soleil à plus de 90%. C'est l'événement de ce type le plus important depuis 1999. Anne Le Gall, pour profiter du spectacle, il va falloir être au bon endroit et au bon moment.
4: Ce soir, à partir de 19h20, quand le soleil descendra vers l'horizon, il va progressivement être grignoté par la Lune. Vers 19h50, il ne restera plus de lui qu'un croissant très lumineux. Entre 20h15 et 20h30, selon les régions, il sera caché à plus de 90%. Il ne fera pas nuit noire, mais cette éclipse devrait donner l'impression d'un crépuscule avant l'heure, avec un ciel virant à l'orange, les ombres qui s'allongent, les oiseaux qui cessent de chanter et une légère baisse des températures. En France, le phénomène sera plus particulièrement perceptible dans le sud-ouest et dans le nord de l'Espagne où l'éclipse sera totale. Les habitants verront carrément un soleil noir avec une couronne lumineuse. Mais cet alignement parfait de la Lune et du soleil ne va durer qu'une minute 40. Ensuite, le soleil reprendra sa forme ronde juste avant de se coucher pour de bon.
2: Explication d'Anne Le Gall sur votre radio locale ici. Tous les conseils pour observer l'éclipse dans les meilleures conditions et en toute sécurité sont à retrouver sur ici.fr. Un événement à ne pas manquer car le prochain de ce type en France, ce sera en 2081. Tout le réseau ici est mobilisé pour vous faire vivre cette éclipse avec notamment une émission spéciale de 13h à 13h30.
0: Après plus de 3 semaines, le feu du Gros Bessillon dans le Var est enfin maîtrisé.
2: Maîtrisé, mais pas éteint, indique la préfecture du Var. Près de 400 pompiers restent mobilisés. Les flammes ont parcouru 6300 hectares depuis le 21 juillet sur les communes notamment de Pontevès, Corrance ou Cotignac. Une soixantaine d'agriculteurs sont impactés et le préfet du Var leur a promis que l'État serait à leur côté face aux difficultés économiques qui s'annoncent, Sophie Glotin.
5: Oui, les viticulteurs pour commencer, la cave coopérative de Montfort-sur-Argence annonce déjà 10% de volume en moins. Il y a les vignes incendiées et celles qui ont souffert du travail des pompiers selon son président Jean-Marie Porte.
6: Elles ne sont pas brûlées mais impactées par le retardant. Donc aujourd'hui, on ne peut pas vinifier les productions qui sont dessus. On a l'obligation de faire tomber le raisin au sol.
5: Reste à savoir si les assurances vont prendre en compte ces dégâts collatéraux. Coralie Gauthier, maraîchère à Corrance, sait déjà qu'elle ne sera pas indemnisée. Elle n'était pas assurée pour la perte d'exploitation.
7: Je fais de la vente à la ferme, je livre des paniers, je fais les marchés. Clairement, ça fait 20 jours qu'on ne travaille plus.
5: La maraîchère estime ses pertes à 35 000 euros. Le chiffrage est en cours pour Camille Bossuge. Ses 80 chèvres n'ont plus d'endroit pour aller paître.
8: Aujourd'hui, elles sont dans leur parc. On les nourrit avec le fourrage qu'on a trouvé un peu de partout en France. Donc ça coûte très très cher.
5: Le préfet du Var a écouté toutes les doléances pour à terme proposer des aides adaptées à chaque situation. C'est la promesse de Simon Babre.
9: C'est notre engagement de tout faire pour que les sinistrés soient soulagés dans le quotidien et aient des perspectives de rebond.
5: Avec à 7h un étalement des charges et des aides publiques à venir.
2: Sophie.

0: Lauriane Delanoë, la plupart de ces jeunes disent être tombés dans un piège tendu par des groupes criminels sur les réseaux sociaux.
1: Ces jeunes adultes sont partis en Thaïlande avec la promesse d'un voyage de rêve, tout frais payé. C'est ce que raconte Valérie, la mère de l'un d'entre eux, âgée de 19 ans. Elle a pris la parole sur les réseaux sociaux il y a quelques jours.
2: Mon fils est parti le 30 juin suite à une annonce sur Snapchat. C'était des voyages gratuits. Et à la fin du séjour, tu devais prendre une valise avec des iPhones et aller jusqu'à Londres et en échange d'une rémunération. Donc quand il s'est fait arrêter à Bangkok, il avait une valise mais pas de téléphone portable mais de cannabis. D'où la raison pour laquelle il est en détention.
1: Car la Thaïlande vient de durcir sa législation pour contrer la hausse du trafic mondial de son cannabis. L'usage médical de cette herbe y est légal depuis 2022 et les trafiquants internationaux en profitent pour développer une nouvelle route vers l'Europe. Alors depuis mi-juin, les touristes arrêtés à l'aéroport avec du cannabis doivent payer une très lourde amende. Sinon, ils sont placés en détention provisoire. C'est ce qui arrive à ces 11 jeunes Français. Ils risquent jusqu'à 10 ans de prison. En Thaïlande.
0: Et des investigations sont en cours en France pour remonter les réseaux criminels qui organisent ces trafics.
3: Une vague de médailles pour les nageurs français au championnat d'Europe de natation.
0: Un championnat qui se déroule à Paris. Hier soir, la France a décroché l'or sur le relais mixte 4 x 100 mètres 4 nages. Un peu plus tôt, Maxime Grousset a décroché l'argent sur le 50 mètres papillon et Pauline Mailleux a décroché le bronze sur le 200 mètres d'eau. Un coup d'œil sur le ciel, Johan, et c'est une journée caniculaire qui nous attend.
3: Avec une élévation généralisée des températures et une canicule qui s'étend progressivement sur tout le territoire ce mercredi. Ce matin, les températures seront déjà bien élevées. 20 degrés de moyenne au lever du jour, ce qui est considérable. 23 à Toulouse, 22 à Lyon, 25 à Nantes, 21 dans la capitale. Alors qu'au nord de la Seine, en revanche, on respire un peu mieux qu'ailleurs. 14 degrés seulement ce matin à Charleville-Mézières, 16 à Lille. Et puis cet après-midi, comme attendu, une vague de chaleur extrême qui s'intensifie en France, ce qui donnera 37 à Rennes, on aura 31 à Brest, 35 à Paris, 37 à Bourges. Et en bord de Méditerranée, on relèvera 36 degrés à Montpellier, 37 à Lyon, enfin 38 à Toulouse, 39 la maximale cet après-midi à Bordeaux. Comment ça se passe ce mercredi matin par chez vous? Vous nous envoyez un petit message sur la page Facebook d'ici, température, nom de votre commune et si vous, le cœur vous en dit, une petite photo. Comme tous les jours ici, on fait la météo ensemble.
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3: Ça ne vous aura pas échappé, donc ce mercredi, c'est jour d'éclipse, tiens, pour marquer le coup, toutes les heures. Aujourd'hui, une chanson en rapport avec cet événement unique. Voici Julien Clerc, laissons rentrer le soleil, 5h07.

0: C'est bien ici que vous écoutez votre radio locale, tout près de chez vous. Il est 5h11.
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0: C'est la belle histoire du jour, une histoire vieille de 27 ans, puisqu'elle remonte à la dernière éclipse totale du soleil, le 20e siècle, c'était la dernière, le 11 août 1999. Ce jour-là, des centaines de milliers de curieux avaient convergé vers la bande de totalité entre la Normandie et l'Alsace, zone où en France on pouvait le mieux observer l'éclipse. Virginie, à l'époque, avait 25 ans, elle avait fait le déplacement pour l'occasion depuis Toulouse, elle était partie en train retrouver une copine qui vit en Alsace, et une fois arrivée directement l'esplanade de la commune dans laquelle son ami résidait, ben là, Virginie se rend compte qu'elle n'a plus ses lunettes de protection spéciale éclipse, celle-là même qu'elle avait préalablement achetée chez un opticien quelques jours auparavant. Alors là, qu'est-ce qu'elle fait, Virginie? Elle est paniquée parce qu'elle se dit, je vais passer à côté de ce moment rare. Et ce jour-là, elle a tapé sur l'épaule de son voisin pour lui demander si elle pouvait lui emprunter sa paire de lunettes. Il a été sympa. Il a accepté, ce garçon, ce jour-là de 1999, et ces deux ont partagé une paire de lunettes par intermittence, chacun son tour regardait avec les lunettes. Est-ce que vous me voyez arriver?
2: Allez, dites-moi.
0: Ces deux-là sont ensuite sortis ensemble, et 27 ans plus tard, ils sont mariés. Ils ont deux enfants, aujourd'hui ils vivent en Charente-Maritime, mais pour l'occasion, ce soir, ils seront sur cette même esplanade en Alsace, où ils se sont rencontrés en 99.
2: Alors ce soir, est-ce qu'ils auront une paire ou deux paires?
0: Je leur souhaite, et vous aussi, je vous souhaite. Hein. L'amour, c'est beau, mais enfin, la paire de lunettes, quand même, au préalable, c'est beaucoup mieux pour observer cette éclipse de soleil. À partir de 19h15, on aura l'occasion d'y revenir tout au long de cette journée sur les 44 radios locales de votre réseau ici. En attendant, il est 5h12, l'info d'ici ce mercredi, eh bien, ça se passe en Provence.
2: Oui, avec le soleil qui a beau s'éclipser quelques instants ce soir, il reste bien présent une majeure partie de la journée et il fait chaud. 75 départements en vigilance orange canicule, notamment la Provence, avec donc les personnes âgées qui souffrent particulièrement de la chaleur en ce moment. Reportage dans quelques instants.
0: La musique ce matin, pour vous accompagner, ce sera avec Marine.
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0: 5h13, le moment pour vous d'économiser quelques sous. Avec Valère Coréard. Chaque jour avec vous, un bon plan pour notre pouvoir d'achat. Aujourd'hui, Valère, vous nous dites comment faire son changement d'adresse gratuitement.
4: Il faut dire que c'est fastidieux, la question du changement d'adresse quand on déménage. Et parfois, par manque de temps ou pour ne pas perdre un courrier important, on passe par le service de la poste qui coûte cher, entre 47 et 79 euros. Mais il existe effectivement un bon plan que nous a envoyé Gérard, qui m'a écrit sur le mail paricilleséconomies@radiofrance.com. J'ouvre les guillemets. Ce service permet de communiquer la nouvelle adresse gratuitement à tous les services, carte grise, fournisseur d'électricité, de gaz, CAF et j'en passe. Et l'on reçoit une confirmation du changement de tous les services que l'on a cochés quand ils ont reçu la nouvelle adresse. Pour la carte grise, on reçoit une étiquette à coller sur l'ancienne adresse. Donc pas la peine d'aller payer pour faire un changement de carte et de payer un renvoi de courrier à la poste. Merci, merci beaucoup Gérard. C'est un super bon plan que je ne connaissais pas. Tout est d'ailleurs sur le site service-public.fr.
0: Et vous avez vérifié, j'imagine, Valère, si ce n'est pas trop compliqué.
4: Non, ça va, vous devez vous identifier sur le site Service Public, puis vous saisissez la date d'effet, vos nouvelles coordonnées, les organismes que vous voulez informer. Et c'est parti, et c'est large hein, sur les organismes. C'est vrai qu'il y a les fournisseurs d'énergie, France Travail, la Sécurité Sociale, les caisses de retraite, le service des impôts, ou même le service en charge des cartes grises. Mais vous voyez, là vous savez désormais comment économiser jusqu'à 79 euros, mais aussi gagner du temps. Ce qui n'a pas de prix, en profitant donc de ce service gratuit pour changer d'adresse, vous tapez dans votre moteur de recherche « changer d'adresse, service public », vous arriverez sur la bonne page, et là vous vous laissez guider, c'est vraiment facile. Si vous, comme Gérard, vous avez d'ailleurs des bons plans budget, pouvoir d'achat, pensez à m'écrire parce que, à la fin, ça aide tout le monde. Mon mail, c'est paricilleséconomies@radiofrance.com.
0: Merci Valère, merci Gérard. Donc, par ici, les économies tous les matins. Un bon plan pour optimiser votre budget. Tous les conseils par ici, les économies, à retrouver sur ici.fr. C'est mercredi, il est 5h15.
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0: et ce mercredi. Météo France place aujourd'hui 75 départements en vigilance orange canicule.
2: La quasi-totalité du pays est concernée, même si dans certains territoires, la chaleur n'est jamais vraiment partie cet été. En Provence, des pointes proches des 40 degrés sont attendues aujourd'hui, avec des nuits très chaudes. Le mercure ne descend pas, parfois pas en dessous des 27 degrés. C'est encore plus dur à supporter pour les personnes les plus fragiles, comme les personnes âgées. Et certaines, bloquées chez elles, comptent plus que jamais sur les soignants qui leur rendent visite tous les jours. Rémi Inc.
3: Oui, j'ai rendez-vous avec Alexia. Elle est infirmière depuis 11 ans, depuis 4 ans en libéral. Et tous les jours, elle rend visite à une vingtaine de patients dans Marseille. Des patients qui ont toutes et tous 80 ans ou plus.
6: Bonjour Basile.
3: Nous sommes chez Basile et Eliane.
6: Allez, venez,
7: je vais me mettre
6: ici.
7: Là.
8: Oui, allez-y.
3: Super. Et quand je leur demande comment ils supportent ces fortes chaleurs...
8: Ça me se passe difficilement.
3: Eliane a 88 ans.
8: Mais mon quotidien, il se limite à l'appartement et un peu aller à droite, à gauche pour mes courses.
3: Est-ce que vous avez la sensation que cet été, il est plus dur que les autres?
8: Oui, elle a commencé très tôt.
3: Là, je vois que les volets sont fermés, par exemple.
8: Je vais un peu ouvrir, mais autrement, quand il y a le gros soleil... Je ferme. Après, on a des ventilations. Disons que si on ne bouge pas trop, ça va.
3: Alors ça va, oui. Mais il est clair que la visite quotidienne d'Alexia, l'infirmière, est très importante pour Eliane, pour des raisons de santé d'abord.
8: Malheureusement, mes soins de la tête en savent quelque chose, puisqu'il y a une infection qui est revenue et ça m'a beaucoup donné du souci.
3: Et voilà. Ça, c'était à cause des fortes chaleurs.
8: Oui.
9: Je vais faire les soins au niveau de la tête. Donc voilà, je prépare mes petites compresses.
3: Car en plus des pansements, Alexia est là pour prendre la tension, surveiller les prises de médicaments, vérifier les ordonnances, aider pour la toilette, apprendre à bien gérer son diabète. Et puis, Alexia est là.
8: Moi, j'aime bien le contact du monde, j'aime bien parler. Et malheureusement, ça se réduit de plus en plus. Après, j'ai de bons voisins. Bon, tout le monde est en vacances en ce moment. Mais enfin, je suis bien entourée, mais c'est difficile.
3: Observer, regarder, analyser, le rôle est primordial pour l'infirmière, notamment avec ces fortes chaleurs.
9: À domicile, on voit certaines choses, on détecte certains problèmes, on plie au niveau de la peau les patients au niveau disons, du thorax, et on se rend compte que la peau reste figée. Déjà, c'est l'un des signes de déshydratation. Ou des fois, j'ai eu des épisodes où des patients ils me reconnaissaient à peine. Donc on se dit, ah, il y a un problème là. Donc c'est là où on détecte. Comme ils n'ont pas cette sensation du coup de chaleur et cette sensation de soif, le risque est accru et c'est très très dangereux et on évite certaines hospitalisations.
3: Au cours de sa tournée, Alexia s'est déjà rendu compte par exemple qu'il faisait 37 degrés dans le logement de l'un de ses patients.
2: Le reportage de Rémi Inc, ici Provence.
0: 5h18, ce mercredi, les coulisses télé reçoivent un animateur qui a la bougeotte, Antoine de Maximi, l'homme qui s'invite chez les gens pour mieux dormir chez eux. On le retrouve, Antoine, le temps d'écouter un autre grand voyageur, Bernard Lavillier, on the road again, sur votre radio locale, ici. Merci d'être des nôtres.

0: écoutez ici, ravi de vous savoir des nôtres pour démarrer ensemble cette journée. C'est un 12 août qu'ils sont nés, l'ancien footballeur Djibril Cissé, 45 ans aujourd'hui. On souhaite également un bon anniversaire à notre ancien président de la République, François Hollande, 72 bougies. Julien Lepers, ex-présentateur du jeu quotidien Question pour un champion sur France 2, plante une 77e bougie sur son cadeau d'anniversaire. Et puis un 12 août également naissait le chanteur et guitariste Marc Knopfler. Dire Straits, le leader, c'est lui qui a donné le son de ce groupe incroyable des années 80-90. Le 12 août, c'est la journée internationale de la jeunesse, à savoir jusqu'à quel âge on est jeune. 30 ans peut-être.
1: 35 maintenant.
0: Un bon anniversaire à Cyril Lardo-Redon, donc qui fête ses 30 ans aujourd'hui.
1: Merci beaucoup, Yoann.
0: Et puis enfin, c'est un 12 août 1964 que Ian Fleming tirait sa révérence, le créateur de James Bond. 007, la franchise mondiale de cinéma peut-être la plus célèbre au monde. 5h32.
1: Comment ?
0: 5h22, c'est une heure approximative. Une bonne heure en tous les cas pour retrouver les coulisses télé. Ce mercredi, on vous parle de J'irai dormir chez vous, l'émission d'Antoine de Maximi, l'homme qui s'invite chez le particulier aux quatre coins de la planète. C'est son truc à lui, partir à l'aventure équipé d'un micro, une caméra et beaucoup de curiosité sans jamais savoir ce qui va se passer. Et à chaque fois, pour Antoine de Maximi, ça donne des rencontres étonnantes.
2: C'est la ville d'Écunu.
1: Ah ouais ?
2: Ça fait 30 ans que je vis là. Parce que je supporte plus le monde actuel et je suis très bien ici.
1: Tu vis vraiment
3: à
1: ici ?
3: Moi aussi, à l'année.
1: Ah ouais ?
0: Antoine de Maximi a fait du voyage l'objet principal de ses émissions. 23 ans que l'animateur, producteur, baroudeur parcourt le monde, dont 16 passés sur France 5. Il y a 5 ans, il a quitté le service public, son baluchon sous le bras, pour s'installer sur RMC Découverte. Rétrospectivement, une évolution qu'il ne regrette pas.
4: Je suis beaucoup plus libre, c'est certain. Puis j'ai aussi dû me battre pour conserver ce que je voulais mettre dedans. Et en fait, ils n'étaient pas interventionnistes, ils étaient frileux. Ils avaient peur que le programme perde du public. Donc, ils voulaient toujours que ça soit trop court. Et là, on regarde les courbes qu'on a sur RMC Découverte, et c'est des courbes, même quand l'émission fait 1h50, ça ne fait que monter. À l'époque de France 5, il y avait des débats qui parfois pouvaient être un peu houleux parce qu'ils voulaient couper des choses en considérant qu'on s'ennuyait. Et moi, je disais qu'on s'ennuyait pas.
0: Et on s'ennuie rarement avec Antoine. Tiens, avant de raccrocher le téléphone, j'ai demandé au Globetrotter qui voyage tout au long de l'année où il partait cet été.
4: Alors, pendant l'été, eh bien, on continue à se promener, mais on va voir ses copains en France sans prévoir quoi que ce soit et on va pas à l'étranger. Et en fait, les vacances, qu'est-ce que c'est pour tout le monde ? C'est de pas faire la même chose que ce qu'on fait le reste de l'année. Et en revanche, il y a des trucs que je fais jamais, qui consistent à aller faire traîner un peu dans une grande surface. Et ben, ça m'arrive de le faire en vacances, avec plaisir.
0: En attendant la fin des vacances et le retour des inédits, toute la collection des épisodes de J'irai dormir chez vous à retrouver sur la chaîne YouTube qui porte le même nom. Nous sommes le mercredi 12 août, cette date, on l'a dans le viseur depuis des mois, l'éclipse solaire, comptez-vous l'observer ? Oui, comment ? Avec qui ? 0810 055 056, venez nous dire ce que vous avez prévu de faire en cette journée très particulière, vous connaissez le principe. Dès lors que vous passez sur l'antenne, vous repartez avec votre paqueté. Voici Marine, escroc à 5h25, bon réveil.

0: Nouveauté ici, c'était Marine. Avant les infos de 5h30, c'est le moment de voyager un peu et dans le temps avec vous Stéphane Bern. Ce matin, direction l'époque où Christophe Colomb se servait du ciel comme d'une arme.
1: Cette fois, Colomb n'ouvre pas de route. Il est bloqué et affamé. Et pour survivre, il va transformer une éclipse en chantage cosmique. Du bluff niveau poker, avec l'une en guise de jeton. Jamaïque 1504. Les deux dernières caravelles de Christophe Colomb sont échouées sur la côte, rongées par le sel et les vers. Impossible de repartir. Les hommes tiennent à peine debout, la faim s'installe et l'aide tarde. Autant dire que niveau room service, on est plus proche de Koh Lanta que du Club Med.
2: Le bonheur, si je veux.
1: Au début, les autochtones partagent leur nourriture. Puis ils se lassent. Trop de bouches à nourrir. Les réserves diminuent. On passe doucement de bienvenue à... Bon, vous avez une date de départ ou pas ?
3: On peut peut-être finir nos verres.
1: Colomb, lui, n'a plus beaucoup d'options. Alors, il fouille au fond du sac et tombe sur un livre, un almanach d'astronomie. Une date attire son attention. En février 1504, une éclipse de lune est annoncée. Le plan est risqué, mais brillant. Le soir venu, Colomb fait venir les chefs. Son dieu, dit-il, est furieux. Et il en donnera la preuve dans la nuit. Ambiance. Et si vous ne coopérez pas, je coupe la lumière. Et voilà que la nuit tombe. La lune s'élève, puis lentement, elle s'efface. Une ombre la grignote, elle rougit, elle disparaît presque. Effets spéciaux dignes d'Hollywood, sans budget et 100% naturel. La panique gagne, on supplie Colomb, on lui demande d'arrêter ce prodige. Lui disparaît dans sa cabine, il laisse durer, puis revient au moment précis où l'éclipse s'achève. Le lendemain, les vivres affluent.
4: Ah voilà. Date de livraison, ce soir, minuit.
1: Bien utilisé. La connaissance peut parfois faire plus d'effet qu'une armée. Comme quoi, parfois, il suffit juste de décrocher la lune. Littéralement.
0: À demain, Stéphane Bern. Ici, évidemment, chaque mercredi, ici donne la parole à un ou une libraire qui tente de vous faire partager son goût pour la lecture. On sera tout à l'heure avec Sophie depuis sa librairie en région parisienne. En attendant, il est 5h30, l'info en France. Et dans le reste du monde, c'est l'heure du 90 secondes avec Cyril Ardo-Redon.
5: La lumière qui baisse, les couleurs qui changent et les animaux qui deviennent silencieux. C'est le grand jour pour l'éclipse ce soir à partir de 19h20. En France, elle sera partielle à plus de 90%. 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Et tous nos conseils pour bien l'observer en toute sécurité à retrouver sur ici.fr. Après plus de 3 semaines, l'incendie du massif du Gros Bessillon dans le Var est désormais maîtrisé. C'est ce qu'annonce la préfecture. Il n'est toutefois pas éteint. Près de 400 pompiers reste mobilisé. Au total, 6300 hectares ont été parcourus par les flammes depuis le 21 juillet. Dans ce contexte, le Premier ministre Sébastien Lecornu missionne 7 parlementaires pour proposer de nouvelles mesures contre les feux de forêt, comme de nouveaux moyens aériens ou une évolution du budget des pompiers. Les conclusions sont attendues fin septembre. Face aux feux de forêt, 45 départements de la moitié nord et du littoral méditerranéen sont placés en orange pour un risque élevé. Face à la canicule, la quasi-totalité du pays, 75 départements sont en vigilance orange aujourd'hui selon Météo France. Le ministère de la Transition écologique réunit aujourd'hui le comité de suivi hydrologique et les préfectures de région pour faire un état des lieux de la sécheresse. Actuellement, 62 millions de personnes, soit 94% de la population de métropole, est concernée par une restriction sur l'eau potable. Et puis 3 médailles françaises au championnat d'Europe de natation. L'or sur le relais mixte, 4 fois 100 mètres 4 nages, l'argent sur le 50 mètres papillon pour Maxime Grousset et le bronze pour Pauline Mailleux en 200 mètres d'eau.
0: Vous écoutez ici, 5h32 ce mercredi, c'est donc un événement qu'on ne vit qu'une ou deux fois dans sa vie.
5: Une éclipse totale en Espagne, partielle à plus de 90% chez nous en France. La dernière comparable, c'était en 1999. La prochaine de ce type dans l'Hexagone, ce sera en 2081. Des millions de perdus seront donc braqués dans la même direction ce soir à partir de 19h20. Mais attention à ne pas prendre de risques inutiles. Anne Le Gall, la protection des yeux est indispensable.
6: Selon un sondage récemment réalisé par un opticien, 8% des Français ignorent
2: encore les risques qu'il y a à regarder le soleil sans protection. Le risque est pourtant clairement connu et documenté. C'est celui d'une brûlure de la rétine. Ce soir, pas question donc de tenter d'observer l'éclipse sans les lunettes noires en carton réglementaire. Surtout, rappelle Olivier Lasvergnas, le président de l'Association française d'astronomie, ne bricolez pas d'autres protections et n'utilisez pas vos lunettes de soleil habituelles.
6: Les lunettes de soleil, c'est fait pour regarder le paysage, pas du tout pour regarder le soleil. Et le soleil, ce qu'il faut comprendre, c'est que ça détruit la rétine sans douleur, instantanément. Si vous fixez le soleil comme ça, ça fait une loupe, exactement comme Hergé l'a très bien dessiné devant le temple du soleil de Tintin. Les rayons du soleil sont concentrés et ils brûlent le fond de la rétine. Donc la sécurité, c'est très simple, c'est d'avoir des lunettes spéciales éclipse qui laissent un 100 000ème de la lumière et du soleil pour vraiment filtrer. Quoi.
2: Et il faut conserver ces lunettes durant toute l'éclipse, même quand le soleil est caché à plus de 90%. En 1999, lors de la dernière éclipse totale en France, le ministère de la Santé avait recensé un peu plus de 250 lésions des yeux.
5: Explication d'Anne Le Gall et dossier complet sur l'éclipse, où et comment l'observer à retrouver sur notre site ici.fr et de 13h à 13h30 sur votre radio locale. Ici, émission spéciale avec des invités et des directs depuis toute la France pour raconter ce phénomène exceptionnel. C'est donc à vivre sur votre radio locale ici. Dans le ciel, Johan, il y a donc une éclipse, mais il y a également du soleil avec une vague de chaleur extrême qui s'intensifie en France.
0: Oui, avant de s'éclipser en fin de journée, il va taper fort le soleil aujourd'hui avec au lever du jour en moyenne ce matin 20 degrés. On respire quand même un peu mieux au nord de la Seine, par exemple à Lille, avec 16 degrés, à Charleville-Mézières 14 degrés. Et puis pour le reste, ce matin, quelques températures, 23 à Toulouse, 22 à Lyon, 25 à Nantes, 21 à Paris. Puis cet après-midi, donc le mercure qui va monter d'un cran, ce qui donnera 37 à Rennes. On aura 31 en milieu d'après-midi à Brest, 35 à Paris, 37 à Lyon, 39 la maximale à Bordeaux. Et chez vous, comment ça se passe? Vous nous l'écrivez en nous postant vos petits messages sur la page Facebook d'ici, comme l'a fait Paco, qui vit à La Tronche, c'est en Corrèze. Chez lui, il fait 17 degrés. Il nous écrit, ça va chauffer, protégez-vous et restez vigilants. Merci Paco. Alexandre, lui, vit à Saint-Martin-le-Vinou, c'est dans le sud-ouest, ciel dégagé ce matin, 21 degrés, enfin 22 degrés relevés chez Lionel à Limoges. Tous les jours ici, on fait la météo ensemble.
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0: Et en cette journée d'éclipse solaire, venez donc nous raconter sur l'antenne ce que vous avez prévu de faire en cette fin de journée. 0810 055 056. Il est là ce matin, George Benson, Give Me The Night. Vous êtes bien ici, il est 5h35.

0: Vous écoutez ici, c'est mercredi, au plus près de votre quotidien, dès le matin, il est 5h39.
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0: Et vous le savez, ici, tous les jours, tous les matins, on évite les arnaques. Aujourd'hui, Cyril, on parle de ces personnes qui tentent de se faire passer pour des gendarmes.
2: Oui, avec des appels téléphoniques très crédibles. Hein. Tout fait vrai, le nom sur le téléphone, la personne au bout du fil. Sauf que, vous en doutez, c'est une arnaque. Aude Raso nous dit tout dans quelques instants.
0: Et dans les prochaines minutes, on a rendez-vous avec Monsieur Eddy. Reste là, Eddy.
2: Bah oui, il veut partir.
0: Bonjour, la moindre des politesses, Monsieur Eddy Mitchell arrive dans vos oreilles dans les prochaines minutes. Pour l'heure, 6h20, on accueille Marie. Bonjour Marie.
3: Coucou Johan, ça va?
0: Ça va.
2: Bonjour Marie.
0: Parfaitement.
2: Bonjour Cyril.
0: Vous nous appelez d'où Marie ce matin?
3: Non, je triche un peu, normalement j'habite à Nîmes, j'appelle des Hauts-de-Seine.
0: Bon, très bien, quel est le programme de cette journée pour vous Marie?
3: Sur vivre au chaud.
0: Mais est-ce que vous êtes équipée pour survivre au chaud en cet été caniculaire?
3: Non, je pense qu'on fait une transformation en cours de route, parce qu'à force, depuis le temps que ça dure.
0: Donc ventilo, climatisation, système D?
3: Oui, tout. Puis je crois qu'on finit par s'habituer, non, mais j'ai de l'entraînement là où j'habite normalement, ça va.
2: Oui, à Nîmes, c'est l'un des endroits où il fait le plus chaud en France, souvent.
3: Ouais. C'est l'enfer sur Terre.
2: Peut-être pas non plus, c'est une très belle région, mais oui, il fait souvent chaud.
3: Oui. Ça dépend. Allez-y, là, quand il fait très chaud, comme ça.
0: Marie, qu'est-ce qui est prévu?
3: Ça fait du bien de remonter un petit peu, voilà.
0: Qu'est-ce qui est prévu pour cette fin de journée en ce mercredi d'éclipse solaire?
3: Regardez l'éclipse, surtout, c'est ça.
0: Vous êtes équipée, vous avez les lunettes, les fameuses.
3: Bon,
0: très bien.
3: Oui, je les ai. Des vrais, j'ai rien bricolé, j'ai pas fait de bricolage bizarre. Non, j'ai pas
0: trempé
3: le carton. Non.
0: On est paré. Une éclipse en solo ou vous serez accompagnée ce soir?
3: Non, je suis en famille. Je suis revenue un petit peu pour voir ça en famille.
0: Justement pour profiter de l'événement. Écoutez, on vous souhaite de profiter le mieux possible de cette éclipse solaire, une fois tous les 30 ans, voire même un peu plus, comme le disait Cyril.
3: Non, et là, ça fait 27.
0: 27 ans.
2: 27. Bon, mais la prochaine, 81.
0: Bon, voilà, vous serez là, Marie.
3: Non, en quoi? J'en sais rien, je vais peut-être m'unifier d'ici là.
0: Bon, en attendant, on va vous envoyer le paqueté, il arrive chez vous dans les prochains jours. Je vous souhaite une belle éclipse,
3: ça
0: une
3: va,
0: belle journée.
3: Merci beaucoup.
0: Et à très bientôt
3: bonne
0: sur l'antenne.
3: Bonne journée, Johan, bonne éclipse.
2: Bonne journée.
0: 5h41, vous êtes bien ici.
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0: 5h42, chaque matin ici, c'est pas vrai, votre rendez-vous anti-arnaque ce mercredi. Aude Raso, si le numéro des gendarmes s'affiche sur notre téléphone, ce ne sont pas forcément les gendarmes qui nous appellent.
7: Oui, je vous fais le scénario, votre téléphone sonne, le numéro est bien celui d'une gendarmerie, là pas loin de chez vous, le nom de la gendarmerie s'affiche carrément, même parfois sur le téléphone, et voilà cet officier au bout du fil, il vous parle comme un gendarme, il est très crédible, et il vous raconte une histoire inquiétante, une plainte a été déposée contre vous, où vous devez régler plusieurs centaines d'euros de contraventions. Si vous y croyez, et c'est difficile de ne pas y croire, surtout quand on panique un peu, plusieurs scénarios sont possibles, mais à l'arrivée, vous tomberez toujours sur quelqu'un qui essayera, d'une manière ou d'une autre, de vous soutirer vos informations bancaires, voire même vous piquer votre carte bleue. Il y a carrément des faux coursiers qui viennent jusque chez vous pour la récupérer. Une chose à garder en tête toujours, ni la gendarmerie ni la police ne vous demanderont jamais d'informations bancaires, jamais.
0: Alors Aude, comment savoir très concrètement si on a vraiment des gendarmes au bout du fil?
7: Mais généralement déjà, quand la gendarmerie vous appelle, c'est plutôt en numéro masqué. Dans tous les cas, ce que je vous conseille, et je donne exactement le même conseil d'ailleurs quand c'est la banque qui vous appelle, vous raccrochez poliment et vous rappelez. Donc le 17, si vous voulez les gendarmes ou la police, vous demandez à parler à la personne qui était censée vous parler au départ et vous serez très vite fixé. Question que vous vous posez peut-être, comment l'escroc a-t-il fait pour faire s'afficher le vrai numéro des gendarmes sur votre téléphone? Ça, j'en ai déjà parlé. En fait, ils ont un logiciel tout bête et ils trafiquent le numéro qui s'affiche. C'est vraiment tout simple et c'est dévastateur.
0: À bon entendeur. Merci Aude Raso. Tous les liens utiles de C'est pas vrai, votre rendez-vous anti-arnaque à retrouver sur ici.fr à l'onglet Arnaque. Justement, avec un S, Arnaque. Dans le monde merveilleux du vivant, Ce mercredi, il sera question d'oiseaux préhistoriques, ceux qui peuplaient notre planète il y a un peu plus de 150 millions d'années. Ici, on apprend tous les matins. Pour l'heure, voici Oshi, je partirai sur votre radio locale. Bon début de journée, il est 6h moins le quart.

0: Restez donc avec nous. Vous avez choisi ici et vous avez bien fait. Il est 5h47. Et soyez les bienvenus dans le monde merveilleux du vivant. Aujourd'hui, on revient sur la planète Terre, il y a 150 millions d'années, rencontre avec un dinosaure. Bonjour Benoît Prospero.
1: C'est pas moi, le dinosaure, c'est le ptérodactyle. Bonjour à toutes et tous. Petit rappel pour tout le monde, le ptérodactyle, alors, c'est le dinosaure qui vole, vous savez, avec deux grandes ailes et un long bec pointu. Au programme, bêtises, taille et naissance. Et donc, première chose à savoir, on a dit une bêtise. Hein. Contrairement à ce que l'on pourrait croire, le ptérodactyle n'est pas un dinosaure, mais un ptérosaure, c'est-à-dire un reptile volant. Et au passage, pourquoi ptérodactyle? Vous savez ça? En fait, c'est le père de la paléontologie, Georges Cuvier, qui l'a nommé officiellement en 1809 ptérodactylus, signifiant doigt en aile. Doigt comme des doigts, quoi.
0: Et ici, le mot « aile » s'écrit « A-I-L-E-S » comme les ailes d'un oiseau.
1: Exactement. Et juste pour info, sachez que Georges Cuvier, c'est pas n'importe qui. C'est grâce à lui que l'on a commencé à comprendre que des espèces entières d'animaux avaient vécu sur Terre avant nous et avaient disparu. Rien que ça. On referme la parenthèse. Deuxième chose à savoir, contrairement à ce que l'on pourrait penser, les ptérodactyles sont des ptérosaures de petite taille puisqu'ils ne dépassent pas un mètre d'envergure, contrairement aux grands ptérosaures de la fin du Crétacé, comme le pteranodon, par exemple, le célèbre, qui pouvait atteindre une envergure de 7 mètres.
0: Et c'est déjà un bel oiseau.
1: Ah ben ça oui, hein. Et à propos d'oiseaux, troisième chose à savoir, les oiseaux ne peuvent voler qu'à partir du moment où ils ont atteint une taille quasiment adulte. Une règle qui vaut pour tous les vertébrés volants, sauf pour les ptérodactyles, qui pouvaient quant à eux voler dès leur naissance. Nom d'un canard en short, le monde vivant est merveilleux. Et un immense merci à l'excellent paléoanthropologue Ronan Alain pour le partage de ses connaissances. Pour plus d'infos, rendez-vous sur le site du Muséum National d'Histoire Naturelle, mnhn.fr.
0: C'est comme ça, tous les matins, on se rapproche un peu plus près de la nature avec Benoît Prospero et son monde merveilleux du vivant.
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0: 6h10 à la une de la presse, comme tous les mercredis à cette heure-ci, un libraire vous recommande son roman préféré de l'été.
3: Et ce matin, on part en région parisienne à la librairie Espace Pierre Lecut, où nous attend Sophie.
0: Bonjour Sophie Foulon. Sophie ?
4: Sophie, bonjour.
0: C'est quoi pour vous un bon libraire?
4: Pour moi, c'est quelqu'un qui n'a pas pour objectif de vendre absolument des livres, c'est de donner le livre qui convient au client qui vient chercher. C'est-à-dire que c'est pas forcément un livre que je vais avoir et que je vais aimer, que je vais conseiller au client, c'est le livre qui va lui correspondre.
0: Ce métier, vous l'avez choisi?
4: Non, il est venu à moi. En fait, au départ, j'ai jamais été rêvé d'être libraire. C'est après des études d'histoire, j'étais destinée au professorat et ça n'a pas marché, donc on m'a proposé une formation de libraire et puis je suis partie là-dedans, quoi. Mais c'était vraiment un pur hasard.
0: Est-ce qu'il y a des livres qui ont changé votre vie ou en tous les cas votre façon de la voir?
4: Oui, par exemple la lecture de Paul Auster, ça m'a bouleversée. En fait, moi je suis surtout fan de tout ce qui est voyage, histoire, etc. Et ça me permet de lire des histoires comme ça qui m'ouvrent l'esprit et qui me donnent envie de voyager et de connaître mieux le monde.
0: Rappelons-le, Paul Auster, c'est un auteur new-yorkais.
4: Oui, c'est un auteur new-yorkais qui a une écriture que je trouve magnifique pour moi et à chaque fois il aborde des thèmes qui me touchent à chaque fois, quoi.
0: Alors aujourd'hui, c'est pas de Paul Auster dont il sera question dans votre recommandation, mais de l'ardente et très secrète Miles Franklin d'Alexandre Lapierre. Qui est d'abord ce Miles Franklin?
4: Alors Miles Franklin, on peut en penser que c'est un homme, mais en fait c'est une femme qui a en fait pris un pseudo pour être éditée. En fait, c'est une autrice connue dans le monde entier, mais pas du tout en France. Et là, l'intérêt de l'autrice, ça a été de nous faire découvrir justement cette autrice et de nous raconter en fait toute l'histoire de cette femme qui a eu un parcours assez extraordinaire.
0: C'est donc une biographie?
4: Oui, c'est une biographie. Et puis, c'est aussi un livre de voyage parce qu'en fait, on est en Australie, on est aux États-Unis, on est en Europe. Dans ce livre, on voyage beaucoup. On on côtoie beaucoup de gens différents, etc. Donc c'est, en fait, c'est une biographie, mais avec beaucoup d'autres éléments qui font que la lecture est vraiment plaisante.
0: Qu'est-ce qui fait le trait de caractère principal de cette Miles?
4: C'est une femme qui, en fait, au départ est issue d'un milieu fermier, et en fait elle va connaître tout de suite un succès extraordinaire, mais sauf que quand on va s'apercevoir que c'est en fait une femme, elle va être un peu rejetée. Donc comme elle a l'écriture chevillée au corps, elle va tout faire pour continuer à écrire, et en fait au final elle va devenir vraiment connue, mais en fait c'est l'écriture a toujours été son leitmotiv, et à chaque fois c'était une force de caractère qui tout ça au service de son écriture.
0: L'ardente et très secrète Miles Franklin d'Alexandre Lapierre, c'est donc le choix ce mercredi de la librairie Espace Pierre Lecute à Hermont, qui fait partie du groupement des librairies Ensemble. Merci Sophie Foulon d'avoir été avec nous ce matin.
4: Merci, bonne journée.
0: Ce mercredi, Muriel Jourdan s'apprête à se poser une question. L'appli tricante peut-elle ruiner une amitié? C'est quoi une appli tricante? Bon, on va tout vous expliquer dans un instant. Le temps d'écouter Eddie Mitchell et sa dernière séance ici, 5h53.

0: Vous écoutez ici, c'est mercredi, avant de retrouver le journal de 6h sur votre radio locale. Chaque jour, les curieux de Muriel Jordan s'arrêtent sur une tendance, un phénomène de société. Ce matin, Muriel, on va s'intéresser à une appli qui permet de partager les frais entre amis.
1: Oui, vous avez remarqué comme ces applis de partage de frais sont devenues à la mode. Dès que des vacances, un apéro, une sortie, un trajet est organisé entre potes, il y en a toujours un pour dégainer son appli Tricount. L'appli qui fait les bons amis. Chacun indique ce qu'il a dépensé, on voit apparaître les dépenses collectives et elle calcule ce que chacun doit ou ne doit pas aux autres. C'est la parade à la copine radine qui participe jamais à rien, ou au pote resquilleur, ou à la cousine totalement nulle quand il s'agit de faire la compta. Mais est-ce que ça peut foutre le bordel entre potes? C'est la question que je suis allée vous poser dans la rue.
2: Je pense que oui, parce que justement, on est parti avec des copines. Il y en avait certaines qui buvaient de l'alcool, il y en avait certaines qui fumaient des cigarettes. Mais il y a quand même des trucs qu'on mange pas, qu'on se retrouve à payer, donc ça peut foutre le bordel.
1: Et oui, hein, vous voyez, ces outils prônent la réalité, la rationalité, l'efficacité, mais ne nous protègent surtout pas des embrouilles entre potes pour une histoire de saucisse ou de merguez achetée. Hein. S'il y a engueulade, aucun SAV ne prévoit d'arranger les choses.
0: Et ce qui rend ce type d'appli encore plus attractif, c'est qu'elle propose aussi de faire des virements vers un compte bancaire.
1: Ah oui, par exemple, si vous organisez une grosse teuf, Tricount vous propose d'envoyer un lien à chaque invité avec le montant à rembourser. Il clique et il fait sa participation par virement. Mais ça reste quand même un casse-tête, comme l'expliquent ces trentenaires.
3: On a déjà fait des Tricount, effectivement, et c'est vrai que c'était toujours un peu les mêmes qui payaient. Et donc, ça restait dans le rouge et on était obligé de réclamer les sous, en fait, des
1: mois. Pour relancer, en fait.
3: Pour relancer, donc...
2: Tu vas payer souvent toi-même à avancer l'argent et ensuite à devoir attendre qu'on te rembourse et à te dire, tiens, est-ce que je suis censé lui rappeler qu'il me rembourse? Ou est-ce que je vais laisser un peu passer le temps?
4: C'est pour ça que les intérêts ont été inventés.
1: Tu peux payer des intérêts si on te donne des sous pour un dîner?
4: Il y a une deadline et si l'invité ne règle pas avant cette date-là, on augmente la facture et il n'est plus invité.
1: Et sur TikTok, l'humoriste Sophia Titrit racontait en décembre dernier la mésaventure d'une de ses amies à cause justement de cette appli Tricount.
5: On est bien d'accord, si t'invites quelqu'un à manger chez toi, tu ne lui fais pas payer. Peut-être que je suis folle, mais si tu invites les gens chez toi, c'est que tu es en mesure de les nourrir. Et puis, franchement, je sais que voilà, c'est la crise et tout, mais un plat pour, je sais pas, 3 personnes, 5 personnes, 8 personnes, il n'y a pas tant de différence, genre, dans les ingrédients et tout. Enfin, c'est de la folie. Parce que là, c'est un truc qui est arrivé à ma pote. Le pire, c'est que mon ami et tous les invités ont contribué au repas. Genre, ils ont tous ramené quelque chose, tu vois, un dessert, un plat, des boissons. Et l'hôte, à la fin, leur a quand même envoyé un Tricount. C'est de la folie, on a perdu le sens de l'hospitalité, c'est grave.
1: Ouais, je sais pas si j'ai très envie d'aller dîner chez mes potes ce soir. Bref, ces tendances de vouloir partager les frais entre potes, mais attention, en cas d'embrouille à cause de l'argent, votre pote pourra toujours plaider la légitime dépense.
0: À demain, Muriel Jordan, ici.fr pour retrouver toute la collection des ces tendances. Ce mercredi, c'est le grand jour, celui de l'éclipse, pour tout comprendre, tout savoir sur l'événement astro de l'année, voire même un peu plus. À 13h, rendez-vous pour une émission spéciale, édition spéciale Éclipse avec toute la rédaction. En attendant, ici matin, à vos côtés. Bonne journée.
6: Merci Johan Rock. À demain, en effet, 5h. Quant à vous tous, bonjour, bienvenue. C'est votre radio locale ici, Paris, Île-de-France. Nous, bah oui, regardez, mercredi 12, en plein milieu de la semaine. Et on va vous parler, bien sûr, de l'éclipse aujourd'hui. Bonne fête les Chantal et les Clarisse. Et la tendance météo, ça grimpe encore et toujours avec des températures jusqu'à 38 degrés. La météo à suivre.
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6: Excellent réveil en ce mercredi matin, il est 6h. Maxime Glorieux, bonjour.
8: Bonjour Romain, bonjour à tous.
6: Et je le disais, à la une, c'est donc l'éclipse solaire visible ce soir dans le ciel francilien.
8: La dernière, c'était en 1999, souvenez-vous, et la prochaine de cette ampleur aura lieu en 2081. Mieux vaut donc ne pas la rater. Et le meilleur moment pour profiter de cette éclipse, ce sera autour de 20h15 chez nous. Vous retrouvez notre liste des meilleurs spots sur le site d'ici Paris de France. Et hier, déjà, chacun se préparait pour vivre cet événement en clair loyer.
9: Marie, étudiante, sait déjà où elle va admirer l'éclipse à Paris, au parc André Citroën, au sud-ouest de la ville.
10: Oui, j'aimerais bien, j'en ai jamais vu. J'ai une collègue qui me disait que la dernière qu'elle avait vue, c'était en 99. Je n'étais pas encore née. Donc là, c'est la première que je vais voir. J'ai hâte.
9: L'éclipse de 1999, Christian l'a vue, lui. Mais ce retraité n'en garde pas un très bon souvenir.
11: J'étais allé au nord de Paris, là-bas, à côté de Saint-Quentin. On a été piégés un peu parce qu'il y avait un brouillard qui était autour. Et on l'a vu vraiment d'une façon très, très minime. C'était dans le gris, quoi. On distinguait quelque chose, mais on ne la voyait pas de façon nette.
9: Alors cette fois-ci, pas question de la rater. Mais rater quoi au juste ? Même Thomas Vincent, chargé de projet à l'Association française d'astronomie, n'a jamais vu d'éclipse aussi importante.
12: En fait, il y a eu une éclipse partielle l'an dernier, en mars. Moi, c'était la première fois que je voyais la Lune passer devant le Soleil. Et c'était assez chouette, mais je pense que là, ça va être encore plus joli. Ça va vraiment être un croissant de Soleil, je sais pas. On ne sait même pas trop à quoi s'attendre, en fait. Ce sera la surprise aussi.
9: Il espère à cette occasion attirer du public dans les clubs d'astronomie en France. Son association a formé plus de 250 personnes en un an et demi pour animer des soirées d'observation de l'éclipse.
8: Et attention, lunettes de protection obligatoires, sinon vous risquez de vous brûler la rétine. Et même avec les lunettes, il ne faut pas regarder le soleil plus de 3 minutes consécutives. Votre radio locale ici par Île-de-France vous distribuera justement les toutes dernières paires de lunettes.
6: Exactement, émission spéciale en direct du parc André Citroën dans le 15e arrondissement avec Clarisse Delzeff. Bonne fête aujourd'hui à Clarisse. À partir de 17h et ce jusqu'à 20h.
8: Et le ciel sera bien dégagé pour l'éclipse, mais la chaleur s'installe. L'Île-de-France basculera en vigilance orange canicule à partir de ce midi, avec un pic attendu demain à 38 degrés.
6: On fera un point météo complet à la fin de ce journal.
8: Et toujours, Romain, ce risque d'incendie élevé dans toute la région. Hier, vous l'avez sûrement vu, cette colonne de fumée invisible à des kilomètres à la ronde. Un feu dans une entreprise de logistique à Louvres, dans le Val d'Oise, à seulement une quinzaine de kilomètres de l'aéroport de Roissy. Une centaine de pompiers ont été mobilisés. Prudence donc si vous sortez aujourd'hui en forêt, car vous pourriez chercher de la fraîcheur. Surtout si vous n'avez pas eu la chance de partir en vacances. C'est le cas de nombreux franciliens, comme ailleurs dans le pays. Exemple à Tours, on étouffe dans les logements sociaux, François Ventejo.
13: À l'ombre d'un arbre, Nancy et sa famille sortent la glacière pour se rafraîchir.
14: On a de l'eau, on a du coca, on a du bissap, du jus de gingembre, un peu de bière, pas trop.
13: À côté d'elle, il y a Guy, le nez sur son portable pour faire passer le temps. Tous les deux préfèrent vivre cette nouvelle canicule à l'extérieur plutôt que dans leur logement surchauffé.
15: L'avantage dehors, c'est qu'il fait frais, le vent circule très bien dehors. Par contre, à l'intérieur, non, c'est le contraire. Et là, quand on se retrouve ici, ça fait du bien au corps.
13: Surtout qu'ici, les habitants expliquent vivre dans des bouilloires thermiques.
16: Ce sont des anciens bâtiments, ça fait chaud. Hein.
13: West, assis sur les marches à l'entrée de son immeuble, passe son premier été dans son appartement du quartier du Sanitas.
16: Il fait chaud, il pose ses problématiques, on essaie de prendre le bain plusieurs fois et de ne pas m'essuyer. Je laisse l'eau sécher dans mon corps pour que je puisse être frais.
13: Pour tourner le dos à la canicule, West passerait bien quelques jours en vacances, mais à l'image d'Amoussa, c'est une question de moyens.
17: Forcément, ça a un coût. Si vous n'avez pas de voiture, c'est compliqué. En plus, là-bas, voilà.
13: Pour se rafraîchir, il a décidé d'aller au bord de la Loire avant d'ajouter les vacances. C'est peut-être pour l'année prochaine.
8: Une vague de chaleur difficilement supportable aussi dans les vieux trains qui n'ont pas la clim, ce qui a poussé la SNCF à supprimer aujourd'hui deux allers-retours sur la ligne Paris-Clermont dans les Intercités. Trois cas de tuberculose détectés dans le Val-de-Marne depuis la fin du mois de juillet. C'est l'ARS, l'Agence Régionale de Santé, qui vient de l'annoncer. Sur ces trois cas, deux sont peu contagieux. Le tout premier cas a fréquenté l'école et le centre

0: Match officiel pour nos doubles champions d'Europe. Le Paris Saint-Germain est en Autriche, à Salzbourg, pour la Super Coupe d'Europe contre le vainqueur de la Ligue Europa. C'est donc Aston Villa. Et le PSG devra se réveiller car il n'a gagné aucun de ces deux matchs de préparation. Avec moins de 3 semaines d'entraînement, les Parisiens ne sont pas prêts physiquement. Et c'est d'autant plus difficile pour le coach Luis Enrique car l'objectif d'une saison n'est pas d'être en forme dès la mi-août.
1: En termes de préparation, c'est très compliqué à gérer la charge de minutes, savoir exactement quelles sont les charges de minutes que chaque joueur, de manière individuelle, peut jouer. Mais on chercherait à être au maximum niveau, mais c'est compliqué. Il faut savoir qu'on prépare la saison de manière intelligente, en cherchant à être dans les meilleures conditions à la fin de la saison, non à le début de la saison. Mais c'est comme ça, il faut l'accepter, on est content d'être là.
0: PSG Aston Villa avant match dès 20h sur votre radio locale ici par Île-de-France, coup d'envoi 21h, à suivre également sur la chaîne YouTube 100% PSG avec Thibaut Giangrand et les commentaires de Romain Bédouc et Eric Rabé-Sandratana. En tennis, c'est fini pour le francilien Arthur Fils. Le numéro 1 français natif de Courcouronnes en Essonne a été éliminé en quart de finale du Masters 1000 de Montréal par la sensation espagnole Rafael Rodar.
2: Et puis une bonne nouvelle pour les usagers des transports franciliens.
0: Si vous allez travailler tous les matins en prenant le RER ou le métro, sachez que votre pass Navigo annuel est enfin dispo directement sur votre iPhone. Il était déjà sur Android. Plus besoin donc de la carte. Il suffit d'actualiser l'application Île-de-France Mobilité. Un déploiement progressif qui peut prendre plusieurs jours, mais qui va faciliter le quotidien de près d'1 300 000 abonnés franciliens. Et si vous êtes plutôt trottinette électrique, attention, le casque, on le rappelle, est devenu obligatoire à Paris et sa petite couronne, sous peine d'une amende de 135 €. Nous avons suivi les premiers contrôles. Reportage à suivre donc dans l'info d'ici à 6h30. Mais d'abord, un point, on l'a dit, sur la météo, avec donc cette chaleur qui s'installe.
2: Ah, le soleil,
0: ça monte jusqu'à combien aujourd'hui?
2: Alors, il y a un ressenti jusqu'à 39, par exemple, à Fontainebleau. Voilà pour la tendance. Mais regardez bien, donc journée ensoleillée avec quelques petits nuages discrets, mais rien de dramatique. Je pense surtout à l'éclipse. C'est pour ça, donc rien de dramatique à suivre pour les petits nuages. Température comprise entre 35 et 38 degrés, voire plus si affinité avec à Fontainebleau, 36, mais un ressenti 39. On notera à Bobigny 35 degrés cet après-midi, à Meaux 25 ce matin et 35 cet après-midi. Paris, bien, parc André Citroën, 15e arrondissement, 35 degrés, voilà, prévu à Paris dans le beau parc André Citroën, avec le double, parce qu'il y aura non seulement la Vasque et puis de l'autre côté l'éclipse.
0: Et Clarisse
2: qui sera présente sur place
0: pour l'émission spéciale.
2: Qu'on embrasse très très fort en cette fête Saint-Clarisse, et toutes les Clarisses d'ailleurs. Versailles, 35 degrés. Boulogne-Billancourt, 35 degrés. Nanterre, 35. Et Argenteuil, 34. Voilà pour la tendance météo de ce mercredi 12 août. Et puis sur la route, ça roule très très bien. Il y a quoi? Il y a 4 km de bouchons cumulés, rien de dramatique. Il y a quand même, attention, secteur Comble-la-Ville, avec, c'est une voiture. Une voiture en panne sur la 104 extérieure, N104 extérieure. Pas de bouchon pour l'instant. La voie de droite est fermée pour stocker cette voiture sur la N104 extérieure. Mais rien de dramatique. Puis on vous rappelle, dans les transports en commun, si vous prenez la ligne 13, un peu de difficulté en ce moment dû à des travaux d'été avec des bus de remplacement quand même. Jusqu'au 17 août, le trafic est surtout interrompu entre Saint-Denis Université et La Fourche avec ces travaux de modernisation. C'est une bonne nouvelle, donc, malgré cette mauvaise nouvelle de ce trafic interrompu. 01 42 30 10 10, le numéro du standard. Vous pouvez nous appeler dès maintenant. Oui, ça fonctionne. Avec Marian qui vous attend. Et puis, on enchaîne tout de suite. C'est parti.
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2: Et oui, on enchaîne. Bienvenue à vous tous. Bienvenue dans cette émission, la matinale, jusqu'à 9h. Il n'est que 6h09. Merci de nous accompagner, déjà, pour vous réveiller ensemble. Et croyez-moi, nous n'allons pas vous abandonner. Nous n'allons pas nous éclipser, comme dirait l'autre. Et encore plus en cette journée spéciale, ça serait vraiment un comble. D'ailleurs, tenez, la programmation musicale est également à la couleur de l'éclipse, avec ce titre, Walking on Sunshine. Sunshine, le soleil, bien sûr, sur votre radio locale, ici, Paris, Île-de-France.

0: groupe britannique Katrina and the Waves avec le titre Walking on Sunshine.
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0: Il est 6h13, 8h13, le gars qui a déjà envie de partir. Non, il n'est que 6h13. Alors vous avez reconnu le petit clin d'œil, bien sûr, avec le titre Walking on Sunshine, le soleil. Bah oui, un clin d'œil avec l'éclipse visible ce soir, entre 19h22 et 21h09. On est précis, hein, bah oui, un maximum de précision. Et l'éclipse sera vraiment, vraiment visible à 20h17, avec vos lunettes de protection, s'il vous plaît. Au parc, par exemple, André Citroën, on en parlait, nous serons d'ailleurs en direct ce soir, entre 19h et 20h, avec protection et lunettes à distribution et de lunettes également, ça c'est sympa. Et puis autre lieu d'observation de l'éclipse dans le cadre exceptionnel du domaine départemental de Sceaux dans les Hauts-de-Seine où le parc restera exceptionnellement ouvert jusqu'à 22h30, ça c'est bien. Et on reste dans les Hauts-de-Seine si vous le voulez bien avec dans quelques instants à Issy-les-Moulineaux pour être précis, on va rencontrer Thierry Lefebvre, c'est le maire d'Issy-les-Moulineaux à l'occasion de votre rendez-vous. Bonjour monsieur le maire, à tout de suite.
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0: L'infotrafic en temps réel, comme tous les quarts d'heure sur votre radio locale, ici Paris-Île-de-France, bientôt 6h15, avec toujours cette voiture qui est en panne, ça vient de tomber l'info, un véhicule en panne sur la N104 extérieure, nous sommes dans le secteur de Comble-la-Ville, et alors forcément, qui dit véhicule en panne, dit stockage de ce véhicule sur la voie de droite, soyez donc très prudents, pas de bouchon pour l'instant, et d'ailleurs, aucun bouchon à vous signaler, je regardais la carte, tout va bien. Bonne route à vous tous, profitez-en parce que bah oui, c'est le mois d'août. Les gens adorent ce mois, surtout dans notre région où il n'y a quasiment personne sur la route. 01 42 30 10 10, si vous voyez quelque chose, hein, ça peut arriver et surtout ça peut nous aider. On vous attend au standard.
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0: Et tous les matins, on frappe à la porte d'une mairie, toc toc toc à cette heure-là, mais oui, il y a quelqu'un qui répond derrière la porte. Par exemple, il y a le maire d'Issy-les-Moulineaux, Thierry Lefebvre. Monsieur le maire, bonjour.
3: Bonjour, ici Paris-Île-de-France.
0: Alors, situé dans les Hauts-de-Seine, aux portes de Paris, Issy-les-Moulineaux. Alors, c'est un peu mon coup de cœur, j'adore Issy-les-Moulineaux, entre histoire liée à l'aviation, le musée français de la carte à jouer, ça c'est magnifique. Alors, monsieur le maire, pour commencer, bah, pourquoi on adore votre commune et pourquoi elle mérite un petit passage cet été?
3: Alors, Issy-les-Moulineaux est une ville où on peut profiter pleinement de l'été, se promener dans nos parcs ou au bord de la Seine, profiter de notre cœur de ville animé avec ses commerces, ses restaurants, avec terrasse au calme et son cinéma UGC, bien sûr, climatisé, toujours au frais lorsqu'il fait chaud.
0: C'est très bien. Et alors, un lieu emblématique à choisir, lequel par exemple?
3: Alors, je choisirais personnellement la tour aux figures de Jean Dubuffet, qui était installée sur l'île Saint-Germain depuis 1900, a été installée en 1988, suite à une proposition du maire de l'époque, André Santini. Elle vient d'ailleurs de faire l'objet d'une exposition de 6 mois, une merveilleuse exposition au musée français de la carte à jouer, notre musée national. Ce lieu incarne parfaitement l'identité d'Issy-les-Moulineaux, donc une ville qui conjugue nature, culture, art contemporain, et ce dans un cadre ouvert à tous, puisque la tour, ce que tout le monde ne sait pas, peut se visiter de l'intérieur tout l'été.
0: Et c'est bluffant l'intérieur, on s'y perd littéralement, croyez-moi. Est-ce que vous avez une anecdote à raconter, monsieur le maire?
3: Bah écoutez, tout le monde ne le sait pas, mais Issy-les-Moulineaux était l'un des hauts lieux des débuts de l'aviation française. Au début du XXe siècle, de nombreux pionniers de l'aéronautique y ont réalisé leurs essais, leurs premiers vols. Je pense à Henri Farman, à Louis Blériot, frères voisins, faisant d'ici un véritable laboratoire du ciel. Et d'ailleurs, notre devise, c'est ABO Semper Alas, j'ai toujours des ailes. Et ça trouve son fondement précisément dans le berceau de l'aviation.
0: Bah oui, et puis je vous laisse le mot de la fin pour conclure, bah pour dire, bah, venez nous voir.
3: Écoutez, j'invite toutes celles et ceux qui restent en Île-de-France cet été à venir découvrir ou redécouvrir Issy-les-Moulineaux. Ils y trouveront une ville accueillante, vivante et verte. On peut aussi bien se détendre dans nos parcs, notamment le parc Henri Barbus, qui accueille une ferme pédagogique pour les enfants et qui connaît un grand succès. Profiter des commerces et des terrasses de centre-ville, pratiquer des nombreuses activités sportives. On a une très belle cité des sports, un très beau palais des sports. Et comme l'escalade, grâce à une offre variée d'équipements dédiés, des stages d'équipements l'équitation au Poney Club, notamment sur l'île Saint-Germain, ouais. ou encore naviguer sur la Seine, puisque nous sommes une ville qui borde la Seine.
0: Bien sûr.
3: À bientôt à Issy-les-Moulineaux, donc.
0: Ah bien, bah, c'est noté. Thierry Lefebvre, maire d'Issy-les-Moulineaux, merci beaucoup. Et puis on va parler du match de football. Hein. PSG Aston Villa en Super Coupe d'Europe, match à suivre ce soir dès 20h avec l'avant-match. Et on aura un collectionneur de maillots du PSG dans quelques instants. Restez là, juste avant, c'est Alain Chamfort.

0: Manu Reva, c'est Alain Chamfort. En concert chez nous, en Essonne, tenez le 3 octobre au théâtre de la Vallée de Brunois. Voilà, l'info est donnée. Allez l'applaudir. Ce soir, il faudra également applaudir très très fort. Le PSG affrontera Aston Villa. L'avant-match dès 20h à suivre en direct sur votre radio locale, ici Paris, Île-de-France. L'occasion, vous savez quoi, bien de mettre en lumière un supporter du Paris Saint-Germain. Pas comme les autres, il collectionne de véritables maillots portés par les joueurs. Pas laver les maillots, bien sûr, bah, sinon ça n'a plus rien. Donc il y a vraiment même les traces de boue sur les maillots. Et il a même écrit un livre sur ce sujet, PSG, une histoire en maillot. Il s'appelle Emmanuel Kian. Je l'ai rencontré pour vous.
1: Salut Romain.
0: On va parler de maillot et de ce livre, c'est votre livre, une histoire en maillot, parce que vous êtes un grand collectionneur de maillots du Paris Saint-Germain.
1: Voilà, c'est ça, bah effectivement, moi je suis un supporter du PSG de longue date, abonné au Parc des Princes depuis une trentaine d'années maintenant, et puis bah ouais, il se trouve que j'ai une passion dans ma passion, on va dire, c'est-à-dire que je collectionne les maillots de joueurs, portés en match ou préparés pour les joueurs, donc j'ai une collection d'une grosse centaine de maillots, 130-140 à peu près, et donc là je viens de sortir un livre dans lequel je présente 55 maillot issu de ma collection personnelle.
0: Et c'est une manière aussi de partager votre collection.
1: Exactement, voilà, oui, parce que bon, mais il y a vraiment des histoires passionnantes. Parfois, ça a été lié à certains événements dramatiques. Il y a le fameux maillot Je suis Paris qui avait été porté en match par les joueurs suite aux attentats du 13 novembre 2015. Il y avait eu aussi celui suite à l'incendie de la cathédrale Notre-Dame. Les joueurs avaient porté un maillot spécial avec un visuel de la cathédrale contre Monaco. Le maillot, comme je le dis, c'est le vecteur commun qui relie les joueurs et les supporters. On parle voilà souvent d'amour du maillot, de défendre ses couleurs. Et c'est vrai que voilà les joueurs défendent les couleurs, défendent le maillot sur le terrain, et les supporters le font dans les tribunes. Et donc ça m'a paru intéressant voilà de mettre l'histoire du club en avant sous un aspect un petit peu qu'on n'a pas forcément l'habitude de voir. Puis ben voilà d'avoir pu matérialiser aussi un peu cette collection avec 55 maillots. Avec l'écriture de ce livre du coup.
0: Bah d'ailleurs, comment on les range pour pas les abîmer?
1: Sur des cintres, après protégés par des plastiques, alors faire en sorte qu'ils soient pas collés les uns aux autres pour pas que les flocages collent les uns sur les autres. Bon, c'est quelque chose d'assez méticuleux. Hein. Il faut être assez précautionnant en fait avec ça. Mais bon, voilà, quand on en prend soin, il y a pas de souci après.
0: Je suppose qu'on le lave pas.
1: Ah non, jamais de la vie, non, on lave jamais un maillot porté, non, faut que les traces du match restent bien dessus.
0: Une jolie histoire de partage et d'amour du Paris Saint-Germain, une histoire en maillot Emmanuel Kian, aux éditions Book en Vol. Emmanuel, merci beaucoup de ce partage.
1: Merci à toi Romain, et au plaisir.
0: Et allez
1: Paris, bien sûr.
0: J'espère aller Paris, aller le PSG, ce soir on rappelle hein, le match PSG face à Aston Villa. 20h, hein, non pas le coup d'envoi sera 21h, mais 20h l'avant-match sur votre radio locale. On l'encourage également, elle, c'est Mylène Farmer avec ce titre, c'est à qui le tour. Bon réveil.

0: Alors là, c'est un petit avant-goût de son 13e album qui sortira le 30 octobre prochain. Mylène Farmer, c'est à qui le tour sur votre radio locale, ici Paris, Île-de-France. Et allez, allez, allez, restez avec nous dans quelques secondes, l'horoscope.
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0: Une matinée ensemble jusqu'à 9h. Très bon réveil, merci à vous d'être bien sûr de notre équipe, tout ensemble. Il est 6h28, on s'intéresse à l'horoscope. Catherine Viguet, bonjour. Et l'actualité Catherine, c'est bien sûr l'éclipse.
5: Et oui, elle se forme au Lion, la Lune et le Soleil s'y retrouvent avec Mercure et Jupiter aussi. Et puis autre actu, Mars, planète guerrière, visite le signe du Cancer.
6: Bélier, c'est jubilatoire. Vous avez des joies qui valorisent vos sentiments avec les êtres aimés.
7: Taureau, alors pas évident, le foyer est toujours concerné et vous avez un rôle essentiel à jouer.
8: Gémeaux, un voyage est décisif, une communication, un apprentissage. C'est important pour votre avenir.
9: Cancer, vous allez agir de manière ferme, engagée et les finances seront concernées.
10: Lion, journée clé durant ce mois. On attend de vous, vous attendez des autres et votre exigence fait tout.
11: Vierge, vous n'avez pas beaucoup de marge de manœuvre, mais cela ne vous empêche pas de prendre soin de vous.
12: Balance, c'est plutôt agréable, avec des réjouissances dans votre vie publique.
13: Scorpion, vous vous affirmez haut et fort malgré les résistances, il est question de votre avenir.
14: Sagittaire, un dépaysement, une rencontre vous enthousiasme et pourrait influer sur votre devenir.
15: Capricorne, des questionnements liés à vos possessions matérielles, spirituelles et charnelles.
16: Verseau, à vous la vie relationnelle et un contrat, un engagement sont d'actualité, on attend votre version.
17: Poissons, vos efforts au quotidien portent leurs fruits, les soins que vous vous portez aussi.
18: Et pour nous tous, eh bien, on fait au mieux.
0: Merci Catherine. Et à suivre dans l'info d'ici, Maxime Glorieux.
19: Eh bien, c'est le casque devenu obligatoire si vous roulez à trottinette électrique. Obligatoire dans Paris, sa petite couronne, sous peine d'une amende de 135 euros. Obligatoire aussi le gilet. Nous avons suivi les premiers contrôles, vous verrez.
0: Eh bien, rendez-vous juste avant, il y a l'info avec Cyril Ardo-Redon.
20: C'est un événement que l'on ne vit généralement qu'une ou deux fois dans sa vie. L'éclipse de soleil, c'est ce soir à partir de 19h20 environ. Elle est partielle à plus de 90% en France. Pour la regarder, il faut être équipé de lunettes spéciales. En 1999, lors de la dernière éclipse totale, le ministère de la Santé avait recensé environ 250 lésions oculaires. Incendie désormais maîtrisé, mais pas éteint, dans le massif du Gros-Bessillon, dans le Var, annonce la préfecture. Près de 400 pompiers restent mobilisés. Au total, 6300 hectares ont été parcourus par les flammes depuis le 21 juillet. En Gironde, plus de 1500 consultations réalisées par la cellule d'urgence médico-psychologique après le gigantesque incendie qui a parcouru 42 000 hectares et conduit à l'évacuation de plus de 220 000 personnes. Certains sinistrés parlent de cauchemars et de terreurs nocturnes. Le dispositif d'écoute reste actif. Face aux feux de forêt, aujourd'hui, 45 départements de la moitié nord et du littoral méditerranéen sont placés en orange pour un risque élevé. 78 départements sont par ailleurs placés en vigilance orange canicule par Météo France. Au moins 11 jeunes Français détenus en Thaïlande pour trafic de cannabis depuis le début de l'été, arrêtés alors qu'ils rentraient en Europe avec des valises pleines de drogue. Ils disent être tombés dans un piège tendu sur les réseaux sociaux par des trafiquants. Et puis des médailles françaises au championnat d'Europe de natation hier soir. L'or sur le relais mixte 4x100 mètres 4 nages. L'argent pour Maxime Grousset en 50 mètres papillon. Et le bronze pour Pauline Maillot sur le 200 mètres d'eau.
0: Merci Cyril Ardo-Redon pour l'info. Et dans l'info d'ici, chez nous en Ile-de-France, Maxime Glorieux. Alors nous avons suivi les premiers contrôles d'usagers de trottinettes électriques.
20: Port du casque et d'un gilet réfléchissant obligatoire depuis vendredi dernier dans Paris et sa petite couronne, soit les Hauts-de-Seine, la Seine-Saint-Denis et le Val-de-Marne, sachant que la Seine-et-Marne a pris la même mesure au début de l'été. Des trottinettes, Romain, toujours plus nombreuses hein, sur les trottoirs franciliens, des engins souvent débridés pour rouler à plus de 25 km/h. À Paris, vous risquez donc 135 euros d'amende si vous ne portez pas de casque et 35 euros pour l'absence de gilet réfléchissant. Jules Frécon, vous avez suivi l'un des tout premiers contrôles aux abords de la gare du Nord.
2: À trottinette sur la piste cyclable, cet homme s'énerve quand la police lui fait signe. Ce conducteur se calme vite et repart, car cette fois, pas d'amende, seulement de la pédagogie. Plus tard, les policiers repèrent John, qui porte un casque, mais pas de dispositif de haute visibilité.
21: Vous devez porter un gilet réfléchissant quand vous roulez sur une trottinette.
22: D'accord, c'est la nuit uniquement.
23: Le jour également.
22: Ah, le jour aussi. Je prends connaissance aujourd'hui de cette réglementation.
2: Vous allez devoir vous équiper.
22: Il n'y aura pas le choix, hein, sinon on va se faire amender 135 euros, il me semble.
2: 135 euros le casque, 35 euros s'il n'y a pas de gilet réfléchissant.
22: Ok, pour le casque, je comprends. Après, le gilet en journée, je vois pas trop l'intérêt. C'est plus pour la nuit, je pense, ça aurait plus d'intérêt.
2: Les engins de déplacement motorisés ont été impliqués dans 136 accidents depuis le début de l'année dans l'agglomération parisienne. Pour la commissaire Hélène Denecher, porte-parole de la préfecture de police de Paris, cette mesure est nécessaire pour la sécurité de tous.
24: L'ensemble des accidents corporels a diminué à Paris. La seule catégorie d'usagers de la route dont on constate une augmentation des accidents corporels sur les 6 premiers mois de l'année 2026 et les usagers de ces engins de déplacement motorisés individuels. Il s'agit bien sûr des trottinettes électriques qui sont sans doute l'engin le plus fréquemment répandu, mais également des gyropodes et différents autres moyens de déplacement de ce type.
2: Dont les fat bikes, ces imposants vélos électriques avec des gros pneus. Anna roule avec un de ces engins sans gilet. Elle ne pensait pas être concernée par l'arrêté.
25: C'est juste considéré comme une trottinette électrique, mais en vrai, en avançant, je pédale.
26: Malheureusement, comme il a assimilé une trottinette, il a l'obligation d'avoir tout mis.
25: Ouais, j'entends, c'est un gros vélo qui va à 25 km/h. Je comprends pas trop pourquoi on nous fait chier avec ça, étant donné que je me fais doubler par des vélos qui sont pas électriques. Je roulais moins vite que les vélos en descendant. Bon, je trouve ça un peu abusé.
2: Anna repart quand même sans amende, mais attention, la police commencera à verbaliser dès les prochains jours. La jeune femme va vite s'acheter un gilet réfléchissant.
20: Reportage Gare du Nord, signé Jules Frécon pour ici Paris Île-de-France.
0: Maxime est dans le reste de l'actualité.
20: Eh bien, cette vigilance orange, canicule à partir de midi dans toute la région. Il y a la rentrée également scolaire qui approche. Hein. Pourtant, les ventes de fournitures, vous verrez, sont en baisse. À suivre également dans le journal de 7h, on vous expliquera comment prendre des photos de l'éclipse de ce soir sans abîmer votre smartphone. On rappelle bien évidemment lunettes de protection obligatoires.
0: Exactement. Ici, Paris de France, d'ailleurs, vous distribuera des lunettes de protection depuis le parc André Citroën dans le 15e arrondissement à l'occasion d'une émission spéciale à partir de 17h.
20: Et la météo, c'est donc cette chaleur qui s'installe. Oui. Progressivement, ça monte au thermomètre. Hein.
0: Exactement. Et vous l'avez dit, hein, la vigilance orange qui, elle, va arriver, va pointer son nez pour midi. Alors, c'est vrai que le soleil sera bien présent toute la journée avec quelques petits nuages, mais ça ne va pas masquer la fameuse éclipse, je vous rassure. Les températures jusqu'à 38 degrés hein, prévues aujourd'hui, voire même un tout petit peu plus avec le fameux ressenti. À Bobigny, 35 degrés. À Meaux, 25 ce matin déjà et jusqu'à 36 cet après-midi. À Paris, jusqu'à 35 degrés. Créteil, 36, ressenti 37. Meudon, 35 degrés. Pareil pour Boulogne-Billancourt, Rambouillet ou encore Nanterre et même Rueil-Malmaison, 35 degrés. Et puis on termine à Évry avec 35, ressenti 37. Voilà, vous pouvez, comme Maxime, faire les yeux.
20: Ah oui, on s'hydrate aussi, hein, important.
0: Exactement, la petite gourde d'eau et puis le ventilateur aussi. Faut le recharger, vous savez, manuel là, pour les transports en commun. Oui, bah non, le gros ventilateur, ça c'est dans la chambre sinon. Sur la route, ça roule plutôt bien, hein, seulement 5 km de bouchons cumulés. Et puis un véhicule en panne, secteur Noisy-le-Roi. On est sur l'A12, direction la capitale, véhicule en panne. Donc soyez donc prudents, mais pour l'instant pas de bouchons et ça c'est plutôt agréable. Et dans les transports en commun, la ligne 13 qui est toujours perturbée jusqu'au 17 août inclus avec ce trafic interrompu entre Saint-Denis Université et La Fourche pour des raisons de travaux. Et puis on vous donne également cette info qui vient de tomber. Le T10, le trafic est interrompu sur toute la ligne. Et là vous faites, oh non, bah oui, désolé, à cause d'un manque de personnel. Reprise estimée ce soir à 22h pour le T10. Bah, faut prendre votre mal en patience, mais voilà, notre but c'est de vous le signaler bien sûr. 01 42 30 10 10, le standard. Si vous voyez autre chose, prenez-le. le téléphone et vous nous appelez.
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0: Il est 6h36, voilà, et votre radio réveil vient peut-être de s'enclencher. Paf ! En plus du radio réveil de votre téléphone. Donc en gros, grosse cacophonie dans la chambre, mais ce n'est pas grave. Sauf pour les voisins, bien sûr, on les salue par la même occasion. Et alors vous ouvrez les yeux en vous disant « Encore un matin ». Ah bah oui, un matin de plus, mais en chanson ça passe mieux. Voici Jean-Jacques Goldman pour vous réveiller.

0: tenir la note là. Magnifique. Jean-Jacques Goldman, encore un matin, un des nombreux jolis souvenirs des années 80 que l'on partage ensemble ce matin. Et là, le curseur était sur l'année 84. Dans quelques instants, il n'est que 6h40, notre vétérinaire, le docteur Pierre Fabien, nous rejoindra. Il est allé à 2 minutes à vol d'oiseau du studio, donc il devrait arriver rapidement. Et d'ailleurs, en parlant d'oiseaux, eh bien, ça sera le sujet du jour. Ouvrez la cage aux oiseaux, on aurait pu l'appeler comme ça cette chronique. C'est dans quelques instants, à tout de suite.
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0: Mais avant tout cela, donnons une astuce fraîcheur, ou plutôt donnez-nous une astuce fraîcheur pour vivre un peu mieux cette phase de canicule que nous traversons en ce moment. Exemple avec Antoine. Il habite dans le quartier de Châtelet. Il adore Paris plage. C'est son petit plaisir de l'été au micro de David Kolski.
2: À s'alcooliser, à prendre...
3: C'est quoi ? Attendez, avec modération, on est d'accord quand même.
2: À boire quelques petites binouzes, si vous préférez.
3: Avec modération.
2: Avec modération, merci. Évidemment, évidemment. Bonjour, moi c'est Antoine, j'habite à Châtelet, je suis étudiant en informatique ainsi que freelance depuis quelques années. Et moi, mon plaisir en ce moment, l'été, c'est d'être à Paris-Plage.
3: Ouais, qu'est-ce qu'il y a de bien dans Paris-Plage ?
2: Paris-Plage, ce qui est vraiment sympa, c'est qu'il y a plein de petits concerts en fait. Tous les soirs, il y a des trucs, il y a vraiment une superbe installation, c'est calme, c'est prévu pour. Donc on peut aller vraiment pépère, détente entre copains et puis on peut finir jusqu'à facile 2h du matin.
3: Ah oui, quand même.
2: À s'alcooliser, à prendre...
3: C'est quoi ? Attendez, avec modération, on est d'accord quand même.
2: À boire quelques petites binouzes, si vous préférez.
3: Mais avec modération.
2: Avec modération, merci. Évidemment, évidemment. Non. On reste des gens bien, on respecte les lieux, on nettoie avant de partir. Non, puis facile jusqu'à 2h du matin, tranquille sur un transat, quoi.
3: Ouais, le soir, comme ça, pour profiter. Voilà.
2: Parce que moi, je travaille beaucoup cet été, j'ai beaucoup de projets là cet été, donc j'ai pas décidé spécialement de partir en vacances.
3: Quand on est étudiant, faut gagner des sous l'été.
2: Exactement, exactement. Surtout quand on a des projets, quoi. Et du coup, c'est très sympa. Milieu de semaine, il y a toujours des trucs. Le week-end aussi, il y a toujours des trucs. Donc on est là, quoi.
3: Ok, on vote pour Paris Plage. Et alors, qu'est-ce que vous souhaitez aux auditrices et aux auditeurs d'ici Paris-Île-de-France pour cet été ?
2: Eh ben moi, je souhaite du bon temps, qu'il fasse pas trop chaud quand même, et de profiter de Paris Plage, en effet.
3: Et avec modération pour le reste.
2: Avec modération, évidemment.
0: Bien sûr, heureusement d'ailleurs. 6h42, merci Antoine, merci à David Kolski. Je rappelle que Paris Plage, d'ailleurs, oui, c'est sans modération. Paris Plage, par contre, les pieds dans l'eau jusqu'au 30 août. Et puis dans quelques instants, les conseils de notre vétérinaire.
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0: Il est 6h44. Comment sécuriser son intérieur pour son oiseau ? Oui, car pour être épanoui, un oiseau a besoin d'espace, de bouger, de voler et donc parfois de sortir de sa cage. Mais c'est vrai qu'une maison, c'est pas une grande volière non plus, faut pas exagérer. Ça peut vite devenir un terrain miné pour notre petit piaf. Alors comment sécuriser son intérieur ? On en parle d'ailleurs avec le docteur Pierre Fabin, notre vétérinaire.
6: Effectivement, un oiseau, ce n'est pas un bibelot. Il a besoin de mouvement, de lumière, d'interaction. Et pour ça, il faut qu'il puisse sortir de sa cage, au moins de temps en temps, même tous les jours idéalement. Mais attention, en liberté, un oiseau peut être confronté à plein de dangers invisibles pour vous. Les vitres, c'est le premier piège. Il peut foncer dedans à pleine vitesse, avec à la clé des torticolis, une aile fracturée ou même pire. Pour éviter ça, il suffit de casser la transparence. Mettez des rideaux, des stickers ou même juste coller des papiers temporairement sur la fenêtre, ça peut suffire. Le but, c'est qu'il comprenne qu'il y a un obstacle. Autre zone rouge, la cuisine. C'est à concentrer de risque. Les poêles brûlantes, chauffante, la vapeur, les casseroles, les plaques à induction et surtout les fumées toxiques des revêtements comme le téflon quand ils surchauffent. Leurs émanations peuvent tuer un oiseau en quelques minutes. Donc on évite totalement d'y laisser voler un oiseau. Cuisine interdite.
0: D'accord. Donc cuisine interdite. Est-ce qu'il faut surveiller d'autres pièces ?
6: Alors là, il faut se mettre à hauteur d'oiseau et imaginer que tout est potentiellement à explorer ou à picorer. Tout ce qui est petit, brillant, souple ou mordillable peut être dangereux. Élastique, pile-bouton, boucle d'oreille, petit jouet, cordon de store, fil électrique, il faut tout ranger ou cacher. Certaines plantes d'intérieur aussi sont toxiques. Ficus, philodendron, monstera, poinsettia, lelis. Une simple feuille mâchouillée peut provoquer des troubles digestifs, voire pire. Évidemment, attention aux autres animaux. Même si votre chat a l'air calme, même si le chien n'a jamais fait de mal à une mouche, leur instinct peut se réveiller très vite.
0: Et docteur, est-ce que vous avez d'autres astuces simples, bien sûr, pour rendre son intérieur plus sûr.
6: Alors oui, déjà, limiter les sorties à une ou deux pièces dans la maison, toujours les mêmes, bien préparées. Fenêtres fermées, rideaux tirés, objets dangereux retirés, c'est beaucoup plus facile à sécuriser. Ensuite, vous pouvez enrichir l'environnement avec des perchoirs, des jouets, des balançoires. Ça va canaliser son énergie et éviter des accidents. L'idéal, c'est de créer une zone de vol aménagée qu'ils connaissent par cœur, avec des repères visuels pour éviter qu'ils ne se cognent. Commencez par des sorties courtes de quelques minutes et allongez au fur et à mesure. Et bien sûr, restez présent pendant les sorties, surtout les premières.
0: Merci docteur Pierre Fabin. Voilà notre vétérinaire avec plein de conseils pour tous les animaux. Voyez, on parlait hier de chiens, de chats, et bien même d'oiseaux maintenant, et même de lapins. Tout ça, c'est en podcast sur ici.fr, les conseils de notre vétérinaire. Et pendant que vous surfez sur notre site internet, voici Eurythmics sur votre radio locale ici, par Île-de-France.

0: Eurythmics, composé d'Annie Lennox et de Dave Stewart pour vous accompagner ce mercredi matin, peut-être déjà sur la route, dans les transports en commun. On salue les chauffeurs de taxi, les chauffeurs de poids lourds également, vous qui nous écoutez du côté de Rungis. Et vous êtes déjà quasiment à votre milieu de journée, j'en suis sûr, à cette heure-ci, à 6h50. Avec pas trop de perturbations, vous l'avez remarqué, hein, sur la route, ça roule plutôt bien. Dans les transports en commun, un petit peu plus compliqué, avec par exemple sur le T7, au moment où je vous parle, le trafic est perturbé vers Villejuif, Louis Aragon, en répercussion d'un incident technique sur un tram à Cheville-la-Rue. Donc sur le T7, un petit peu de difficulté. Également sur le T10, où le trafic est interrompu sur toute la ligne en raison d'un manque de personnel de conduite, reprise estimée à 22h. Donc il y a un gros souci là sur le T10. Et puis pour clore la discussion sur le RERB, toujours coupure entre Gare du Nord et Croix de Bernie Robinson. C'est jusqu'au 16 août, voilà, pour des raisons de travaux et de maintenance. 01 42 30 10 10. N'hésitez pas si vous voyez quelque chose sur la route même. Hein. Là, on n'a pas parlé parce que tout va bien, mais vous avez peut-être vu quelque chose, vous, pendant vos transports. Vous nous appelez au standard et le WhatsApp, c'est le même numéro. 01 42 30 10 10.
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0: Ah oui, puis aujourd'hui le rendez-vous à ne pas manquer, c'est la fameuse éclipse. L'éclipse, pour commencer, si vous souhaitez d'ailleurs connaître l'endroit, le spot idéal pour la découvrir, l'admirer et surtout poser votre petit plaid pour la regarder, avec les lunettes, attention, eh bien, ici.fr, avec une sélection d'endroits, par exemple le Belvédère de la Philharmonie. À Bagneux également, auprès de la Lisette, avec, entre parenthèses, une belle expo là-bas sur place consacrée à l'éclipse. Et puis sinon, dans les Hauts-de-Seine, rendez-vous dans le cadre exceptionnel du domaine départemental de Sceaux. À l'occasion, le parc restera exceptionnellement ouvert jusqu'à 22h30. Et puis en parlant de parc, le parc André Citroën, bien sûr, dans le 15e arrondissement, avec l'un des plus beaux spots, et surtout l'émission spéciale entre 17h et 20h, où nous serons sur place, et vous pourrez également avoir peut-être votre lunette. On vous offrira des lunettes pour regarder l'éclipse en toute sécurité, ce soir entre 17h et 20h. Et puis toujours à l'occasion de l'éclipse, le Valois Perret vous invite à lever les yeux au ciel, avec un rendez-vous étonnant sur le pont de Le Valois, exceptionnellement fermé à la circulation, ce soir entre 18h et 22h30. On va voyager, ça c'est vraiment chouette. Et puis sinon, alors là, on va parler de brocante, on change un petit peu si vous le voulez bien. Hein. Oh, on me met le générique de Louis la Brocante en plus. Roxane, merci, c'est magnifique, j'adore cette série, ça me touche. Louis la Brocante, bah oui, est-ce que vous allez pouvoir jouer les Louis la Brocante avec des brocantes en Seine-et-Marne ce week-end, des 15 et 16 août, par exemple, à Chauffry. Brocante ce samedi, rue de la Mairie à Chauffry. Et puis autre brocante, tiens, à Chaintreau. Brocante également ce samedi, le 15 août, également c'est rue de la Mairie, donc à Chaintreau, pour les amoureux de brocante. Et je sais que vous êtes nombreuses et nombreux. Bah comme moi je suis le premier à sortir le cabas, moi, et aller faire les brocantes, j'adore. Et pour la musique, tenez, on vous accompagne bien sûr avec Guillaume Grand. Venez tous ensemble, il le dit, toi et moi, sur votre radio locale, ici Paris Île-de-France. Il est 6h55.
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0: On peut y aller tout de suite, hein, si vous voulez. Hein. Je regardais un titre qui a déjà 16 ans. Et là, vous prenez une claque, c'est vrai. Déjà 16 ans, hein. Guillaume Grand, toi et moi, sur votre radio locale, ici, Paris, Île-de-France. À 7h, ne manquez pas le retour de l'information avec votre journal. Et puis, juste avant, on va rire avec Fred Ballard, l'humour en tube, avec ses humoristes, des petits rigolos qui, même pendant l'éclipse, continuent de briller. À tout de suite.
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0: Et aujourd'hui, bien sûr, c'est le moment où le soleil donne rendez-vous avec la lune et l'éclipse solaire. Alors aujourd'hui, dans l'humour en tube avec Fred Ballard, et c'est rigolo, on a décidé de rendre hommage à notre astre de lumière.
4: Amis du soleil, chantons.
5: Tu es chaleur, tu es lumière, gloire à toi, soleil.
6: On a beau s'en protéger tout l'été avec de l'écran total, des lunettes noires, des bobs et des parasols, il n'empêche que sans lui, on se les gèlerait. Et c'est pas la Suissesse Marie-Thérèse Porchet qui dira le contraire, elle qui voue un véritable culte au dieu rat.
4: Je te rappelle qu'ici, chez les Amis du Soleil, tu dois choisir un nom qui évoque pour toi l'astre sacré.
7: Ah, vous voulez bien sûr un nom en rapport avec le soleil? Oui, oui, je l'ai choisi.
4: Alors, comment t'appelles-tu?
7: Nivea.
6: Oui, c'est un nom qui protège des méfaits du soleil, Nivea 50+, en référence à l'âge de cette jeune adoratrice qui devrait rentrer en transe à partir de 19h, heure à laquelle le soleil va s'éclipser avant d'aller se coucher. Et pour ceux qui n'ont toujours pas compris le principe du coucher de soleil, le comique astronome Adèle Fugazzi nous l'explique.
8: À vrai dire, c'est plutôt nous qui nous couchons et le soleil continue à faire du soleil, mais plus loin. Eh oui, je ne sais pas si je vous l'apprends. À vrai dire, c'est le soleil qui voit des couchers de pays. C'est lui qui dit au revoir les Français. Bonjour les Chinois.
6: Voilà, donc à partir de maintenant, on ira faire des selfies romantiques face au merveilleux coucher de France, hein, de notre astre préféré, parti réveiller nos amis du soleil levant. Quant à l'éclipse de ce soir, un seul astre vous manque et il se met à cailler. Hein, donc rions un peu en attendant la prochaine. En 2081, on sera peut-être pas tous très en forme.
0: C'est sûr, oui, c'est sûr. C'est très positif, c'est bien de terminer sur cette note. Et dans quelques instants, le retour de l'info.
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0: Allez, belle matinée, merci d'être avec nous, il est 7h. Le retour de l'info, Maxime Glorieux, bonjour Maxime.
9: Bonjour à tous.
0: Et la chaleur s'installe, toute l'île de France s'apprête à basculer en vigilance orange canicule à partir de midi. Hein.
9: Ah oui, avec des pics à 36 degrés cet après-midi, 38 demain. Nous ferons un point météo complet avec vous Romain à la fin de ce journal. Mais cette énième vague de chaleur commence à peser sur les organismes, avec bien sûr les personnes âgées en première ligne, mais aussi celles et ceux qui les accompagnent, notamment dans les EHPAD. Alice Cachaner, vous avez suivi un service d'aide à domicile.
10: Ces femmes, Christelle Foussard et son équipe d'aide à domicile, sont parfois le seul visage que croiseront les personnes âgées dans leur journée.
11: Les usagers qui sont fatigués ont aussi l'impression de vivre dans le noir tout le temps et donc on sent bien aussi que le moral n'est pas toujours au beau fixe pour certains. Certains nous disent qu'ils ont l'impression de revivre un confinement en fait.
10: En plein mois d'août, les effectifs sont réduits, les corps fatigués, les professionnels éprouvés par la répétition des vagues de chaleur.
11: Des intervenantes qui ont dû être en arrêt à cause de coups de chaleur, qui ont fait des malaises, par exemple en rentrant dans leur voiture, etc. Donc pour beaucoup d'entre elles, c'est la fatigue générale qui s'installe et qui perdure en fait.
10: Ces dernières semaines, le gouvernement a répondu à l'urgence, mais le secteur du grand âge appelle une réponse plus structurelle.
12: On a une grande majorité aujourd'hui du parc des EHPAD et des résidences autonomiques qui sont très âgées, qui ont plus de 30 ans. C'est pas quelques ventilateurs ou quelques climatiseurs mobiles qui vont régler fondamentalement le problème.
10: Annabelle Weck, directrice de la FNADEPA, une fédération de directeurs d'EHPAD et services à domicile.
12: Ce qu'on a besoin, c'est d'adapter les bâtis et puis une loi pluriannuelle pour le grand âge. On a vraiment ces deux chantiers qui sont parallèles à gérer, à la fois la transition démographique et la transition climatique, qui impactent directement les personnes âgées.
10: La canicule du mois de juin a causé au moins 3700 décès chez les plus de 75 ans.
9: On pense donc à prendre des nouvelles des plus fragiles. Un numéro à retenir en cas d'urgence, le 112.
0: Et prudence, si vous baladez en forêt, risque d'incendie élevé pour la deuxième journée consécutive.
9: Toute la région est en vigilance orange pour feux de forêt, avec hier déjà, vous l'avez sûrement vu, cette colonne de fumée dans le ciel francilien. Un feu s'est déclaré dans une entreprise de logistique à Louvres, dans le Val d'Oise, à seulement une quinzaine de kilomètres de l'aéroport de Roissy. Une centaine de pompiers mobilisés, une enquête devra déterminer l'origine de cet incendie. Et puis, un mois jour pour jour après l'incendie de Fontainebleau, on apprend que le Premier ministre a missionné 7 parlementaires, dont le député de Seine-et-Marne, Les Républicains Jean-Louis Thiriot, pour proposer de nouvelles mesures contre les feux de forêt. Les conclusions de cette mission parlementaire sont attendues d'ici le 21 septembre, selon nos confrères de France Inter. Mission transpartisane avec des parlementaires également d'Horizon et du Parti Socialiste.
0: À la une, également Maxime, l'éclipse solaire de ce soir, et d'ici là, c'est la chasse aux lunettes de protection.
9: Plus d'une heure de queue hier devant certains magasins franciliens dans l'espoir de trouver des lunettes spéciales pour l'éclipse qui sera quasi totale autour de 20h15 dans le ciel de l'Île-de-France. Pharmacie et opticien en rupture de stock, car sans lunettes, vous risquez de vous brûler la rétine. Vous risquez aussi d'abîmer l'objectif de votre téléphone portable. Voici donc quelques conseils pour prendre en photo l'éclipse en toute sécurité avec vous, Boris Loumagne.
13: Pour réussir vos photos de l'éclipse avec un smartphone, il faut avant tout le protéger.
14: L'idéal, c'est de coller les lunettes d'éclipse.
13: Jean-Marc Leclerc est spécialiste de l'optique et passionné d'astronomie.
14: Les lunettes que vous mettez sur vos yeux pour observer sans danger, c'est de les coller à l'objectif de votre smartphone. Et ensuite, vous pourrez photographier à travers ces lunettes. Parce que si vous ne mettez pas de filtre devant le smartphone, vous ne pourrez pas photographier le croissant de soleil, étant donné que le smartphone sera complètement ébloui.
13: Et puis, sans protection, vous risqueriez d'endommager le capteur de votre smartphone. Idem pour un appareil photo numérique, il faut s'équiper sans faute d'un filtre solaire vendu dans les magasins d'astronomie.
14: Ce sont des feuilles spéciales en polymère noir que vous placez devant l'objectif de votre appareil photo.
13: Et une fois votre appareil protégé, il faudra ensuite procéder à quelques réglages.
14: Il ne faut pas laisser l'appareil se débrouiller en automatique parce qu'il va, lui, il va voir quoi ? Il va voir du noir avec un tout petit point lumineux au milieu. Donc il va essayer d'augmenter la luminosité de l'ensemble et ça va faire une photo assez laide finalement. Donc ce qu'il faut faire, c'est baisser manuellement la luminosité de la photo de manière à avoir un ciel parfaitement noir et un croissant de soleil juste bien exposé.
13: Enfin, il est conseillé de poser son appareil photo sur un support pour obtenir une photo bien nette.
9: Et pour prendre la plus belle photo de l'éclipse, on vous a listé les meilleurs spots sur le site d'ici par Île-de-France.
0: Et cette éclipse, on en parlera avec notre invité à 7h45, Alain Siroux, directeur de la rédaction de la revue Ciel et Espace et l'un des cofondateurs de La Nuit des Étoiles.
9: Et rendez-vous ensuite à 13h pour une émission spéciale.
0: Et puis, et puis je rajouterai, si vous me permettez, Maxime, ici par Île-de-France, direction...

0: Thibaut Jean Grande et les commentaires de Romain Bédouc et Éric Rabé-Sandratana.
1: On finit avec la Marseillaise qui a retenti pour la première fois au centre aquatique de Saint-Denis.
0: Un titre, ça y est, pour l'équipe de France de natation au championnat d'Europe. Une médaille en or sur le relais du 4x100 mètres 4 nages. Le bronze également pour Pauline Mailleux sur le 200 mètres d'eau. Et l'argent sur le 50 mètres papillon pour Maxime Grousset qui s'entraîne à Clichy. Jérôme Val, blessé au pied depuis 2 mois, le nageur de 27 ans n'a pas dit son dernier mot.
2: Increvable, Maxime Grousset, une première Marseillaise avec le relais.
3: On a montré qu'on a une équipe très très costaud. Moi je me suis rentré dans un petit jeu de dépasser les filles, c'était marrant, dans les vagues, c'était vraiment cool.
2: Après avoir arraché l'argent en papillon, il rate le titre pour 2 petits centièmes, mais savoure 2 mois après sa fracture au pied.
3: C'était pas évident avec cette saison qui est vraiment pas évidente dans l'ensemble. Mais voilà, j'arrive à mon plus haut niveau et rien que pour ça, je suis fier de moi et c'est pour ça que c'était un peu dur au niveau émotionnel.
2: Maxime Grousset n'a pas perdu pied durant cette pause forcée. Il en a profité pour faire autre chose, se préparer différemment, comme il nous le confiait avant la compétition.
4: Ça m'a permis de travailler l'imagerie mentale que je ne fais pas beaucoup. Tout ce que je ne pouvais pas faire sur les jambes, je l'ai fait dans ma tête. Finalement, quand j'ai repris, j'ai tout de suite été bien et c'était pas mal.
2: Une force de caractère qu'il a maintenu à flot malgré les pépins, a constaté son entraîneur Michel Chrétien.
5: Soit un coup comme ça, là, il y en a qui seraient effondrés. Je lui ai dit, on fait pas les Europes, hein, si tu veux, ou pas. Il m'a dit quoi ? C'est la joie et la bonne humeur de Max.
2: Avec même une pointe d'audace, après ses 2 médailles d'hier, il s'aligne dès ce matin sur les séries du 100 mètres papillon.
0: Et reprise dès 9h30 au centre aquatique de Saint-Denis. D'abord la météo, avec donc, on le répète, cette vigilance orange, canicule à partir de midi dans la région.
1: Exactement, et le soleil donc qui sera bel et bien présent avec quelques petits nuages aujourd'hui. Les températures maximales comprises entre 35 et 38 degrés. Des températures, bien sûr, au-dessus des valeurs de saison. Et pour votre soirée, tenez les température quand vous regarderez l'éclipse, même si ça va baisser un petit peu au moment de l'éclipse, vous allez ressentir une légère fraîcheur. Attention, je dis bien légère. Okay. Pour votre soirée, comprise entre 20 et 22 degrés. Alors sinon, tenez, pour aujourd'hui, au meilleur de la journée, Bobigny, 35 degrés, Hameau, 36 degrés. À Paris, on parlait du parc André Citroën pour voir l'éclipse. C'est le spot parmi tous les spots. 35 degrés cet après-midi à Paris. Versailles, pareil, 35 degrés. Je rajouterai dans le même panier Boulogne-Billancourt, Rambouillet, Nanterre ou encore Rueil Malmaison. Voilà, qui creuse la différence, c'est Évry avec 37 degrés de ressenti et en pole position Fontainebleau, 39 degrés en ressenti pour cet après-midi. Voilà pour la tendance de ce milieu de semaine, le 12 août. Sur la route, ça circule plutôt bien, mais on notera un bouchon. Oui, déjà un bouchon à 7h08. Nous sommes dans le secteur de Colombes. Un bouchon peut-être dû à un véhicule en panne sur l'A86 extérieure. Attention, la voie de droite est fermée. A86 extérieure, voie de droite, secteur Colombes. Attention, warning. Voilà déjà pour l'info. Et puis on n'oublie pas, bien sûr, hein, dans les transports en commun, les difficultés, entre autres, sur le RERD avec un trafic interrompu dans Paris entre Gare de Lyon et Gare du Nord, et ce jusqu'au 16 août. Voyez autre chose, n'hésitez pas, vous nous appelez 01 42 30 10 10, le numéro du standard. 01 42 30 10 10. Bon café, bon petit déjeuner, et puis restez là surtout.
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1: Oui, mercredi 12 août, j'espère que vous avez passé une bonne nuit. Vous n'avez pas eu trop chaud, ça va ? Pas de moustiques non plus ? Bon, c'est parfait. Alors tenez, n'oubliez pas la gourde d'eau aujourd'hui, hein. C'est ultra précieux avec de l'eau bien fraîche à l'intérieur. On recharge le petit ventilateur électrique de poche dans les transports en commun. C'est l'objet à voir, ça. C'est tendance, je vois, avec tout ce petit ventilateur. Ça peut aider, c'est vrai. Et pour finir, n'oubliez pas de mettre dans votre sac la paire de lunettes de soleil pour l'éclipse de ce soir. Le soleil, attention, une lunette spéciale. Et en parlant de soleil, tiens, le soleil donne. Voici Laurent Voulzy sur votre radio locale ici par Île-de-France.

0: Le soleil donne. Le soleil donne rendez-vous surtout avec la lune ce soir, avec l'éclipse et l'obscuration max sera dans notre région de 92,2%. Ça va être magnifique. Début à 19h22, maximum à 20h17, fin à 21h09. Vous avez eu le temps de noter, c'est tout bon, parfait. Et le coucher du soleil à 21h10. Donc on aura comme deux couchers de soleil à la suite. Ça va vraiment être sympathique à voir.
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0: Attention, c'est le moment à 7h14 de tenter votre chance et pour vous éclipser du quotidien. Oui, il a osé. Oh, ouais, même pas peur, moi. Jeu de mots, hein, faut y aller en ce moment. Hein, les jeux de mots sur l'éclipse, faut y aller. Hein. 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À un moment, une escapade inoubliable. 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Je vous souhaite bonne chance. Et puis dans quelques instants, mon œil dans le rétro avec Gérald Deroux. On va revenir sur la dernière éclipse totale du XXe siècle. Vous vous souvenez, c'était le 11 août 99. C'était exceptionnel. Retour sur cet épisode lunaire et solaire. Après ça.
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0: 7h16, le moment de se replonger sur un fait marquant en compagnie de Gérald Deroux. Et ce matin, actualité oblige, retour en 99, date de la dernière éclipse totale du XXe siècle.
4: Un moment dont on se souvient parfaitement en général, comme les très grands événements d'actualité. Ah oui, je me rappelle, j'étais en montagne ce jour-là, je faisais de la randonnée. Car l'éclipse du 11 août 1999 a été exceptionnelle. C'était la dernière éclipse totale du XXe siècle. À l'époque, ça faisait 38 ans que les Français n'avaient pas pu admirer un tel phénomène. Cette ombre de la Lune sur la Terre a pu être observée de manière optimale dans la partie nord de la France, sur une bande de territoire large de 110 km environ. Elle est arrivée d'abord sur la Normandie, au niveau du Havre, et a quitté la France par l'Alsace. Elle était auparavant passée par les régions d'Amiens, Reims ou Metz. La population a pu observer l'éclipse dans d'autres endroits de France, mais l'obscurité était alors moins prononcée. Ce phénomène de nuit en plein jour a duré un peu plus de 2 minutes, aux alentours de midi. Comme on le voit dans le film L'Amour Ouf, on portait des lunettes de protection. Les autorités avaient largement communiqué sur le sujet. Malgré tout, certains ne se sont pas protégés ce jour-là et 11 personnes ont quasiment perdu la vue car leur rétine a été brûlée. La météo n'était pas très favorable ce 11 août 1999. Beaucoup de nuages, des cumulus, mais finalement, dans de nombreux cas, une éclaircie, juste au bon moment, a permis d'observer l'éclipse. À ce moment-là, il a fait très sombre, la température a baissé, certains animaux se sont tus ou se sont couchés, les hommes, eux, se sont émerveillés, une joie forte, un moment où l'on se rassemble simplement, une sorte de communion, ce qui n'est pas si fréquent. Cette éclipse a été probablement le dernier événement positif de 1999 et du XXe siècle en France. Quelques mois après, juste avant le passage à l'an 2000, la France a enduré la grande tempête de décembre 1999. Là encore, souvent, on se souvient de l'endroit où l'on se trouvait à ce moment-là. C'est resté gravé dans nos mémoires. Reste que la grande tempête de décembre, malgré sa violence, n'a pas réussi à éclipser le beau souvenir du 11 août 1999.
0: Merci Gérald Roux. Et puis tenez, à un endroit où je suppose on va pouvoir admirer l'éclipse, eh bien c'est au bord du lac d'Enghien. Ça va être chouette. Là, on va y faire un petit tour dans quelques instants avec le festif été du côté du Val d'Oise. Restez avec nous juste avant. Voici le duo Shawn Mendes et Camila Cabello. Señorita sur votre radio locale ici, Paris-Île-de-France.

0: de longue date, Shawn Mendes et Camila Cabello, qui avaient d'ailleurs officialisé leur relation avec ce succès mondial, Señorita. Alors, sont-ils encore en couple? Non, voilà, je vais pas spoiler non plus. J'ai vu ça en allant chez le coiffeur. Oui. Dans la presse, chez le coiffeur, il y a toujours de bonnes infos. Et tenez, l'info route en temps réel avec 6 km de bouchons cumulés et un point rouge à vous signaler. Un véhicule qui est en panne sur l'A86 extérieur. C'est le seul point rouge à vous signaler. Donc, mais en tout cas, il provoque un bouchon. Donc, voiture en panne sur l'A86 extérieur. Nous sommes dans le secteur de Colombes. Soyez donc prudents dans ce secteur-là et patients si vous êtes dans le petit bouchon 01 42 30 10 10. Ça, c'est le numéro de téléphone pour nous appeler et nous signaler autre chose. N'hésitez pas.
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0: Allez, on file en Seine-et-Marne, on va saluer Christine. Bonjour Christine.
2: Oui, bonjour Romain.
0: Bonjour, vous allez bien Christine?
2: Oh, très bien, oui, et vous?
0: Bah, non, mais, bah, merci de me le demander, c'est vrai que ça, c'était très gentil. Non, je vais très bien, l'éclipse, bien sûr, c'est le sujet d'actualité. 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Vous allez voir.
2: Avec plaisir.
0: Bon, voilà. Vous allez la voir où l'éclipse, Christine?
2: Eh bien, je pense dans les champs près de chez moi, parce que de chez moi, le soleil se couche au milieu des arbres et je ne verrai pas grand-chose. Mais entre ça, moi, sur Seine et la forêt, Seine et forêt, il y a des champs.
0: D'accord.
2: Donc je vais aller là.
0: Ah, mais c'est bien, c'est dégagé. Donc c'est parfait. C'est excellent. Très bon, très bon choix.
2: Voilà.
0: Quelle est votre radio préférée, celle que vous écoutez en regardant en même temps l'éclipse?
2: Ici Paris, Île-de-France, bien sûr.
0: Parfait. Et gardez le sourire, moi j'adore entendre. Le sourire, ça s'entend. Allez, on va parler d'un événement qui va vous faire sourire également, de plaisir. Hein. C'est un événement incontournable d'Enghien, les bains. Festivité, c'est jusqu'au 30 août. Et chaque année, près de 14 000 visiteurs s'y pressent de toute la région parisienne. Et on a avec nous Benjamin Schroun. C'est le président de l'Office de tourisme d'Enghien, les bains. Benjamin, bonjour.
3: Bonjour, merci de m'accueillir sur votre antenne.
0: Mais c'était un grand plaisir. L'endroit s'y prête, c'est magnifique. Que ça se passe au jardin des Roses. Ah, c'est le long des berges du lac d'Enghien. Est-ce que vous pouvez nous faire une carte postale, juste pour nous faire rêver?
3: Alors, pour vous faire rêver 30 petites secondes,
0: ouais.
3: Vous imaginez arriver sur les bords du lac d'Enghien,
0: ouais.
3: Vous passez le pavillon du lac, qui est ce magnifique endroit où vous pouvez déjeuner, boire un verre, et vous longez le lac jusqu'au casino, et là, vous rentrez dans un jardin des Roses. Et dans ce jardin, on vient de refaire un théâtre de verdure. Un peu, j'allais dire, à l'ancienne, ce théâtre qui donne sur le lac, et donc vous allez avoir des concerts au bord du lac avec en fond de scène le lac.
0: C'est magnifique. Festive été, une succession de rendez-vous. Vous avez parlé de concerts, on va en reparler, mais juste avant, il y a des rendez-vous comme beaucoup d'ateliers. Ça, c'est intéressant. Donnez-nous quelques exemples d'ateliers, Benjamin.
3: On va commencer bien le matin par une petite séance de sport. 10h midi, chaque samedi dimanche, petite séance de sport. Ça va être varié, ça va être du pilates, ça va être d'autres activités, ça va être du yoga. Petite séance de sport. Et puis après-midi, vous pouvez faire un tour de train touristique autour du lac, mais vous avez aussi des ateliers sur les sciences et l'astronomie, des ateliers créatifs, des ateliers floraux. Et puis, vous continuez un petit peu l'après-midi, vous allez avoir des initiations, par exemple, à la salsa, au tango. Et puis, vous finissez votre samedi avec un petit concert.
0: Mais c'est excellent,
3: voilà
0: ça.
3: Voilà la carte postale qu'on a à Enghien.
0: Alors, les ateliers et concerts, ça c'est gratuit. Hein. En plus, vous allez vraiment pouvoir en profiter. Et en parallèle du festivité, je rappelle, à partir de ce samedi et ce jusqu'au 30 août, si on allait faire une petite halte dans une guinguette, on m'a conseillé la Villa du Lac.
3: Vous rentrez le long d'une... Je vous le décris parce que c'est quand même assez pittoresque. Vous rentrez le long d'une belle villa qu'on connaît à Enghien, et vous arrivez dans un parc, et ce parc s'ouvre sur le lac. Et au fond de ce parc, côté lac, vous avez une guinguette. Vous pouvez boire un verre, manger une glace, prendre une planche, et c'est ouvert du jeudi au dimanche, de 18h à 21h, et c'est vraiment pour bien finir sa journée.
0: Ça donne envie.
3: C'est un petit peu le jardin caché des Enghienois, qui est une pépite pour nous.
0: Bon bah désolé, il n'est plus trop caché maintenant.
3: Il n'est plus trop caché, mais... le gérant, son équipe de jeunes qui sont tellement passionnés, agréables, gentils, qu'il faut leur faire la pub parce que c'est la richesse aussi de notre ville d'avoir un tissu commerçant dynamique.
0: On les salue. La Villa du Lac, la Guinguette, ça c'est un coup de cœur. Et sinon, autre coup de cœur, Festivité 2026, avec du côté d'Enghien-les-Bains, bien sûr, à partir de ce samedi et ce jusqu'au 30 août. Enghien-les-Bains-tourisme.fr pour en savoir plus. Et Benjamin Schroon était avec nous, le président de l'Office de tourisme d'Enghien-les-Bains. Benjamin, merci beaucoup.
3: Merci beaucoup, à très vite.
0: Ah oui, à très vite. Et puis bon réveil à vous tous, 7h26, en compagnie de Renaud. Et ce titre, Marche à l'ombre.
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1: Renaud, avec un petit clin d'œil peut-être à l'éclipse, hein, marche à l'ombre. Et dans quelques instants, le retour de l'info.

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3: À suivre dans l'info d'ici Maxime Glorieux, c'est la chasse aux lunettes pour observer l'éclipse ce soir.
4: Oui, sans lunettes, vous risquez de vous brûler la rétine, mais difficile d'en trouver. Les magasins sont en rupture de stock. Nous serons avec des Parisiens qui se préparent pour cette éclipse et émission spéciale à des 17h sur Ici Paris de France.
3: Pour l'instant, il est 7h30, l'info dans le monde et en France. 90 secondes, Cyril Ardo-Redon.
5: Ce sera peut-être le plus beau crépuscule du siècle. Des millions de regards dans la même direction ce soir à partir de 19h20 pour l'éclipse de soleil et les partiels en France à plus de 90%. Les conseils pour la regarder en sécurité sont sur ici.fr et émission spéciale sur votre radio locale ici entre 13h et 13h30. Après plus de 3 semaines, l'incendie du massif du Gros Bessillon dans le Var est désormais fixé. C'est ce qu'annonce la préfecture. Il n'est toutefois pas éteint. Près de 400 pompiers restent mobilisés. Au total, 6300 hectares ont été parcourus par les flammes depuis le 21 juillet. Un homme de 45 ans condamné hier à 2 ans de prison ferme à Niort dans les Deux-Sèvres pour avoir provoqué volontairement 11 départs de feu avec un chalumeau depuis le 25 juillet. Des incendies rapidement maîtrisés et neutralisés. Cet ouvrier agricole reconnaît les faits. Face aux feux de forêt, 45 départements de la moitié nord et du littoral méditerranéen sont placés en orange pour un risque élevé aujourd'hui. Face à la canicule, la quasi-totalité du pays, 78 départements sont en vigilance orange selon Météo France. Un touriste français agressé à Rome au cours d'une attaque présumée antisémite. C'est ce qu'a annoncé hier le gouvernement italien. L'homme avait été aspergé de spray au poivre vendredi avant d'être roué de coups le lendemain par le même homme. Et puis une vague de médailles pour les Français au championnat d'Europe de natation. L'or sur le relais mixte 4x100 mètres 4 nages, l'argent sur le 50 mètres papillon pour Maxime Grousset et le bronze pour Pauline Maillot en 200 mètres d'eau.
3: Merci beaucoup Cyril Ardo-Redon. Dans l'info d'ici, chez nous en Ile-de-France à 7h31, c'est Maxime Glorieux. Et alors c'est bien évidemment l'éclipse solaire ce soir dans le ciel francilien.
4: Et on va en profiter Romain, car la prochaine aura lieu en 2081, cette éclipse qui sera quasi totale chez nous autour de 20h15. Vous retrouvez d'ailleurs la liste des meilleurs spots pour l'observer sur le site d'ici Paris Ile-de-France. Mais attention, lunettes de protection obligatoires, sinon vous risquez de vous brûler la rétine. Et même avec les lunettes, il ne faut pas regarder le soleil plus de 3 minutes consécutives. Mais à quelques heures de l'éclipse, pharmaciens et opticiens sont nombreux à être en rupture de stock. À Paris, hier, c'était donc la chasse aux lunettes, Claire Loallier.
6: Marie sait déjà où elle va admirer l'éclipse à Paris, au parc André Citroën, au sud-ouest de la ville.
7: Oui, j'aimerais bien, j'en ai jamais vu. J'ai une collègue qui me disait que la dernière qu'elle avait vue, c'était en 99, je n'étais pas encore née. Donc là, c'est la première que je vais voir, j'ai hâte.
6: Mais il manque encore à cette étudiante le plus important, des lunettes. Alors elle fait la queue devant un stand de l'Association française d'astronomie pour s'en procurer.
7: Bonsoir. Je me renseigne un petit peu pour l'éclipse et je ne suis pas équipée encore.
8: Alors ça tombe bien, ce soir on distribue
7: trop bien
8: les lunettes pour observer.
6: Christian a déjà sa paire, ce retraité est prêt à prendre sa revanche sur l'éclipse de 1999.
9: J'étais allé au nord de Paris, là-bas à côté de Saint-Quentin. On a été piégé un peu parce qu'il y avait un brouillard qui était autour et on l'a vu vraiment d'une façon très très minime. C'était dans le gris quoi. On distinguait quelque chose mais on ne la voyait pas de façon nette.
6: Alors cette fois-ci, pas question de la rater. Encore faut-il savoir où la regarder.
9: Moi, je ne me suis pas encore posé la question parce que je ne suis pas tout seul dans l'histoire. Donc, trouver un lieu commun pour en profiter, pourquoi pas. Peut-être que j'irai à l'Observatoire de Paris.
6: Mais observer quoi au juste? Même Thomas Vincent, chargé de projet à l'Association française d'astronomie, n'en est pas certain.
10: En fait, il y a eu une éclipse partielle l'an dernier, en mars. Et moi, c'était la première fois que je voyais la Lune passer devant le Soleil. Et c'était assez chouette, mais je pense que là, ça va être encore plus joli. Ça va vraiment être un croissant de Soleil. Je sais pas, on ne sait même pas trop à quoi s'attendre, en fait. Ce sera la surprise aussi.
6: Alors, pour qu'un maximum de personnes puissent profiter de l'événement, son association a formé plus de 250 astronomes amateurs. Ce soir, ce seront eux qui animeront les soirées d'observation de l'éclipse partout en France.
4: Et si vous n'avez pas trouvé de lunettes pour admirer l'éclipse de ce soir, sachez que votre radio locale ici par Île-de-France vous distribuera les toutes dernières paires.
3: Exactement, émission spéciale en direct du parc André Citroën dans le 15e arrondissement à partir de 17h.
4: Et ensuite, à partir de 20h, place à l'avant-match PSG à Aston Villa en Super Coupe d'Europe de foot. Coup d'envoi ensuite 21h sur ICI Paris-Île-de-France.
3: Maxime, dans le reste de l'actualité.
4: C'est la chaleur, Romain, qui s'installe dans la région. Vigilance orange, canicule à partir de midi, avec un pic attendu demain. À suivre également dans le journal de 8h, cette sombre affaire de drogue en Thaïlande. 11 Français arrêtés avec plusieurs kilos de cannabis. Et tout a commencé, vous verrez, sur les réseaux sociaux. Allez, la météo, on l'a dit, il va donc faire chaud et ça grimpe encore au thermomètre.
3: Exactement, des températures comprises entre 35 et 38 degrés. Pour aujourd'hui, mercredi 12 août, le soleil sera bien présent et les températures, 35 à Bobigny, 36 à Meaux. 35, tenez, si vous êtes du côté du belvédère de la Philharmonie, vous allez pouvoir observer l'éclipse là-bas. C'est un très beau spot, hein, bien en haut sur le belvédère. Créteil, jusqu'à 37 degrés cet après-midi. Meudon, 35. 35 également pour Versailles, Boulogne-Billancourt, Nanterre ou encore Rueil-Malmaison. Et puis on termine à Fontainebleau avec 36 degrés, mais un ressenti 39. Toujours pour aujourd'hui, hein, mercredi 12. On regarde sur la route également comment ça roule. Eh bien, plutôt pas mal. Si ça peut déjà vous rassurer, si vous allez prendre la route, vous avez déjà les clés en main, vous partez direction le portail, eh bien ça va plutôt bien rouler, hormis un poilur qui est en panne. On vous le signale sur l'A86 extérieur, secteur Colombes. Résultat, la formation d'un bouchon, un léger bouchon. Et ce camion est sur la voie de droite. Je vous redonne le secteur. Vous notez, s'il vous plaît, A86 extérieur, secteur Colombes, avec ce poilur en panne. Sinon, les transports en commun, le T7 perturbé vers Villejuif, Louis Aragon, en répercussion d'un accident technique sur un tram à Cheuilly-la-Rue. Et puis, autre anomalie, c'est le T10. Trafic interrompu en ce moment sur toute la ligne en raison d'un manque de personnel de conduite. Le standard et le WhatsApp, c'est le même numéro, 01 42 30 10 10. Vous pouvez nous appeler à n'importe quel moment, on vous répondra. Et puis surtout, on colportera ensuite l'info que vous nous donnez. Merci d'avance.
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3: C'est vrai, bon courage hein, si vous êtes sur la route en ce moment. Et pour tous les autres, bonnes vacances. Et j'imagine que ce soir, ça sera ambiance apéro éclipse. J'adore votre programme. Vous m'invitez, une petite place sur le plaid, je m'installe. Et ici, Paris-Île-de-France, eh bien, on va vous aider à trouver, Maxime le disait très très bien, les endroits, les spots, comme on dit, pour voir le mieux l'éclipse. Comme par exemple à Triel-sur-Seine. Tenez, Triel-sur-Seine qui propose au centre astronomique dans les Yvelines, qui ouvre d'ailleurs ses portes pour vous dès 18h30 dans le parc du château de la Tour. Ça, c'est chouette. Dans les Yvelines également, nous retrouverons Clarisse Delozève dans quelques instants pour le Tour d'Île-de-France. Aujourd'hui, halte dans un lieu qui va plaire aux amoureux de la littérature, le château de Monte Cristo, une demeure, la demeure d'Alexandre Dumas, un lieu magique pour découvrir l'univers de l'écrivain. Restez avec nous, visite dans moins de 5 minutes, ça vous va ? Juste après, David Bowie, China Girl, sur votre radio locale.

0: China Girl, une chanson écrite par David Bowie et Iggy Pop, parue en 77.
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0: 7h40, elle court, je parle de Clarisse Delozève. Tous les matins, nous la suivons à l'occasion de notre tour d'Île-de-France pour découvrir les beautés de notre région. C'est ça qu'elle est magnifique, notre région, peut-être fière bien sûr. Et alors ce mercredi, on retrouve Clarisse dans les Yvelines, dans un lieu qui va vous faire rêver, oui, vous, les amateurs de littérature, puisque Clarisse, vous êtes au château de Monte-Cristo. C'est comment Clarisse?
2: Franchement, je pense que ça vous plairait. Alors là, vraiment, c'est magnifique. Je suis entre le château de Monte-Cristo et le château d'If, c'est super beau. Et pour parler de ce lieu fascinant, je suis avec Frédéric Lurol, directrice du château. Bonjour.
3: Bonjour.
2: Pour commencer, comment Alexandre Dumas a-t-il eu l'idée de construire ce château?
3: Alors Alexandre Dumas habitait à Paris et pour éviter d'être submergé par beaucoup de tentations, il allait au théâtre, il travaillait beaucoup et il y avait beaucoup de gens qui venaient le voir. Il a voulu s'isoler de Paris, il est allé s'installer à Saint-Germain. Mais à Saint-Germain, il a vécu la même chose et il souhaitait une maison de campagne pour pouvoir travailler tranquille.
2: Et donc là, on est à Port-Marly avec ces deux châteaux, là, enfin le château d'If et le château de Monte-Cristo. Qu'est-ce qu'on peut apprendre sur la personnalité de l'écrivain ?
3: Oh ben, on apprend plein de choses puisque dans notre exposition, on essaye de montrer les différentes facettes d'Alexandre Dumas. Donc on explique sa généalogie d'une part et puis ensuite la manière dont il est entré dans le monde littéraire à travers le théâtre, puis le roman, ses voyages. Et donc sa personnalité, bien sûr, se détache au fur et à mesure de la visite.
2: Est-ce que vous pouvez nous décrire les deux châteaux qu'on voit devant nous? Parce que donc devant nous, je vous le dis, j'ai le château de Monte-Cristo, derrière moi j'ai le château d'If. Et j'avoue, j'ai une petite préférence pour le château d'If, je trouve qu'il a vraiment un vrai charme. Ça ressemble à quoi pour les personnes qui nous écoutent et qui ne sont pas avec nous?
3: Alors le château de Monte-Cristo est une ravissante demeure avec des tourelles, des clochetons. Et les façades sont entièrement sculptées, on peut y retrouver des motifs floraux, des instruments de musique, des visages d'écrivains. C'est une maison extrêmement raffinée. Et le château d'If est construit de façon tout à fait différente, avec une pierre de couleur rose et... Tout est basé sur l'œuvre d'Alexandre Dumas puisqu'il a fait graver lui-même des titres de ses œuvres. C'est magnifique, c'est vraiment un lieu insolite et merveilleux. On est ailleurs quand on est là.
2: Et puis même le parc qui est aux alentours, hein, franchement c'est très agréable. On est passé dans un petit tunnel et alors à l'entrée du tunnel et à la sortie du tunnel, il y avait deux choses, c'était quoi?
3: Alors quand on rentre dans la grotte, on peut s'apercevoir qu'il y a un loup et à la sortie un cochon gravé qui sont sculptés dans la pierre des grottes.
2: Il faut vraiment ouvrir l'œil pour le découvrir, mais moi je l'ai vu du premier coup, hein, je tiens à le dire. Merci beaucoup en tout cas Frédéric Lurol d'avoir pris le temps de répondre à mes questions, je le rappelle. Hein, vous êtes la directrice du château. Attendez, j'ai une petite question pour vous quand même. Est-ce que c'est vrai ou est-ce que c'est faux qu'il y a écrit sur le mur du château d'If les titres et les œuvres de Alexandre Dumas?
0: C'est entièrement vrai, je valide, c'est vrai. Merci Clarisse Delozève depuis le château de Monte-Cristo dans les Yvelines. On changera de décor, hein. Dans une heure, on vous retrouvera au musée aéronautique et spatial Safran dans l'agglomération de Melun. Magnifique, avec des moteurs d'avions et de fusées. Et d'ailleurs, tenez, en parlant de ciel et d'espace, nous recevrons le directeur de la rédaction de la revue Ciel et Espace dans quelques instants et cofondateur de La Nuit des Étoiles pour nous parler, bien sûr, de l'éclipse. À tout de suite.
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0: Allez, on s'étire, tout va bien? Parfait, il est 7h45. Aujourd'hui, c'est le grand jour. Nous allons assister ce soir à une éclipse partielle du soleil. Et pour en parler, nous avons avec nous Alain Siroux. Il est directeur de la rédaction de la revue Ciel et Espace et l'un des cofondateurs de La Nuit des Étoiles. Alain, bonjour.
5: Bonjour, bonjour à toutes et à tous.
0: Alors, vous êtes également chargé de mission Éclipse pour l'Association Française d'Astronomie. Une association présente, par exemple, tenez, dans le 15e arrondissement, ce soir, au Parc André Citroën. Citroën. Pour nous aider à comprendre ce phénomène, pourquoi avoir choisi déjà le parc André Citroën, Alain ?
5: Alors, on l'a choisi parce que c'est un endroit, et l'un des rares, hein, vous savez, à Paris, où la visibilité de l'éclipse sera parfaite. Parce que le soleil est assez bas, je dirais même très bas sur l'horizon, au moment un peu avant le coucher du soleil. Et donc, il faut vraiment choisir un site où il n'y ait pas d'obstacles. Pas d'immeubles, pas de collines, pas d'arbres, enfin tout ce qui vous empêche de voir l'horizon. Et il y a finalement assez peu d'endroits dans Paris où on peut bénéficier de cet avantage-là. Le parc André Citroën, donc situé dans le 15e arrondissement, qui a des grandes étendues de pelouse, et où les animateurs de l'Association Française d'Astronomie, équipés de lunettes, de télescopes, vont vous montrer l'intégralité du phénomène dès qu'il va démarrer à 19h22, très exactement, qu'on va pouvoir suivre tranquillement. C'est un phénomène qui dure en tout 1h50. La lumière va baisser, les couleurs vont changer, on aura une baisse des températures, vraisemblablement. C'est vraiment quelque chose de très bizarre qui s'instaure. C'est comme si une main invisible était en train d'éteindre le soleil et qu'un crépuscule tout à fait inhabituel avant la disparition du soleil s'installe sur l'ensemble du paysage. Donc c'est toutes ces recommandations-là qui sont de regarder l'intégralité de ce qui nous entoure pour apprécier totalement l'éclipse en partialité.
0: Alain Sirou, qu'est-ce qui nous fascine dans l'éclipse ? Est-ce que c'est le fait qu'on se sente un petit peu vulnérable ?
5: Je pense que c'est le moment où nous retrouvons notre lien avec le ciel du passé. Vous savez, le soleil, on est habitué, et la science l'a souvent transformé en un objet astrophysique, comme on dit, ouais, c'est une centrale nucléaire qui brûle de l'hydrogène, on continue depuis des milliards d'années. Tout ça est très bien compris pour la science, mais ça ne nous touche pas personnellement. C'est quelque chose qui est immanent, qui ne bouge pas, qui est là depuis tout le temps. Et le mot éclipse même, en grec, signifie défaillance, abandon. Et on a l'impression que le soleil est en train de nous abandonner, et ça nous touche au plus profond de nous, parce que ça remue quelque chose de très ancestral, qui est que les dieux ne peuvent pas disparaître, et on est évidemment très perturbé.
0: Tous rendez-vous au parc André Citroën. Émission spéciale d'ailleurs, nous, à partir de 17h, et sur place, nous aurons même des lunettes de protection à vous donner si vous venez nous rejoindre. Alain Sirou, directeur de la rédaction de la revue de presse Ciel et Espace, avec un numéro spécial, j'en profite.
5: Oui, absolument, où on prolonge finalement l'éclipse par l'observation des étoiles filantes et des étoiles, parce que le soleil, c'est la seule étoile qu'on peut pas voir la nuit. Il nous en reste des milliards pour la suite du programme.
0: Que de belles choses, voilà ce que nous réserve le ciel. Merci à vous Alain, et puis bonne éclipse.
5: À vous aussi.
0: On va en profiter, c'est sûr. 7h48 et l'info maintenant, trafic en temps réel. Avec un poids lourd, attention en panne sur l'A86 extérieur, secteur Colombes. Soyez prudents, il y a un bouchon qui est en train de se former. Pas très loin, autre anomalie, c'est un accident qu'on nous signale. Avec un accident, donc tunnel de Nanterre-la-Défense. Prudent donc sur l'A86 direction Paris. Accident qui vient de se produire, la voie de droite est fermée. Je vous redonne l'endroit. Tunnel Nanterre-la-Défense, accident sur l'A86, direction la capitale. 01 42 30 10 10, allez-y, appelez-nous et donnez-nous également des infos concernant la route, ce qui se passe juste devant votre capot. On vous attend au standard.
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0: On va saluer un maire dans quelques instants. Et bonjour monsieur le maire, direction Issy-les-Moulineaux. Mais juste avant de partir à Issy-les-Moulineaux, voici Julien Lib avec le titre Autrement, vous écoutez votre radio locale. Ici Paris-Île-de-France, il est 7h50.

0: Ça sent un peu le remords quand même. Julien Libre, avec le titre Autrement sur votre radio locale, ici Paris, Île-de-France. Tous les matins, on rencontre un maire pour échanger avec lui sur l'histoire de sa commune, l'attractivité d'ailleurs de cette commune. Et aujourd'hui, ici les Moulineaux à l'honneur. Bonjour monsieur le maire.
1: Bonjour, ici Paris, Île-de-France.
0: Thierry Lefebvre. Alors monsieur le maire, en Haute-Seine, aux portes de Paris, ici les Moulineaux, pourquoi votre commune mérite-t-elle une petite halte cet été ?
1: Alors ici, Moulineaux est une ville où on peut profiter pleinement de l'été, se promener dans nos parcs ou au bord de la Seine, profiter de notre cœur de ville animé avec ses commerces, ses restaurants, avec terrasse au calme et son cinéma UGC, bien sûr, climatisé, toujours au frais lorsqu'il fait chaud.
0: Ça c'est parfait, surtout en ce moment. Est-ce qu'il y a un lieu emblématique d'ici les Moulineaux que vous choisissez pour nous ?
1: Alors, je choisirais personnellement la tour aux figures de Jean Dubuffet, qui était installée sur l'île Saint-Germain depuis 1900, a été installée en 1988, suite à une proposition du maire de l'époque, André Santini. Elle vient d'ailleurs de faire l'objet d'une exposition de 6 mois, une merveilleuse exposition, au musée français de la carte à jouer, notre musée national. Ce lieu incarne parfaitement l'identité d'ici les Moulineaux, donc une ville qui conjugue nature, culture, art contemporain, et ce, dans un cadre ouvert à tous, puisque la tour... ce que tout le monde ne sait pas, peut se visiter de l'intérieur tout l'été.
0: Exactement. Monsieur le maire d'ici les Moulineaux, est-ce que vous avez une petite anecdote insolite, surprenante à nous raconter sur votre commune ?
1: Écoutez, tout le monde ne sait pas, mais ici les Moulineaux était l'un des hauts lieux des débuts de l'aviation française. Au début du XXe siècle, de nombreux pionniers de l'aéronautique y ont réalisé leurs essais, leurs premiers vols. Je pense à Henri Farman, à Louis Blériot, aux frères voisins, faisant d'ici un véritable laboratoire du ciel. Et d'ailleurs, notre devise, c'est ABO Semper Alas. J'ai toujours des ailes. Et ça trouve son fondement précisément dans le berceau de l'aviation.
0: Bah, pour finir, je vous donne le mot de la fin, la conclusion, pour nous inviter à venir visiter, pourquoi pas, ici les Moulineaux.
1: Écoutez, j'invite toutes celles et ceux qui restent en Île-de-France cet été à venir découvrir ou redécouvrir ici les Moulineaux. Ils y trouveront une ville accueillante, vivante et verte. On peut aussi bien se détendre dans nos parcs, notamment le parc Henri Barbus, qui accueille une ferme pédagogique pour les enfants et qui connaît un grand succès. Profiter des commerces et des terrasses de centre-ville, pratiquer des nombreuses activités sportives. On a une très belle cité des sports, un très beau palais des sports. Ouais. Et comme l'escalade, grâce à une offre variée d'équipements dédiés, des stages d'équitation au Poney Club, notamment sur l'île Saint-Germain, ou encore naviguer sur la Seine, puisque nous sommes une ville qui borde la Seine. À bientôt à ici les Moulineaux, donc.
0: Ah bah j'espère bien. Merci Thierry Lefebvre, maire d'ici les Moulineaux. Tenez, le saviez-vous, Christophe Colomb a utilisé à son époque l'éclipse comme une véritable arme. On en reparle avec Stéphane Bern dans quelques instants. Juste avant, Eli Medeiros, toi, mon toit, sur votre radio locale, ici Paris, Île-de-France. Belle matinée, bon réveil à vous tous.

0: Elie Medeiros, toi mon toi, sur votre radio locale ici Paris Île-de-France. Et puis dans quelques instants, notre professeur à nous bien aimé, Stéphane Bern, à tout de suite.
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0: Et merci bien sûr d'être avec nous et de nous suivre l'été en direct jusqu'à 9h. On salue également Stéphane Bern. Bonjour Stéphane. Alors ce matin, on voyage au temps où Christophe Colomb, écoutez bien, s'est servi du ciel et surtout eh bien, de l'éclipse comme d'une arme.
7: Cette fois, Colomb n'ouvre pas de route. Il est bloqué et affamé. Et pour survivre, il va transformer une éclipse en chantage cosmique. Du bluff niveau poker, avec l'une en guise de jeton. Jamaïque 1504. Les deux dernières caravelles de Christophe Colomb sont échouées sur la côte, rongées par le sel et les vers. Impossible de repartir. Les hommes tiennent à peine debout, la faim s'installe et l'aide tarde. Autant dire que niveau room service, on est plus proche de Koh-Lanta que du Club Med.
8: Le bonheur, si je veux.
7: Au début, les autochtones partagent leur nourriture. Puis ils se lassent. Trop de bouches à nourrir. Les réserves diminuent. On passe doucement de bienvenue à... Bon, vous avez une date de départ ou pas ?
9: On peut peut-être finir nos verres.
7: Colomb, lui, n'a plus beaucoup d'options. Alors, il fouille au fond du sac et tombe sur un livre, un almanach d'astronomie. Une date attire son attention. En février 1504, une éclipse de lune est annoncée. Le plan est risqué, mais brillant. Le soir venu, Colomb fait venir les chefs. Son dieu, dit-il, est furieux. Et il en donnera la preuve dans la nuit. Ambiance. Si vous ne coopérez pas, je coupe la lumière. Et voilà que la nuit tombe. La lune s'élève, puis lentement, elle s'efface. Une ombre la grignote, elle rougit, elle disparaît presque. Effets spéciaux dignes d'Hollywood, sans budget et 100% naturel. La panique gagne, on supplie Colomb, on lui demande d'arrêter ce prodige. Lui disparaît dans sa cabine, il laisse durer, puis revient au moment précis où l'éclipse s'achève. Le lendemain, les vivres affluent.
10: Ah voilà, date de livraison, ce soir minuit.
7: Bien utilisé, la connaissance peut parfois faire plus d'effet qu'une armée, comme quoi parfois... Il suffit juste de décrocher la lune, littéralement.
0: Exactement. Merci Stéphane Bern. À retrouver en podcast sur ici.fr.
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0: Belle matinée, bel été sur votre radio locale, ici Paris-Île-de-France, 8h. Maxime Glorieux, le retour de l'info. Maxime, bonjour.
11: Bonjour à tous.
0: Et ce soir, dans le ciel francilien, le soleil aura rendez-vous avec la lune.
11: Une éclipse solaire, événement rarissime. La prochaine, ce sera en 2081. Mieux vaut donc en profiter. Et la dernière, c'était il y a 27 ans, en 1999. Souvenir marquant encore pour les franciliens que vous avez rencontrés, Mathilde Cariou.
12: 11 août 99. Midi 15.
13: Que le spectacle commence. L'astre mort grignote lentement l'astre de feu.
12: Les Français sont fascinés par l'éclipse. En témoignent ces réactions compilées par Lina.
14: Je trouve que c'est super, enfin il n'y a pas de mots. Je suis très contente d'être venue. J'avais jamais vu d'éclipse, mais plus que tant.
15: Qu'est-ce que je vous dis ? C'est waouh !
12: 27 ans plus tard, Laurence et Sabrina s'en souviennent comme si c'était hier.
16: C'était assez impressionnant.
12: Elles étaient ici, boulevard Haussmann, quand le soleil a disparu.
16: Le souvenir, c'est déjà de voir l'obscurité arriver progressivement et se retrouver pratiquement dans le noir, parce que je crois qu'en 99 elle était beaucoup plus importante que cette année en plus à Paris. Et puis le froid, il faisait beaucoup plus frais, on a perdu quelques degrés en quelques minutes en fait.
17: Bah, c'est pour ça qu'on s'en souvient.
12: Au coin de la rue, Michel fait la queue pour acheter des lunettes, il n'en avait pas en août 99.
18: Et peut-être qu'on n'était pas aussi attentif aux règles, je me rappelle que ma fille elle avait un masque à souder pour regarder l'éclipse, ce qui n'était pas terrible, mais a priori ça s'est bien passé. Heureusement qu'il y avait des nuages.
12: Car lui et son épouse Claire étaient en Bretagne cet été-là.
19: C'était assombré.
16: gris, quoi, mais on n'a pas vu l'éclipse. Donc j'espère que cette fois-ci, ça sera bon.
12: Aucun risque de la louper, le soleil brille partout, aujourd'hui jusqu'à l'heure de l'éclipse, entre 19h15 et 21h20.
11: Et chez nous, l'éclipse sera quasi totale aux alentours de 20h15 au coucher du soleil. Il faut donc trouver une vue bien dégagée. Les meilleurs spots, ce sera dans le journal de 9h. Et en attendant, vous retrouvez la liste sur le site d'ici Paris-Île-de-France. Mais Romain, vous cherchez comme nos auditeurs peut-être encore ce matin une paire de lunettes de protection. Car sans lunettes, vous risquez de vous brûler la rétine. Pharmaciens et opticiens sont pour la plupart en rupture de stock. Mais vous pouvez compter bien sûr sur votre radio locale ici Paris-Île-de-France. On vous distribuera les toutes dernières paires de lunettes pour observer l'éclipse. Rendez-vous au parc André Citroën dans le 15e arrondissement.
0: Pour notre émission spéciale à partir de 17h jusqu'à 20h, ici Paris-Île-de-France, mobilisé dès 13h d'ailleurs avec nos invités et reportages.
11: Le ciel sera bien dégagé pour l'éclipse, mais la chaleur s'installe. L'Île-de-France basculera en vigilance orange, canicule à partir de ce midi, avec un pic à 36 degrés cet après-midi et même 38 degrés demain. Point météo complet à la fin de ce journal. Vous avez sûrement eu du mal à dormir et ce sera donc pire dans les prochains jours, car la chaleur a évidemment un impact sur la qualité de notre sommeil. Max Martin, vous êtes allé le vérifier directement à l'hôpital.
8: Dans le parc de la polyclinique, spécialisée dans le sommeil, les réponses des patients sont unanimes.
15: On se lève le matin, on est fatigué.
17: Moins bien.
19: Oui, moins reposé. Ouais. On dort mieux dans le froid que dans le chaud.
8: Assis autour d'une table avec ses amis, Benoît avance sa théorie sur son sommeil plus difficile lorsqu'il fait très chaud.
20: Ce que j'ai remarqué comme différence, c'est que ça n'affecte pas la qualité de mon sommeil, mais par contre, il me semble que je dors moins longtemps.
21: Bonjour, docteur Arnaud Prigent, je suis pneumologue.
8: Pour ce médecin spécialiste du sommeil, c'est justement l'inverse. Ce n'est pas la quantité de sommeil qui est impactée par la chaleur, c'est la qualité.
21: Ça peut entraîner une fragmentation du sommeil avec des véritables éveils, mais ça aussi altère la qualité de sommeil avec des micro-éveils qui vont faire que la structure globale du sommeil est dégradée.
8: Pour lui, puisque les nuits sont plus fragmentées lorsqu'il fait très chaud, ça casse les cycles de sommeil, ce qui peut expliquer une certaine fatigue au réveil.
21: La chaleur, en fragmentant le sommeil, entraîne une altération de la succession de ces cycles avec probablement un peu plus de sommeil léger, un peu moins de sommeil profond, un sommeil paradoxal qui est réduit.
8: Pour le docteur, il n'y a pas de remède miracle pour pallier ce problème. La meilleure chose à faire, une douche avant de se coucher, histoire de faire redescendre la température du corps.
11: Des températures difficilement supportables dans les intercités qui n'ont pas la clim, ce qui a poussé la SNCF à supprimer aujourd'hui deux allers-retours sur la ligne Paris-Clermont.
0: Et toujours sur risque d'incendie élevé dans toute la région.
11: Oui, avec hier déjà, vous l'avez sûrement vu, cette colonne de fumée dans le ciel francilien, un feu dans une entreprise de logistique à Louvres dans le Val d'Oise, à seulement une quinzaine de kilomètres de l'aéroport de Roissy. Une centaine de pompiers mobilisés. Eux disent avoir été piégés. 11 Français ont été arrêtés et incarcérés depuis le début de l'été en Thaïlande. La proposition était alléchante sur les réseaux sociaux. Un voyage tout frais payé, avion et hôtel pris en charge. Mais en contrepartie, des narcotrafiquants se servaient d'eux comme mules pour ramener des kilos de cannabis.
0: Et après un faux départ, le Paris Saint-Germain est-il prêt pour la Supercoupe d'Europe ce soir en Autriche?
11: Plus de 7000 supporters parisiens en route pour Salzbourg. Le PSG affronte le vainqueur de la Ligue Europa, Aston Villa, coaché par Unai Emery, ancien entraîneur parisien. Un faux départ, car le Paris Saint-Germain n'a gagné aucun de ses deux matchs de préparation. Mais cela n'inquiète pas pour autant Mathieu Faure, journaliste pour Nice Matin et chroniqueur dans le podcast 100% PSG La Tribune.
22: Les matchs de préparation, ils portent bien leur nom. C'était plutôt là pour relancer la machine. Il n'y a pas d'enjeu sportif et puis il n'y a pas d'automatisme. On a quand même fait la reprise, je crois que c'était le 25 juillet, avec 9 joueurs, dont 2 ou 3 gardiens. Donc ça te donnait l'état des troupes à disposition de Luis Enrique. Donc tu ne pouvais pas attendre de miracle à jouer à Majorque où tu avais...

0: de France. Coup d'envoi ensuite 21h. À suivre aussi sur la chaîne YouTube 100% PSG avec Thibaut Jean-Grande aux commentaires, également Romain Bédouc et Eric Rabé-Sanratana. Et puis l'équipe de France de natation a décroché hier son premier titre, ça y est, au championnat d'Europe à Saint-Denis, poussé par les tribunes du Centre Aquatique Olympique. Au total, 3 médailles hier en or donc sur le relais du 4x100 mètres 4 nages, le bronze pour Pauline Maillot sur le 200 mètres d'eau, enfin l'argent sur le 50 mètres papillon pour Maxime Grousset qui s'entraîne à Clichy. Et une bonne nouvelle, Romain, pour les usagers des transports franciliens. Oui. Votre pass Navigo annuel, enfin disponible directement sur votre iPhone. Il était déjà sur Android. Plus besoin donc de la carte. Il suffit de s'actualiser sur l'application Île-de-France Mobilité. Un déploiement progressif qui peut prendre plusieurs jours. Et si vous êtes plutôt trottinette électrique, attention, le casque, on le répète, est devenu obligatoire à Paris. Sa petite couronne sous peine d'une amende de 135 euros. Nous avons suivi les premiers contrôles. Le reportage à suivre, ce sera dans l'info d'ici à 8h30. Pour l'instant, la météo, on l'a dit, on le répète, cette vigilance orange canicule qui arrive à partir de midi dans la région,
1: oui.
0: Car la température remonte encore.
1: Jusqu'à 38 degrés, prévu pour aujourd'hui. Le soleil bien présent, quelques petits nuages. Voilà, mais ça ne va pas gêner l'éclipse, croyez-moi. Et puis les températures, donc à Bobigny, 35 degrés au meilleur de la journée, 36 pour Meaux. À Paris, tenez, on va faire un petit tour au pied de l'Arc de Triomphe. Très joli spot pour regarder l'éclipse ce soir. 35 degrés au pied de l'Arc de Triomphe. Créteil jusqu'à 37, Chaville 33, Versailles, Boulogne encore Rambouillet, 35 degrés pour vous cet après-midi. On enchaîne avec Évry, 27 ce matin et puis 35 et un ressenti 37 du côté d'Évry donc pour cet après-midi. Et puis Fontainebleau, 36 cet après-midi mais ressenti 39. Voilà pour la tendance météo. Merci Maxime, à tout à l'heure pour le retour de l'info. Et puis concernant la route, ce qui se passe, et bien tout d'abord, on va remercier Bruno via WhatsApp. Il vient de nous envoyer un petit message. Regardez ça en même temps. Message de Bruno qui nous signale un accident avec un camion, une voiture et un scooter au niveau de l'embranchement de l'A86 et de l'A4 à la sortie du tunnel en direction de Paris-Créteil. Et à noter que les deux voies de droite sont impactées. Et attention, gros bouchon à prévoir donc sur l'A86, A4, cet embranchement. Merci Bruno pour ce message. Et si comme lui, vous voyez quelque chose, 01 42 30 10-10, ça c'est le numéro du standard. Et le WhatsApp, il fusionne bien sûr.
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1: Belle matinée, bon mercredi, il est 8h10. Un mercredi pas comme les autres, vous l'avez compris. Nous allons vivre en fin de journée quasiment un double coucher de soleil. À la suite, en commençant par l'éclipse et après le coucher de soleil. 92,2%, c'est le pourcentage d'obscuration, on appelle ça. Donc il va faire sacrément nuit, croyez-moi, on va s'en rendre compte. Et même au bruit des oiseaux et de la nature, tout va se calmer. Les couleurs vont diminuer. Début de cette opération à 19h22, si vous êtes au volant, soyez prudents, ne vous laissez pas surprendre, s'il vous plaît. Et le top du top, ça sera, on l'a dit, dans les environs de 20h15, 20h17. Voilà, pour se finir à 21h09. On aura bien le temps d'en profiter. Et puis, tenez, dans quelques instants, pour la musique, c'est rigolo parce que ça a un lien en plus avec l'actualité. C'est Jennifer. Vous l'avez le titre ? Au soleil. Ben voilà, au soleil. Jennifer sur votre radio locale, ici Paris Île-de-France.

0: Souvenir de 2002, Jennifer au soleil, le titre idéal en cette journée exceptionnelle d'éclipse.
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0: 8h13, c'est peut-être le moment d'ailleurs de tenter votre chance maintenant. Allez-y, qui sait, c'est peut-être, oui, votre jour de chance. Les planètes s'alignent et cachent le soleil. 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Vous pouvez nous appeler dès maintenant. Allez-y. Puis on papotera un petit peu ensemble à l'antenne. Faire de la radio, c'est rigolo. Croyez-moi. 01 42 30 10 10. Tirage au sort. 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Et puis attention, attention en utilisant votre téléphone portable. Vous pourrez très bien recevoir un appel avec le nom de la gendarmerie qui peut même s'afficher sur votre téléphone. Mais au bout du fil, bah, c'est pas les forces de l'ordre. Ah non, non, non, ça sent l'arnaque. On en reparle juste après la pub avec Audrazo.
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0: Elle pose sa tasse de café, c'est parfait. Audrazo, bonjour. Alors attention, c'est le rendez-vous anti-arnaque. Et surtout attention si le numéro des gendarmes s'affiche sur votre téléphone. Alors, c'est pas forcément les gendarmes qui vous appellent. Faites très attention. On vient d'avoir plusieurs alertes d'ailleurs, Audrazo.
3: Oui, je vous fais le scénario. Votre téléphone sonne. Le numéro est bien celui d'une gendarmerie, là, pas loin de chez vous. Mm-hmm. Le nom de la gendarmerie s'affiche carrément, même parfois sur le téléphone. Et voilà cet officier au bout du fil. Il vous parle comme un gendarme. Il est très crédible. Et il vous raconte une histoire inquiétante. Une plainte a été déposée contre vous, où vous devez régler plusieurs centaines d'euros de contraventions. Si vous y croyez, et c'est difficile de ne pas y croire, surtout quand on panique un peu, plusieurs scénarios sont possibles. Mais à l'arrivée, vous tomberez toujours sur quelqu'un qui essayera, d'une manière ou d'une autre, de vous soutirer vos informations bancaires, voire même vous piquer votre carte bleue. Il y a carrément des faux coursiers qui viennent jusque chez vous pour la récupérer. Une chose à garder en tête toujours, ni la gendarmerie ni la police ne vous demanderont jamais d'informations bancaires, jamais.
0: Mais alors comment savoir, Aude, si on a vraiment les gendarmes au bout du fil?
3: Mais généralement, déjà, quand la gendarmerie vous appelle, c'est plutôt en numéro masqué. Dans tous les cas, ce que je vous conseille, et je donne exactement le même conseil d'ailleurs quand c'est la banque qui vous appelle, vous raccrochez poliment et vous rappelez. Donc le 17, si vous voulez les gendarmes ou la police, vous demandez à parler à la personne qui était censée vous parler au départ et vous serez très vite fixé. Question que vous vous posez peut-être, comment l'escroc a-t-il fait pour faire s'afficher le vrai numéro des gendarmes sur votre téléphone ? Ça, j'en ai déjà parlé. En fait, ils ont un logiciel tout bête et ils trafiquent le numéro qui s'affiche. C'est vraiment tout simple et c'est dévastateur.
0: Merci Audrazo pour tous ces conseils pour déjouer les pièges. 01 42 30 10 10 pour nous suivre également. Vous pouvez nous appeler à tout moment. On vous accompagne. Et voici les Rolling Stones. Là, il n'y a pas d'usurpation d'identité. Ce sont les vrais, les Rolling Stones sur votre radio locale, ici Paris, Île-de-France.

0: Le légendaire groupe de rock britannique, les Rolling Stones, Start Me Up sur votre radio locale, ici Paris-Île-de-France. Sur la route, ça roule très bien, 20 km de bouchons cumulés. Tout va bien vous aussi de votre côté sur la route, les transports en commun? Ah, on nous signale quand même, tenez, tunnel de Bobigny. Ah bah oui, une voiture en panne. Voiture en panne sur l'A86 intérieure, à l'intérieur du tunnel de Bobigny. Soyez prudents, ça peut surprendre. Merci pour cette info. 01 42 30 10 10. N'hésitez pas, il faut vraiment que ça devienne un réflexe de nous appeler dès que vous voyez quelque chose. Et puis on vous rappelle que le RER B est coupé. Coupé, et oui, entre Gare du Nord et Croix-Berny. Voilà, Croix-de-Berny. Coupure entre Gare du Nord et Croix-de-Berny, tout simplement pour des raisons de travaux. Hein. C'est juste pour l'été, c'est normal entre guillemets. Et ce, jusqu'au 16 août.
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0: Et on va saluer, alors j'aurais pas écorché votre prénom, donnez-le-moi s'il vous plaît.
2: Dabia. D-A-H-B-I-A.
0: Dabia.
2: Oui, comme Azalia, ouais. Mais avec un B.
0: Dabia. Non mais je fais attention, j'aime pas trop écorcher les prénoms, donc Dabia, enchanté.
2: Oui, c'est ça.
0: Nous sommes dans les Hauts-de-Seine avec vous, ça fait plaisir. Et vous avez envie d'un moment de détente avec la personne de votre choix, j'ai l'impression, vu que vous jouez avec nous. Et direction à un endroit que vous allez choisir, je l'espère en tout cas. 3 jours avec un dîner dans un établissement de charme, c'est le cadeau que l'on vous propose toute cette semaine. Le tirage aura lieu lundi prochain et vous faites partie de ce tirage. Je valide officiellement votre ticket, Dabia. Ça, c'est pour vous, c'est fait. Et alors, forcément, il y a l'éclipse aujourd'hui, j'en profite. Où est-ce que vous allez voir l'éclipse, Dabia ?
2: Je vais aller au parc de Saint-Cloud.
0: Oh, c'est un bon choix, ça. Pourquoi ? C'est juste à côté de chez vous, je suppose.
2: C'est juste à côté, on est en hauteur, donc on a une belle vue panoramique.
0: Ah, ça, c'est bien fait. Vous avez vos lunettes, c'est tout bon ?
2: C'est tout bon, oui.
0: D'accord. Non, mais je vérifie parce que c'est très précieux. Les lunettes, absolument, il faut les avoir sur le nez. Merci beaucoup. Merci beaucoup, Dabia. Quelle est votre radio préférée ?
2: C'est Paris, Île-de-France.
0: Je vais garder le sourire. Nickel, APK, bravo. Et puis ce soir, j'espère qu'on aura le sourire aussi quand même. Hein. Le PSG affrontera Aston Villa lors d'un match. Le coup d'envoi sera à 21h. Nous, on vous donne rendez-vous une heure avant avec l'avant-match dès 20h à suivre en direct sur votre radio locale ici Paris-Île-de-France. Et pourquoi pas tenir l'occasion de mettre tout de suite en lumière un supporter du PSG, pas comme les autres. Il a une collection de folie de maillots et des vrais maillots importés par les joueurs du PSG. Il s'appelle Emmanuel Kéan. Il en a même fait un bouquin. Ça s'appelle PSG, une histoire en maillot. Et je l'ai rencontré pour vous. Emmanuel.
3: Salut Romain.
0: On va parler de maillot et de ce livre, c'est votre livre, une histoire en maillot, parce que vous êtes un grand collectionneur de maillots du Paris Saint-Germain.
3: Voilà, c'est ça, effectivement, moi je suis un supporter du PSG de longue date, abonné au Parc des Princes depuis une trentaine d'années maintenant, et puis il se trouve que j'ai une passion dans ma passion, on va dire, c'est-à-dire que je collectionne les maillots de joueurs, portés en match ou préparés pour les joueurs, donc j'ai une collection d'une grosse centaine de maillots, 130-140 à peu près, et donc là je viens de sortir un livre dans lequel je présente 55 maillot issu de ma collection personnelle.
0: Et c'est une manière aussi de partager votre collection.
3: Exactement, voilà, oui, parce que mais il y a vraiment des histoires passionnantes. Parfois, ça a été lié à certains événements dramatiques. Il y a le fameux maillot Je suis Paris qui avait été porté en match par les joueurs suite aux attentats du 13 novembre 2015. Il y avait eu aussi celui suite à l'incendie de la cathédrale Notre-Dame. Les joueurs avaient porté un maillot spécial avec un visuel de la cathédrale contre Monaco. Le maillot, comme je le dis, c'est le vecteur commun qui relie les joueurs et les supporters. On parle souvent d'amour du maillot, de défendre ses couleurs. Et c'est vrai que les joueurs défendent les couleurs, défendent le maillot sur le terrain. Et les supporters le font dans les tribunes. Et donc ça m'a paru intéressant de mettre l'histoire du club en avant sous un aspect un petit peu qu'on n'a pas forcément l'habitude de voir. Puis d'avoir pu matérialiser aussi un peu cette collection avec 55 maillots avec l'écriture de ce livre du coup.
0: D'ailleurs, comment on les range pour pas les abîmer?
3: Sur des cintres, après protégés par des plastiques, alors faire en sorte qu'ils soient pas collés les uns aux autres pour pas que les flocages collent les uns sur les autres. C'est quelque chose d'assez méticuleux. Hein. Il faut être assez précautionneux en fait avec ça. Mais quand on en prend soin, il y a pas de souci après.
0: Je suppose qu'on le lave pas.
3: Ah non, jamais de la vie, non, on lave jamais un maillot porté, non, faut que les traces du match restent bien dessus.
0: Une jolie histoire de partage et d'amour du Paris Saint-Germain, une histoire en maillot Emmanuel Kéan, aux éditions Book en Vol, Emmanuel, merci beaucoup de ce partage.
3: Merci à toi Romain, et au plaisir.
0: Et allez.
3: Et allez Paris, bien sûr.
0: Ah bah, et encore plus pour ce soir. Allez le Paris Saint-Germain. Je vous redonne l'info. N'oubliez pas PSG qui affrontera Aston Villa en Super Coupe d'Europe. 21h, le coup d'envoi. L'arbitre Ibakoussi sifflera donc à 21h. Mais nous, on vous donne rendez-vous une heure avant, à 20h, pour l'avant-match. On appelle ça l'échauffement. Rendez-vous donc dès 20h sur votre radio locale. C'est la radio des supporters du PSG. Hein. Ici, Paris, Île-de-France. Voici Étienne Dao, tombé pour la France. Très bon réveil, 8h25, tout juste.

0: Étienne Dao, tombé pour la France, votre radio locale, ici Paris, Île-de-France. On va vous saluer d'ailleurs via le WhatsApp. Merci pour vos messages et vos photos. Je vois, il y a JP qui nous a envoyé une jolie photo avec des boîtes. Alors vous allez me dire, c'est quoi ce délire des boîtes? Ce sont des boîtes qui permettent de regarder l'éclipse indirectement. Ça, c'est joli avec un système de réflexion et de réflecteur. Résultat, bah, vous pouvez à plusieurs regarder l'éclipse qui se projette à l'intérieur de la boîte. Dis donc, JP, c'est un peu le MacGyver, j'ai l'impression. Bravo à lui. Et ça, en famille, c'est rigolo pour voir et fabriquer ces boîtes en amont. Merci à vous tous, on vous embrasse. Et puis, on revient dans quelques instants avec l'info.
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0: Il est 8h29. À suivre dans l'info d'ici, Maxime Glorieux, c'est le casque devenu obligatoire si vous roulez avec une trottinette électrique.
5: Obligatoire dans Paris et sa petite couronne depuis vendredi dernier, sous peine d'une amende de 135 €. Obligatoire aussi le gilet réfléchissant. Nous avons suivi les premiers contrôles près de la gare du Nord. Reportage à suivre dans moins de 2 minutes.
0: 8h30, voici l'info en français dans le monde en 90 secondes, présenté par Cyril Ardo-Redon.
6: Le plus beau crépuscule du siècle, l'éclipse de soleil, c'est ce soir à partir de 19h20 environ. Elle est partielle à plus de 90% en France. Pour la regarder, il faut être équipé de lunettes spéciales. En 1999, lors de la dernière éclipse totale, le ministère de la Santé avait recensé environ 250 lésions oculaires. Dans la Drôme, situation stable cette nuit sur l'incendie dans le massif du Claps à Bellegarde-en-Diois. En 10 jours, le feu a brûlé environ 400 hectares. Les conditions météo aujourd'hui font craindre des reprises de feu aux autorités. Face aux feux de forêt, 45 départements de la moitié nord et du littoral méditerranéen sont placés en orange pour un risque élevé. 78 départements sont placés en vigilance orange canicule par Météo France. Le ministère de la Transition écologique réunit aujourd'hui le comité de suivi hydrologique et les préfectures de région pour faire un état des lieux de la sécheresse. Actuellement, 62 millions de personnes, soit 94% de la population de métropole, est concernée par une restriction sur l'eau potable. Au moins 11 jeunes Français détenus en Thaïlande pour trafic de cannabis depuis le début de l'été, arrêtés alors qu'ils rentraient en Europe avec des valises pleines de drogue. Ils disent être tombés dans un piège tendu sur Internet par des trafiquants. Et puis en foot, la Supercoupe d'Europe pour le PSG. Peut-être un nouveau trophée sur la cheminée des Parisiens. C'est la rencontre entre le vainqueur de la Ligue des Champions et de la Ligue Europa. Paris affronte les Anglais d'Aston Villa dès 21h à Salzbourg, en Autriche.
0: Et le coup d'envoi des 20h pour l'avant-match, l'échauffement. Merci Cyril Ardo-Redon. On passe maintenant à l'info d'ici chez nous en Île-de-France, Maxime Glorieux. Alors nous avons suivi les premiers contrôles d'usagers de trottinettes électriques.
5: Port du casque obligatoire, également du gilet réfléchissant depuis vendredi dernier dans Paris et sa petite couronne si vous conduisez une trottinette électrique. Également dans Seine-et-Marne qui a pris la même mesure au début de l'été. Des trottinettes toujours plus nombreuses sur les trottoirs franciliens, des engins souvent débridés pour rouler à plus de 25 km/h. À Paris, vous risquez donc 135 € d'amende si vous ne portez pas de casque et 35 € pour l'absence de gilet réfléchissant. Jules Frécon, vous avez suivi l'un des premiers contrôles aux abords de la gare du Nord.
7: À trottinette sur la piste cyclable, cet homme s'énerve quand la police lui fait signe. Ce conducteur se calme vite et repart, car cette fois, pas d'amende, seulement de la pédagogie. Plus tard, les policiers repèrent John, qui porte un casque, mais pas de dispositif de haute visibilité.
8: Vous devez porter un gilet réfléchissant quand vous roulez sur une trottinette.
9: D'accord, c'est la nuit uniquement ?
10: Le jour également.
9: Ah, le jour aussi. Je prends connaissance aujourd'hui de cette réglementation.
7: Vous allez devoir vous équiper ?
9: Il n'y aura pas le choix, sinon on va se faire amender 135 €, il me semble.
7: 135 € le casque, 35 € s'il n'y a pas de gilet réfléchissant.
9: Ok, pour le casque, je comprends. Après, le gilet en journée, je vois pas trop l'intérêt. C'est plus pour la nuit, je pense, ça aurait plus d'intérêt.
7: Les engins de déplacement motorisés ont été impliqués dans 136 accidents depuis le début de l'année dans l'agglomération parisienne. Pour la commissaire Hélène Denecher, porte-parole de la préfecture de police de Paris, cette mesure est nécessaire pour la sécurité de tous.
11: L'ensemble des accidents corporels a diminué à Paris. La seule catégorie d'usagers de la route dont
10: dont on constate une augmentation des accidents corporels sur les 6 premiers mois de l'année 2026 et les usagers de ces engins de déplacement motorisés individuels. Il s'agit bien sûr des trottinettes électriques qui sont sans doute l'engin le plus fréquemment répandu, mais également des gyropodes et différents autres moyens de déplacement de ce type.
7: Dont les fat bikes, ces imposants vélos électriques avec des gros pneus. Anna roule avec un de ces engins sans gilet. Elle ne pensait pas être concernée par l'arrêté.
11: C'est juste considéré comme une trottinette électrique, mais en vrai, en avançant, je pédale, il est réglé pour ça.
12: Malheureusement, comme il est assimilé à une trottinette, il a l'obligation d'avoir plus.
11: Ouais, j'entends, c'est un gros vélo qui va à 25 km/h. Je comprends pas trop pourquoi on nous fait chier avec ça, étant donné que je me fais doubler par des vélos qui sont pas électriques. Je roulais moins vite que les vélos en descendant. Oh, je trouve ça un peu abusé.
7: Anna repart quand même sans amende, mais attention, la police commencera à verbaliser dès les prochains jours. La jeune femme va vite s'acheter un gilet réfléchissant.
5: Reportage à Gare du Nord, signé Jules Frécon pour Ici Paris Île-de-France.
0: Dans le reste de l'actualité, Maxime.
5: Cette vigilance orange, canicule à partir de midi dans toute la région. La rentrée scolaire qui approche, et pourtant vous verrez que les ventes de fournitures scolaires sont en baisse par rapport à l'an dernier. À suivre également dans le journal de 9h, on vous donnera les meilleurs spots pour observer l'éclipse. Ce soir, on rappelle, lunettes de protection obligatoires.
0: On vous en distribuera d'ailleurs des paires de lunettes dans le parc André Citroën avec une émission spéciale dans le 15e arrondissement à partir de 17h.
5: Et le ciel sera bien dégagé pour l'éclipse, c'est l'avantage.
0: Oui.
5: Mais il fera chaud, très chaud.
0: Oh que oui, 35 à 38 degrés prévus pour cette journée de mercredi en plein milieu de la semaine. Nous sommes le 12 août et les températures bien au-dessus des valeurs de saison. Par exemple, à Meaux, 36 degrés. Nous sommes dans la fameuse fourchette que je vous ai donnée, hein, Meaux, 36 degrés. À Paris, tenez, à Paris, sur le belvédère de la Philharmonie, tout là-haut, sympa pour regarder l'éclipse. Ça, c'est un bel endroit. 35 degrés pour vous là-bas. À Créteil, 37 degrés. À Meudon, coucou, 35 degrés. Chaville, 33. Versailles, 35. Alors, Versailles, c'est un bel endroit, ça aussi, pour regarder l'éclipse. Avec le petit clin d'œil à l'histoire, le roi soleil, c'est super ça. Boulogne-Billancourt, 35 degrés. Nanterre, 35. Argenteuil, ça vous dit Argenteuil? Oui, on lève la main là-bas. 35 degrés pour Argenteuil. Et puis Fontainebleau, un ressenti à 39 degrés. Très chaud là-bas du côté de Fontainebleau. Courage et surtout, on prend la bouteille d'eau, la gourde d'eau fraîche. Sur la route, ça circule bien et c'est plutôt bien vu quand même avec 21 km de bouchons cumulés. Donc c'est même plutôt agréable de rouler en ce moment. Vous l'avez sans doute remarqué si vous partez au boulot par exemple. Attention si vous prenez le tunnel de Bobigny avec un véhicule en panne, une voiture sur l'A86 intérieur. Donc prudence dans le tunnel, ça peut surprendre, c'est vrai. Et puis dans le secteur Paris-le-Bourget également, autre véhicule en panne. C'est une moto qui est en panne sur l'A1 direction Paris. Voilà, c'est même sur le... Oui, c'est ça, A1 direction Paris. Cette voiture en panne, cette moto en panne, c'est dans le secteur Paris-le-Bourget. Vous voyez quelque chose d'autre? 01 42 30 10 10, vous pouvez nous appeler, il n'y a pas de souci. Et c'est Marian qui répond avec le sourire, comme d'habitude. Bienveillant Marian au standard.
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0: Allez, merci d'être avec nous. Vous cherchez un lieu à visiter, un lieu rigolo? J'ai ce qu'il vous faut. On va faire un tour au musée aéronautique et spatial Safran, c'est à Melun. Avec une belle collection de moteurs, d'hélicoptères, de fusées, de trains, c'est magnifique. Visite guidée, non pas par moi, vous inquiétez pas, parce que sinon on va se perdre. Mais avec entre autres Clarisse Delazèv pour le Tour d'Île-de-France. Juste après Michel Berger sur votre radio locale ici Paris Île-de-France.

0: Michel Berger, il n'y a pas de honte sur votre radio locale ici Paris-Île-de-France. Un appel à la liberté d'aimer la musique sans se soucier des voisins. Bon, limite quand même, hein, 8h39, on fait quand même un petit peu attention à nos voisins. Et dans quelques instants, Valère Coréard, tenez pour votre rendez-vous par ici les économies. On va s'intéresser au changement d'adresse quand on déménage. Et oui, parfois, faute de temps, bah, on s'adresse directement au service de la poste. Ça coûte un petit peu de sous, mais il y a un bon plan. On en reparle avec Valère dans moins de 3 minutes.
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0: 8h40, paf comme ça, on retrouve Clarisse Delozève, direction Melun pour le Tour d'Île-de-France. Alors aujourd'hui Clarisse, bonne fête tout d'abord, vous nous emmenez la tête dans les nuages avec le musée aéronautique et spatial, c'est juste magnifique. Vous êtes en plein vol ou pas Clarisse là ?
2: Eh oui, je suis dans un hélicoptère, je suis dans le Nolwenn 2, franchement c'est impressionnant, parce que oui, aujourd'hui je me trouve au musée aéronautique et spatial Safran, c'est près de Melun, pour vous faire découvrir ce lieu fascinant, je suis avec Didier Parent, bonjour.
3: Bonjour.
2: Vous êtes le responsable de ce musée, alors quand on pousse les portes de ce musée pour la première fois, qu'est-ce qui impressionne le plus les visiteurs ?
3: C'est tous les trésors qui sont cachés à l'intérieur. En fait, le musée c'est un hangar aéronautique qui date des années 30, donc extérieurement il ne paye pas de mine. Mais à l'intérieur, il y a plein de trésors. Et les gens sont souvent surpris de ce qu'ils découvrent.
2: Plein de trésors et notamment des moteurs, etc. Enfin, c'est vraiment fascinant. Comment vous expliquez cette diversité de collections ici qu'on peut trouver ?
3: En fait, le musée abrite énormément de matériel lié au groupe Safran. Et uniquement lié au groupe Safran et aux sociétés historiques qui composent le groupe Safran actuellement. Donc on retrouve effectivement des moteurs d'avion. Des moteurs historiques depuis 1905 jusqu'au moteur actuel, les plus récents, donc le moteur de Rafale notamment. On trouve des moteurs à piston, des turboréacteurs, mais également des trains d'atterrissage, des moteurs de fusée, des motocyclettes et des équipements aéronautiques divers et variés.
2: Parmi toutes les pièces qui font partie de ce musée, quelle est la pièce qui impressionne le plus et qui satisfait le plus ? Parce que là, on est dans l'hélicoptère Nolwenn 2. Juste à côté de nous, on voit un avion de chasse. On peut monter dedans. Et là, il faut le dire, on est quand même dans l'hélico. C'est hyper cool. Enfin, vraiment, c'est hyper immersif.
3: Oui, on fait en sorte que le musée soit très pédagogique de manière à ce que tout le public comprenne un petit peu un milieu qui est souvent complexe et difficile à approcher. Donc, la possibilité de monter dans l'hélicoptère, la possibilité de monter dans notre Mirage 3, effectivement, ça plaît beaucoup. La pièce iconique, à mes yeux, sont les moteurs de Concorde que l'on expose, qui sont des très gros moteurs, très puissants, et qui font partie aussi de la légende de l'aéronautique française.
2: Qu'est-ce qui est le plus important à retenir quand on vient ici ?
3: Qu'on va sortir avec plein d'images dans les yeux, beaucoup d'informations qui auront été partagées par nos guides bénévoles, et peut-être l'envie de revenir aussi, parce qu'on fait en sorte de faire évoluer le musée, et que ce ne soit pas un musée statique, qui ressemble toujours à la même chose d'année en année.
2: Moi, ce que j'aime, c'est vos motos aussi. Est-ce qu'on peut en parler ? Parce qu'il y a une histoire derrière ces motos. À la base, Safran, c'était vraiment que de l'aéronautique. Et au final, il y a eu une diversité en créant des motos.
3: Oui, après la Première Guerre mondiale, en fait, étant donné qu'il y avait eu beaucoup de moteurs fabriqués pendant cette période, la production s'est arrêtée à la fin de la guerre. Et donc, pour fournir du travail à tous les salariés, la direction à l'époque a décidé de se diversifier en faisant des motocyclettes, donc les motos Gnomeron. Donc le musée expose une soixantaine de motos, dont certaines sont en état de fonctionnement et on les fait fonctionner lors d'événements publics, par exemple la nuit des musées, journée du patrimoine ou des événements de ce genre.
2: Merci beaucoup Didier Parent d'avoir pris le temps de répondre à mes questions. Je le rappelle, vous êtes responsable du musée. Franchement, mais c'est incroyable de voir à quel point chaque moteur raconte une époque, une avancée technologique et aussi parfois même une aventure humaine.
0: Merci Clarisse Delozève. Une sortie originale cet été, le musée aéronautique et spatial Safran près de Melun pour découvrir les coulisses, comme on l'a fait là, de l'aviation jusqu'à l'espace. Valère Coréard dans quelques instants, par ici les économies. L'objectif du jour, je vous le donne tout de suite, hein, pouvoir faire un changement d'adresse, mais gratuitement. Merci Valère, explication à suivre.
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0: Et la radio qui vous permet d'économiser des sous, et c'est précieux, croyez-moi, on parle de changement d'adresse gratuite, c'est possible. Valère Coréard, bonjour, comme chaque jour, donc ce fameux bon plan pour booster notre pouvoir d'achat. Alors aujourd'hui, vous vouliez nous dire comment faire son changement d'adresse gratuitement.
7: Il faut dire que c'est fastidieux la question du changement d'adresse quand on déménage. Et parfois, par manque de temps ou pour ne pas perdre un courrier important, on passe par le service de la poste qui coûte cher, entre 47 et 79 euros. Mais il existe effectivement un bon plan que nous a envoyé Gérard, qui m'a écrit sur le mail parici-les-économies@radiofrance.com. J'ouvre les guillemets. Ce service permet de communiquer la nouvelle adresse gratuitement à tous les services, carte grise, fournisseur d'électricité, de gaz, CAF, et j'en passe, et l'on reçoit une confirmation du changement de tous les services que l'on a cochés quand ils ont reçu la nouvelle adresse. Pour la carte grise, on reçoit une étiquette à coller sur l'ancienne adresse, donc pas la peine d'aller payer pour faire un changement de carte et de payer un renvoi de courrier à la poste. Merci, merci beaucoup Gérard, c'est un super bon plan que je ne connaissais pas. Tout est d'ailleurs sur le site service-public.fr.
0: Je suppose que vous avez testé, Valère, c'est pas trop compliqué ?
7: Non, ça va, vous devez vous identifier sur le site Service Public, puis vous saisissez la date d'effet, vos nouvelles coordonnées, les organismes que vous voulez informer. Et c'est parti, et c'est large hein, sur les organismes. C'est vrai qu'il y a les fournisseurs d'énergie, France Travail, la Sécurité Sociale, les caisses de retraite, le service des impôts, même le service en charge des cartes grises. Mais vous voyez, là, vous savez désormais comment économiser jusqu'à 79 euros, mais aussi gagner du temps, ce qui n'a pas de prix, en profitant donc de ce service gratuit pour changer d'adresse. Vous tapez dans votre moteur de recherche « changer d'adresse, service public », vous arriverez sur la bonne page, et là, vous vous laissez guider, c'est vraiment facile. Si vous, comme Gérard, vous avez d'ailleurs des bons plans budget, pouvoir d'achat, pensez à m'écrire parce que, à la fin, ça aide tout le monde. Mon mail, c'est parici-les-économies@radiofrance.com.
0: Tout est noté et donc ici.fr également pour retrouver tous vos bons plans, Valère, pour booster notre pouvoir d'achat. Allez jeter, non pas un œil, mais une oreille, ici.fr. Et l'oreille, vous la gardez également, hein, bien tendue avec la voix de Céline Dion. Bonjour, pardon, merci.
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0: Attention, tic-tac, on se rapproche du grand retour de Céline Dion dans un mois, jour pour jour, à la Plénitude Arena, avec de magnifiques soirées ensuite qui vont s'enchaîner en perspective pour le grand retour de Céline Dion. Et là, c'était bonjour, pardon, merci, sur votre radio locale, ici Paris-Île-de-France. Bientôt 8h50, et comme tous les quarts d'heure, un coup d'œil sur ce qui se passe sur vos conditions de route, avec 18 km de bouchons cumulés, c'est vraiment fluide, vive le mois d'août. Et par contre, on notera une voiture en panne, on nous signale d'ailleurs, hein, voire même un bus, voilà, on me dit un bus en panne sur l'A1 dans le tunnel du Landy. Attention, bus en panne direction la province. Donc c'est noté sur l'A1 direction la province dans le tunnel du Landy. Soyez donc très très prudents parce que là forcément on s'attend à la formation d'un bouchon incessamment sous peu. Et puis on vous rappelle, si vous prenez la ligne 13, attention, le trafic est interrompu, hein, entre Saint-Denis, Université et La Fourche, et ce jusqu'au 17 août, vous êtes prévenus. Voilà, bonne chance, bonne route également, et puis le 01 42 30 10 10, ça c'est le numéro du standard, si vous voyez quelque chose, c'est le bon réflexe, vous vous arrêtez et vous nous appelez.
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0: Allez, on reprend le sourire sans plus tarder avec Paris Collector et le thème du jour, une belle bande de rigolos, moi je les adore, c'était les Charlots. Les Charlots qui nous emmènent faire un tour à la station Barbès.
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4: Entre 66 et 86, durant une vingtaine d'années, les Charlots ont été les rois de la parodie. Juste avant leur séparation, Rinaldi, Sarus et Phil signent un album Parodie de Parade, où les trois derniers rescapés du groupe initial se moquent gentiment de Jeanne Masse, Marc Lavoine, Serge Gainsbourg, son No Comment se transformant en Il est plein, qu'est-ce qu'il tient, ainsi que la chanson de Michel Jonas, La boîte de jazz, qui devient comme par enchantement Station Barbès-Rochechouart.

0: Un peu parti, pas du tout naze, Gérard Rinaldi descend dans sa boîte de jazz son vibrato de crooner faisant merveille, et ce n'est pas pour déplaire à Michel Jonas, bienveillant et amusé.
1: Et c'est un art, hein. C'est un art très difficile, l'art du passif qui se perd. Alors je crois que les Charlots, c'est les seuls ou les derniers représentants de cet art-là. J'ai trouvé leur travail formidable, vraiment très bien fait, beaucoup d'humour, l'idée est vraiment géniale, c'est vraiment bien. Et le fait qu'ils ont fait ça sur cette chanson, pour moi, je prends ça comme un éloge, parce que je crois qu'on fait pas ça sur une chanson qu'on n'aime pas.
0: Cette station Barbès-Rochechouart rend hommage aux musiciens du métro parisien et aux vedettes de l'accordéon. Verschuren, Yvette Horner, Édouard Duleux, Marcel Azola et Aimable, qui accompagnent les Charlots lors de l'enregistrement du disque.
2: Pépite à Paris.
0: Et désormais, nous aurons tous, Parisiens, une pensée émue pour les Charlots lorsque l'on attendra le métro à la station Barbès-Rochechouart, un petit bijou de chansons décalées.
3: Ça a l'air d'être une chanson sérieuse, il y a tous les moyens.
4: C'est ce que j'adore.
3: Il y a les chœurs, il y a l'orchestre, ça devrait dire des choses sérieuses, et en fait, il y a des paroles complètement...
4: Exactement, c'est mettre au service de quelque chose de complètement débile, énormément de moyens. Voilà. Plus c'est disproportionné, et plus ça me plaît.
0: 1986, époque encore bénie, pour la totale déconnade, au secours Coluche, Jean-Yann, Martin, Sim, les Charlots, revenez nous voir, vous nous manquez cruellement, on est tous devenus tristounets. Heureusement, il reste gravé à tout jamais vos sketchs et vos chansons.
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6: Ça rappelle des souvenirs, hein, les Charlots. Mon Dieu, que c'était drôle, ça. Merci Thierry Boeuf pour Paris Collector. Et puis, tenez, dans quelques instants, le docteur Kierzek nous rejoindra. Mais juste avant, Eros Ramazzotti sur votre radio locale, ici Paris, Île-de-France.

0: Piero Ramazzotti sur votre radio locale, ici Paris, Île-de-France. Belle matinée, le docteur Kerzek nous rejoint d'ailleurs en studio. Et c'est ce qui est sympa, c'est que forcément on va parler de la chaleur. En ce moment, on la subit quasiment. Qui dit chaleur dit orage, qui accompagne parfois notre été. Bonjour docteur Kerzek.
1: Bonjour à toutes et à tous. L'an dernier encore, des accidents ont rappelé que la foudre tue une quinzaine de personnes chaque année en France. Alors aujourd'hui, on va réviser les gestes qui sauvent. La foudre, c'est une décharge électrique. Ça peut tuer en un éclair ou laisser des séquelles lourdes. Et l'immense majorité des accidents surviennent en pleine activité de loisirs, notamment entre mai et août. Heureusement, avec quelques réflexes simples, on réduit considérablement le risque. Le principe, c'est d'éviter d'être le point culminant ou de se trouver sur une zone conductrice. Alors en extérieur, on se baisse au maximum quand il y a l'orage. On s'éloigne des arbres isolés. C'est 50 fois plus dangereux qu'un homme debout. Des poteaux, des clôtures métalliques ou des plans d'eau. On quitte le vélo, on quitte la planche à voile ou le club de golf. Et si le terrain est dégagé et qu'aucun abri solide n'est accessible, on s'accroupit en position fœtale, les jambes repliées, on est le plus proche du sol possible. En voiture, si elle n'est pas décapotable, il n'y a pas de problème, c'est un excellent abri, on peut s'y réfugier. Attention aux parapluies, aux cabines téléphoniques, aux abris de jardin, eux ne sont en revanche jamais des abris sûrs. Et à l'intérieur, on va débrancher les appareils électriques, on ne se colle pas aux tuyaux ni aux fenêtres et on n'utilise pas de téléphone fixe. Quant au portable, lui, il est sans danger.
0: Alors si malgré tout, docteur, une personne est frappée par la foudre, que faut-il faire immédiatement? Parce qu'on a peur de la toucher, cette personne.
1: C'est l'idée reçue la plus dangereuse. On peut et on doit toucher la victime. En fait, elle reste pas accrochée à la foudre. Quelqu'un qui s'est électrisé avec une prise électrique, oui, il faut couper le courant avant de la toucher. Mais là, après avoir été foudroyé, le corps ne reste pas chargé d'électricité après l'impact. La foudre va souvent provoquer malheureusement un arrêt cardiaque ou un arrêt respiratoire. On appelle le 15, le 18 ou le 112. On vérifie la conscience et la respiration. Si la personne ne respire pas ou est inconsciente, on va vraiment commencer immédiatement un massage cardiaque. Si elle respire normalement, on va la placer en position latérale de sécurité, on va la couvrir pour éviter l'hypothermie. Et même si la victime reprend conscience rapidement, elle doit être hospitalisée pour un bilan complet et un risque de trouble du rythme cardiaque a posteriori. Et aujourd'hui, rappel très utile aussi, ça n'a pas grand-chose à voir avec les orages, mais c'est l'éclipse, elle sera partout visible en France. Et je vous l'avais dit, on ne regarde jamais le soleil à l'œil nu. Prenez des lunettes spécialement certifiées. Allez, bonne éclipse, bon été, bonne santé, à l'écoute d'ici bien sûr.
0: C'est très bien de le rappeler. Merci docteur Kerzek.
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0: Et après les infos de 9h et ce jusqu'à midi, vous avez rendez-vous avec une personne qui rayonne, Corentine Fels. Connexion tout de suite avec le studio 652. Bonjour Corentine.
5: Bonjour Romain, bonjour à tous.
0: Nous y sommes, c'est le jour J, Corentine.
5: Ah, le D-Day, le jour J, il est un jour historique, la dernière éclipse solaire de votre vie, hein, pour beaucoup d'entre nous. La première aussi, hein, pour certains qui n'étaient pas nés en 1999. Alors, ce sont des moments historiques, la preuve. Moi, je me souviens très bien où j'étais précisément le 11 août 99, le jour de l'éclipse solaire. J'avais 19 ans, Romain. Ah. J'étais en stage à la radio, à Val d'Isère, et dans la rue principale de la station de la montagne, on regardait l'éclipse. Et vous, vous vous souvenez, vous étiez où?
0: J'étais dans le Maine-et-Loire, en plein milieu d'un champ.
5: Ah, donc vous voyez, on se souvient où on était. C'est une photographie, finalement, de notre vie à ce moment-là, et ça va sûrement nous faire pareil pour celle de cette année. Venez nous raconter où vous étiez en 99, 01 42 30 10 10, émission spéciale Éclipse, des invités, des passionnés, des directs avec l'Espagne, où l'éclipse sera presque totale en Espagne, et dans cette pénurie, si vous voulez réserver vos lunettes, c'est possible ici ce matin au 01 42 30 10 10. Vous participez à l'émission par téléphone, par WhatsApp, et puis on essaie de vous réserver quelques paires de lunettes. Alors on sera au parc André Citroën pour vous les distribuer tout à l'heure, entre 17h et 20h. On sera aux côtés de l'Association Française d'Astronomie pour vivre l'événement avec un ciel donc ultra dégagé. Les ultimes paires de lunettes spéciales éclipse à gagner maintenant au 01 42 30 10 10.
0: Et de mon côté, je m'éclipse.
5: Bien.
0: Bonne émission.
5: À demain Romain.
0: À demain.
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5: Passez un bon mercredi 12 août avec votre radio, il est 9h01. éclipser la pendule. Bonjour Maxime Glorieux.
6: Bonjour à tous.
5: Et la question qu'on se pose ce matin, c'est où s'installer pour profiter au mieux de l'éclipse solaire de ce soir?
6: Ben oui, la prochaine, vous l'avez dit, ce sera en 2080, donc on va en profiter. Éclipse qui sera quasi totale aux alentours de 20h15, au moment du coucher du soleil. Il faut donc trouver une vue bien dégagée. Colline Mollard, vous avez sélectionné pour nous les meilleurs spots pour voir l'éclipse dans Paris.
7: On a d'abord les parcs et espaces verts. Le parc André Citroën, dans le 15e, avec ses grandes pelouses et son horizon dégagé. D'ailleurs, dès 19h, les équipes de l'Association française d'astronomie seront présentes sur place avec leur matériel pour expliquer le phénomène d'éclipse. La pelouse des Invalides aussi, face au dôme. Et pour être sûr de n'avoir aucun immeuble qui gâche la vue, l'esplanade du château de Vincennes, à l'est de Paris, sera parfaite. On a également les ponts de Paris, entre Iéna et le Pont Neuf, pour profiter du spectacle depuis la Seine. Et puis un lieu un peu plus confidentiel, le toit de la Philharmonie, un belvédère au-dessus du parc de la Villette avec une vue dégagée. L'entrée est gratuite et l'ouverture est même prolongée exceptionnellement le soir de l'éclipse. Enfin, l'emblématique Arc de Triomphe vous permettra de faire de belles photos. L'entrée est toutefois payante, entre 16 et 22 euros.
6: Et vous retrouvez la liste complète sur le site d'ici Paris Île-de-France. Attention, hein, lunettes de protection obligatoires pour ne pas se brûler la rétine. Surtout que les lunettes sont en rupture de stock dans la plupart des pharmacies.
5: Mais on vous en a gardé des lunettes spéciales Eclipse et on vous les offre ce matin jusqu'à 10h. Vous appelez le 01 42 30 10 10 et on vous réservera vos lunettes à votre nom au parc André Citroën à Paris dans le 15e arrondissement.
6: Pas de nuages à l'horizon, hein, Corentine, pour cette éclipse, mais il fera encore très chaud. Toute la région basculera dès midi en vigilance orange canicule. Vigilance orange également pour feu de forêt, avec un risque élevé d'incendie. Hier déjà, un entrepôt de logistique a pris feu à Louvres, dans le Val d'Oise. Une colonne de fumée noire, visible à des kilomètres à la ronde, près de l'aéroport de Roissy. Une centaine de pompiers mobilisés. Une enquête devra maintenant déterminer l'origine de cet incendie.
5: Allez, un petit mot de la rentrée scolaire, parce que, mine de rien, c'est déjà dans moins de 3 semaines.
6: Et c'est le moment idéal pour faire ses courses de rentrée, trouver le cartable, les cahiers, car les rayons ne sont pas encore bondés. Les ventes ont même diminué de 5% au mois de juillet par rapport à l'an dernier, selon l'Association des industriels de la papeterie et du bureau. Et ce, malgré des prix moyens à la baisse, Raphaël Ebenstein.
8: Rien n'est encore joué, car le boom des achats s'observe traditionnellement après le versement de l'allocation de rentrée scolaire. Cette année, ce sera le 18 août. Mais les industriels constatent une baisse des ventes sur les semaines de juillet, alors que les fournitures scolaires étaient déjà bien présentes dans les rayons des supermarchés ainsi que dans les magasins spécialisés. 5% de moins en volume par rapport à l'an passé, selon les données fournies par le cabinet Nielsen IQ. Paradoxalement, les grandes marques semblent toutefois un peu moins souffrir que les produits de marques distributeurs, sauf pour le scotch et la colle. Elles affichent par ailleurs des prix globalement en baisse comparés à la rentrée scolaire 2025 sur les différents types de fournitures, stylos, cahiers, classeurs ou ciseaux, moins 1,2% en moyenne pour celles vendues en hypermarché et même moins 2,1% dans les enseignes spécialisées.
6: Raphaël Ebenstein.
5: Et puis eux ont déjà fait leur rentrée, peut-être avec de nouveaux crampons. Les joueurs du PSG sont en Autriche pour la Super Coupe d'Europe.
6: Après 2 matchs de préparation ratés et moins de 3 semaines d'entraînement, nos doubles champions d'Europe affrontent le vainqueur de la Ligue Europa, Aston Villa. Le Paris Saint-Germain qui peut compter sur 2 nouvelles recrues, Lucadine, Marnès Akliouche et surtout plus de 7000 supporters parisiens qui font le déplacement. 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Coup d'envoi 21h. À suivre également sur la chaîne YouTube 100% PSG avec Thibaut Giangrande et les commentaires de Romain Bédouc et Eric Rabé-Sandratana. Première marseillaise pour l'équipe de France de natation lors des championnats d'Europe hier à Saint-Denis au centre aquatique. Premier titre sur le relais du 4x100 mètres 4 nages.
5: Et puis un dernier adieu à Kavinsky.
6: Les obsèques du DJ parisien auront lieu ce matin à Montmartre. Son nom ne vous dit peut-être rien et pourtant il nous avait offert l'un des plus beaux moments des JO de Paris lors de la cérémonie de clôture, souvenez-vous, avec la chanteuse Angèle.

0: Night Call, chanson signée Kavinsky, retrouvé mort donc chez lui il y a 2 semaines, hein, quelques jours avant de fêter ses 51 ans. Obsèques ce matin, 10h30 en l'église Saint-Pierre de Montmartre. Allez, la météo, on l'a dit, on le répète, Corentine, vigilance orange, oui. Canicule à partir de ce midi.
1: Exactement, vigilance qui va tomber samedi. On devrait avoir une chute des températures qui sera donc prévue pour ce week-end. Mais d'ici là, ça va monter encore. 35 degrés cet après-midi à Paris, plein soleil, ciel hyper dégagé pour admirer l'éclipse. Demain jeudi, pic de cette canicule à 39 degrés finalement pour demain jeudi et

Où serez-vous tout à l'heure pour l'éclipse? Avez-vous vos lunettes? Sinon, j'en ai encore quelques-unes que je vais vous déposer au parc André Citroën. Si vous voulez passer les chercher tout à l'heure à votre nom, vous m'appelez maintenant 01 42 30 10 10. Et puis préparez-vous, émission spéciale éclipse avec un passionné qui, lui, est déjà en Espagne pour admirer le spectacle au plus près. Du soleil dans la nuit, justement, voici Gérard Blanc.

0: Du soleil dans la nuit, petit clin d'œil à l'éclipse avec cette chanson de Gérard Blanc, et votre radio locale vous proposera régulièrement aujourd'hui des chansons spéciales éclipse.
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0: Ah, ça, c'est l'une des chansons qu'on aime écouter en ce moment, Bonnie Tyler avec Total Eclipse. Alors justement, c'est la première question que je vais poser à notre invité du jour pour cette émission consacrée à l'éclipse. C'est Sébastien Fontaine, il est chef de projet Planétarium du Palais de la Découverte à Paris. Mais il n'est pas du tout à Paris, il est en Espagne. Bonjour Sébastien Fontaine.
2: Bonjour à tous.
0: C'est the place to be pour un passionné comme vous. L'Espagne, la différence sera nette, il fera complètement nuit. Ce sera une Total Eclipse, comme chantait Bonnie Tyler.
2: Exactement, c'est ce qu'on vient chercher ici, notamment en Espagne, avec quelques promesses de beau temps en plus. Alors peut-être pas une canicule aussi forte que celle que vous avez à Paris, mais le soleil devrait être au rendez-vous tout à l'heure en fin d'après-midi.
0: Mais 100% une éclipse totale au-dessus de votre tête, Sébastien, en Espagne ?
2: Oui, voilà, 100%, donc là, donc 100% pendant un peu moins de 2 minutes, donc c'est la nuit qui tombe en plein jour, en quelque sorte,

0: avec l'apparition de la couronne solaire, vous savez, cette atmosphère de notre étoile, que l'on ne peut voir à l'œil nu que quand il y a une éclipse totale.
1: Il fera donc nuit chez vous à 20h15 tout à l'heure, Sébastien ?
0: Oui, alors c'est nuit relative parce que le ciel va suffisamment s'assombrir pour qu'une planète comme Vénus apparaisse à l'œil nu, peut-être quelques étoiles. C'est pas une nuit complètement noire. Pour ceux qui ont vu l'éclipse en 99 en France, ils s'en rappellent peut-être. Mais il y a quand même ce sentiment vraiment étrange d'être dans l'obscurité, dans une nuit qui n'est pas tout à fait la nuit, mais c'était clairement plus la journée. Et donc, c'est vraiment un état d'observation tout à fait unique, finalement, et que l'on ne peut connaître que quand l'éclipse est totale.
1: Mais 100% pour vous en Espagne, pour nous en Île-de-France, à peu près 92%, n'est-ce pas ? Ça veut dire qu'il fera pas nuit-nuit, mais que ce sera quand même un beau spectacle.
0: Ah oui, non mais c'est fabuleux, 92%, c'est presque unique dans une vie quand même, c'est fabuleux. Alors l'impression générale, c'est que la luminosité ambiante va quand même baisser. Vous savez, un petit peu comme quand un nuage passe devant le soleil, il fait très beau, puis tout d'un coup, on sent que ça s'assombrit parce que le nuage passe devant le soleil. C'est un petit peu ça, ce qu'on va vivre aussi du côté de Paris. Mais à 92%, ça vaut vraiment le coup d'œil, avec bien sûr les protections dont vous rappelez l'usage fréquemment à l'antenne.
1: C'est vrai que c'est la dernière éclipse solaire avant 55 ans, Sébastien ?
0: La prochaine qu'on verra en France métropolitaine sera le 3 septembre 2081. Et donc, cette éclipse de ce soir, elle n'est vraiment à rater sous aucun prétexte. Et moi, j'espère que cette éclipse d'aujourd'hui va donner envie aux gens d'aller observer une éclipse totale dans l'avenir, puisque chaque année sur Terre, on peut considérer qu'il y a deux éclipses de soleil, deux éclipses totales dans le monde. Donc, on peut patiemment attendre celle de 2081 en France, ou partir l'année prochaine, pourquoi pas, à Tanger, en Algérie, ou partir en Tunisie, ou même en Égypte, voir cette éclipse de 2027.
1: Donc, 2080, c'est la prochaine visible de France, pour être complet.
0: Complètement, la prochaine totale. Voilà, c'est vraiment le rendez-vous à prendre, 3 septembre 2081.
1: C'est un jour hyper important pour vous, Sébastien. Vous attendez cette éclipse, vous êtes un passionné, c'est votre métier, vous attendez ça comme le jour, je ne sais pas, de votre mariage, de la naissance de vos enfants. C'est quelle importance cette éclipse pour un passionné comme vous ?
0: Oui, en fait déjà c'est des années d'attente effectivement pour une éclipse. Et puis moi ce que je vois aussi, c'est tous les astronomes du passé qui ont réussi à faire la théorie des mouvements de la Lune, de la Terre, du Soleil, et qui permettent de prévoir à l'avance le phénomène éclipse. Il faut jamais oublier qu'il y a cette partie calculatoire vraiment importante. Et je trouve que c'est gigantesque d'un point de vue mathématique que de pouvoir prévoir vraiment à la seconde près les différents instants des éclipses de soleil. Et ça, c'est vraiment un très bel hommage que l'on peut rendre aux savants, notamment français, du passé. Et puis, sur le coup de l'émotion, vous l'évoquez, voilà, j'en suis à ma 10e éclipse, j'espère que la météo sera convenable ce soir en Espagne, mais à chaque fois c'est une émotion folle. Et vous parliez par exemple de mes enfants, et c'est vrai que lorsque j'ai vu ma première éclipse en 1999, comme vous, mes enfants n'étaient pas nés, et ça a été, je pense, le moment le plus intense de ma vie, plus intense encore que celui de la naissance de mes enfants.
1: Incroyable, c'est dire. Incroyable, l'éclipse plus intense que la naissance de ses enfants, Sébastien Fontaine, passionné, chef du planétarium au Palais de la Découverte à Paris, en duplex avec nous de l'Espagne ce matin. Vous allez dans un instant nous expliquer le phénomène, ce qui va se passer entre la Lune, le Soleil, etc. Parce que vous êtes très pédagogue et c'est pour ça que vous êtes là avec nous jusqu'à 10h pour cette émission consacrée à l'éclipse. Donc cette journée historique qu'on va vivre ensemble. Dans un instant, Mustapha nous rejoindra de Beson pour nous parler de l'éclipse et de ses souvenirs de 1999. N'hésitez pas à nous rejoindre vous aussi par téléphone, par WhatsApp. On a encore quelques paires de lunettes spéciales éclipse à vous offrir. Il faudra bien sûr venir les chercher au Parc André Citroën dans le 15e à Paris, où on sera entre 17h et 20h pour vous faire vivre une émission spéciale aux côtés de l'Association d'Astronomie de France, 01 42 30 10 10 maintenant, et puis venez nous rejoindre là-bas aussi tout à l'heure parce que on aura évidemment le plaisir d'avoir beaucoup d'instruments de l'Association d'Astronomie à notre disposition pour profiter d'un spectacle exceptionnel. On vous attend en cette journée particulière. Pour la chanson, voici Marine avec Escroc sur votre radio, ici

0: Moi. Escroc, la chanson de Marine.
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0: Émission spéciale Éclipse avec Sébastien Fontaine en duplex de l'Espagne où l'éclipse sera totale. Sébastien est chef de projet du Planétarium au Palais de la Découverte à Paris. Ça fait des mois que vous préparez cette éclipse avec ceux qui viennent vous voir aux Étincelles à Paris dans le 15e arrondissement. Sébastien, avant qu'on fasse un peu de pédagogie, je voudrais qu'on accueille Moustapha qui est à Beson dans le Val d'Oise. Bonjour Moustapha.
2: Bonjour Corentine, bonjour à votre invité.
0: Vous vous réjouissez, Moustapha, de cette éclipse tout à l'heure?
2: Oui, oui, moi ça m'intéresse, oui. Je vais aller voir ça avec ma fille. Mm-hmm. Donc ouais, on essaye d'avoir des lunettes depuis plusieurs jours, mais en vain.
0: C'est marrant ça. Ouais. Sébastien Fontaine, ouais. Moi, je sais pas, ça me rappelle le Covid, pénurie de masques, là c'est l'éclipse, pénurie de lunettes, enfin il est toujours en pénurie ici. Hein. Bon.
3: Ah mais oui, c'est parfois orchestré, mais on avait prévenu qu'il fallait s'y prendre tôt pour les lunettes, oui. Mais bon, vous en avez encore, je crois.
0: On en a encore. Moustapha, vous voulez venir avec nous ce soir au parc André Citroën?
2: Oui, j'ai vu ça que Clarisse devrait en avoir oui, alors, au parc André Citroën.
0: Moi, ce que je vais faire, c'est que je vais préparer une petite enveloppe à votre nom, Moustapha, et oui, Clarisse vous remettra de pair, d'accord, pour que vous puissiez admirer
2: l'éclipse. Oui, bah, c'est très gentil.
0: Avec votre fille, c'est donc vous pouvez arriver le plus tôt possible, Moustapha, parce qu'il y aura plein d'animations très sympas.
2: D'accord, à 17h, c'est ça. Hein.
0: 17h, c'est nickel. Clarisse vous attendra. Vous allez voir la grosse pancarte ici par Île-de-France. On sera pas très loin du ballon Generali, vous savez, qui s'envole.
2: D'accord, oui, je vois très bien.
0: André Citroën. Ouais. L'accès au parc est gratuit. C'est ouvert ce soir jusqu'à minuit. Donc vraiment, ce sera l'occasion d'un très joli spectacle. Un petit mot, Sébastien Fontaine, sur les lunettes. Pour ceux qui n'en ont pas, est-ce qu'il y a un plan B? Parce que on entend parler d'une passe. Moi, quand j'étais ado, on me disait qu'on pouvait regarder Canal+ en agitant une passoire devant l'écran. Là, on est d'accord que le coup de la passoire, c'est absolument pas pour regarder le soleil à travers la passoire. Hein, on est d'accord?
3: Non, non, non, bien sûr, ça n'agit pas du tout comme un filtre. L'idée de la passoire, c'est le principe du sténopé des photographes d'autrefois. C'est-à-dire que on fait passer, vous avez l'image du soleil qui va passer par les petits trous de la passoire, et l'image se projette sur le sol, par exemple, ou sur un mur. Et là, vous avez une projection de l'image de l'éclipse. Et ça, oui, effectivement, ça peut être utilisé pour observer indirectement le soleil. Mais comme vous le dites, hein, jamais on ne regarde le soleil au travers d'une passoire.
0: Jamais.
3: Évidemment.
0: On regarde le sol là où est projeté. C'est assez étonnant. Moi, j'ai envie d'essayer. Rien que pour l'expérience, le coup de la passoire ce soir. Je rappelle aussi que si vous voulez prendre en photo l'éclipse, ça risque d'abîmer fortement votre appareil photo, votre téléphone. Donc il faut mettre une paire de lunettes devant l'objectif de votre téléphone, par exemple, et une paire de lunettes sur vos yeux. Parce que regarder l'éclipse à travers votre téléphone, ça ne vous protège pas les yeux. Donc vraiment, faites hyper attention parce que ce sont des dégâts irréversibles sur la rétine, sur la macula, etc. Prenez soin de vos yeux, c'est vraiment le maître mot aussi pour ce soir. Moustapha, à ce soir donc, tout à l'heure, entre 17h et 20h au parc André Citroën à Paris, dans le 15e arrondissement. Vous aussi, n'hésitez pas à nous appeler au 01 42 30 10 10 si vous êtes victime de cette pénurie de lunettes. On en a encore à vous distribuer pour ce soir, pour le jour J. On vous attend sur votre radio locale ici par Île-de-France.
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0: L'éclipse, c'est ce soir, mais que va-t-il se passer exactement? Explication avec notre invité, juste après Supertramp. Voici The Logical Song.

0: Supertramp sur votre radio ici.
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0: On parle de l'éclipse évidemment ce matin ensemble jusqu'à 10h et merci pour vos nombreux WhatsApp. Jean-Pierre notamment qui nous dit « Bonjour, ce soir pendant l'éclipse je serai en compagnie d'une très très bonne amie en haut de la fosse à Bail-le-Vent à Beauvais, quartier Argentine, pour profiter de ce spectacle naturel équipé des lunettes ici par Île-de-France. Pendant cette éclipse on fera un vœu, bon spectacle à tous. » Très bonne idée de faire un vœu Jean-Pierre. On est avec Sébastien Fontaine, chef de projet Planétarium au Palais de la Découverte à Paris, qui a fait le voyage jusqu'en Espagne. Vous n'êtes pas le seul, Sébastien. Est-ce que l'éclipse a drainé peut-être un tourisme, justement, en Espagne particulier ?
2: Ah oui, complètement. Là, la plupart des locations de vacances, des hôtels sont complets depuis déjà plusieurs semaines. Et on le constate sur les routes depuis quelques jours que nous sommes en Espagne. Eh bien, il y a plus de trafic. Les gens nous en parlent régulièrement. Et c'est vrai que les gens migrent vers les lieux, les bons spots, comme on dit, pour observer. D'autant que sur la côte atlantique où nous nous trouvons actuellement, eh bien, le ciel est assez couvert ce matin. Et donc, donc il y a des gens qui se déplacent vers les trouées prévues de beau temps pour ce soir.
0: Sébastien, il y a une pénurie de lunettes aussi en Espagne ?
2: Alors, il y a des endroits, effectivement, où les gens ont du mal à en trouver. Mais un peu comme partout, mais nous aussi, en 99, en France, il y avait pénurie de lunettes. Mmh. Et donc, là, oui, les gens accélèrent le pas pour en trouver. Mmh. Et le risque, que les gens décident d'observer avec des filtres qui n'en sont pas réellement. Et donc, c'est vrai que cette pénurie peut engendrer des dégâts sur les yeux des observateurs.
0: Mais moi, quand j'étais petite, Sébastien, je me souviens très bien que mon père avait fumé un verre, qu'on avait regardé une éclipse à travers un verre. Vous, à travers des diapositives, si je me souviens de ce que vous m'avez raconté, Sébastien, on a fait un peu n'importe quoi à l'époque. Hein.
2: Ah bah complètement, on était mal informés, mais c'est vrai que ça part d'un bon sentiment, mais ne pas être ébloui par le soleil ne veut pas dire être protégé des rayons, notamment les infrarouges, les ultraviolets. Et donc c'est vrai que seules les lunettes Eclipse permettent d'observer... grand danger. Toutefois, il ne faut pas observer pendant une heure d'affilée avec ces lunettes Eclipse. Mais globalement, c'est les seuls filtres bon marché, d'ailleurs. Hein, je le précise quand même.
0: Et gratuit ici.
2: De voir
0: gratuit ici.
2: Gratuit,
0: on vous en a offert plusieurs milliers depuis quelques semaines, quelques mois. Sébastien, 3 minutes, pas plus. L'observation, après on fait une petite pause pour nos yeux, c'est ça ?
2: Oui, exactement, c'est ça, on repose un peu la rétine. C'est un principe de précaution de base, de toute façon, mais il n'y a pas d'intérêt à observer pendant une heure complète. J'ai dit une heure parce que c'est à peu près le temps que met la Lune pour recouvrir totalement le Soleil ou arriver à 90%, 92% comme c'est ce ça. Soir à Paris. Donc voilà, c'est le temps que mettra la Lune pour cacher le maximum du Soleil, à peu près une heure. Donc non, on regarde 2-3 minutes et puis on repose les yeux, on fait autre chose et puis de nouveau on observe. Et c'est vrai qu'à l'œil nu, malgré tout, on va voir la Lune glisser tout doucement devant le Soleil.
0: Ça va commencer vers 19h pour se terminer à 20h30. Le pic, c'est vers 20h15 à Paris. Donc la Lune va passer devant le Soleil, Sébastien, mais moi si je regarde le Soleil et la Lune, j'ai l'impression qu'ils font la même taille. C'est une illusion d'optique.
2: Ah. Oui, ouais, c'est ça. En fait, il y a une histoire de perspective dans cette aventure. Le Soleil est énorme par rapport à la Lune, mais il est très très loin derrière. En fait, il y a un rapport de taille incroyable. Le Soleil est 400 fois plus gros que la Lune, mais la Lune, elle est 400 fois plus proche de nous. Donc, depuis la Terre, comme vous le dites très bien, les diamètres apparents coïncident. Et la petite Lune peut cacher le Soleil. Et ça, c'est quelque chose de tout à fait unique dans le système solaire. Il y a des lunes, des satellites qui tournent autour d'autres planètes, mais il n'y a que sur Terre où le rapport des tailles apparentes permet...
0: Sébastien, c'est vrai que la Lune s'éloigne de la Terre chaque année ?
2: C'est un tout petit peu coupé, je vous excuse, j'ai pas entendu.
0: Est-ce que c'est vrai que la Lune s'éloigne de la Terre chaque année ?
2: Oui, à peu près 4 cm. Et ça, on en a une mesure très fiable grâce aux tirs laser que l'on fait sur la Lune depuis que les missions Apollo ont déposé à la surface de la Lune un miroir, un réflecteur. Donc, on vit ce réflecteur et ça nous permet d'avoir une connaissance très précise de la distance Terre-Lune et de constater que la Lune, effectivement, s'éloigne d'à peu près 4 cm par an.
0: Et la conséquence, c'est que les journées s'allongent. Depuis 1972, on a rajouté 27 secondes de temps intercalaire à l'échelle d'une vie, c'est quoi, à peine une minute, mais dans quelques générations, les journées feront 25 heures, Sébastien, c'est bien ça ?
2: Bah oui, c'est ça, exactement. De même qu'à l'époque des dinosaures, les journées étaient plus courtes. Mmh. Donc oui, le temps se rallonge, c'est ce qu'on peut lire parfois, faudrait débattre. Mais effectivement, en tout cas, ce qui est certain, c'est qu'il y a un ralentissement de la rotation de la Terre. On ne comprend pas encore complètement tous les mécanismes. Hein, ce ralentissement-là, il a l'air d'être un peu moins fort depuis quelques années. Mais effectivement, c'est lié aux forces de marée, aux conséquences notamment. Des marées entre la Terre, la Lune et aussi le Soleil d'ailleurs.
0: Alors, je voudrais accueillir rapidement Eva et Marilyn qui vont intervenir dans un instant. Elles sont toutes les deux parisiennes. Eva, vous êtes là ?
3: Oui, je suis là.
0: Bonjour Eva, Paris 12e arrondissement. Et le 15e pour vous, Marilyn ?
4: Oui, c'est ça.
0: Bonjour Marilyn, bienvenue.
4: Bonjour.
0: On vous écoute toutes les deux dans un instant. Continuez à nous appeler, à nous rejoindre par téléphone, par WhatsApp au 01 42 30 10 10 dans cette émission spéciale l'éclipse. On vous offre les ultimes lunettes de protection. Il faudra venir dans le 15e arrondissement de Paris. Aucun autre moyen sinon de vous les transmettre pour le bon moment. Entre 17h et 20h, on vous accueillera donc au parc André Citroën pour qu'on réserve vos lunettes à votre nom. C'est le 01 42 30 10 10. Et pour la musique, c'est Louis Chédid. Si ainsi soit-il.

0: Louis Chédid, ainsi soit-il, à bord de l'hélicoptère. Bah tiens, ça me permet de répondre à la question de Claire, arrivée par WhatsApp. C'est où le parc André Citroën, nous dit Claire? Alors, c'est dans le 15e arrondissement, c'est pas très loin justement de l'héliport, c'est au bord de la Seine. Vous suivez le ballon dans le ciel, si vous avez la chance de le voir, le ballon captif Generali, et vous trouvez le parc André Citroën qui vous accueille gratuitement ce soir jusqu'à minuit avec votre radio ici par Île-de-France et l'Association française d'astronomie.
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0: Émission spéciale Éclipse avec Sébastien Fontaine, directeur du Palais de la Découverte à Paris, qui est en Espagne pour l'occasion, et Eva et Marilyn qui nous rejoignent, qui sont des Parisiennes. Eva, bienvenue, vous êtes donc dans le 12e arrondissement. Vous avez vécu, vous, celle de 1999?
3: Oui, nous étions en Italie, nous étions à Metapunto.
0: Ah, et alors, vous avez quel souvenir de cette éclipse? Magnifique.
3: Oui, on avait à l'époque bien les lunettes, les enfants aussi, et c'était très beau.
0: Et là, vous avez vos lunettes, Eva?
3: En bord de mer, c'était très beau.
0: Avez-vous vos lunettes, Eva?
3: Là, non. Ah. J'ai du mal à en trouver.
0: Alors, vous venez avec nous tout à l'heure dans le 15e
3: bien
0: arrondissement.
3: Sûr.
0: On ne sera pas au bord de la mer, mais on sera au bord de la Seine. C'est déjà très bien.
3: Oui.
0: Bon, alors à tout à l'heure, Eva, on vous prépare vos petites lunettes,
3: merci.
0: D'accord?
3: Merci.
0: À tout à l'heure, quand vous voulez, à partir de 17h, le plus tôt et le mieux, parce qu'il y a plein d'animations. Et puis, évidemment, on vivra tout ça en direct sur votre radio ici, Paris-Île-de-France, avec Clarisse Delezève notamment, et l'Association française d'astronomie. Marilyn, vous êtes juste à côté, vous, dans le 15e?
4: Et vraiment à côté, parce que je suis à Quarénia.
0: Vous venez avec nous alors, Marilyn?
4: Oui, vers les 18h, vers les 18h,
0: je viens là. Impeccable. Vous, en 99, vous étiez où alors?
4: Dans l'avion.
0: Qu'avez-vous vu depuis l'avion?
4: Alors, depuis l'avion, à un moment, on a vu l'obscurité, parce qu'il a commencé à faire nuit.
0: Oui.
4: Et j'avais des lunettes, puisque abonné à France Télévisée, pas France Télévisée, au magazine... TV, donc j'avais reçu deux lunettes, donc
0: d'accord.
4: J'ai mis les lunettes.
0: Okay.
4: Et à un moment, on nous a demandé de fermer le hublot au bout d'une minute ou deux minutes.
0: D'accord, donc vous étiez dans l'avion.
4: Et on a vu la nuit.
0: Ça, c'est original, ça. Bon. Merci, Marilyn, pour ce souvenir d'il y a 27 ans, quand même. Merci, à tout à l'heure, Marilyn.
4: Merci, à tout à l'heure.
0: À tout à l'heure, rendez-vous au parc André Citroën. Continuez à nous appeler, à réagir au 01 42 30 10 10. Vous, Sébastien Fontaine, au Palais de la Découverte, au Planétarium à Paris, comment vous avez préparé l'éclipse avec le grand public et quel engouement vous avez ressenti de la part des visiteurs depuis quelques mois?
5: Alors depuis un an, on en parle quasiment à chaque présentation de Planétarium, et c'est vrai que les gens étaient assez informés malgré tout, et depuis 3 mois, les gens qui venaient nous voir étaient au courant de l'éclipse et venaient chercher des informations pour choisir les meilleurs endroits pour ne rien rater du spectacle.
0: Et d'ailleurs, vous êtes avec le Palais de la Découverte et le Planétarium, juste derrière le parc André Citroën, dans le 15e arrondissement.
5: Et oui, on est voisins pour encore quelques mois seulement, puisque on va réintégrer le Grand Palais l'année prochaine.
0: Après les travaux.
5: Venez encore nous voir.
0: Exactement.
5: Et
0: ce n'est pas parce que Sébastien Fontaine est en Espagne que ça ne fonctionne pas, parce que tous les jours en ce moment, à midi, le Planétarium vous propose une séance animée pour mieux comprendre ce phénomène qu'est l'éclipse. Donc midi, tous les jours et jusqu'à la fin de l'été, même après l'éclipse, dans le 15e, aux Étincelles, Palais de la Découverte, donc ce lieu provisoire depuis quelques années où vous accueillez le public. Allez, on reste ensemble pour parler éclipse. Vous continuez à nous appeler au 01 42 30 10 10, à nous envoyer vos messages WhatsApp et à prendre rendez-vous avec nous pour tout à l'heure, 17h-20h, au parc André Citroën dans le 15e arrondissement. On aura les dernières lunettes à vous offrir. Réservez vos paires au 01 42 30 10 10. Pour la musique, voici Terence Trent D'Arby et Sign Your Name.

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3: Ah oui, elle sera à nous la lune et elle va manger le soleil tout à l'heure. On va pouvoir observer ça des quatre coins de l'Île-de-France avec un ciel bien dégagé. Contrairement à vous, Sébastien Fontaine, qui êtes allé spécifiquement en Espagne pour la voir. J'espère que ça va se dégager d'ici là parce que ce serait quand même un petit peu ballot. Hein. Sébastien Fontaine, chef de projet planétarium au Palais de la Découverte à Paris. Et vous êtes nombreux à nous appeler au 01 42 30 10 10 pour avoir vos paires de lunettes qu'on va distribuer tout à l'heure au parc André Citroën dans le 15e arrondissement. Evelyne, par exemple, est là depuis le 19e arrondissement. Bonjour Evelyne.
4: Bonjour.
3: Bienvenue Evelyne. Vous vous souvenez de quoi, vous, de l'éclipse de 1999?
4: Alors moi, l'éclipse de 1999, j'étais en croisière sur le Rhin.
3: Waouh, sympa.
4: Et on arrivait à Strasbourg justement ce jour-là. Et ce qui nous a étonnés, c'est qu'en nous levant le matin, on a vu plein de gens installés le long de la rive. Sur le moment, on s'est dit, mais qu'est-ce qui se passe? Et puis après, on a compris que ils étaient là pour regarder l'éclipse. Et nous, on était vraiment privilégiés puisqu'on était sur le bateau. Rien ne nous empêchait de regarder cette fameuse éclipse.
3: Evelyne, qu'allez-vous faire, vous, ce soir? Où allez-vous la regarder?
4: Eh bien, moi, je vais la regarder à la télévision parce que je peux pas aller au parc André Citroën. Mais c'est pas grave, je pense qu'on aura de très belles vues.
3: Oui, certainement. À la télé, c'est un plan B quand on n'a pas de lunettes aussi. Hein, voilà. Y a pas de problème.
4: En plus, j'ai pas eu le temps d'aller en chercher.
3: Bon, on en a. Si vous en voulez, je vous en mets de côté, Evelyne. Il n'y a pas de problème. Hein. Vous me dites, je vous fais une petite enveloppe à votre nom et je vous la mets de côté au parc André Citroën. Il n'y a aucun souci.
4: Sinon, vous l'offrirez à quelqu'un d'autre.
3: Avec plaisir. Sébastien Fontaine, on sera donc ce soir au parc André Citroën avec l'Association française d'astronomie. Il y aura évidemment des médiateurs pour tout nous expliquer. Ils auront des instruments aussi, j'imagine, Sébastien.
5: On peut avoir des lunettes astronomiques pour observer le soleil, donc en gros plan, et voir sur le soleil des détails, des protubérances, de la granulation. Là, les collègues de l'AFA vous en parleront. Et donc, avec des systèmes qui vous permettront de grossir l'image du soleil et de le voir comme vous l'avez jamais vu, et encore une fois, tout en sécurité, évidemment.
3: Donc ça, ce sera quand même le petit plus d'avoir leurs instruments à disposition pour encore mieux profiter de l'éclipse. Oui. Bonjour Josiane.
6: Oui, bonjour Corentine.
3: Bienvenue Josiane, vous êtes à Paris dans le 19e arrondissement.
6: Ben oui.
3: Alors Josiane, l'éclipse.
6: Mais moi, l'éclipse de 99, à vrai dire, je ne m'en souviens pas.
3: C'est vrai? Ah, c'est marrant. Ah, c'était il y a 27 ans quand même.
6: Ça fait 27 ans, oui, mais bon, j'étais très active dans mon travail et tout. Et l'éclipse, à cette époque, ne m'a pas très demandé de m'impliquer. Voilà.
3: Eh bien, vous verrez celle de ce soir. Oui.
6: Oui, en revanche, moi, c'est l'éclipse du 15 février 61.
3: Waouh! Ah oui,
6: Oui.
3: Bah racontez-nous, parce que ni Sébastien Fontaine ni moi n'étions nés en 1961.
6: Je vais avoir 80 ans là dans 4 mois.
3: Et vous l'avez regardé comment en 1961?
6: Attends, je vais vous dire, mais c'est que non, je l'ai pas regardé. C'était entre 8h et 8h30 et je devais aller à l'école. J'avais 14 ans et figurez-vous que j'ai eu mes règles pour la première fois.
3: Comme quoi, la lune.
6: La lune, voilà, c'est pour ça que je réagis à la lune.
3: Très bien.
6: Tous les mois, voilà, donc, et j'étais à la campagne, dans le sud-ouest, dans le Lot-et-Garonne, donc vous voyez.
3: C'est en tout cas intéressant d'entendre ce souvenir, Josiane, mais je vais faire réagir Sébastien Fontaine, parce que la lune, elle a un impact sur nous, sur les marées, sur beaucoup de choses. On fera d'ailleurs une émission astrologie vendredi entre 9h et 10h avec une astrologue. Vous voulez nous en dire un petit mot sur l'effet de la Lune sur la Terre, Sébastien?
5: Comme vous l'avez très bien dit, Corentine, il y a quand même les forces de marée. Mais encore une fois, les marées océaniques qu'on connaît tous, hein, en bord de mer, elles sont dues également au Soleil. Donc même si on n'avait pas de Lune, on aurait quand même des forces de marée. Donc ça, c'est vraiment la principale interaction que la Lune a avec la Terre. Et après, effectivement, il y a des personnes qui se sentent plus ou moins concernées par les phases de la Lune. Mais ça, c'est assez subjectif malgré tout. Sur le plan scientifique, voilà, c'est vraiment les marées qui impacte les grandes masses d'eau que l'on a à la surface de la Terre.
3: Merci Josiane pour votre appel et ce souvenir de 1961. Vous continuez à nous appeler au 01 42 30 10 10. On ira du côté d'ici les Moulineaux chez Anne dans un instant dans les Hauts-de-Seine.
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3: Et la musique, c'est avec Lio, amoureux solitaire. Ah, vous ne serez pas seul, hein. Tout à l'heure, l'éclipse, on la vivra ensemble depuis le parc André.

0: Amoureux solitaire avec Lio.
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0: 1939, hein, cette chanson de Charles Trenet. Le soleil a rendez-vous avec la lune et c'est ce soir, c'est le jour J, on vous en parle depuis des mois. Sébastien Fontaine, qui est chef de projet Planétarium au Palais de la Découverte à Paris, attend ce moment depuis des années. Un moment plus intense que la naissance de ses enfants, nous a-t-il dit en début d'émission. Sébastien Fontaine, les auditeurs ont l'air de partager votre enthousiasme. Ils sont nombreux à nous appeler au 01 42 30 10 10. On va accueillir Anne qui est à Issy-les-Moulineaux. Bonjour Anne.
3: Bonjour.
0: Bienvenue Anne. Alors, vous étiez donc où en 1999?
3: J'étais à Issy-les-Moulineaux.
0: Déjà, très bien.
3: Oui.
0: Et vous aviez observé l'éclipse.
3: Dans le haut d'Issy-les-Moulineaux pour voir l'éclipse.
0: Il avait quel âge votre fils à l'époque?
3: 13 ans.
0: Ah ben voilà, donc là on rajoute 26. Et on tombe sur le bon score. Anne, ce soir vous voulez venir avec nous alors?
3: Bah oui, oui, c'est tout près de chez moi.
0: Effectivement, le parc André Citroën dans le 15e arrondissement où vous vous trouverez Clarisse Delezef. Bonjour Clarisse.
4: Salut Corentine et bonjour à tous et bonjour Anne. Oui, j'y serai avec plein de lunettes. J'ai 300 paires de lunettes à offrir tout à l'heure à côté de la grosse montgolfière Generali, vous savez, le ballon captif où on va pouvoir vivre cette éclipse ensemble. Il y aura aussi l'astronomie de France qui sera présente avec des lunettes pour pouvoir l'observer. Il faut vraiment se protéger lorsqu'on va la regarder ensemble. Et surtout, bah moi, ça sera ma première éclipse solaire
0: et
4: que
0: oui,
4: je vais vivre.
0: Vous n'étiez pas née en 1980.
4: C'était même pas un projet, je crois.
0: D'accord. Donc, on vous retrouve tout à l'heure, c'est facile, hein, au pied du ballon captif.
4: Oui.
0: Vous avez une belle robe orange. On ne peut pas la rater, Anne. Hein,
4: non, j'ai un drapeau, franchement.
0: Et vous aurez le drapeau, la bannière.
4: Le kakémono, bien évidemment.
0: Ici, Paris, Île-de-France. Pour que vous puissiez retrouver Clarisse qui vous attend entre 17h et 20h et qui sera à l'antenne, évidemment, parce qu'on va vivre ça.
4: Exactement.
0: Sur votre radio ici, Paris, Île-de-France. Et vivre ça aussi ensemble avec des belles lunettes de protection qu'on vous met de côté, Anne.
3: Eh bien, je vous remercie beaucoup.
0: Avec plaisir.
4: À tout à l'heure, Anne. Je compte sur vous.
0: À tout à l'heure.
3: Merci.
0: Jean-Marc aussi, vous voulez venir. Bonjour, Jean-Marc.
5: Bonjour.
0: Alors, vous allez venir d'un petit peu plus loin. Hein.
5: Ah oui, Carrière sous Poissy.
0: Carrière sous Poissy, mais... dans les Yvelines.
5: Oui, oui. Oui, je viendrai après mon travail, je pense. Je travaille à nuit.
0: Vous avez réussi à avoir des lunettes, vous, Jean-Marc, ou pas du tout?
5: Non, non, non. Et puis, je m'y suis pris aussi à la dernière minute, comme beaucoup de gens. Donc,
0: on est là pour attraper le coup, Jean-Marc.
5: Voilà. Heureusement.
0: Clarisse, vous mettez de côté. Vous êtes combien pour ce soir, Jean-Marc?
5: On est deux.
0: De toute façon, les lunettes, on peut se les prêter. Il n'y a aucun problème.
4: Et puis, elles sont iconiques. Hein, elles sont quand même logotées ici.
0: Ouais. Donc, collector.
4: Ah, oui. Lecteur.
0: Vous les garderez en souvenir. Merci, Jean-Marc. À tout à l'heure. À tout à l'heure, il avait observé l'éclipse 99 depuis la Défense. Jean-Marc, on va accueillir Dominique, qui est à vous en Seine-et-Marne. Bonjour Dominique.
6: Oui, bonjour.
0: Bienvenue Dominique. Que peut-on faire pour vous aujourd'hui?
6: Ah oui, c'était pour me réserver des lunettes, déjà.
0: Génial, vous venez alors, vous venez de Seine-et-Marne jusqu'à nous ce soir?
6: Oui, tout à fait, oui, j'ai fait mon itinéraire et tout ce qu'il faut.
0: Génial, vous venez en transport en commun, Dominique?
6: Oui, oui, je viens en transport en commun, tout est pareil.
0: Bon, alors...
6: des bouteilles d'eau et tout ce qu'il faut.
0: Des lunettes au nom de Dominique, s'il vous plaît, Clarisse.
4: Pas de souci, c'est noté.
0: Je vous fais la liste. Hein.
4: Très bien.
0: Une belle liste. Hein.
4: Une belle liste. Voilà. Je vais avoir du monde ce soir.
0: Vous aurez des succès, Clarisse. Quel succès.
4: Ça va alors.
0: À tout à l'heure, Dominique. Bonne route. On vous attend à partir de 17h au pied du ballon captif du parc André Citroën, d'accord? Allez, à tout à l'heure. Bon, merci pour vos très, très, très nombreux messages. Ça va être un moment historique qu'on va vivre ensemble.
4: Et j'ai l'impression qu'on peut le vivre un peu depuis ce matin. Je ne sais pas si vous avez observé le ciel, mais ce matin, il était rose, rose et bleu. C'était magnifique. On aurait dit un coucher de soleil alors que c'était un lever de soleil. C'était magnifique.
0: Je dormais encore. Ah. Sébastien Fontaine en direct de l'Espagne. Un tout petit mot aussi, parce qu'il n'y a pas que l'éclipse. Je pense que vous êtes très heureux cette année. On a découvert la face cachée de la Lune, n'est-ce pas? Et alors, il y a des pluies d'étoiles aussi, notamment cette nuit, Sébastien?
7: Oui, grande pluie d'étoiles filantes. Alors ça tombe très bien parce que l'éclipse, ça nous rappelle que c'est la nouvelle lune. La lune n'est pas franchement la bonne amie des astronomes, surtout pour observer des étoiles filantes. Et donc cette nuit, la nuit sera très sombre puisqu'il n'y aura pas de lune. Ouais. Et donc ce sera propice à l'observation d'étoiles filantes en très grand nombre, y compris à Paris, à l'œil nu, on peut en voir. Donc ça, c'est vraiment chouette. Donc après l'éclipse, vous restez dans le parc André Citroën ou ailleurs, et vous attendez les étoiles filantes. Elles seront nombreuses.
0: Perséide 2026, jusqu'à 100 étoiles filantes par heure dans la nuit du 12 au 13 août. C'est donc cette nuit. Dis donc, on est gâtés, Sébastien.
4: On va pouvoir faire plein de vœux.
7: Ah oui.
0: Merci beaucoup. Belle éclipse à vous. Je sais que c'est l'un des événements de votre vie, Sébastien Fontaine. Merci d'avoir pris le temps de tout nous expliquer ce matin. Vous êtes chef de projet Planétarium au Palais de la Découverte à Paris, qui vous attend donc tous les jours, hein, le Planétarium à midi, pour justement un moment autour de l'éclipse, un moment pédagogique. Belle éclipse à vous. À tout à l'heure, Clarisse Deleuzève, 17h, Parc André Citroën. Venez chercher vos lunettes, venez vivre ce moment avec nous, avec votre radio locale et avec l'association d'astronomie française. Belle éclipse à tous et merci pour votre participation.
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0: Passez un bon mercredi 12 août, cette journée historique. Il est 10h. Et les infos qui sont présentées tout de suite par Maxime Glorieux.
8: 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Il fera chaud, encore très chaud ce soir pour l'éclipse. 78 départements cet après-midi en vigilance orange canicule. Seul le nord-est est épargné, du nord à l'Alsace, avec demain un pic attendu à 39 degrés. Une réunion sécheresse est organisée cet après-midi au ministère de la Transition écologique, notamment au sujet des conséquences sur l'agriculture. Des arrêtés de restriction d'eau ont été pris dans 7 départements sur 10. Et dans ce contexte, attention au risque d'incendie élevé dans 45 départements en vigilance orange pour feux de forêt. Les nouvelles sont rassurantes dans le Var. Après 22 jours de lutte, le feu du Gros Bessillon est maîtrisé. 6300 hectares parcourus, nouvelle rassurante aussi dans la Drôme. La situation est stable dans le Diois, environ 400 hectares brûlés. Lui est soupçonné d'avoir provoqué volontairement 11 départs de feu avec un chalumeau depuis le 25 juillet. Un homme de 45 ans a été condamné hier à 2 ans de prison ferme à Niort dans les Deux-Sèvres. Cet ouvrier agricole a reconnu les incendies. En Thaïlande, 11 Français arrêtés et incarcérés pour trafic de drogue. On leur promettait sur les réseaux des vacances gratuites, tout frais payé, à une seule condition, ramener en France des valises pleines de smartphones. Sauf que ces valises contenaient en réalité des kilos de cannabis. 2 autres Français sont également détenus à Hong Kong, eux aussi pour avoir transporté des valises contenant du cannabis. 3 médailles hier soir pour l'équipe de France de natation au championnat d'Europe, avec un premier titre, l'or au relais mixte 4x100 mètres 4 nages. Également l'argent pour Maxime Grousset sur le 50 mètres papillon. 10h02, bonne journée à l'écoute d'ici.
0: Merci Maxime. La météo est magnifique, hein. Le ciel est dégagé, on va pouvoir non seulement observer l'éclipse, mais aussi les pluies d'étoiles filantes, hein. Pour la nuit prochaine, en revanche, le thermomètre va grimper un petit peu trop haut. Nous sommes en vigilance orange canicule jusqu'à samedi avant une chute des températures de 10 degrés. Pour l'instant, ce sera 35 degrés cet après-midi à Paris et ça va grimper encore demain jusqu'à 39 degrés. Puis vendredi, on sera aussi très très chaud à 38 degrés à Paris. L'infotrafic en temps avec personne sur les routes ce matin, ça fait vraiment du bien. C'est la plus belle semaine, hein. Incroyable. Il y a en plus beaucoup moins de travaux que les semaines précédentes, donc vous êtes tranquille sur les routes d'Île-de-France avec moins de 20 km de ralentissement. En revanche, vigilance toujours dans les transports, beaucoup beaucoup de travaux, notamment sur les RER. On vous a listé tout ça sur ici.fr.
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0: Et avant de retrouver les chroniqueurs d'ici Paris Île-de-France qui vont se succéder jusqu'à 11h, petit clin d'œil à l'éclipse avec la chanson de Bonnie Tyler, voici Total Eclipse of the Heart.

0: D'ici par Île-de-France, à commencer par Clarisse Delezève pour le Tour d'Île-de-France. Et je remercie Jean-Pierre pour son WhatsApp. Jean-Pierre nous dit, en plus pour sa fête, Clarisse va profiter de l'éclipse. Quelle belle coïncidence. Je ne savais pas que c'était la Sainte Clarisse. Bah écoutez, Clarisse, vous qui êtes en route pour Melun maintenant, bah avant toute chose, bonne fête, c'est la Sainte Clarisse donc aujourd'hui.
1: Ah bah merci beaucoup, c'est super gentil, vraiment merci. Et oui, hein, aujourd'hui pour ce 12 août, j'ai décidé de poser mes valises à Melun, mais pas que, on va aussi aller faire un petit tour du côté du pays de Fontainebleau. Oui. Allez, c'est parti.
0: Bonne route Clarisse, et à tout à l'heure, ça roule hyper bien. En plus, aujourd'hui c'est un bonheur. Un petit mot pour vous rappeler qu'il y a match de foot ce soir avec le PSG, on en parlera avec vous Romain Bruno tout à l'heure, et une très très belle rencontre avec celui qui a écrit un livre. Le livre s'appelle PSG, une histoire en maillot. À tout à l'heure, Romain, avec vous, David Kolski, les petits plaisirs de l'été. Alors là, ce sera Antoine. Antoine, il adore squatter à Paris-Plage. Il nous racontera ça dans un instant. Et puis, bien sûr, on se régale aussi en musique. Voici la nouvelle chanson de Pierre Demar, Je pense à vous.

0: C'est la nouvelle chanson de Pierre Demar et ça s'appelle Je pense à vous.
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0: On profite d'un bel été ensemble et on en profite pour découvrir notre région avec vous, Clarisse Delezève, et ce tour d'Île-de-France. On est dans les Yvelines aujourd'hui. Cette fois, vous êtes dans un lieu qui fait vraiment rêver les amateurs de littérature parce que vous êtes au château de Monte-Cristo. C'est comment, Clarisse ?
3: Franchement, je pense que ça vous plairait. Alors là, vraiment, c'est magnifique. Je suis entre le château de Monte-Cristo et le château d'If. C'est super beau. Et pour parler de ce lieu fascinant, je suis avec Frédérique Lurolle, directrice du château. Bonjour.
4: Bonjour.
3: Pour commencer, comment Alexandre Dumas a-t-il eu l'idée de construire ce château ?
4: Alors, Alexandre Dumas habitait à Paris et pour éviter d'être submergé par beaucoup de tentations, il allait au théâtre, il travaillait beaucoup et il y avait beaucoup de gens qui venaient le voir. Il a voulu s'isoler de Paris. Il est allé s'installer à Saint-Germain. Mais à Saint-Germain, il a vécu la même chose et il souhaitait une maison de campagne pour pouvoir travailler tranquille.
3: Et donc là, on est à Port-Marly avec ces deux châteaux, là, enfin, le château d'If et le château de Monte-Cristo. Qu'est-ce qu'on peut apprendre sur la personnalité de l'écrivain ?
4: Oh ben, on apprend plein de choses puisque dans notre exposition, on essaye de montrer les différentes facettes d'Alexandre Dumas. Donc on explique sa

0: sa généalogie d'une part, et puis ensuite la manière dont il est entré dans le monde littéraire à travers le théâtre, puis le roman, ses voyages, et donc sa personnalité bien sûr se détache au fur et à mesure de la visite.
1: Est-ce que vous pouvez nous décrire les deux châteaux qu'on voit devant nous? Parce que donc devant nous, je vous le dis, j'ai le château de Monte Cristo, derrière moi j'ai le château d'If, et j'avoue j'ai une petite préférence pour le château d'If, je trouve qu'il a vraiment un vrai charme. Ça ressemble à quoi pour les personnes qui nous écoutent et qui sont pas avec nous?
0: Alors le château de Monte Cristo est une ravissante demeure avec des tourelles, des clochetons, et les façades sont entièrement sculptées. On peut y retrouver des motifs floraux, des instruments de musique, des visages d'écrivains. C'est une maison extrêmement raffinée. Et le château d'If est construit de façon tout à fait différente, avec une pierre de couleur rose, et tout est basé sur l'œuvre d'Alexandre Dumas, puisqu'il a fait graver lui-même des titres de ses œuvres. C'est magnifique, c'est vraiment un lieu insolite et merveilleux. On est ailleurs quand on est là.
1: Et puis même le parc qui est aux alentours, hein, franchement c'est très agréable. On est passé dans un petit tunnel, et alors à l'entrée du tunnel et à la sortie du tunnel, il y avait deux choses, c'était quoi?
0: Alors quand on rentre dans la grotte, on peut s'apercevoir qu'il y a un loup, et à la sortie, un cochon gravé, qui sont sculptés dans la pierre des grottes.
1: Il faut vraiment ouvrir l'œil pour le découvrir, mais moi je l'ai vu du premier coup, hein, je tiens à le dire. Merci beaucoup en tout cas Frédéric Lurol d'avoir pris le temps de répondre à mes questions, je le rappelle. Hein, vous êtes la directrice du château. Attendez, j'ai une petite question pour vous quand même. Est-ce que c'est vrai ou est-ce que c'est faux qu'il y a écrit sur le mur du château d'If les titres et les œuvres de Alexandre Dumas?
2: C'est tout à fait vrai. Merci beaucoup Clarisse pour cette belle balade avec beaucoup d'oiseaux, hein, ce matin pour le tour d'Île-de-France. À tout à l'heure. Il y aura une histoire d'hélicoptère. J'ai pas tout compris, mais on vous rejoint dans quelques minutes à bord d'un hélicoptère. Pour l'instant, c'est Rose Laurence avec Africa pour la musique sur votre radio ici.

0: Rose Laurence avec Africa. Allez, avant le point trafic, un petit point musique, car on aura le grand plaisir d'écouter l'une des plus belles chansons de l'affaire Louise Trio dans un instant. Ce sera Mobilis in Mobile. Il y aura aussi Queen avec We Will Rock You.
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0: Bon, ce soir, il y a match hein, pour le PSG face à Aston Villa, en superbe d'Europe, match à vivre sur votre radio locale dès 20h pour l'avant-match, 21h, le coup de sifflet. On en parle juste après Queen. Voici We Will Rock You.

0: We Will Rock You avec Queen, peut-être un avant-goût de l'ambiance qu'il y aura ce soir en Autriche.
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0: Parce qu'il y a match ce soir pour le PSG, on va en parler avec vous Romain Bruno, parce que la rencontre du jour, c'est avec un supporter du PSG, pas comme les autres. Alors lui, il collectionne des maillots portés par les joueurs du Paris Saint-Germain. Il en a même écrit un livre qui s'appelle PSG, une histoire en maillot. Romain, vous êtes à ses côtés en Seine-et-Marne.
2: Oui, tout à fait, en Seine-et-Marne, avec mon invité Emmanuel Kéan, un amoureux fou, fou mais une folie positive, oui. Je vous rassure, du Paris Saint-Germain. Emmanuel, bonjour.
3: Salut Romain.
2: On va parler de maillot et de ce livre, c'est votre livre, une histoire en maillot, parce que vous êtes un grand collectionneur de maillots du Paris Saint-Germain.
3: Voilà, c'est ça, bah effectivement, moi je suis un supporter du PSG de longue date, abonné au Parc des Princes depuis une trentaine d'années maintenant, et puis bah ouais, il se trouve que j'ai une passion dans ma passion, on va dire, c'est-à-dire que je collectionne les maillots de joueurs portés en match ou préparé pour les joueurs. Donc j'ai une collection d'une grosse centaine de maillots, 130-140 à peu près. Et donc là, je viens de sortir un livre dans lequel je présente 55 maillots issus de ma collection personnelle.
2: Et c'est une manière aussi de partager votre collection.
3: Exactement, voilà, oui, parce que bon, mais il y a vraiment des histoires passionnantes. Parfois, ça a été lié à certains événements dramatiques. Il y a le fameux maillot Je suis Paris qui avait été porté en match par les joueurs suite aux attentats du 13 novembre 2015. Il y avait eu aussi celui suite à l'incendie de la cathédrale Notre-Dame. Les joueurs avaient porté un maillot spécial avec un visuel de la cathédrale contre Monaco. Le maillot, comme je le dis, c'est vraiment le vecteur commun qui relie les joueurs et les supporters. On parle voilà souvent d'amour du maillot, de défendre ses couleurs, et c'est vrai que voilà les joueurs défendent les couleurs, défendent le maillot sur le terrain, et les supporters le font dans les tribunes. Et donc ça m'a paru intéressant voilà de mettre l'histoire du club en avant sous un aspect un petit peu qu'on n'a pas forcément l'habitude de voir. Puis ben voilà, d'avoir pu matérialiser aussi un peu cette collection avec 55 maillots, avec l'écriture de ce livre du coup.
2: Bah d'ailleurs, comment on les range pour pas les abîmer?
3: Sur des cintres, après protégés par des plastiques, alors faire en sorte qu'ils soient pas collés les uns aux autres pour pas que les flocages collent les uns sur les autres. Bon, c'est quelque chose d'assez méticuleux. Hein. Il faut être assez précautionneux en fait avec ça. Mais bon, voilà, quand on en prend soin, il y a pas de souci après.
2: Je suppose qu'on le lave pas.
3: Ah non, jamais de la vie. Non, on lave jamais un maillot porté. Non, faut que les traces du match restent bien dessus.
2: Une jolie histoire de partage et d'amour du Paris Saint-Germain. Une histoire en maillot, Emmanuel Kéan, aux éditions Bouc en Vol. Emmanuel, merci beaucoup de ce partage.
3: Merci à toi, Romain, et au plaisir.
2: Et allez,
0: oui, et allez Paris. Allez Paris, et bon match pour ce soir. Merci à tous les deux. Franchement, ça doit sentir bon, hein, ces maillots portés par le PSG. Et on a rendez-vous, nous, ce soir, puisque le PSG affrontera Aston Villa en Super Coupe d'Europe. Le match, alors, débute à 21h, mais nous, on vous donne rendez-vous dès 20h sur votre radio, ici Paris-Île-de-France, pour l'avant-match avec toute l'équipe de 100% PSG. Écoutons maintenant l'affaire Louis Trio avec cette chanson qui est la devise du capitaine Nemo et de son Nautilus dans 20 000 lieues sous les mers. Voici Mobilis in mobile. C'est du latin.

0: catapulté là en 1993 avec Mobilis in Mobile. C'était l'affaire Louis Trio. C'est un jour historique, c'est le 12 août 2026 dont vous vous souviendrez toute votre vie. L'éclipse solaire, c'est ce soir. Les meilleurs spots en Île-de-France pour l'observer avec vous, Romain Bruno.
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2: Et oui, c'est le rendez-vous à ne pas manquer ce soir, la fameuse éclipse. Pour commencer, si vous souhaitez connaître le meilleur endroit pour installer votre plaid et observer l'éclipse, rendez-vous sur notre site Ici Paris Île-de-France avec une sélection d'endroits. Par exemple, le belvédère de la Philharmonie de Paris ou encore à Bagneux, auprès de la Lisette. Ou sinon, dans les Hauts-de-Seine, rendez-vous dans le cadre exceptionnel du domaine départemental de Sceaux. Et pour l'occasion, le parc restera exceptionnellement ouvert jusqu'à 22h30. Puis toujours à l'occasion de l'éclipse, le Valois Perret vous invite à lever les yeux vers le ciel avec vos lunettes de protection sur les yeux, bien sûr. Et vous allez découvrir par exemple l'éclipse sur le pont de Levallois, exceptionnellement fermé à la circulation entre 18h et 22h30. Voilà un bon plan pour observer l'éclipse du côté de Levallois Perret. Bonne éclipse à vous tous, profitez-en.
0: Merci beaucoup Romain. 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
0: Le bonheur, c'est comme une chanson et qui nous fait plaisir et qu'on chante. Alors voici France Gall pour ça. Et évidemment sur votre radio ici.

0: France Gall, évidemment.
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0: Décidément, Clarisse Delezef, quelle journée hein, pour vous, avant de retrouver ce soir Clarisse au pied du ballon captif du parc André Citroën dans le 15e pour observer l'éclipse. Vous avez déjà la tête dans le ciel, Clarisse. Je ne peux pas dire dans les nuages parce qu'il fait très très beau. Vous êtes à Melun pour le Tour d'Île-de-France. Et Clarisse, vous êtes à bord d'un hélicoptère. Vous êtes en plein vol, c'est vrai ?
2: Et oui, je suis dans un hélicoptère, je suis dans le Nolwenn 2, franchement c'est impressionnant. Parce que oui, aujourd'hui je me trouve au musée aéronautique et spatial Safran, c'est près de Melun, pour vous faire découvrir ce lieu fascinant. Je suis avec Didier Parent, bonjour.
3: Bonjour.
2: Vous êtes le responsable de ce musée. Alors quand on pousse les portes de ce musée pour la première fois, qu'est-ce qui impressionne le plus les visiteurs ?
3: C'est tous les trésors qui sont cachés à l'intérieur. En fait, le musée c'est un hangar aéronautique qui date des années 30, donc extérieurement il ne paye pas de mine. Mais à l'intérieur, il y a plein de trésors. Et les gens sont souvent surpris de ce qu'ils découvrent.
2: Plein de trésors et notamment des moteurs, etc. Enfin, c'est vraiment fascinant. Comment vous expliquez cette diversité de collections ici qu'on peut trouver ?
3: En fait, le musée abrite énormément de matériel lié au groupe Safran et uniquement lié au groupe Safran et aux sociétés historiques qui composent le groupe Safran actuellement. Donc, on retrouve effectivement des moteurs d'avions, des moteurs historiques depuis 1905 jusqu'au moteur actuel, les plus récents, dont le moteur de Rafale notamment. On trouve des moteurs à piston, des turboréacteurs, mais également des trains d'atterrissage, des moteurs de fusée, des motocyclettes et des équipements aéronautiques divers et variés.
2: Parmi toutes les pièces qui font partie de ce musée, quelle est la pièce qui impressionne le plus et qui satisfait le plus ? Parce que là, on est dans l'hélicoptère Nolwenn 2, juste à côté de nous, on voit un avion de chasse, on peut monter dedans, et là, il faut le dire, on est quand même dans l'hélico, c'est hyper cool, enfin vraiment, c'est hyper immersif.
3: Oui, on fait en sorte que le musée soit très pédagogique, de manière à ce que tout le public comprenne un petit peu un milieu qui est souvent complexe et difficile à approcher. Donc, la possibilité de monter dans l'hélicoptère, la possibilité de monter dans notre Mirage 3, effectivement, ça plaît beaucoup. La pièce iconique, à mes yeux, sont les moteurs de Concorde que l'on expose, qui sont des très gros moteurs, très puissants, et qui font partie aussi de la légende de l'aéronautique française.
2: Qu'est-ce qui est le plus important à retenir quand on vient ici ?
3: Qu'on va sortir avec plein d'images dans les yeux, beaucoup d'informations qui auront été partagées par nos guides bénévoles. Et peut-être l'envie de revenir aussi, parce qu'on fait en sorte de faire évoluer le musée et que ce ne soit pas un musée statique qui ressemble toujours à la même chose d'année en année.
2: Moi, ce que j'aime, c'est vos motos aussi. Est-ce qu'on peut en parler ? Parce qu'il y a une histoire derrière ces motos. À la base, Safran, c'était vraiment que de l'aéronautique. Et au final, il y a eu une diversité en créant des motos.
3: Oui, après la Première Guerre mondiale, en fait, étant donné qu'il y avait eu beaucoup de moteurs fabriqués pendant cette période, la production s'est arrêtée à la fin de la guerre. Et donc, pour fournir du travail à tous les salariés, la direction à l'époque a décidé de se diversifier en faisant des motocyclettes, donc les motos Gnomeron. Donc le musée expose une soixantaine de motos, dont certaines sont en état de fonctionnement et on les fait fonctionner lors d'événements publics, par exemple la nuit des musées, journée du patrimoine ou des événements de ce genre.
2: Merci beaucoup Didier Parent d'avoir pris le temps de répondre à mes questions. Je le rappelle, vous êtes responsable du musée. Franchement, mais c'est incroyable de voir à quel point chaque moteur raconte une époque, une avancée technologique et aussi parfois même une aventure humaine.
0: Oui, absolument. Et je ne connaissais pas du tout ce musée, donc merci beaucoup Clarisse, idée originale pour vous balader le musée aéronautique et spatial de Safran à côté de Melun pour découvrir les coulisses de l'aviation et puis les machines qui ont marqué l'histoire. Merci Clarisse. Voici Maxime Le Forestier en bas là-bas.

0: forestier. Et puis là-haut, dans le ciel, l'éclipse solaire, c'est pour aujourd'hui. Vous êtes très nombreux à nous appeler. Hein. Ça fait des semaines, des mois qu'on vous offre des paires de lunettes pour l'éclipse. Évidemment, les dernières sont à gagner aujourd'hui et à venir chercher au parc André Citroën. Nina, vous êtes dans le 7e arrondissement de Paris. Bonjour Nina.
1: Bonjour.
0: Vous voulez venir avec nous alors tout à l'heure au parc André Citroën?
1: Oh, absolument, oui.
0: Parfait. Avec qui venez-vous, Nina?
1: Je vais venir avec ma fille, parce que mon fils est également passionné d'astronomie, mais lui, il se trouve dans le Var en ce moment en train de faire des fouilles, donc je ne sais pas s'il va pouvoir... Je sais qu'il est équipé, en tous les cas, d'accord. Je sais qu'il va s'y intéresser également.
0: Et vous, vous n'êtes pas équipé encore, Nina?
1: Non, pas encore, non.
0: Bon, allez, on va corriger tout ça. Je vous mets une petite enveloppe à votre nom, Nina, parc André Citroën. L'idéal, c'est de venir entre 17h et 18h. Et les festivités, d'accord, commencent vraiment à 18h avec l'Association française d'astronomie qui sera à nos côtés pour vous faire vivre tout ça. Alors, ils auront des longues vues, des lunettes spéciales. Hein, on va pouvoir zoomer. Ce sera là aussi une autre dimension pour vivre l'éclipse. Bah, je vous donne rendez-vous tout à l'heure. Vous trouvez Clarisse de Lezèvre, la petite bannière ici par Île-de-France. On sera... près du ballon captif. C'est pas très grand le parc André Citroën, hein, Nina. De toute façon, vous nous trouverez sur la grande pelouse au bord de la Seine. Très joli panorama.
1: Merci beaucoup. Merci infiniment.
0: Avec
1: et bonne
0: plaisir.
1: Journée à vous.
0: À tout
1: également.
0: À tout à l'heure, Nina.
1: À tout à l'heure.
0: Christophe, vous êtes là. Bonjour, Christophe.
2: Bonjour, Corentine.
0: Ah, vous êtes motivé, Christophe. Vous allez venir du Val-de-Marne, alors?
2: Eh bien, oui.
0: Impeccable.
2: Avec plaisir.
0: Vous venez avec qui, Christophe?
2: Avec un ami.
0: Allez, deux paires de lunettes pour vous.
2: Ouais, c'est parfait.
0: Ça marche, c'est ouvert jusqu'à minuit, hein, pour prolonger un petit peu les festivités parce qu'il y aura aussi des pluies d'étoiles filantes ce soir. C'est la nuit où il y en aura le plus. Alors voyez, on va cumuler éclipse solaire et pluie d'étoiles filantes. Voilà.
2: Ah, ça va être une belle soirée.
0: Le programme est beau, effectivement. À tout à l'heure, Christophe.
2: Merci, à tout à l'heure, bonne journée.
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0: Encore une semaine bien chaude. Alors je vous rappelle que Paris Plage, c'est ouvert et c'est à votre disposition au fil du mois d'août. On va en parler ce matin grâce à Antoine. David Kolski vous a tendu son micro cet été pour connaître un petit peu vos petits plaisirs de l'été.
5: À s'alcooliser, à prendre...
6: C'est quoi? Attendez, avec modération, on est d'accord quand même.
5: À boire quelques petites binouzes si vous préférez.
6: Avec modération.
5: Avec modération,
6: merci.
5: Évidemment. Bonjour, moi c'est Antoine, j'habite à Châtelet, je suis étudiant en informatique ainsi que freelance depuis quelques années. Et moi mon plaisir en ce moment l'été c'est d'être à Paris Plage.
6: Ouais, qu'est-ce qu'il y a de bien dans Paris Plage?
5: Paris Plage, ce qui est vraiment sympa c'est qu'il y a plein de petits concerts en fait. Tous les soirs il y a des trucs, il y a vraiment une superbe installation, c'est calme, c'est prévu pour. Donc on peut aller vraiment pépère, détente entre copains et puis on peut finir jusqu'à facile 2h du matin.
6: Ah oui quand même.
5: À s'alcooliser, à prendre...
6: C'est quoi? Attendez, avec modération, on est d'accord quand même.
5: À boire quelques petites binouzes, si vous préférez.
6: Et avec modération.
5: Avec modération,
6: merci.
5: Évidemment. Non. On reste des gens bien, on respecte les lieux, on nettoie avant de partir. Non, puis facile jusqu'à 2h du matin, tranquille sur un transat, quoi.
6: Ouais, le soir, comme ça, pour profiter. Voilà.
5: Parce que moi, je travaille beaucoup cet été, j'ai beaucoup de projets là cet été, donc j'ai pas décidé spécialement de partir en vacances.
6: Quand on est étudiant, il faut gagner des sous l'été.
5: Exactement, surtout quand on a des projets, quoi. Et du coup, c'est très sympa, milieu de semaine, il y a toujours des trucs, le week-end aussi, il y a toujours des trucs, donc on est là, quoi.
6: Ok, on vote pour Paris Plage. Et alors, qu'est-ce que vous souhaitez aux auditrices et aux auditeurs d'ici Paris-Île-de-France pour cet été?
5: Eh ben moi je souhaite du bon temps, qu'il fasse pas trop chaud quand même, et de profiter de Paris Plage en effet.
6: Et avec modération pour le reste.
5: Avec modération évidemment.
0: Merci Antoine, merci David Kolski. Alors oui, Paris Plage, c'est sans modération. Je vous rappelle la date, hein, c'est ouvert jusqu'au 30 août. Pour la musique, Mylène Farmer, voici Maman a tort sur votre radio locale ici Paris-Île-de-France. Mais maman n'a jamais tort, jamais.

0: Maman à tort avec Mylène Farmer.
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0: Et tous les jours avant 11h, c'est Muriel Jourdan qui vient nous rejoindre pour ses tendances. Bonjour Muriel.
2: Bonjour Corentine.
0: Alors, on s'intéresse ce matin à une appli hyper pratique et hyper tendance, donc, qui permet de partager les frais entre amis.
2: Oui, vous avez remarqué comme ces applis de partage de frais sont devenues à la mode.
0: Oh oui.
2: Dès que des vacances, un apéro, une sortie, un trajet est organisé entre potes, il y en a toujours un pour dégainer son appli Tricount. L'appli qui fait les bons amis. Chacun indique ce qu'il a dépensé, on voit apparaître les dépenses collectives et elle calcule ce que chacun doit ou ne doit pas aux autres. C'est la parade à la copine radine qui participe jamais à rien, ou au pote resquilleur, ou à la cousine totalement nulle quand il s'agit de faire la compta. Mais est-ce que ça peut foutre le bordel entre potes? C'est la question que je suis allée vous poser dans la rue.
3: Je pense que oui, parce que justement, on est parti avec des copines. Il y en avait certaines qui buvaient de l'alcool, il y en avait certaines qui fumaient des cigarettes. Mais il y a quand même des trucs qu'on mange pas, qu'on se retrouve à payer, donc ça peut foutre le bordel, effectivement.
2: Eh oui, hein, vous voyez, ces outils prônent la réalité, la rationalité, l'efficacité, mais ne nous protègent surtout pas des embrouilles entre potes pour une histoire de saucisse ou de merguez achetée. Hein. S'il y a engueulade, aucun SAV ne prévoit d'arranger les choses.
0: Alors, ce qui rend ce type d'appli assez attractive, Muriel, c'est qu'elle propose aussi de faire des virements vers un compte bancaire.
2: Bah oui, par exemple, si vous organisez une grosse teuf, Tricount vous propose d'envoyer un lien à chaque invité avec le montant à rembourser. Il clique et il fait sa participation par virement. Mais ça reste quand même un casse-tête, comme l'explique ses trentenaires.
4: On a déjà fait des Tricount, effectivement, et c'est vrai que c'était toujours un peu les mêmes qui payaient. Et donc, ça restait dans le rouge et on était obligé de réclamer les sous, en fait, des mois.
0: Pour relancer, en fait.
4: Pour relancer, donc...
3: Tu vas payer souvent toi-même à avancer l'argent et ensuite à devoir attendre qu'on te rembourse et à te dire, tiens, est-ce que je suis censé lui rappeler qu'il me rembourse ou est-ce que je vais laisser un peu passer le temps?
5: C'est pour ça que les intérêts ont été inventés.
2: Tu peux payer des intérêts si on te donne des sous pour un dîner?
5: Il y a une deadline et si l'invité ne règle pas avant cette date-là, on augmente la facture et il n'est plus invité.
2: Et sur TikTok, l'humoriste Sophia Titrit racontait en décembre dernier la mésaventure d'une de ses amies à cause, justement, de cette appli Tricount.
6: On est bien d'accord, si t'invites quelqu'un à manger chez toi, tu ne lui fais pas payer. Peut-être que je suis folle, mais si tu invites les gens chez toi, c'est que tu es en mesure de les nourrir. Et puis, franchement, je sais que voilà, c'est la crise et tout, mais un plat pour... Je sais pas, 3 personnes, 5 personnes, 8 personnes, il n'y a pas tant de différence, genre, dans les ingrédients et tout. Enfin, c'est de la folie. Parce que là, c'est un truc qui est arrivé à ma pote. Le pire, c'est que mon ami et tous les invités ont contribué au repas. Genre, ils ont tous ramené quelque chose, tu vois, un dessert, un plat, des boissons. Et l'hôte, à la fin, leur a quand même envoyé un Tricount. C'est de la folie. On a perdu le sens de l'hospitalité. C'est grave.
2: Ouais, je sais pas si j'ai très envie d'aller dîner chez mes potes ce soir. Bref, ces tendances de vouloir partager les frais entre potes. Mais attention, en cas d'embrouille à cause de l'argent, votre pote pourra toujours plaider la légitime dépense.
0: Bah, c'est vrai. Alors, nous, on va fonctionner à l'ancienne hein, dans un instant, Muriel, parce qu'on va écouter la lettre de Renan Luce en musique.
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0: Et la radio des cadeaux. La preuve, le Grand Paris Express commence dans un instant après les infos de 11h pour vous offrir 100 euros de carburant et un séjour de 2 nuits avec dîner petit-déj pour 2 personnes. 01 42 30 10 10 pour jouer juste après Renan Luce et la lettre. J'ai...

0: Runaway et One Republic sur votre radio, ici par Île-de-France. On va jouer dans un instant ensemble le Grand Paris Express. Les questions sont prêtes avec les cadeaux. Il ne manque plus que vous. Alors appelez-nous pour participer à notre grand jeu entre 11h et midi. 01 42 30 10 10.
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0: Le fameux mercredi 12 août, bienvenue, il est 11h. Les infos ici Paris Île-de-France présentées par Laurent Borde.
2: Trois morts dans l'incendie d'un gîte dans les Deux-Sèvres. Hier soir, plusieurs départs de feu ont eu lieu vers 16h dans un champ à Loumois, près de Parthenay. Les flammes ont ravagé une vingtaine d'hectares, selon la gendarmerie, qui précise que le feu s'est propagé à un hangar agricole et à un gîte attenant. Les trois corps ont été découverts dans l'habitation, totalement calcinés. Les victimes ne sont pas encore identifiées. Une enquête est ouverte. Le préfet de police de Paris ordonne l'évacuation du SAMU social occupé par des salariés grévistes et 400 personnes, dont 150 mineurs et des femmes enceintes, depuis le 23 juin. La préfecture de police précise que tous ont jusqu'à ce soir pour quitter les lieux, faute de quoi elles seront mises à l'abri. 78 départements en vigilance orange canicule aujourd'hui, même si la chaleur n'a pas vraiment quitté certains départements depuis le mois de juin. 15 sont en jaune, seuls 3 départements du nord de la France échappent à cette vague de chaleur. La Somme, le Pas-de-Calais et le Nord. Le thermomètre va atteindre les 40 degrés par endroit aujourd'hui. Hier, Météo France a enregistré 39 degrés à Joué-lès-Tours en Indre-et-Loire et 37 degrés 3 à Nantes. Des conditions climatiques très inquiétantes face aux nombreux incendies, même si dans le Var, la préfecture indiquait hier soir que le feu du Gros Bessillon est maîtrisé, mais toujours pas éteint. Cet incendie, qui s'est déclaré le 21 juillet, a brûlé 5700 hectares. 370 pompiers sont toujours sur place. Autre conséquence de ces fortes températures, la sécheresse qui, selon Météo France, atteint des niveaux records partout. L'Office français pour la biodiversité précise même que la situation des petits cours d'eau est la plus critique jamais enregistrée à cette période de l'année. Près de 2/3 des nappes phréatiques sont toujours sous les normales, avec des restrictions d'eau pour 94% d'entre nous. 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
0: Un ciel bien dégagé pour profiter du spectacle de l'éclipse tout à l'heure. Franchement, pas un seul nuage à l'horizon. 35 degrés en plus pour les maximales aujourd'hui. On est toujours en vigilance orange canicule et ce sera le cas jusqu'à samedi où là elle va tomber parce que ce sont les températures qui vont tomber. On va perdre 10 degrés, même 11 degrés, même 12 degrés si on se projette à dimanche parce que là on va avoir donc 35 aujourd'hui, 39 demain jeudi, pic de la canicule, 38 quand même vendredi et puis samedi dimanche 26, 27 degrés. On sera bien. Allez, courage d'ici là. L'infotrafic en temps réel avec à peine 30 km de bouchons cumulés, mais deux accidents à vous signaler. Alors le premier sur l'A6B, quand vous allez en direction de la province, attention parce qu'entre Fresnes et Vissous, il y a à la fois deux poids lourds et deux voitures qui sont percutées, un carambolage qui fait que deux voies à droite sont fermées. Il reste une seule voie à gauche pour circuler sur cette A6B en direction de la province. Donc bon, ça donne un petit peu de ralentissement quand même, et j'ai l'impression que le ralentissement déborde aussi un petit peu sur la 86 parce qu'on n'est pas loin du croisement avec la 86. Du monde aussi sur la 103 dans le sens Paris-Province aujourd'hui à cause d'un accident entre Rosny et Villemomble avec une voiture impliquée dans cet accident. La voie de droite qui est fermée, reste une seule voie à gauche pour circuler. Donc la 103 un petit peu chargée aujourd'hui, on n'est pas très loin de Noisy-le-Sec. Bonne route.
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0: Chaque heure, on la commence en musique avec une chanson clin d'œil à l'éclipse. Alors, pour commencer cette nouvelle heure passée ensemble, je vous propose « Il n'y a pas de soleil ». Ain't no sunshine, voici Bill Withers. 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

0: Ain't No Sunshine avec Bill Withers.
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0: Et Laurence, première candidate, qui était la dernière d'hier d'ailleurs, car elle n'a pas terminé de jouer hier. Bonjour Laurence.
2: Oui, bonjour Corentin. Écoutez, je n'attendais pas à être appelée. Parce que je n'ai pas réussi la dernière question hier.
0: Ah, c'est vrai ? Ah bah alors, Marion, qu'est-ce que tu fais ? Marion ?
2: Alors,
0: Laurence avait perdu hier.
2: Ah oui, à la quatrième, parce que c'était pour le match du PSG.
0: Il me dit, je m'en souvenais plus. Bah oui, mais en même temps... Voilà, vous savez, la mémoire aujourd'hui, les jeunes. Hein, Marion me dit, je ne suis pas le couteau le plus aiguisé du tiroir. Un peu de lucidité, c'est bien. Franchement, c'est pas moi qui le dis.
2: Oui.
0: Bon, bah Laurence, c'est pas grave. On va se dire que je vous inscris pour le tirage au sort pour gagner de toute façon ce très beau séjour de deux nuits dans un hôtel de charme avec dîner petit-déj. Et puis qu'on fait le tirage lundi et qu'on vous rappelle si c'est gagné. Et puis c'était le plaisir
2: Deux fois alors.
0: Non, pas du tout. J'inscris tous les candidats du Grand Paris Express.
2: Oui, mais j'y étais inscrite hier déjà. Oui.
0: Ah, vous voulez qu'on vous inscrive une deuxième fois pour doubler vos chances ? Tiens, pourquoi pas ?
2: Pourquoi pas.
0: Ah, c'est malin ça. Très bien.
2: Bah voilà.
0: Alors, chère Marion.
2: J'ai la surprise qu'on me rappelle ce matin alors que je ne m'y attendais pas du tout.
0: Oui, on avait fini de jouer. Dites-moi, Laurence, quel est le programme aujourd'hui ?
2: Ah, programme aujourd'hui, c'est cinéma.
0: Oui, vous allez voir quoi ?
2: Je vais voir Tomber du ciel.
0: Avec Jamel Debbouze, non ?

0: du film. Souvent même, ça
1: arrive.
0: Oui,
1: malheureusement, ça gâche un peu parfois d'avoir vu la bande-annonce parce qu'on a déjà
0: voilà,
1: vu les
0: le
1: meilleures
0: reste
1: blagues.
0: C'est moins drôle. Mais là, bon, bah, faut espérer. Hein.
1: Bon, c'est avec Josiane Balasco, Fred Testo. Bah, vous me direz si ça vaut la peine. Comme ça, je vous rappelle demain, tiens.
0: Laurence, je veux bien.
1: Vous y allez à quelle heure?
0: 14h.
1: Ça va, vous n'allez pas rater l'éclipse. C'était mon inquiétude.
0: Non, on s'agisserait ce soir. Hein. Tout est prêt.
1: Impec. Bon film alors, ma Laurence. Ah bah oui, tiens, Jamel Debbouze, je viens de le voir passer dans la bande-annonce, là.
0: Ah bah c'est bien. Alors oui, j'avais pas encore tout capté.
1: Bon, vous allez vous marrer au moins, c'est bien.
0: Ah oui, oui.
1: Et puis vous serez à la clim au moins, c'est bien.
0: Ah oui, oui, en plus. Hein.
1: Ma Laurence, je vous embrasse. Pardon pour ce petit couac.
0: Ah oh ben moi je demande que ça, retentez le coup hein.
1: Bon bah à bientôt, alors on retente le coup une prochaine fois avec plaisir. Merci Laurence, je vous embrasse, passez une bonne journée et puis surtout passez une belle éclipse.
0: Merci.
1: Et à la prochaine, venez nous rejoindre vous qui n'avez pas joué hier et qui n'avez pas perdu hier, on vous attend, on vous fait de la place jusqu'à midi pour jouer au Grand Paris Express et gagner de beaux cadeaux, notamment 100 € de carburant, ça ce sera le meilleur score de la semaine, hein. 100 € de carburant, 01 42 30 10 10. Et pour la musique, voici Indochine et 3 nuits par semaine. Mais 3 nuits.

0: 3 nuits par semaine avec Indochine.
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0: Au Grand Paris Express jusqu'à midi pour gagner 100 euros de carburant et un séjour de 2 nuits, dîner petit-déj pour deux dans un hôtel de charme, histoire d'avoir une jolie escapade. C'est Florent qui veut tenter sa chance. Bonjour Florent.
2: Bonjour Corentine.
0: Êtes-vous encore en vacances, Florent?
2: Non, je suis chez moi, mais ça sonne comme un petit peu comme les vacances parce que je suis dans le sud de la France. Et je vous ai découvert en fait en passant par Paris, en montant dans ma famille cet été. Et donc j'ai trouvé le jeu très sympa, donc je continue de vous écouter régulièrement.
0: Ah bah super Florent, un auditeur de plus. Et puis ce qu'il y a bien de bien maintenant, c'est que vous pouvez nous écouter depuis les quatre coins du monde et les quatre coins de France. Eh ben on est ravis, un auditeur de plus. Alors vous êtes où dans les Alpes-Maritimes exactement?
2: Je suis près de Grasse.
0: Waouh, pas très loin de la mer alors, Florent?
2: Ouais, c'est ça. Ouais, ouais.
0: La ville des parfums, Grasse. Vous y faites quoi dans la vie?
2: Alors moi, je suis prof de maths.
0: Ah ouais.
2: Donc je suis quand même encore en vacances, malgré tout, pour encore 2-3 semaines. Mais oui, j'en profite un petit peu là.
0: La vie est belle alors, Florent, je vois.
2: Exactement.
0: Ouais. Impeccable. Alors Florent, vous jouez aujourd'hui pour 100 euros de carburant et puis un petit séjour bien sympa pour vivre une expérience romantique, hein, peut-être, en tout cas de repos, d'évasion à deux dans un hôtel de charme avec deux nuits, un dîner, les petits-déj, tout ce qui va bien pour passer un bon moment. Ok Florent?
2: Ouais, tout à fait.
0: Allez, on y va, on se lance. Vous connaissez le jeu, donc je vous rappelle simplement que je vous fais des propositions la plupart du temps, en tout cas pour la première question, ensuite pas forcément, que vous avez 5 secondes pour me répondre. Et c'est peut-être la difficulté, c'est qu'il faut répondre assez rapidement, Florent, et on compte les points ensemble. Allez, c'est l'heure. L'heure de la prière, Florent, car oui, le pape Léon XIV vient en France, hein, ça ne vous aura pas échappé, Florent. Et il passe par chez nous, par Paris, au mois de septembre. Les places gratuites pour assister à la messe se sont toutes envolées en quelques instants. C'est un succès incroyable. Voici ma question, Florent. Où aura lieu cette messe? Est-ce que c'est à Notre-Dame de Paris, au Parc des Princes, au Stade de France? Notre-Dame, le Parc des Princes ou le Stade de France?
2: Je vais dire le Stade de France.
0: Le pape au Stade de France, Léon XIV, oui! C'est bon. Et d'ailleurs, il y aura deux événements au Stade de France. Le premier, c'est la veillée pour les jeunes. Tiens, Florent, vous avez 35 ans?
2: 36.
0: Ah, dommage.
2: Mais oui.
0: Dommage, parce que je crois que c'est une veillée réservée aux jeunes de 17 à 35 ans. Dommage, Florent. Mais ensuite, il y a la messe grand public. La messe grand public aura lieu, pour tout le monde, un peu plus tard dans la journée. Mais il n'y a plus de place. Hein. Les places se sont envolées. C'était gratuit, hein. C'est gratuit, je le précise. Mais il fallait évidemment réserver ses places. Et il n'y a plus de place. Plus de place au Stade de France. Bon, de toute façon, vous ne serez pas avec le pape à Paris fin septembre, Florent.
2: Ce week-end-là, non. Je remonte un week-end d'avant, mais ce ne sera pas ce week-end-là.
0: Ah oui, donc vous passez régulièrement en Île-de-France, alors?
2: Ben, en fait, le week-end précédent, j'ai un peu de chance, je vais participer à Question pour un champion.
0: Ah non, génial, Florent.
2: Et ouais. Donc, du coup, je monte sur Paris le week-end juste avant le pape.
0: Bon, vous aimez bien les jeux.
2: Je n'ai pas réservé le Stade de France, moi.
0: pas encore. Bon, Florent, c'est bon, donc je vous garde, hein. D'accord?
2: Ouais, ça marche.
0: Je vous garde un petit peu et je vous propose aussi de belles chansons dans le Grand Paris Express. Voici Fever Dream, la nouvelle chanson d'Alex Warren sur votre radio ici par Île-de-France.

0: Fever Dream avec Alex Warren sur votre radio ici par Île-de-France. Florent est notre candidat, il est passé par Paris, il est tombé amoureux d'ici par Île-de-France. Il nous a rapporté avec lui à la maison dans le sud. Florent, vous avez beaucoup de bouchons en ce moment dans le sud ?
1: Il y en a pas mal sur les autoroutes, ouais, en direction de Nice. C'est quand même assez fréquent, bah, tout l'été hein, de toute façon.
0: Oui, oui. Et le reste de l'année, ça va ?
1: Le reste de l'année, c'est un peu plus calme.
0: Ouais, un peu plus calme, c'est pas non plus désertique. Hein. Je pense qu'il y a quand même des...
1: Non. Il y a quand même les horaires de bouchons, un peu comme à Paris le matin et le soir.
0: Ouais, à Paris, c'est toute la journée. Hein.
1: Voilà.
0: Et d'ailleurs, là, je voulais signaler à ceux qui sont sur la route qu'il y a un accident qui ralentit pas mal la circulation. Alors, c'est l'accident dont je vous parlais sur la 6B en direction de la province. C'est bien rouge sur la 6B, donc déjà, vous avez du monde. Mais c'est surtout rouge sur la 86 parce que au niveau de la bretelle de sortie de la 86 pour repiquer la 6, c'est hyper, hyper chargé à cause de cet accident sur la 6. Alors, vous êtes sur la 86, vous demandez ce qui se passe. Voilà l'explication. Et tenez-vous bien. Alors, c'est le plus gros bouchon que je vois depuis mon retour de vacances le 3 août. 45 minutes de ralentissement sur la 86 entre Créteil, Pompadour et Fresnes. Donc, si vous êtes dans ce bouchon, bon courage et bonne route.
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0: Dans un instant, on écoutera Pierre Bachelet avec En l'an 2001 et on continuera à jouer avec Florent.
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0: Et c'est le Grand Paris Express jusqu'à midi pour vous offrir comme chaque jour de beaux cadeaux. Florent est notre candidat de Saint-Césaire sur...
1: Siagne.
0: Siagne, très bien. C'est dans le sud de la France.
1: La Siagne, c'est la rivière qui coule juste à côté du village.
0: Très sympa. Et Florent, vous étiez où en Île-de-France pendant les vacances en juillet ?
1: En fait, j'étais vraiment en trajet. Je suis passé par Paris, j'ai fait ma correspondance et j'ai passé la journée à visiter un petit peu Paris, à faire les gares, etc., etc. Mais moi, j'allais dans ma famille dans le Nord, en fait.
0: D'accord. Vous avez transité par Paris, vous êtes tombé sur ici, par Île-de-France.
1: Voilà, exactement.
0: C'est trop chouette. Merci, Florent. Allez, vous avez marqué un point il y a un instant. On y va pour votre deuxième question. Car c'est l'anniversaire d'un président de la République. Aujourd'hui, c'est l'anniversaire de... François Hollande, figurez-vous, en ce mercredi 12 août, 72 ans me semble-t-il aujourd'hui, il a été notre président de 2007 à 2012. Florent, vous avez 5 secondes pour me citer le nom de deux compagnes que François Hollande a eues au fil de sa vie amoureuse. 5 secondes.
1: Alors, Valérie Trier-Weiler, Ségolène Royal et Julie Gayet. Oh,

0: Bon, vous nous avez cité toutes les femmes de sa vie. Julie Gayet, celle du moment. Ça a l'air de durer. En plus, ils ont l'air heureux tous les deux.
1: Il y en a peut-être plus que ça. On ne sait pas.
0: On connaît les officiels.
1: Voilà.
0: On connaît les officiels. Ségolène Royal, l'officielle des officiels. Sa femme pendant des années, maman de ses enfants. Ils en ont une tripotée d'ailleurs, un enfant 6, non ? Je sais pas, mais quel courage. Et Valérie Trierweiler, effectivement, bravo, excellente réponse. Et donc, un point de plus grâce à l'anniversaire de François Hollande aujourd'hui. Bravo, Florent. Deux points. Allez, on se retrouve dans un instant. Et je voulais aussi vous proposer un souvenir. Attendez, vous n'étiez pas né, je pense. Vous avez 36 ans, Florent, vous me l'avez dit tout à l'heure. Donc, si je vous dis Pierre Bachelet en l'an 2001, ça n'évoque pas un souvenir particulier, cette chanson ?
1: Ben, si, bien sûr, en 2001, c'est toute mon enfance. Comme je l'ai dit, je suis originaire du Nord, comme Pierre Bachelet. Donc les courants, en l'an 2001, tout ça, c'est ma jeunesse quand même.
0: Oui, parce que vous n'étiez pas né quand la chanson est sortie, ça a été un succès immense. Moi, je me rappelle très très bien qu'elle tournait en boucle à la radio dans les années 80. Écoute

0: Notre candidat Florent, c'était Pierre Bachelet en l'an 2001.
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0: Vous voyez, parfois la vie est bien faite, Florent. Vous êtes du Nord, originaire du Nord, et on vous passe une chanson de Pierre Bachelet. Voilà, le hasard fait bien les choses.
2: Florent, exactement, ça fait toujours plaisir.
0: Très bon candidat, prof de maths, 2 points de marqué, tout va bien, en route pour le fameux 3e point, Florence. Florent, pardon.
2: Mais on espère.
0: Car Laurence, hier, a marqué 3 points. Et vous, Florent, vous avez donc 2 points. C'est parti, on y va ?
2: C'est parti.
0: Sous quelle étoile suis-je né ? Chante Michel Polnareff. Alors, je vous invite à écouter l'émission vendredi entre 9h et 10h parce qu'on fait une émission spéciale astrologie. Vous y croyez un peu à l'astrologie, vous, Florent ?
2: Pas des masses. Mais
0: pas
2: bon,
0: des masses.
2: Je vous ferai plaisir si vous voulez.
0: Ouais. Non, mais c'est un petit peu de détente. Je me dis, avant le week-end du 15 août, c'est sympa. On peut parler avenir amoureux, avenir professionnel. Et puis, c'est vrai que là, il se passe tellement de choses dans le ciel entre l'éclipse solaire aujourd'hui, les pluies d'étoiles filantes cette nuit notamment. Je me dis, bah tiens, parlons un peu d'astrologie vendredi avec une astrologue qui viendra répondre à vos questions. D'ailleurs, ceux qui veulent s'inscrire, il reste encore quelques places au 01 42 30 10 10. Bon, il faut le prénom, le lieu de naissance, la date et l'heure de naissance, comme ça on a votre signe astrologique, votre ascendant et tout ça. Justement, Florent, voici ma question. Si mon anniversaire est cette semaine, comme François Hollande par exemple, quel est mon signe astrologique ? Est-ce que je suis Lion, Vierge ou Cancer ?
2: Je dirais Lion.
0: Je crois que c'est une bonne réponse pour quelqu'un qui ne croit pas en l'astrologie, Florent. Voilà. Vous êtes quoi, vous ?
2: Moi, je suis Capricorne, du mois de janvier.
0: Alors, qu'est-ce qu'on dit des Capricornes ? Qu'ils sont têtus, non ?
2: On dit qu'ils sont nés au mois de janvier, après, j'en sais rien. Je vous avoue, j'y connais rien.
0: Eh bien, je demanderai à l'astrologue, alors. Très bien.
2: Voilà.
0: Merci pour votre aide, Florent. Merci beaucoup pour votre aide.
2: Je vous en prie.
0: Bon, Florent, c'est bien, je vous rajoute un... Un point de plus. Florent, tiens, on a fait le point sur la vie amoureuse de notre ancien président François Hollande il y a un instant. Petit point sur votre vie amoureuse à vous, Florent.
2: Je suis seul. Ouais. J'ai pas eu la chance d'avoir 3 femmes comme François Hollande.
0: Non, bah on a un peu, bizarrement, on a un peu moins de succès. Hein. Bon, écoutez, je vous passe un petit slow, ça peut vous porter chance. Voici U2 avec Without You. So

0: With or Without You. Ah, l'un des plus grands slows de toute l'histoire de la musique avec U2, n'est-ce pas, Florent?
1: Oui, carrément. Ouais,
0: Florent, ouais. C'est notre candidat du Grand Paris Express. 36 ans, célibataire, hein, je le précise, on ne sait jamais. Hein. On ne sait jamais. Et alors, Florent, vous ne voulez pas connaître votre avenir amoureux avec notre astrologue de vendredi, vous êtes sûr?
1: Bon, on peut toujours tenter, hein, après tout, ouais. Pourquoi pas.
0: Ah, on ne sait jamais. Moi, je suis comme vous, je ne crois pas des masses, mais j'écoute quand même. Et si on m'annonce des belles choses, j'ai envie d'y croire.
1: Vous y croyez.
0: Ah oui. Ah oui, je jette un petit coup d'œil comme ça à mon horoscope, je me dis bon, petite oreille sur ce que Catherine Viguier nous dit aussi tous les matins dans l'horoscope ici. Bon voilà, on ne sait jamais. Donc vendredi, émission spéciale astrologie de l'été avec une astrologue qui vient avec nous en direct entre 9h et 10h. Si vous voulez connaître votre avenir amoureux ou autre, 01 42 30 10 10. Bon Florent, qu'allez-vous faire pour l'éclipse tout à l'heure, ce soir?
1: Bah rien du tout, figurez-vous. Pas très fun. Je me souviens de celle que j'ai vécue en 99.
0: Ah, vous étiez tout petit.
1: J'avais 9 ans. Ouais. J'étais en vacances avec mes parents dans le sud, justement. Okay. Et donc, on avait vécu ça. Mais là, il n'y a rien de prévu. Peut-être qu'on regardera, mais il n'y a pas de...
0: Bah oui. Vous avez des lunettes de protection
1: bouger, en tout cas. Oui.
0: Ça va, tout va bien. Vous pouvez la regarder de n'importe où, hein, tant que le ciel est bien dégagé. Il y avait une petite question tout à l'heure par WhatsApp arrivée. Je crois que c'était Aurélie qui nous demandait. Attendez, j'essaie de remonter les messages parce qu'elle nous demandait quels étaient les meilleurs spots du côté du parc de Saint-Cloud. Il y a beaucoup de messages. Alors ça y est, je l'ai retrouvé. Aurélie, bonjour. Est-ce que quelqu'un peut m'indiquer le meilleur spot pour observer l'éclipse dans le parc de Saint-Cloud? Merci, bonne journée, Aurélie. Alors Aurélie, le parc de Saint-Cloud, c'est un super spot. Néanmoins, il est orienté plein est. Donc attention, parce que le soleil va être un petit peu rasant, pic de l'éclipse à 20h15. Mais de toute façon, il y a des allées bien dégagées. Par exemple, vous pouvez aller sur la Grande Gerbe, qui est cette grande place avec des jets d'eau. Il y a un petit café et tout. Et là, l'allée est très très bien dégagée. En général, on voit très bien le soleil à cette heure-ci. Sinon, vous avez plein de beaux endroits au parc de Saint-Cloud autour. Aucun problème. Merci beaucoup, Aurélie. Et d'ailleurs, si vous voulez connaître les meilleurs spots pour observer l'éclipse solaire, eh bien, Romain Bruno arrive tout de suite pour vous les donner.
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3: 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Et puis on termine avec un vent de fraîcheur. 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
0: Ah, alors du coup pour l'éclipse, on a mis tous les meilleurs spots listés sur ici.fr. Tous les spots franciliens qui vous accueillent, hein, du parc André Citroën à la pelouse des Invalides en passant par l'esplanade du château de Vincennes. Vous avez tout sur ici.fr.

0: Michel Polnareff, on ira tous au paradis. Oh, on y est déjà un petit peu aujourd'hui au paradis. Du beau temps, plein de trucs à faire sympas dans la région. Et puis l'éclipse qui arrive aussi tout à l'heure.
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0: Bon, il commence à faire chaud, ça c'est sûr, encore une semaine bien chaude en Île-de-France. Et pour vous, Florent, il fait chaud dans le sud ou pas ?
2: Il fait très chaud, mais nous le problème c'est qu'entre les canicules, on a encore la canicule, il n'y a pas de coupure.
0: C'est ça, canicule permanente. Mais je crois que vous êtes bien équipé en climatisation dans le sud de la France, non ?
2: Ouais, on a cette chance-là. Alors après, pas forcément moi qui suis prof dans les établissements scolaires, mais
0: on maison.
2: En parle éventuellement. Peut-être que ça arrivera un jour. À la maison, oui.
0: À la maison, oui. Franchement, ça change tout quand même, hein, quand on a la clim à la maison. Dormir au frais, pouvoir récupérer un petit peu. Parce que nous, en Ile-de-France, je peux vous dire qu'il n'y a pas beaucoup de monde qui a la clim. Hein, et, c'est difficile.
2: Ouais.
0: Il y a beaucoup de passoires thermiques, beaucoup d'immeubles avec les appartements sous les toits, etc. C'est pas évident, évident. Bon, on va voir comment ça va évoluer ces prochaines années. Les choses, j'espère, vont bouger un petit peu. Dans le bon sens, si possible. Florent, on joue ensemble au Grand Paris Express. Le gagnant de la semaine, c'est 100 euros de carburant. Et l'un d'entre vous, car j'inscris tous les participants, gagnera lors du tirage au sort un joli séjour dans un bel hôtel de charme, de nuit, avec petit-déj et un dîner pour deux personnes. Ok, Florent ?
2: Ok.
0: Ça se passe bien pour vous. Un, deux, trois points de marqué. Donc, ça veut dire que c'est votre quatrième question. Dis donc, je compte bien aujourd'hui. C'est pas toujours gagné. Aujourd'hui, ça peut aller. Allez, on joue avec le 13e arrondissement de Paris. Alors, je ne sais pas si vous connaissez le 13e, Florent. C'est un arrondissement où il y a beaucoup de street art sur les murs des immeubles. Moi, j'aime beaucoup le street art. Le 13e est très, très bien doté en street art. Mais il y a une petite polémique depuis quelques jours sur le mur d'un immeuble près de la Butte aux Cailles, dans le 13e. Il y a une nouvelle fresque qui a fait son apparition à l'initiative personnelle d'un patron de café. Donc, autant vous dire qu'il a fait tout ça sans aucune autorisation. Et alors, ce patron de café a fait peindre un pan entier de l'immeuble. Cette fresque ne plaît pas vraiment aux habitants de l'immeuble qui ont ordonné au cafetier de remettre le mur en état et d'effacer cette fresque. Voici ma question, Florent. À votre avis, quel sportif est représenté sur cette œuvre de street art qui fait polémique en ce moment ? Est-ce que c'est Léon Marchand, Mbappé ou Raphaël Nadal ? Léon Marchand, Mbappé, Nadal, en gros la natation, le foot ou le tennis ?
2: Allez, on va tenter le tennis avec Nadal.
0: La réponse ?
3: Merci la France, merci Paris. Vous m'avez offert des émotions et des moments que j'ai n'aurais jamais pu imaginer.
0: Ah, Nadal, son discours d'adieu, hein. C'était Roland-Garros 2025, me semblait-il, et c'est effectivement un immense portrait de Raphaël Nadal. Le cafetier doit être fan de tennis et de Raphaël Nadal, qui l'a fait peindre à ses frais sur tout un pan d'immeuble, sans aucune autorisation. Et pourtant, je ne sais pas si vous avez eu l'occasion de voir les images, c'est joli, hein, c'est hyper bien fait, c'est un artiste hein, qui l'a fait, c'est très sérieusement réalisé, mais sans autorisation, ça n'est pas possible. Bon, bah Florent, excellente réponse, excellent niveau, excellent candidat. Je vous garde avec moi, ne bougez pas.
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0: Bon, je vais quand même dire un petit mot au programmateur musical d'ici Paris-Île-de-France. Hein. Farid, l'éclipse solaire, ce n'est pas la fin du monde. Hein, parce qu'entre On ira tous au paradis et La dernière chanson du monde de Florent Pagny, ne t'inquiète pas, ça va très bien se passer. Hein.

0: La dernière chanson du monde avec Florent Pagny sur votre radio ici.
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0: Pardon Florent Pagny, on a coupé la parole à Florent Pagny, mais notre Florent à nous, on l'écoute, c'est notre candidat du sud de la France. Il était de passage à Paris au mois de juillet et il est revenu de vacances avec un souvenir, une radio qui s'appelle ici Paris Île-de-France. Merci encore Florent.
3: Ben avec plaisir.
0: Est-ce que vous aimez le foot?
3: Ça dépend quel foot.
0: Vous suivez une équipe en particulier?
3: Étant ch'ti, ouais, plutôt le Racing Club de Lens.
0: Le Racing Club de Lens. Bon, alors il ne joue pas ce soir, je crois, le Racing Club de Lens. En revanche, notre équipe parisienne joue, oui. Retour du PSG pour un match officiel ce soir, un petit peu plus de 2 mois après son sacre en Ligue des Champions. Hein, vous avez suivi quand même, Florent. Alors ce soir, le PSG joue face à Aston Villa. Les Anglais, vainqueur de la Ligue Europa quand même pour la Super Coupe d'Europe, c'est ce soir donc, c'est à Salzbourg en Autriche que ça se joue. Voilà, il y a un club parisien, un club d'Angleterre et ça se joue en Autriche, c'est comme ça. Voici ma question mon cher Florent, parmi ces joueurs du PSG, lequel est originaire d'Île-de-France? Lucas Hernandez, Warren Zaïre-Emery ou Achraf Hakimi? Lequel est né en Île-de-France? Lucas Hernandez, Warren Zaïre-Emery ou Achraf Hakimi? Bonne chance, Florent. 5 secondes, pas plus.
3: On va dire Hakimi.
0: Alors, Achraf Hakimi, j'ai appris qu'il était né à Madrid. Non, je ne savais pas du tout. Lucas Hernandez est né à Marseille. Et alors, Warren Zaïre-Emery est celui qui est né en Île-de-France, à Montreuil, exactement. Bon, c'était un beau parcours, Florent. Un très, très beau parcours. Merci. Ça m'a fait très plaisir de faire votre connaissance, vous qui êtes nouvel auditeur d'ici par Île-de-France. On va s'arrêter à 3 points, ce qui n'est pas tout à fait suffisant pour prendre la tête du Grand Paris Express, parce que Laurence a marqué 3 points hier, donc un petit peu avant vous.
3: 4 points, non?
0: Ah oui, Fred me dit oui, 4. J'ai essayé de vous arnaquer, Florent.
3: Ouais, je vois ça.
0: 4 points. Heureusement, il y en a un qui suit aujourd'hui, c'est Fred. Marion, on a eu un petit exemple en début d'émission, c'est pas la peine. Moi, n'en parlons pas. Heureusement que Fred tient les comptes. Bah oui, notre juge arbitre, vous savez, il est présent, très présent. Très présent et pas toujours très flexible. Mais heureusement, on peut compter sur sa rigueur. Cher Florent, vous êtes en tête.
3: Ça marche, avec plaisir, j'espère le rester.
0: Oui, alors ce qui se passe, c'est que vendredi à midi, un petit peu avant, j'appelle le gagnant de la semaine. Donc si vous gardez la tête du Grand Paris Express, je vous rappelle vendredi avant midi, pour vous offrir 100 euros de carburant. Et quoi qu'il se passe, même si on vous double d'ici là, on vous retrouvera peut-être lundi matin pour vous offrir le séjour dans un hôtel de charme pour 2 personnes. Petit-déj, dîner, vous emmènerez un ami ou une amie, Florent, vous qui êtes célibataire.
3: On trouvera bien d'ici là.
0: Exactement, il y aura des candidats. Et des candidates.
3: Mais oui.
0: Florent, merci beaucoup pour votre appel.
3: Merci à vous, Corentine.
0: Une belle participation, peut-être à vendredi. Et bonne éclipse, alors, pour ce soir. Florent, un petit mot pour ceux qui sont sur les routes de la région, parce que, gros bouchon, il n'y avait pas eu ça depuis très longtemps. Ça va un tout petit peu mieux, mais c'est quand même plus de 30 minutes de bouchon sur la 86, entre Créteil, Pompadour et Fresnes. Alors, à cause de quoi, sur cette A86 intérieure? À cause d'un accident qui a lieu sur l'A6, l'A6B, en direction de la province, et qui a lieu juste après la bretelle d'accès depuis la 86 sur la 6, quand vous repiquez la 6. Donc ça donne beaucoup de monde sur la 86 intérieure et beaucoup de monde sur la 6 quand vous remontez vers Paris. Si on additionne tout sur la 6, c'est bouché depuis Paris, vous mettez quasiment une heure pour dépasser l'accident. Et la 86 intérieure, donc plus de 33 minutes de patient. On n'avait plus l'habitude de ces bouchons. Courage et bonne route.
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0: Et celui qui va nous emmener jusqu'à midi en musique, ça s'appelle Billy Joel avec Captain Girl, et le Grand Paris Express vous donne rendez-vous demain dès 11h.

0: Ensemble avec Billy Joel pour vous souhaiter une belle journée avec votre radio.
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0: Je vous retrouve avec plaisir demain dès 9h, mais pour l'instant, eh ben, il est pile midi. Les infos avec Laurent Borde. Laurent, ça ne s'était pas produit depuis 1999. Une éclipse partielle à plus de 90% en Île-de-France. Et c'est donc ce soir.
2: Et oui, à partir de 19h10, ce sera la nuit en plein jour. La Lune va passer devant le Soleil avec un pic observable entre 20h et 20h30. Un phénomène spectaculaire à ne pas manquer, puisque la prochaine éclipse en France, ce sera en 2081. Un événement très attendu par les passionnés d'astronomie qui est allé rencontrer à Paris Claire Loallier.
3: Marie, étudiante, sait déjà où elle va admirer l'éclipse à Paris, au parc André Citroën, au sud-ouest de la ville.
4: Oui, j'aimerais bien, j'en ai jamais vu. J'ai une collègue qui me disait que la dernière qu'elle avait vue, c'était en 99. Je n'étais pas encore née. Donc là, c'est la première que je vais voir. J'ai hâte.
3: L'éclipse de 1999, Christian l'a vue, lui. Mais ce retraité n'en garde pas un très bon souvenir.
5: J'étais allé au nord de Paris, là-bas, à côté de Saint-Quentin. On a été piégés un peu parce qu'il y avait un brouillard qui était autour. Et on l'a vu vraiment d'une façon très, très minime. C'était dans le gris. On distinguait quelque chose, mais on ne la voyait pas de façon nette.
3: Alors cette fois-ci, pas question de la rater. Mais rater quoi au juste? Même Thomas Vincent, chargé de projet à l'Association française d'astronomie, n'a jamais vu d'éclipse aussi importante.
6: En fait, il y a eu une éclipse partielle l'an dernier, en mars. Moi, c'était la première fois que je voyais la Lune passer devant le Soleil. Et c'était assez chouette, mais je pense que là, ça va être encore plus joli. Ça va vraiment être un croissant de Soleil. Je sais pas, on ne sait même pas trop à quoi s'attendre, en fait. Ce sera la surprise aussi.
3: Il espère à cette occasion attirer du public dans les clubs d'astronomie en France. Son association a formé plus de 250 personnes en un an et demi pour animer des soirées d'observation de l'éclipse.
2: Et ici Paris-Île-de-France vit cette éclipse avec vous. Deuxième mission spéciale, la première dès 13h avec de nombreux invités. La deuxième entre 17h et 20h au moment même de l'éclipse. Du nouveau dans les transports franciliens, le Pass Navigo arrive sur iPhone. Deux abonnements sont concernés, le Navigo annuel et le Navigo annuel senior. Les premiers utilisateurs peuvent utiliser leur smartphone comme carte de transport depuis hier, Valentin Bertrand.
7: Plus de jaloux entre les utilisateurs de téléphones Android et d'Apple. Tous les smartphones proposent désormais la version Navigo en version dématérialisée. Sur iPhone, le déploiement se fait progressivement. Quelques centaines d'utilisateurs découvrent donc depuis hier cette fonctionnalité. Elle sera très bientôt généralisée, nous indique Île-de-France Mobilité, d'ici 7 à 10 jours, c'est-à-dire au plus tard le 23 août prochain. Une précision, on parle bien d'une possibilité, pas d'une obligation. Si vous souhaitez y passer, il suffit de mettre à jour votre application IDF Mobilité et d'effectuer cette bascule. Votre téléphone s'utilise alors comme votre ancien pass. Il suffit de l'apposer sur le valideur du métro ou du RER pour ouvrir les portiques. Et si ça ne vous convient pas, il est possible de faire marche arrière, de revenir sur votre carte plastique. Il vaut donc mieux la conserver. 2 ans après la vente de tickets dématérialisés, c'est donc l'avant-dernière étape de ce virage numérique. La dernière étape, ce sera le forfait imaginaire destiné aux jeunes et aux étudiants. Il passera sur smartphone à la rentrée 2027.
2: Valentin Bertrand, spécialiste transport d'ici Paris, Île-de-France. Tous les détails sont sur le site et l'appli ici. Il y a 2 événements ce soir, l'éclipse évidemment, on vient d'en parler, et le retour du PSG pour un match officiel. Un peu plus de 2 mois après son sacre en Ligue des Champions, le Paris Saint-Germain rencontre un autre grand vainqueur européen, en l'occurrence Aston Villa, vainqueur de la Ligue Europa pour la Super Coupe d'Europe à Salzbourg en Autriche. Le PSG n'a gagné aucun de ses matchs de préparation, mais ça n'a pas d'importance pour Mathieu Faure, journaliste pour Nice Matin et chroniqueur dans le podcast 100% PSG, la tribune.
8: Les matchs de préparation, ils portent bien leur nom. C'était plutôt là pour relancer la machine. Il n'y a pas d'enjeu sportif et puis il n'y a pas d'automatisme. On a quand même fait la reprise, je crois que c'était le 25 juillet, avec 9 joueurs, dont 2 ou 3 gardiens. Donc ça te donnait l'état des troupes à disposition de Luis Enrique. Donc tu ne pouvais pas attendre de miracle à jouer à Majorque où tu avais, en titulaire probable, tu avais Kvara et Safonov. Et le reste, c'était que des seconds couteaux, voire des jeunes. Ce qui était important de voir, c'était le delta entre Majorque et Manchester. Et là, avec en plus le retour de plus de joueurs confirmés, j'ai trouvé qu'on était mieux physiquement, mieux dans la circulation du ballon. Bah, on a enfin marqué un but, c'était un peu mieux quoi. L'an dernier, on n'a pas fait du tout de match de préparation et on est parti la fleur au fusil contre Tottenham pour le premier match de la saison. Donc voilà, moi j'aimerais bien le gagner parce que c'est un titre important et ça serait bien de commencer la saison par une victoire tranquille quoi.
2: PSG Aston Villa à suivre en direct et en intégralité sur ICI Paris Île-de-France ainsi que sur la chaîne YouTube 100% PSG. Prise d'antenne dès 20h, coup d'envoi à 21h. On jette un coup d'œil dans le ciel de notre région. Nous sommes toujours en vigilance orange canicule. Les températures seront étouffantes cet après-midi. La minimale 33, c'est pour Garches. 34 à Pontoise, 35 à Provins. La maximale sera de 36 degrés, c'est pour Étampes et Créteil. Dans un instant, le best-of d'Otakès. C'est sur ICI Paris Île-de-France.
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10: Bonjour à toutes et à tous. Comment allez-vous aujourd'hui? Bon courage si vous êtes au travail et profitez bien de vos vacances si vous en avez cet été. Nous pensons également toujours à ceux qui subissent les incendies, notamment dans la Drôme par exemple. Jusqu'à 13h, on se change les idées avec les meilleurs moments d'Otakès. Valérie Damido et Eric Bastien en seront avec une fan de Disney, une autre de Céline Dion, deux bons cuisiniers, mais aussi un auditeur qui emmène ses propres couverts et sa vaisselle quand il part en vacances. Voilà le programme de la prochaine heure sur votre radio ICI.
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10: Cela ne vous aura pas échappé, mais ce soir, il y a une éclipse solaire partielle à plus de 90% en France. Et à cette occasion, nous vous proposons une édition spéciale à partir de 13h. Et nous mettons aussi du soleil dans votre musique avec Au Petit Bonheur, Je veux du soleil sur votre radio ICI.

0: comprendre pourquoi. Et puis il y a aussi Mathieu d'ici Touraine. Lui, c'est un spécialiste des lasagnes. Tout cela va nous mettre en appétit, comme Valérie Damido et Eric Bastien sur votre radio ici.
1: Et ici, nous jouons avec Patricia et Mathieu. Alors, Patricia, il paraît que bon, alors, on bricole pas, on jardine pas. En revanche, ça cuisine.
2: Oui,
1: ça cuisine de ouf, parce que t'adores recevoir du monde chez toi. Et alors, ce qui est tout à ton honneur, tu innoves à chaque fois. Et pour pas proposer les mêmes recettes aux mêmes invités, tu marques le nom des gens sur les recettes à chaque fois que tu les as fait.
3: C'est génial.
2: Je mets des initiales.
1: Mais c'est vachement bien, dis donc, quelle haute attentionnée tu fais. Alors c'est quoi tes plats que t'aimes le mieux faire? Les gâteaux, les plats salés, qu'est-ce que tu préfères?
2: De tout, j'aime bien, c'est proposer plusieurs desserts. Donc quand des amis viennent ou de la famille, eh ben, ils ont le choix, c'est panna cotta, tiramisu, tarte, crème aux œufs. Enfin, il y a plusieurs desserts, ils choisissent comme dans un resto.
1: Ah bah dis donc, c'est vachement bien.
2: Il en prend un, deux, trois. Après le mari il est content parce que dans la semaine il en reste plein.
1: Ah bah tiens.
2: Et puis voilà quoi.
1: Eh bah le nono il les mange tous les gâteaux celui-ci. Hein, voilà.
2: Ah oui, il les mange tous et il est gros comme un haricot vert.
3: Qui nous donne sa recette. Hein.
1: Ça, c'est pas gentil.
3: Ouais, c'est dégueulasse.
1: Oui. C'est dégueulasse.
3: Non, mais c'est clair.
1: Ben oui.
3: Farandole des desserts, et le mec, il est comme un haricot.
1: Eh ben voilà, c'est comme ça, ouais, c'est la vie.
2: Ça fait.
1: Ben voilà. Alors, dis donc, alors ça, moi, j'adore. Hein. Le jeudi, il paraît que tu vas au club de Belote. Papa, ça s'appelle La Belle Amitié, c'est ça?
2: La Belle Amitié, oui. La chose,
1: on adore jouer à la Belote. Coinché, pas tout coinché.
2: La Belote normale, la Belote ordinaire, sans annonce.
1: Voilà. Oui.
2: Et après, on fait des concours dans la semaine. Les samedis, je vais au concours. Je gagne. Là, dernièrement, j'ai gagné. J'ai été la première. Avec mon frère. Je vais jouer avec mon frère. On a fini premier.
3: On gagne quoi? Qu'est-ce qu'on gagne?
1: On gagne des jambons.
2: On gagne des jambons, des paniers garnis, de la nourriture, quoi.
1: Oui.
3: Et pas de l'argent. Quoi.
1: Bah, mais non, pas de l'argent.
2: Non,
1: on joue
2: pas d'argent.
1: On ne joue pas pour ça, monsieur.
3: Non, bah, moi, je joue tout le temps pour
2: ça. Pour passer une bonne après-midi, pour se marrer.
1: Merci.
3: Ça n'existe pas.
2: Des nouvelles personnes, se faire des amitiés, et puis voilà.
1: Eh bah, bravo, ça s'appelle la belle amitié, en plus. Bien, alors, tu vas marquer ton premier point avec, tiens, une petite question encore vraie ou faux, une ambiance.
4: Du sopalin, voilà ce qu'il y a de meilleur au monde.
1: T'as vu ça comme on est gâtés en chanson, hein. On a une réalisatrice qui nous cherche des vieilleries, mon gars. Avoir un sopalin, alors que la vraie chanson c'était avoir un bon copain, Jean Gabin, etc. Alors, l'origine du mot sopalin signifie spécialiste des produits absorbants et lingettes. L'origine du mot sopalin, ça veut dire spécialiste des produits absorbants et lingettes. Vrai ou faux, top chrono.
2: Vrai.
1: C'est faux, ça veut dire c'est la contraction de Société du papier linge. Société SO, papier pas, linge. Bon, c'est pas grave, il y a d'autres questions, ma petite chérie.
3: Bon, et vous savez que Mathieu fait des lasagnes? Est-ce que vous savez que Mathieu fait des lasagnes? Et alors, bon Mathieu, à Langers, en Indre-et-Loire, il paraît que tu fais toutes les déclinaisons de lasagnes. Est-ce que tu peux nous en parler, Mathieu?
5: Oui, alors c'est vrai que je ne suis pas aussi grand cuisinier que mon adversaire, mais du coup, alors, un plat qui est simple, mais quand même qu'on peut varier, c'est effectivement les lasagnes.
3: Ouais.
5: Donc lasagnes à la viande hachée standard, après chèvre épinard, au saumon aussi également, et puis maintenant, tendance aussi avec du végétal, avec différents légumes.
3: C'est vrai, ça existe aussi.
5: Donc voilà, il y en a pour tous les goûts.
3: Oh, c'est une farandole de lasagne. Mmh. Avec la farandole de dessert de Patricia, je pense que là, on a le repas, on est pas mal.
1: Bah oui, mais sauf.
5: Que... Et par contre, je suis pas fin comme un haricot.
1: Parce que tu crois que Eric Bastien et moi-même, nous sommes fins comme des haricots?
3: Et on vous le dit souvent, hein, c'est 200 kilos de bonne humeur, Damido Bastien, quand même. Hein.
1: Tu vois les gros haricots au beurre? Ça, c'est nous.
3: Voilà, c'est ça. Avec plein de beurre autour et un peu d'huile aussi.
1: Voilà.
3: Bon, alors Mathieu, je vous ai dit qu'il était nul en bricolage, alors que, rappelons-le, il est représentant en bricolage, mais à un moment donné, il a eu une espèce d'éclair de lucidité. Il s'est dit, si je changeais de métier.
1: C'est pas con.
3: C'est pas con. Qu'est-ce que tu fais de reconversion pour faire quoi, alors?
5: Oui, bah du coup ça fait 25 ans que je roule déjà pour effectivement vendre des produits.
3: Ouais.
5: Et là, voilà. J'en ai un petit peu marre de faire de la longue distance, on va dire. Donc du coup, je projette normalement, je serai sur la prochaine session en fin d'année pour ma reconvertir. Toujours conduire, mais plus vendre, mais devenir moniteur auto-école.
3: Ah oui, moniteur auto-école, carrément. Génial. Et en même temps, t'es fan de karting, si j'ai bien compris, avec ton fils.
5: Voilà, karting et puis tout ce qui est tout chose sport automobile.

0: Rochelle le 10 septembre prochain, puis à Pau, Montpellier, Grenoble et ailleurs jusqu'à fin novembre. Vanessa Paradis, les épines du cœur dans la playlist d'ici. Valérie D'Amido et Eric Bastien sont à présent avec Sandy, d'ici Dromardèche, une très, très, très, très grande fan de Disney, tellement que cela se voit sur son corps. Et Thierry, d'ici Gascogne, qui aime beaucoup s'investir dans les fêtes des villages.
1: Et ici, nous sommes avec Sandy et Thierry. Sandy qui vit en Dromardèche. Oh là là,
2: je parie que c'est Sandy.
1: Et on parlait avec Cindy du fait qu'elle est comme moi, elle est fan des dessins animés de Disney. Alors, il paraît que t'as plein de tatouages Disney. Tu peux me dire qu'est-ce que t'as comme tatouage?
3: J'ai le flocon de neige pour la Reine des Neiges, les étoiles de Peter Pan, la fée Clochette, la rose de la Belle et la Bête, et j'ai le prénom de mes enfants tatoué en écriture Walt Disney.
1: Oh, ah ouais. Et alors, est-ce que t'as envie de t'en faire un nouveau là, de dessin animé?
3: Non.
1: Non,
3: c'est en projet. C'est en projet.
1: Ah, alors qu'est-ce que tu te ferais en dessin animé?
3: Le chat du Cheshire dans Alice au Pays des Merveilles.
1: Ah, il est beau. Il est très très beau. Moi j'ai un Bambi en Switch.
4: J'aimerais oui, il est bien beau votre Bambi.
1: J'aimerais bien me faire un Bambi. Moi j'aime bien Maléfice aussi. Alors il paraît que ton dessin animé préféré c'est celui-là.
5: Tout comme les étoiles.
1: Je veux t'entendre chanter.
5: C'était nos cachettes. L'histoire d'une
3: telle. Elle bouge de son aile. La belle et la belle.
4: Bravo.
1: Mais oui. Moi j'aime bien, il y en a qu'un, c'est Gaston. Bah c'est parce que tu connais pas La Belle et la Bête.
4: Mais non, c'est... non.
1: Est-ce que tu as vu le film?
4: Pourtant c'est un peu nous, hein, La Belle
1: avec,
4: et la Bête.
1: Avec Emma et la petite de... Hein, tu l'as vu?
3: Oui, j'ai vu les deux versions, la version française et la version américaine avec Emma Watson.
1: Eh bien sûr, c'est tellement bien, on adore, moi j'adore. Hein. Là j'ai hâte de rentrer chez moi pour revoir La Belle et la Bête. Tiens, voilà. Ton personnage préféré, c'est le prince charmant dans La Belle au Bois Dormant.
3: Exactement, le prince Philippe.
1: Oh, le prince Philippe, bah oui, évidemment, le prince
4: celui
1: Philippe.
4: Celui qui fait un bisou avec la
1: réveille.
4: La chaussure, là.
3: Avant minuit. On se confond tous des bisous. Et ouais. Ça, c'est Cendrillon avant minuit.
4: Ah, je confonds tout.
1: Ouais. Non, le prince Philippe, c'est celui qui combat le dragon pour aller réveiller la Belle au Bois Dormant.
4: Aurore. Avec la Reine des Neiges.
1: Voilà, c'est ça. Allez. Alors, t'avais toutes les cassettes vidéo. Maintenant, j'imagine que tu as tout racheté pour tes enfants.
3: Je suis passée au Blu-ray, effectivement. Malheureusement, ma nette copie ne marche plus.
1: Ok. Bon. Moi, j'adore. Mes enfants aussi, on adore. On a été vraiment bercés par ça. Alors là, écoute bien. Je vais te poser une question, mais tu n'oublies pas que c'est très court. C'est 5 secondes.
3: Oui.
1: Ok? Tiens, je te mets un petit extrait.
6: Putain, il va le faire, ce con. Il a lu un livre dans sa vie et il fallait que ça tombe sur celui-là.
1: Alors, un lecteur moyen lit entre 200 et 250 mots par minute. Est-ce que c'est vrai ou faux qu'un lecteur moyen lit entre 200 et 250 mots par minute? Vrai ou faux, top chrono, 5 secondes.
3: Vrai.
1: Et c'est une bonne réponse. Et oui, tu peux même lire, si t'es très entraîné, 400 mots minute. Voilà, donc bravo, un point pour Sandy.
4: Combien à notre ami Thierry?
1: Un point.
4: Eh bien, il a un point, donc c'est une belle égalité. Thierry, quelque chose que tu nous as dit il y a quelques temps, là tu habites dans les Landes, il y en a même quelques minutes d'ailleurs, c'est que tu travailles dans les fêtes de village. Et alors ça, tu l'as fait longtemps, tu continues, raconte-nous un petit peu, c'est où, c'est quoi l'ambiance, tu fais quoi?
7: Alors en fait, je sers... C'est mon ami Pierre qui a une barre à Genemont.
4: Ouais.
7: Je m'occupe de tout ce qui est électricité à l'extérieur du bar.
4: D'accord.
7: Et je sers pendant 5 soirs.
4: Ah, tu fais le serveur? Oui. Ah ouais.
7: Ouais, pendant les fêtes.
1: Ah, ça doit être dur.
4: Ouais, c'est du boulot, ça. Mais c'est bien,
7: ces petites fêtes. C'est du boulot, oui, c'est du boulot.
4: Bien sûr.
7: Oui, c'est du boulot, mais bon, après, on rigole bien.
4: Non, mais j'imagine que vous rigolez bien. Il y a des fêtes de village de prévues, là, fin mars, début avril. T'as des dates en tête?
7: Non, vraiment, le fait chez nous, elle commence à la mi-mai à peu près.
1: Bah oui, à la Saint-Jean, les fêtes de la Saint-Jean.
4: Bah tu reviendras à la mi-mai, voilà. Écoute. Mon Thierry, voilà. Tu bricoles un petit peu, hein, voilà, tu sais quand même monter un grillage, tu sais peindre une pièce, tu sais bricoler, quoi.
7: Oui, surtout pas l'électricité.
4: Ouais, l'électricité. Bah oui. Ouais. T'as posé du papier de pain dernièrement, il paraît?
7: Oui.
1: Ah, ça maroufle là.
4: Ah oui, où ça? À la maison, chez des amis? Où tu fais ça?
7: Chez une copine.
4: Je rappelle qu'il y a un petit souci de voix, hein, notre petit. Et puis il sait tout faire parce qu'il a tous les talents. Oui, non, mais il est mon candidat, il a donc tous les talents. Il cuisine. Et quelle est ta spécialité, mon ami?
7: Alors, la spécialité des Landes et du Sud-Ouest, c'est du magret au poivre vert.
4: Le magret de canard sauce poivre vert. Bon, bon, bon, bon, bon. Avec des frites, hein.
7: Par-dessus des frites.
4: Ouais.
7: Et avec deux, trois feuilles de salade.
4: Ah, bon, oh, oui. Histoire de se donner bonne conscience,
1: évidemment.

0: Vous écoutez ici Rosanna, Toto. À quelle sortie sympa pourriez-vous faire près de chez vous cet été? Réponse dans moins d'une minute avec votre agenda de l'été avant d'écouter Étienne Dao sur votre radio ici.
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7: À vos côtés, au volant, par exemple, avec les différentes fermetures prévues pour ce soir, entre 21h et 6h du matin. Tout d'abord, le boulevard périphérique extérieur. Fermeture entre la porte Maillot et la porte de Châtillon. Fermeture également sur le boulevard périphérique intérieur, cette fois-ci, vers l'A6A, direction la province. Sur l'A103, vers Paris, fermeture entre Rosny-sous-Bois et Noisy-le-Sec. Et sur l'A14, vers la capitale, fermeture entre Orgeval et Nanterre. On continue notre bout de chemin sur la N19 vers la province avec le tunnel de Boissy-Saint-Léger qui est fermé. Et sur la N191 dans les deux sens entre Albi et Allainville. Voilà pour les infos. On continue d'ailleurs avec sur la N118 vers la capitale. On notera une fermeture de la sortie 6A. Et toujours sur la N118 vers Paris, fermeture de la sortie 1 direction Sèvres. Voilà, bonne route et soyez prudents surtout sur la route.
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0: Soyez les bienvenus si vous nous rejoignez. J'espère que vous allez bien. Bon courage avec la chaleur. Il fait encore très très chaud cette semaine en France. Pensez à vous hydrater régulièrement. 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La suite après des heures hindoues. Étienne Dao sur votre radio ici.

0: C'est ici des heures hindoues, Étienne Daou. Fanny d'ici Touraine jouait avec nous en mars dernier. Fanny qui a un petit souci avec les baies vitrées. Ce jour-là, il y avait aussi Laurent d'ici Belfort-Montbéliard. Lui, il a une petite manie quand il part en vacances. Et cela a beaucoup étonné Valérie Damido et Eric Bastien sur votre radio ici.
1: Alors, notre petite Fanny, hein, qui, je le rappelle, joue avec Issy Touraine, qui habite à 5 Mars-la-Pile, qui est masseuse, qui a un cabinet à Tours, hein, qui adore les pins, qui est maniaque, ça, on a bien compris qu'elle était maniaque. Mais elle est surtout maladroite, c'est notre petit Pierre Richard. Elle a un problème avec les portes vitrées, notre petite Fanny.
2: Ben oui,
1: il paraît que tu te les prends tout le temps.
3: Ah oui, tout le temps. Dès qu'il y a une porte vitrée, je me la prends. C'est une catastrophe.
1: Mais il paraît que même tes copains, maintenant, quand tu viens chez eux, ils mettent du scotch pour pas que tu te tapes dans les vitres.
2: Oh la loose.
3: Oui, c'est vrai. C'est vrai. Oui, j'avoue, c'est vrai. Ouais.
1: Mais pourquoi ? Qu'est-ce que... Tu vois pas ? Il y a un problème de vue ou comment ?
3: J'ai un problème de vue, ouais, mais pourtant j'ai des lunettes. Hein. Mais non, mais sinon, je crois qu'ils sont aussi maniaques que moi. Je vois que ça, comme...
1: Ah oui, d'accord, mais enfin...
3: Oui, d'accord, mais enfin, quand même.
1: Oui, Tu te fais souvent des bosses. Oh là là. Alors, il n'y a pas que ça. Hein. Bah non, sinon ça ne serait pas drôle. C'est pas que pour ça qu'elle est notre Pierre Richard.
2: Qu'est-ce qu'elle fait d'autre ?
1: Eh ben, elle confond toujours sa droite de sa gauche.
2: Ah oui, ça. Oui, évidemment.
1: Comme Pierre Richard.
2: Ça dépend si elle fait ça sur quand elle vote, c'est embêtant.
1: Ah oui, quand elle vote, c'est embêtant. Mais par contre, pour passer le permis, il paraît que tu t'es fait un repère. Qu'est-ce que tu as fait pour ne pas confondre la droite et la gauche ?
3: Oui, je me suis peint le pouce gauche en rouge. Non, je me suis mis du vernis à ongles, pardon.
1: Et c'est ton frère qui t'a appris que le pouce de la main gauche était à droite.
3: Exactement, c'est de sa faute.
2: Le mec, il lui dit tourner à rouge, tourner à bleu. T'as un GPS de couleur, toi, en fait.
1: Bah voilà, exactement. Bah oui, mais qu'est-ce que tu veux que je te dise ? Voilà. Alors, c'est l'heure de la question à 3 points, la question à choix multiples. Écoute bien. Quelle est la personnalité la plus suivie au monde sur Instagram ? Alors, je te donne des propositions. Taylor Swift, Cristiano Ronaldo, Kim Kardashian, Eric Bastien.
2: Mais oui, bien sûr.
1: Qui est la personnalité la plus suivie du monde sur Instagram ? Taylor Swift, Cristiano Ronaldo, Kim Kardashian, Eric Bastien. Top chrono, 10 secondes.
3: J'irai Ronaldo, c'est le plus vieux.
2: Ah non, c'est moi.
3: Ouais, Ronaldo. Cristiano Ronaldo.
1: Eh ben, c'est vrai, il a 600 millions d'abonnés. Wow. Voilà, bravo. Il est largement devant Taylor Swift. Allez, ça fait 7 points pour Fanny et toujours 4 points pour Laurent.
2: Voilà. Et Laurent, Laurent qui était à Bavant dans le Doubs. Laurent, ancien bûcheron. Laurent qui a rencontré sa femme grâce à son tracteur. Raconte-nous cette histoire. Je sais pas, c'est l'amour est dans le pré, ton truc, dis-nous.
4: Ah oui, eh ben, c'était en 1982, je débarquais.
2: Ouais, c'était un mardi.
4: J'ai crevé l'armoire avec laquelle je sortais mon bois.
2: Ok.
4: Et j'ai été chez un ami pour récupérer du matériel pour réparer.
2: Du dépannage.
4: Et là, je suis arrivé, donc habillé en bûcheron. Et je sais pas pourquoi, elle a eu le coup de foudre. Voilà.
2: Mais oui.
1: Je sais pas pourquoi.
2: Mais oui, le coup de foudre immédiat.
1: Mais enfin,
2: évidemment.
1: Il a dit je sais pas pourquoi, c'est très très non, très modeste.
2: Attends, le coup de foudre, il vient de qui ? De elle ou de toi ?
1: Oui, de elle. C'est ta beauté.
2: Enfin, il paraît qu'elle elle a eu le coup de foudre au moment sur ta façon de descendre du tracteur.
4: Ah, c'est peut-être ça, c'est peut-être le déhanché, ouais.
1: Ah oui, parce que t'as le déhanché d'Elvis Presley.
2: Écoute, belle histoire. En tous les cas, ça fait combien de temps que tu nous as dit là que vous êtes ensemble avec ta chérie ? Bah, depuis 40 ans, ouais, avec Fabienne.
4: 82.
2: Quelle belle histoire. Alors, Laurent, quand tu pars en vacances, alors il y a un truc qui m'a fait quand même un peu halluciner, qui est très très bizarre hein, d'ailleurs. Quand Laurent part en vacances, il faut absolument qu'il prenne ses couverts, sa vaisselle et son oreiller. Non, monsieur, il n'est pas à l'aise. Alors, l'oreiller. Pourquoi pas ?
1: L'oreiller, ça m'arrive, moi.
2: Ouais, je comprends. Non, mais les couverts et la vaisselle, sérieux. T'emmènes ta tasse, ton couteau, ta fourchette, quoi.
4: Tout à fait. Ma tasse, ma petite cuillère, ma petite casserole, tout à fait.
2: Mais quand t'arrives dans un hôtel ou dans un camping, ou je sais pas, où chez des gens, j'ai des amis, y a ce qu'il faut, quand même.
4: Un hôtel, ça passe. En camping, c'est hors de question.
2: Ah oui.
4: J'ai des amis, je rentre à la maison.
2: Ah, on est dans un haut niveau de quoi ? De peur des microbes ? C'est quoi le délire ?
4: Ah, je sais pas. Ouais. Je ne sais pas. Je n'y ai pas consulté, donc il faut que je...
2: Écoute, mardi, j'ai un rendez-vous mercredi 16h30 chez le docteur Kirzek. Hein, si tu veux, on te prend un rendez-vous sans problème.
4: Bon, ben, avec plaisir.
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0: Lisa, petit pêcheur sur votre radio est ici. Nous sommes toujours avec Fanny d'ici Touraine qui nous raconte comment une part de gâteau a changé sa vie et Laurent d'ici Belfort-Montbéliard qui partage avec Valérie Damido et Eric Bastien un talent qui ne sert à rien mais il en est très fier sur votre radio ici.
1: Alors, 7 points chacun les amis, donc ça va se départager au bingo. Mais avant le bingo, on va raconter un petit peu un truc. Alors déjà, il paraît que ça fait 20 ans que t'es avec ton chéri Emmanuel.
2: C'est ça, exactement.
1: Et que, tu l'as rencontré au travail.
2: Au travail, oui, de nuit, grâce à une part de gâteau.
1: Et oui, parce que ta copine faisait son pot de départ et t'as amené le gâteau à Emmanuel.
2: Ah bah oui, en vrai, j'ai amené un cadeau, ouais, un gâteau à mes collègues qui travaillaient à l'étage du dessous. Et je l'ai vu sortir et ça a été le coup de foudre, quoi.
1: Et voilà, ça y est, pim, allez. Là, ça fait voilà, des 20 ans que ça dure et vous êtes mariés depuis 8 ans.
2: Oui, c'est ça. Ouais, 20 ans d'amour.
1: Les noces de coquelicot. J'adore.
2: Oh, sympa.
1: Voilà. Alors, nous allons, afin de pouvoir t'encourager, parce qu'on a très envie que tu te sélectionnes pour la finale.
3: Ils se distinguent pas trop, là. Pour l'instant, égalité.
1: Ils ont égalité.
3: Je sais.
1: Faut toujours que tu la ramènes pour dire n'importe quoi.
3: Comme tous les Auvergnats.
1: Oui, bah concentre-toi plutôt sur les mots que tu utilises.
3: On est concentré, Laurent.
1: Érection.
3: On est concentré.
1: Alors, tu adores les vieilles chansons françaises et on va te passer un petit coup de Jacques Brel.

0: Les bourgeois de M. Brel. Alors, écoute bien, c'est le moment de cartonner, ma chérie. Donc, à mon top chrono, tu auras 10 secondes pour me citer un maximum de groupes de mecs. Donc, ça veut dire des groupes de rock, des boys band, tout ce que tu veux, du moment qu'il y a plus de deux personnes. Hein. Donc, boys band, groupe de mecs, groupe de rock, c'est parti, un maximum, top chrono.
1: Les Walls Apart, les Tout Biff, oui. Alliage, Backstreet Boys, G-Squad.
0: Ok, tu m'en as donné 5. C'est parfait, il y avait évidemment les Hanson Brothers, les Tech Vat, les Bébés Brunes, les Beatles, les Poetic Lovers, les Stones, les Beach Boys, mais tu m'en as donné 5, c'est parfait.
2: Oui, on va voir dans un instant ce que va faire Laurent. Laurent, tu as un porte-bonheur et je suis sûr que ça va être utile pour ce bingo. Et ça va plaire à Valérie parce que tu as toujours un pendule sur toi. Tu fais le pendule.
0: Ouais,
2: tu pratiques le pendule qui répond par oui ou par non ou par je sais pas hein, quand on le fait tourner, c'est ça?
3: Je sais pas, oui.
2: Ouais, je sais pas, bah, t'as intérêt à savoir dans un instant. Alors, un truc qui est très lié à moi, et pour une fois, je me reconnais tellement en toi, Laurent. Tu es nul en anglais, ou en tous les cas en langue étrangère, et ton entreprise t'a payé un an de cours d'anglais, mais t'en avais tellement rien à faire que t'as demandé à qui de faire tes devoirs?
3: Ben, ma grande fille qui était en langue étrangère.
0: Voilà. Mais quelle honte!
2: La société lui paye un an de cours d'anglais. Et en même temps, j'aurais fait la même chose. Et alors, la chose bien inutile pour finir cette émission, tu décolles les étiquettes de toutes les bouteilles. Ça sert à rien, mais tu le fais super bien.
3: Voilà, j'adore.
2: Ça va, toi, Simon? Tu.
3: Pas pressant, c'est bon.
2: Mais pourquoi tu fais ça? Je fais les étiquettes et. Ouais. Bon.
3: Je sais pas. Alors, Fabienne, bien souvent, elle me tape sur le bout des doigts parce que. Voilà, faut que j'arrête, mais je sais pas.
2: Écoute, il y a une demi-heure, je t'ai pris un rendez-vous avec Kierzek. Je vais t'en prendre un deuxième rendez-vous avec le docteur Kierzek. Je pense qu'à un moment donné, c'est
3: un peu de thérapie.
2: Allez, pour t'encourager, la musique que tu aimes, tu adores Pink Floyd, tu aimes aussi Dire Straits. Un séjour en Auvergne, c'est maintenant que ça se joue sur le bingo. Combien a-t-elle fait?
0: Elle a
2: de
0: fait
2: points
0: 5.
2: Comme vous êtes à égalité, il suffit que tu fasses 6, ok? Tu fais plus qu'elle, c'est-à-dire 6, t'encaisses les 10 points et tu reviens vendredi. Bonne chance à quoi?
0: Il a dit bonne chance, Fanny.
2: Voilà. Ah oui.
3: Voilà, parce qu'elle a gagné. Voilà.
2: Oh, mais non!
0: Vas-y.
2: Laurent, j'ai besoin. Là, c'est un bingo. Tu vas avoir 10 secondes pour citer un maximum. Donc, c'est la même chose, sauf que c'est les filles. Un maximum de groupes de filles ou de girls band dans la musique, dans tout ce que l'on connaît en France ou à l'étranger. Allez, concentre-toi. Top chrono. 10 secondes.
3: Totally Spice. Bravo, Fanny.
2: Oh non! Les L5, les Bengals, les Belle Stars, les Spice Girls, les Supremes, les Ronettes.
0: Eh oui!
2: À cause des garçons, il y en avait plein.
0: Les Andrew Sisters, les Bananarama.
2: Yeah.
0: Bon, eh bien, ça veut dire, Fanny, que tu nous retrouves pour la finale de vendredi.
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0: September, Earth, Wind and Fire, pour du fun que dans la bande-son d'ici. Et puis dans Otaka, nous aimons bien savoir comment les candidats ont rencontré leur chair et tendre. Et c'est ce que nous racontent dans un instant Chantal d'ici Normandie et Baptiste d'ici Loire-Océan. Ambiance amoureuse avec Valérie D'Amido et Eric Bastien sur votre radio ici.
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4: Ah Chantal, ah, on va parler de la rencontre avec Didier.
5: Mon amitié.
4: Eh oui, c'est presque.
5: C'est beau,
4: un...
5: ça.
4: Oh, on adore Elsa. Alors, elle sait, ils se sont rencontrés quand ils, parce qu'ils étaient dans le même collège. Voilà. Alors lui, il l'avait déjà vu. Bon, elle l'a vu pas trop vu. Hein, tu l'avais pas repéré au collège, on va dire.
6: Non.
4: Voilà.
6: Non.
5: Elle l'avait basé, quoi.
4: Non, elle l'avait pas vu, quoi. Ouais. Elle avait des vues peut-être sur quelqu'un d'autre. Mais par contre, vous vous êtes retrouvés au travail.
6: Oui, oui, tout à fait.
4: Vous étiez dans le même boulot.
6: C'est ça. On était dans une fabrique de caravanes.
4: Oh. Alors, du coup, bon, bah, vous vous dites, tiens, bah, on était dans le même collège. Vous décidez d'aller au restaurant pour le 14 juillet.
6: C'est ça.
4: Vous allez vous balader et vous montez en haut de la tour de l'abbaye.
6: C'est ça.
4: Et qu'est-ce qui s'est passé?
6: Et c'est là où on a échangé notre premier baiser.
4: Mmh. Oh, premier baiser, partagé. Échangé. Bon. Voilà. Alors, c'était le premier baiser, ça c'était magnifique. C'était quand même en 1976. Ça nous rajeunit pas.
5: Non. Il a 50 ans cette année.
4: Eh oui, et c'était l'été de la canicule. Est-ce que tu t'en rappelles? Parce que moi j'avais 11 ans.
6: Ah
4: et,
6: oui.
4: Ah voilà, l'été de la canicule.
5: Ah oui,
6: tout à fait.
4: On avait...
5: Excusez-moi, j'étais pas là, donc je peux pas témoigner.
4: Je sais, mais moi je témoigne. J'avais 11 ans, on était au collège et on a eu très chaud. C'était vraiment la canicule.
5: Franchement, plus chaud que ce qu'on connaît ces dernières années?
4: Oui, c'était vraiment une canicule épouvantable. Alors ça fait 50 ans que vous êtes ensemble, puisque vous aviez 16 ans. Oh là là là là. Vous vous êtes mariés en 1980.
6: Oui.
4: Et ça fait 46 ans de mariage, dis donc.
6: Eh oui.
4: Oh, tu sais que c'est les noces.
6: Les 50 ans, on va faire la fête.
4: Ah bah j'espère bien, c'est les noces de l'avant, de les noces d'or, pardon, n'importe quoi.
5: 50 ans les noces d'or.
4: 50 ans les noces d'or, mais comme
6: noces d'or.
4: Ça... Oui, mais comme ça fait 50 ans que vous êtes ensemble, on n'a qu'à dire que c'est les noces d'or. Voilà.
6: Voilà, tout à fait.
4: Mais oui, comme ça tu te fais offrir de l'or. Bon, ma chérie, on va tout de suite marquer 5 points. Je le sais, je le sens. C'est la question cash, une petite ambiance fermière.
5: Bonjour madame.
4: Bonjour. Alors, comment est-ce qu'on appelle un jeune coq châtré qu'on engraisse pour le consommer?
5: On dirait moi.
4: Comment on appelle un coq châtré qu'on engraisse pour le consommer? Top chrono, 10 secondes.
6: On a droit à plusieurs propositions.
4: Ah non, une seule chérie.
6: Une seule.
4: Vite.
6: Un coquelet.
4: Non ma chérie, c'est un chapon. Et oui, le chapon, le châtre, et on l'engraisse. C'est pour ça que sa chair est tendre et savoureuse. Bon, eh ben pas de points pour toi, mais maintenant tu sais quelque chose. Notre coq châtré, c'est à toi.
5: Baptiste est avec nous, Baptiste depuis midi. Baptiste, il a 22 ans, il est en couple avec Lana. Alors, t'aimerais bien aller aux États-Unis, si j'ai compris. Tu voudrais aller à New York pour rencontrer ton idole, c'est Céline Dion. C'est un projet, t'en es où là?
7: Voilà, bah, on réfléchit, on cherche, c'est surtout de la disponibilité avec... Avec madame pour partir une semaine, 10 jours à peu près.
5: Mais elle est d'accord, c'est juste que vous faut juste accorder vos emplois du temps, en gros, c'est ça, il n'y a pas de...
7: Voilà, c'est ça, et d'accord. Puis trouver le budget aussi, parce que...
5: Okay. Elle est fan de Céline Dion, comme toi, ou non, pas plus?
7: Pas autant que moi.
5: Pas autant que toi. T'es fan jusqu'au bout, c'est-à-dire jusqu'où tu vas, je sais pas, toutes les émissions de télé, tous les albums, t'as des objets à la maison?
7: J'ai pas d'objets, mais on a gagné des places avec ICI Loire-Océan pour aller voir Génération Céline Dion.
5: Ouais.
7: Au Zénith de Nantes. Et c'est vrai que c'est un beau spectacle, hein, c'est vraiment.
5: Ah, non, c'est bien, mais c'est pas.
4: Faut, bah oui,
5: c'est
4: New
5: pas
4: York.
5: Céline, quoi. C'est pas New York, là.
7: Ah, bah non, mais c'est mieux que rien.
5: Ouais, je te souhaite. Hein,
4: mais New York, parfois, on peut trouver des budgets de billets pas très chers.
5: Oui, c'est vrai, on s'y prend un petit peu à l'avance.
7: Voilà, c'est ça. Tu on regarde à peu près les billets d'avion, les locations. Ouais.
5: Alors, comme ça, on est maniaque aussi. Hein, on a un petit peu. Un petit défaut.
7: Très légèrement.
5: Très légèrement. Un peu perfectionniste aussi, très légèrement, bien sûr.
7: Voilà, c'est ça aussi, toujours modéré.
5: Oui, les choses doivent être faites bien et bien faites et à ta manière, modéré, quoi. Voilà.
7: Voilà, c'est ça.
5: Bien sûr. On est têtu, on n'est pas très patient, on est un petit défaut, quoi.
4: Bah, l'impatience de la jeunesse.
5: La jeunesse.
4: 22 ans. Voilà, mais oui, 22 ans.
5: La fraîcheur.
7: Dans des situations, je peux être très patient, mais.
4: Bah, oui, parce que tu es pompier.
5: Allez, parlons de cette rencontre rapidement avec Lana. Eh oui, il a rencontré Lana chez les pompiers, justement, à la caserne.
7: Voilà.
5: Et qu'est-ce qu'elle faisait à la caserne, elle ?
7: Bah, elle est pompier aussi.
5: Ah, ah, famille de pompiers. Couple
7: voilà,
5: de pompiers. Waouh !
7: Elle est pompier, ses parents sont pompiers aussi, donc.
5: Ah ouais, quand même. Et alors, du coup, qui a fait le premier feu,
7: premier
5: quoi.
7: Pas, c'était elle. C'était elle.
5: Qui a fait le premier feu,
4: c'est
5: quoi.
4: C'est elle.
5: C'est elle, le premier ah. pas, premier rendez-vous et tout. Bon, bravo, ça fait combien de temps que vous êtes ensemble ? Avec Lana ?
7: Ça fait un an et quatre mois.
5: Eh ben, je te souhaite que du bonheur pour vous deux.
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0: Medeiros, Bailar Calypso. Merci d'avoir passé l'heure du déjeuner avec nous et les meilleurs moments d'Otakev. Valérie Damido et Eric Bastien reviennent demain pour d'autres instants drôles et sympathiques sur votre radio ici. Bonjour Emeline Ferry.
1: Bonjour Catherine, bonjour tout le monde.
0: À suivre le journal de 13h et une édition spéciale éclipse solaire.
1: Parce que ça y est, le compte à rebours est lancé ce soir. On tourne les yeux vers le ciel, un phénomène exceptionnel à voir, l'éclipse quasiment totale en France. On va tout vous expliquer avec nos invités, nos reporters sur le terrain. Ça va être un grand moment jusqu'à
0: 13h30. Et on n'oubliera pas nos petites lunettes, c'est très
1: absolument
0: important.
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0: Très bon mercredi sur votre radio ici, il est 13h.
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0: Édition spéciale Éclipse avec Emeline Ferry jusqu'à 13h30, donc sur votre radio ici.
1: Une émission pour répondre à toutes vos questions à quelques heures de cet événement exceptionnel dans le ciel, une éclipse solaire quasiment totale en France. On ira là où on la verra le mieux dans notre pays, au Pays Basque. Des invités avec nous, Alain Siroux du magazine Ciel et Espace, Florent Delefly de l'Observatoire de Paris et Marie Grand de la Cité de l'Espace à Toulouse. Tous nos conseils, nos bons plans pour en profiter. On n'oublie pas évidemment de mettre ses lunettes de protection. Obligatoire pour observer l'éclipse ce soir. C'est une journée exceptionnelle et on la vit ensemble sur votre radio ici.
0: Mais d'abord, c'est le journal avec vous, Aude Razzo. Bonjour Aude.
3: Bonjour Catherine, bonjour à tous.
0: L'actualité marquée par ce drame dans les Deux-Sèvres.
3: Trois personnes sont mortes dans l'incendie d'un gîte à Loumois. Trois corps découverts dans une habitation totalement calcinée. Le feu est parti d'un champ juste à côté hier après-midi avant de se propager. Bonjour Anne Minière, vous êtes sur place, reporter ici Poitou avec les pompiers qui sont toujours présents ce midi.
4: Oui, depuis la route où je me trouve, on peut voir un camion de pompiers ainsi que des soldats du feu qui arrosent encore à traversant les divers foyers de cet incendie. Résultat, l'accès à la route après le village de Gourget est coupé par les gendarmes qui demandent à tous les véhicules de rebrousser chemin. La végétation tout autour est très sèche, c'est très jaune. Le feu qui est donc parti hier en fin d'après-midi est allé très vite et il a ravagé en tout une vingtaine d'hectares de prairies. Un incendie qui, selon les gendarmes de Parthenay, s'est propagé à un hangar agricole et au gîte attenant et qui a donc fait 3 victimes.
3: Anne Mignard, depuis Loumois dans les Deux-Sèvres. Quelle est la cause de cet incendie? L'enquête est confiée à la brigade de recherche de Parthenay. Les incendies, la canicule et à la une aussi, l'appel à l'aide des maraîchers. Marc Quéran-Guéven, il est président du Séraphel. Chou-fleur, salade, artichaut, petit pois, c'est en Bretagne. C'est le plus grand groupement de producteurs de légumes de France. Touché de plein fouet, lui aussi forcément par la sécheresse.
5: C'est plus que préoccupant, c'est alarmant. En brocoli, artichaut et salade, ceux qui n'ont pas d'irrigation, c'est 100% de perte. Voilà, il n'y a rien. Moi, je suis producteur de salade, je n'ai pas d'irrigation. Ça fait 3 semaines que je ne récolte pas une salade, que je détruis semaine après semaine ce qui était prévu. Je suis installé depuis 1988 derrière l'exploitation de mes parents. Donc, j'ai connu quand même depuis longtemps la vie en production légumière ici. Et jamais je n'ai connu ça. Jamais, mais jamais. Il faut un grand plan d'accompagnement pour aider les producteurs à repartir. Si rien n'est fait pour accompagner les producteurs dans cette crise qui est, je vais dire, alarmante et énorme, les gens vont baisser les bras.
3: Que faire pour aider les maraîchers, les agriculteurs? Une réunion de crise se tiendra tout à l'heure, 14h, au ministère de la Transition écologique. La ministre Monique Barbu réunit les préfets de région pour un état des lieux des tensions autour de l'eau. Autre conséquence et autre inquiétude avec cette chaleur, nos centrales nucléaires tournent toujours au ralenti. Plus de 20% du parc nucléaire d'EDF était indisponible ce matin. Les trois quarts de la France sont depuis ce midi en alerte orange canicule, 78 départements.
0: Une histoire maintenant et un témoignage qui en dit long.
3: Celui de Pierre Leroy, ancien maire de la petite commune de Puy-Saint-André dans les Hautes-Alpes. Il s'était lancé en mai dernier dans une traversée de la France à pied, justement pour alerter sur le réchauffement climatique. 3 mois plus tard, il s'arrête, épuisé par les vagues de chaleur. Adrien Serrière l'a rencontré en Vendée.
6: Voilà 3 mois qu'il est parti avec sa charrette, sa tente et son sac à dos. Un voyage pour échanger en chemin avec des élus, des associations autour de la transition écologique et de la ruralité, mais devenu un calvaire pour Pierre Leroy.
7: Depuis 2 mois... C'est rare quand je suis descendu en dessous de 35 degrés. J'ai commencé à essayer de trouver des solutions d'adaptation. J'ai commencé à marcher à 5h30 du matin. Mais en fait, physiquement, c'est totalement épuisant, quoi.
6: Depuis le Briançonnais, il a traversé la Provence, les Cévennes, le Quercy, la Dordogne, plus de 1300 km avant de s'arrêter en Charente. Stoppé, il l'affirme, par la crise climatique.
7: Au début, je disais, dans 5 ans, faire ce que je fais, ça sera plus possible. Mais là, c'est pas dans 5 ans. C'est d'ores et déjà aujourd'hui, physiquement, psychologiquement aussi. On ne peut pas, en été, traverser la France à pied.
6: Lui qui avait mis en œuvre pendant ses mandats des solutions de sobriété se questionne aujourd'hui sur l'adaptabilité du territoire.
7: Il faut vraiment qu'on change de pratique fondamentalement, assez radicalement, si on veut en effet que les territoires continuent à être habitables.
6: Sa traversée de la France est pour l'instant mise en pause. Pierre Leroy s'est réfugié en bord de mer, en Vendée, en attendant le retour de journées moins chaudes.
3: Un reportage d'Adrien Serrière. Le Paris Saint-Germain en quête d'un premier trophée cette saison. Les footballeurs parisiens disputent la Super Coupe d'Europe ce soir face au club anglais d'Aston Villa. Le match se joue en Autriche. Au championnat d'Europe de natation, les Françaises disputeront bien la finale du relais 4x100 mètres nage libre. Ce soir, elles sont qualifiées troisième temps des séries. La finale partira vers 20h15 et c'est la seule possibilité pour la France de décrocher une médaille aujourd'hui. On tourne les yeux vers le ciel, un peu en avance, avec notre astronaute Sophie Adnaud. Elle deviendra mardi la première Française de l'histoire à marcher dans le vide spatial, annonce de la NASA. Elle doit effectuer une sortie dans l'espace depuis la Station Spatiale Internationale.
0: Merci Aude Razo. Retour de l'info à 14h sur votre radio ici.
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0: 13h06, édition spéciale éclipse avec vous, Emeline Ferry.
1: Et oui, le soleil a rendez-vous avec la lune aujourd'hui. Une éclipse solaire, un spectacle merveilleux dans le ciel. En début de soirée, on pourra l'observer partout en France et ça rappellera des souvenirs à beaucoup de monde. La dernière fois qu'on a eu droit à un tel phénomène, c'était il y a 27 ans, Mathilde Cariot.
8: 11 août 99. Midi 15.
9: Que le spectacle commence. L'astre mort grignote lentement, l'astre de feu.
8: Les Français sont fascinés par l'éclipse. En témoignent ces réactions compilées par Lina.
10: Je trouve que c'est super, enfin il n'y a pas de mots. Je suis très contente d'être venue. J'avais jamais vu d'éclipse, mais plus que tant.
11: Qu'est-ce que je vous dise? C'est waouh.
8: 27 ans plus tard, Laurence et Sabrina s'en souviennent comme si c'était hier.
12: C'était assez impressionnant.
8: Elles étaient ici, boulevard Haussmann, quand le soleil a disparu.
12: Le souvenir, c'est déjà de voir l'obscurité arriver progressivement et se retrouver pratiquement dans le noir, parce que je crois qu'en 99 elle était beaucoup plus importante que cette année en plus à Paris. Et puis le froid, il faisait beaucoup plus frais, on a perdu quelques degrés en quelques minutes en fait.
13: Bah, c'est pour ça qu'on s'en souvient.
8: Au coin de la rue, Michel fait la queue pour acheter des lunettes, il n'en avait pas en août 99.
14: Et peut-être qu'on n'était pas aussi attentif aux règles, je me rappelle que ma fille elle avait un masque à souder pour regarder l'éclipse, ce qui n'était pas terrible, mais a priori ça s'est bien passé. Heureusement qu'il y avait des nuages.
8: Car lui et son épouse Claire étaient en Bretagne cet été-là.
15: C'était assombré quoi, mais on n'a pas vu l'éclipse. Donc j'espère que cette fois-ci, ça sera beau.
8: Aucun risque de la louper, le soleil brille partout, aujourd'hui jusqu'à l'heure de l'éclipse, entre 19h15 et 21h20.
1: Conditions météo favorables pour ce soir, on a hâte. Il y en a un qui trépigne d'impatience, c'est le directeur de la rédaction du magazine Ciel et Espace. Bonjour Alain Siroux.
16: Bonjour Emeline, bonjour.
1: Un grand merci d'être avec nous en studio. Alors ça y est, le grand jour est arrivé.
16: Ben oui, parce qu'il y a une chose qui est certaine, c'est que ça ne sera pas remis à une date ultérieure. Et c'est, les éclipses, c'est vraiment un jeu qui est parfait, qu'on connaît bien à l'avance. Je peux vous donner les dates de la prochaine éclipse totale de soleil à Paris. Ce sera le 3 septembre 2081.
0: On note, j'aurai 100 ans, mon Dieu.
16: Moi, je ne serai pas libre le matin, donc on verra comment on se débrouille. Mais vous voyez, maintenant, les calculs astronomiques permettent de savoir exactement quand a lieu ce rendez-vous. Mais effectivement aussi de savoir où il faut être le mieux placé. Et vous avez diffusé un reportage sur 1999, elle passait en France, au nord de la France, et là, c'est plutôt vers le sud. Plus vous êtes près du sud et de Biarritz, Bayonne, et donc évidemment de l'Espagne, plus vous avez d'obscurité, entre guillemets, et surtout plus vous êtes proche de la totalité.
1: C'est un rendez-vous, c'est un grand moment collectif qu'on vit ensemble, aussi tous ensemble tournés vers le ciel.
16: Oui, parce que vous savez, le mot éclipse, c'est un mot qui, en grec, veut dire défaillance, abandon. C'est la défaillance du soleil. Et ça, c'est pas normal. Quand vous sortez, vous allez vous promener, il fait beau et tout, vous savez que c'est le jour, puis après, il y a la nuit, quoi. Mais là, il fait nuit en plein jour, il y a un truc qui va pas. Donc, vous

0: discours, ils sont à surveiller. Enfin, et c'est quelque chose qui est collectif. C'est, nous vivons ensemble un événement où nous sommes sur une planète qui tourne autour d'un soleil, lequel va se trouver éclipsé par notre propre satellite. Donc vous voyez, c'est un moment magique.
1: Et on va essayer de comprendre, de décrypter ce merveilleux phénomène. Vous restez avec nous, Alain Siroux. On accueille Marie Grand, responsable éducation et médiation à la Cité de l'Espace de Toulouse. Bonjour.
2: Bonjour.
1: Alors je voudrais, avant de décrypter tout ça, vous faire écouter quelques témoignages, quelques interrogations au micro de Ici Provence. Qu'est-ce que c'est une éclipse ?
3: C'est quand la Lune, elle va faire le tour du Soleil, non ? Peut-être pas le tour, mais elle va passer par-dessus.
4: C'est la Lune qui tourne autour du Soleil.
5: C'est en mode le ciel, il va s'assombrir d'un coup.
6: Et pourquoi le ciel va s'assombrir ?
5: Je sais pas.
7: C'est quand le Soleil, il se place derrière la Lune. Quand il y a la pleine Lune, le Soleil, il passe derrière. Et du coup, ça fait que le ciel, il est tout noir en pleine journée.
8: La Lune, du coup, elle passe devant le Soleil, ce qui fait du coup les rayons lumineux, ils passent pas. La lumière est bloquée, on est plongé dans le noir temporellement.
9: On va avoir une grosse boule noire. Vu que ça va passer devant, je sais pas, ça va accentuer la lumière. Et on va devoir mettre des lunettes pour protéger les yeux. Parce que sinon, au bout de 20 secondes, on devient aveugle.
10: Il y a la Terre, la Lune et le Soleil qui vont être alignés. Et du coup, on va avoir l'impression d'être en pleine nuit, en pleine journée.
1: Bon, vous l'entendez, Marie Grand, sans mauvais jeu de mots. On a besoin de vos lumières. Éclairez-nous. De quoi on parle ? Qu'est-ce que c'est une éclipse solaire ?
2: Alors, on a entendu quand même de bons éléments dans toutes les paroles de votre public. En effet, une éclipse, c'est le moment où la Lune passe exactement sur l'axe Soleil-Terre. Donc à ce moment-là, la Lune aura une apparence, ce qui est quand même assez extraordinaire, une ombre apparente égale à la taille du Soleil. Je dis bien apparente, puisque la Lune est 400 fois plus petite que le Soleil, mais elle est aussi 400 fois plus proche de nous que le Soleil. Donc à des moments qui sont assez rares mais pas tant, c'est-à-dire une à deux fois par an, la Lune passe exactement sur l'axe Terre-Soleil et donc crée une ombre de la taille du Soleil, quasiment apparente bien sûr, sur la Terre.
1: Alors chez nous, ce sera une éclipse partielle, hein, seulement le Soleil sera jamais totalement recouvert ce soir.
2: Exactement, nous aurons un maximum alors sur le territoire français de plus de 99% pour les personnes qui se trouvent au Pays Basque. 99%, alors c'est quand même extrêmement important, comme le disait Alain précédemment, mais ce n'est pas la totalité. La totalité, en réalité, se passe sur un territoire qui est très très restreint. C'est une bande qui fait environ 200 kilomètres. Et celle-ci sera ce soir plus en Espagne, un peu plus au sud de chez nous, de l'autre côté des Pyrénées.
1: Merci beaucoup Marie Grand. On y voit un petit peu plus clair, responsable éducation et médiation à la Cité de l'Espace de Toulouse.
11: 13h12 sur votre radio ici, et c'est une édition spéciale solaire.
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11: Il y a une éclipse ce soir.
1: Il y a une éclipse et c'est dans le sud-ouest, c'est ce que nous disait Marie Grand. C'est dans le sud-ouest de la France qu'on la verra le mieux, puisque la bande de totalité recouvre le nord de l'Espagne. Les passionnés n'ont pas hésité une seconde. Beaucoup, beaucoup ont fait le déplacement pour ne rien rater de ce spectacle saisissant. Éclipse totale, ça veut dire soleil noir entouré d'une couronne lumineuse. Rémi Brancato a suivi un groupe d'adhérents de l'Association française d'astronomie juste avant leur départ pour la région de Burgos.
13: Ils sont 80 réunis au sous-sol de leur hôtel. Éric Pied-Noël, le directeur de l'association, délivre les consignes. Un quart doit emmener les adhérents sur un terrain de campagne à une demi-heure de route.
14: Il n'y a pas d'ombre, donc chapeau, crème solaire, gourde avec de l'eau. Ne tombez pas en syncope pendant l'éclipse, ça va m'énerver profondément.
13: Olivier Lasvergnas, le président, projette des photos du site.
15: On aura un horizon ouest quasiment dans l'axe de l'éclipse.
13: Des cartes montrent le déroulement. La Lune grignotera le Soleil à partir de 19h33 pour le cacher à 20h28.
15: Il disparaît comme s'il nous faisait un clin d'œil et après il rouvre l'œil et il se couche. Et c'est vraiment fantastique.
13: La moitié des participants n'a jamais vu d'éclipse totale. Alors l'astronome rappelle ce qu'elle dévoile. Les protubérances, ces arcs de flammes sortis de la surface solaire cachés par la Lune, mais aussi sa couronne. Son atmosphère, la planète Vénus devrait être visible. Daniel se prépare, c'est sa 8e éclipse.
16: On ne sait jamais ce qu'on va voir vraiment, donc c'est ça la beauté du spectacle aussi.
13: C'est la 3e éclipse pour Sylviane, elle partagera cette fois le moment avec ses deux petites filles.
17: Les gens qui n'ont jamais vécu d'éclipse ne savent pas, mais il y a toute une ambiance. Oui, on fera tous « waouh ». C'est extraordinaire.
13: Et pour ces privilégiés, le soleil noir doit durer 1 minute 50.
1: Alors je vous disais, c'est dans le sud-ouest qu'on aura le plus beau spectacle, mais ce sera très beau aussi ailleurs en France, en Bretagne notamment. Je vous propose d'aller tout de suite retrouver l'équipe.

0: type de ICI Pays Basque. Bonjour Alexis Arad.
1: Bonjour.
0: En direct depuis Bayonne, 99,5% d'occultation du soleil. Vous en avez de la chance. J'imagine que tout le monde dans la région est impatient d'être à ce soir.
1: Eh oui, les derniers préparatifs s'accélèrent. Là, ce matin, il y a encore de très longues files d'attente devant les pharmacies et les opticiens pour se doter des dernières lunettes disponibles. Un certain nombre de touristes sont venus spécialement pour l'occasion avec des réservations plus importantes dans les trains ces derniers jours et aussi dans les hôtels. Sachez aussi qu'il y a des restaurants vue sur mer qui ont des tables réservées depuis l'hiver dernier, pile pour ce soir, pour voir l'éclipse sur l'horizon au-dessus de la mer. Beaucoup de touristes ce matin sont sur les routes pour rallier l'Espagne. Le trafic très dense sur les axes, ça se voit bien, et puis ça ne va pas aller en s'arrangeant au fil de la journée. Et puis bien sûr, il y a beaucoup d'observations prévues sur les plages ou même depuis les montagnes. Des randonnées spéciales éclipse sont organisées avec un poste d'observation royal. C'est au sommet de la Rune, la montagne majestueuse à la frontière franco-espagnole. 900 mètres d'altitude, vue sur mer, horizon plein ouest dégagé. On y sera d'ailleurs ce soir en direct sur ici, Pays Basque. Et puis un autre haut lieu, c'est à Hendaye, le château observatoire d'Antoine d'Abadie, astronome basque du 19e siècle, l'un des rares scientifiques français qui a lui-même chassé les éclipses pour percer leur mystère. Bref, le Pays Basque est prêt. En 1999, le soleil ici, il avait été caché qu'à 80%. Faut remonter à 1860 pour un soleil presque entièrement occulté, 1605 pour une éclipse totale. Autrement dit, ici, personne ne veut manquer l'occasion.
0: Ah oui, on comprend. Merci beaucoup, Alexis Arad. Ici, Pays Basque, tout le réseau ici mobilisé pour vivre cet événement exceptionnel.
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0: Un spectacle rare et saisissant qui nous attend un peu après 20h et on a la chance de s'y préparer avec Alain Sirou qui est toujours à nos côtés en studio, directeur de la rédaction du magazine Ciel et Espace. Alors on le répète depuis des jours, mais c'est essentiel pour regarder l'éclipse ce soir, il faut absolument porter des lunettes de protection.
3: Oui, pas tout le temps, mais personne ne regarde le soleil en face habituellement. Quand vous sortez, vous promenez, je disais, vous êtes ébloui naturellement. Donc, vous ne regardez pas le soleil. Vous ne regardez le soleil dans les yeux, si je puis dire, que lorsque vous voulez voir la lune passer devant. Alors, quand même, une chose extrêmement importante, c'est que vous n'avez pas d'autre solution que de regarder avec des lunettes dédiées, puisqu'il faut filtrer l'infrarouge, l'ultraviolet, un cent millième, il reste plus qu'un cent millième de la lumière solaire. Donc vous n'avez pas le droit à des lunettes de soleil, à tout autre bricolage, oubliez tout à
0: pas
3: fait
0: de
3: ça.
0: Pas de système D, c'est les lunettes de protection.
3: C'est les lunettes de protection.
0: On vérifie qu'elles sont conformes. Hein.
3: Bah bien sûr, mais on en a fabriqué des milliards, parce qu'il y a des lunettes et des éclipses partout depuis longtemps, donc là-dessus, il n'y a pas de souci en règle générale. Simplement, il y a une chose, c'est que vous n'avez pas besoin de les porter tout le temps. Ce n'est pas un casque pour faire de la moto. Ça se prête une
0: on
3: paire.
0: On peut y aller en famille, prendre sa paire de lunettes.
3: Oui, et puis c'est convivial. Et puis on regarde un peu, c'est un des éléments du spectacle. Donc, si vous regardez le soleil, vous mettez vos lunettes, puis après vous les enlevez. Quelques secondes suffisent là-dessus.
0: Il y a une polémique, en tout cas des interrogations qui montent, qu'on entend les écologistes qui dénoncent l'impréparation du gouvernement. Ils disent qu'il n'y a pas eu de grande distribution de lunettes comme il y avait eu il y a 27 ans. C'est un constat que vous faites aussi, c'est un regret ?
3: Alors je dirais qu'on a sans doute pas tiré les leçons de 99 où ça avait déjà été un peu précipité, mais pour le compte, les réunions avaient eu lieu avec le ministère de la Santé en amont de cet événement. Je crois qu'il y a deux, trois choses qu'on n'a pas compris, si je puis dire. La première chose, c'est que c'était extrêmement populaire. C'est-à-dire que tout le monde allait regarder le soleil. L'éclipse, simplement parce qu'on est en vacances, parce que c'est gratuit, parce que on est en famille, c'est le coucher du soleil, ça va être très beau. Première chose. Deuxième chose, on n'a pas percuté que on regarderait là où on est. C'est pas parce qu'elle est totale en Espagne qu'on va pas la regarder en France. Donc il y a une sous-estimation de ça. Et la troisième chose, c'est qu'on a vraiment un problème d'anticipation de façon globale. Moi, je travaille avec l'Association française d'astronomie sur le sujet depuis plus d'un an. Nous avons alerté, évidemment, tout le monde sur la nécessité de se protéger. Mais c'est vrai que c'est un... on ne peut pas croire aux vertus du marché tout le temps, comme quoi le marché va tout régler, et qu'au dernier moment, vous trouvez de la protection partout. C'est pas vrai, parce que c'est au dernier moment que les gens cherchent à s'équiper, et c'est pas rarement en amont. Donc il a manqué de l'anticipation, mais je dirais, pour être positif, bah, préparons-nous à la prochaine éclipse, non pas celle de 2081,
0: ben, oui. celle de l'année prochaine,
2: 2027,
0: voilà. Mais, qu'on verra pas voilà. autant que celle d'aujourd'hui,
3: pas autant, mais ça fait partie du jeu et on peut l'anticiper.
2: Est-ce que si on a gardé nos lunettes de 99 par exemple, elles sont toujours utilisables ou
3: non, c'est pas conseillé. En fait, la meilleure façon, c'est effectivement de trouver des lunettes d'aujourd'hui, et si vous n'avez aucune autre solution, vous n'avez que des vieilles lunettes, il y a un test qui est simple, c'est vous regardez si elles sont percées, déchirées, abîmées, et là, dans ce cas-là, vous les jetez. Et sinon, bah, vous regardez avec un projecteur puissant, si vous voyez quelque chose qui passe à travers ou pas, mais en principe, non, on n'utilise pas la date de péremption, c'est 3 ans telle qu'elle est donnée.
2: Et là, celle qu'on a cette année, pour 2027, ça sera
3: parfait.
2: Bon ?
3: Parfait, oui, absolument. Okay, vous les gardez au chaud, si je puis dire, ou au frais, je ne sais pas.
0: Mais on ne prend aucun risque, hein, parce qu'on rappelle quand même les dangers, on peut se brûler la rétine, on regarde surtout pas le soleil en
3: oui,
0: face.
3: Oui, et puis c'est souvent, je dirais, en se disant que nous, on passera à travers, en fait, la rétinopathie solaire, c'est une brûlure de la rétine qu'on ne sent pas parce qu'on n'a pas de nerfs dans l'œil. Et donc, il ne faut pas jouer avec le feu.
0: Bon, si vous n'avez pas encore votre père à la maison, vous pouvez quand même aller encore en pharmacie chez votre opticien, il en reste peut-être encore, vous
3: en
0: pouvez
3: kiosque.
0: Aller aussi en kiosque pour acheter le dernier numéro de Ciel et Espace,
3: par exemple.
0: Par exemple. Et puis il y a aussi les lunettes ici, offertes par votre radio. On en a distribué plus de 250 000 ces dernières semaines partout dans le pays. Ça a été un véritable succès, par exemple, à Laval. Bonjour Thomas Pinaroli.
4: Bonjour.
0: Alors racontez-nous, ici Mayenne a organisé une grande opération de distribution de lunettes jeudi dernier et ça a très très bien marché.
4: Ah oui, c'est le moins qu'on puisse dire. On a donné nos 450 dernières lunettes en moins d'un quart d'heure et en fait la plupart, 300 à peu près, sont partis en un quart d'heure. Donc ça a été très très vite, effectivement. Il y avait une bonne centaine de personnes devant la radio. Et puis surtout, depuis jeudi dernier, ça ne s'arrête pas. C'est-à-dire qu'on n'en a plus une seule à donner, vraiment plus une seule. Mais les gens, ils continuent de venir nous voir pour avoir leur monture ici Mayenne. Rien que ce matin, pour vous raconter, notre chargée d'accueil, Nathalie, a reçu plus de 80 appels. Parfois, les gens viennent de l'autre bout du département directement, alors forcément un peu déçu quand on leur dit qu'il n'y en a plus. Pourtant, on le répète à l'antenne. On a aussi eu quelques enfants en pleurs, mais je vous rassure, en général, ça se finit bien. On les envoie par exemple vers les offices de tourisme qui ont eux aussi distribué 2700 lunettes ici Mayenne, un peu partout dans le département. J'ai une dernière anecdote qui résume bien la folie autour de nos lunettes pour cette éclipse. C'est un supermarché à Laval qui, en l'occurrence, n'a plus de lunettes à vendre et qui dit à ses clients de venir en chercher où ça, à votre avis ? Ici, à la radio, à ici Mayenne. J'en profite donc pour le redire, hein, encore une fois, on n'en a plus, on en a donné 5000 au total, mais là c'est sûr, on n'en a plus.
0: Voilà, merci beaucoup Thomas Pinaroli. Et puis on rappelle ce conseil d'Alain Sirou, si vous avez une paire à la maison, vous vous la prêtez en famille, entre amis. Je lance aussi un appel à tous nos auditeurs, nos auditrices qui ont la chance d'avoir leur paire de lunettes ici. Envoyez-nous des photos sur notre site ici.fr.
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2: Édition spéciale Éclipse, Emeline Ferry, 13h22.
0: On compte les heures avant de vivre ce moment inoubliable. On met toutes les chances de notre côté pour avoir la meilleure vue sur l'éclipse. J'accueille maintenant Florent Delefly. Bonjour.
6: Bonjour à vous.
0: Et merci d'être avec nous. Vous êtes astronome à l'Observatoire de Paris. L'Observatoire de Paris qui a mis en ligne un outil très pratique, une carte qu'on vous a partagée sur notre site. Il suffit de cliquer sur sa ville pour savoir à quelle heure exactement aura lieu l'éclipse chez soi. Par exemple, si je clique sur la capitale, je vois le maximum à 20h17. Il faudra donc, j'ai mes lunettes sur le nez à ce moment-là. Ça va être le moment le plus fort. Florent Delefly.
6: Oui, absolument. Vous aurez également les heures de début. Oui, vous m'entendez bien ?
0: On vous entend.
6: Vous aurez les heures de début, les heures de fin. Oui, vous m'entendez. Est-ce que vous m'entendez ?
0: On vous entend, Florent
6: Delefly. Oui, très bien. Donc, et sur cette application, vous aurez également l'allure de la Lune et du Soleil au moment du maximum de l'éclipse.
0: Alors, qu'est-ce qu'on verra concrètement depuis la France ? On verra un fin croissant de soleil derrière la Lune noire ?
6: Oui, alors le phénomène, l'entièreté du phénomène dure environ 2 heures, hein, entre le moment où la Lune grignotait le disque du Soleil jusqu'au dernier contact, en particulier pour les gens qui sont situés le plus à l'ouest du pays, avec un maximum où il restera qu'un tout petit croissant de Soleil. On dirait même à certains moments que c'est un bout de la Lune qui reste, mais il s'agira bien du Soleil qui restera à ce moment-là, entre 90% et 99% d'obscuration selon... Ah. Dans le pays.
0: La liaison est difficile, Florent Delefly. Désolé, merci beaucoup d'avoir été avec nous. Vous êtes dans un train vers Arras où vous allez observer ce soir l'éclipse. Merci beaucoup d'avoir été avec nous quelques petites minutes. Vous êtes astronome, je le rappelle, à l'Observatoire de Paris. Alain Siroux, vous êtes toujours en studio avec nous. Je rappelle, directeur de la rédaction du magazine Ciel et Espace. Pour bien voir le phénomène ce soir, il faudra avoir un horizon dégagé parce que ce sera au moment du coucher de soleil.
3: Alors, ça sera peu de temps avant le coucher du soleil, et comme le disait Florent, c'est un phénomène très lent, c'est-à-dire que ça va vraiment démarrer 2 heures avant le coucher du soleil, et donc petit à petit, le soleil en cours d'éclipse va glisser vers l'horizon ouest. Donc la meilleure solution, c'est que vous choisissiez un horizon parfaitement dégagé en direction de l'ouest et du nord-ouest,
0: de l'ouest.
3: Le soleil se couche, donc vous éliminez toute visibilité d'immeubles, de collines, d'arbres, de forêts, pour essayer d'avoir le plus possible de visibilité de l'horizon. Puis après, il y a des incertitudes, hein, c'est-à-dire, est-ce qu'il peut y avoir des nuages à l'horizon? Quelle est la composition de l'atmosphère à ce moment-là? Est-ce qu'il y a des poussières? Est-ce qu'il y a des aérosols? Est-ce qu'il y a des brumes? Pour tous ceux qui auront la chance d'être en bord de mer, et je pense à la presqu'île de Crozon, du côté de Brest, à tous ces endroits qui sont...
0: Ça va être encore plus spectaculaire.
3: Magique, hein, parce que là, vous allez effectivement avoir une descente tranquille d'un croissant de soleil sur l'horizon devant la mer. Donc là, je dirais, choisissez votre site et peut-être essayez de trouver aussi un premier plan. Alors, c'est rigolo, mais des gens qui habitent, je sais pas, ou qui sont en vacances du côté du Mont-Saint-Michel, peut-être que d'avoir le mont en premier plan pour faire des photos, ça peut être marrant. Enfin, bref, vous avez le droit de jouer. Et encore une fois, n'oubliez pas que c'est un phénomène d'ensemble et que vous devez effectivement avoir le plus possible de paysages pour sentir ces changements de couleur, de température, de lumière, et c'est ça la beauté et la magie du spectacle.
0: Justement, si on veut faire une photo, immortaliser ce moment, il faut faire quand même attention, il faut prendre des précautions pour ne pas abîmer son appareil. Expliquez-nous, Boris Loumagne.
7: Pour réussir vos photos de l'éclipse avec un smartphone, il faut avant tout le protéger.
8: L'idéal, c'est de coller les lunettes d'éclipse.
7: Jean-Marc Leclerc est spécialiste de l'optique et passionné d'astronomie.
8: Les lunettes que vous mettez sur vos yeux pour observer sans danger, c'est de les coller à l'objectif de votre smartphone. Et ensuite, vous pourrez photographier à travers ces lunettes. Parce que si vous ne mettez pas de filtre devant le smartphone, vous ne pourrez pas photographier le croissant de soleil, étant donné que le smartphone sera complètement ébloui.
7: Et puis, sans protection, vous risqueriez d'endommager le capteur de votre smartphone. Idem pour un appareil photo numérique, il faut s'équiper sans faute d'un filtre solaire vendu dans les magasins d'astronomie.
8: Ce sont des feuilles spéciales en polymère noir que vous placez devant l'objectif de votre appareil photo.
7: Et une fois votre appareil protégé, il faudra ensuite procéder à quelques réglages.
8: Il ne faut pas laisser l'appareil se débrouiller en automatique parce qu'il va, lui, il va voir quoi ? Il va voir du noir avec un tout petit point lumineux au milieu. Donc il va essayer d'augmenter la luminosité de l'ensemble et ça va faire une photo assez laide finalement. Non, ce qu'il faut faire, c'est baisser manuellement la luminosité de la photo, de manière à avoir un ciel parfaitement noir et un croissant de soleil juste bien exposé.
7: Enfin, il est conseillé de poser son appareil photo sur un support pour obtenir une photo bien nette.
0: Bon, pour les passionnés d'astronomie comme vous, Alain Siroux, c'est la plus belle journée de l'année, j'imagine. Parce qu'il n'y a pas que l'éclipse ce soir, on va avoir d'autres choses à observer dans le ciel.
3: Absolument, parce que vous savez que le soleil, c'est la seule étoile qu'on ne voit pas la nuit, et donc une fois qu'elle aura disparu, eh bien, on va laisser tranquillement s'installer le deuxième crépuscule qui est celui du soleil pour attendre la Voie lactée, le ciel d'été, les constellations du ciel d'été. Et puis, comme on est le 12 août, c'est le maximum des pluies d'étoiles filantes des Perséides. Vous savez, ces petites poussières de comètes dans lesquelles la Terre passe, là où la comète s'est désintégrée autrefois. C'est une tradition, celle des nuits des étoiles.
0: Avec... C'est un peu plus tard dans la nuit, ça paraît.
3: Alors, c'est un peu plus tard dans la nuit, mais vous avez tout le temps. Hein. Vous pouvez vraiment passer sur un transat tranquillement avec une petite couverture, vous laissez vos yeux s'habituer, pas de lumière. Alors là, aucune lumière.
0: Bah non, sinon on voit pas les étoiles filantes.
3: Et puis vos yeux.
0: Vaut mieux être à la campagne.
3: Il vaut mieux être à la campagne et tout. Et puis vous laissez petit à petit s'installer la tranquillité de la nuit avec ces constellations, la Voie lactée qui descend vers l'horizon sud. C'est l'occasion de faire une veillée aux étoiles qui durera toute la nuit et ça sera vraiment trop beau. Quoi.
2: Demain, il y en a pas qui vont se réveiller un peu tard, je pense.
0: On fait une petite séquence cet après-midi.
2: Alors, au travail.
0: et puis on profite. Merci beaucoup Alain Sirou d'avoir été avec nous, d'avoir partagé votre passion. Je rappelle, vous êtes directeur de la rédaction de la revue Ciel et Espace. Le spectacle ce soir commence aux alentours de 19h30, ça dépend des régions, avec un point culminant vers 20h10, 20h30. On va profiter de ce moment magique et surtout, on n'oublie pas ses lunettes.
2: Hein, oui, effectivement. Et la fin, donc, c'est aux alentours de 21h, 21h30, ça dépend où vous êtes. N'hésitez pas à vous renseigner sur notre appli ici ou sur le site ici.fr pour savoir où, à quelle heure vous pourrez en profiter. Et puis voilà, surtout, on n'oublie pas ses lunettes, c'est très très important. C'est vraiment une question de santé, ne vous dites pas je vais regarder une petite seconde parce que
0: on
2: ça peut être
0: risque.
2: Fatal. Voilà, merci Amine Ferry et Alain Sirou et rendez-vous donc ce soir pour observer cette éclipse solaire. Et puis d'ici là, je vous souhaite une très très bonne après-midi en musique avec votre radio locale ici.
9: Merci d'avoir choisi la musique et les infos tout près de chez vous cet après-midi sur votre radio. Ici d'ailleurs, c'est l'heure de l'agenda de l'été avec Romain Bruno et évidemment l'événement du jour.
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10: Et oui, c'est le rendez-vous à ne pas manquer ce soir, la fameuse éclipse. Pour commencer, si vous souhaitez connaître le meilleur endroit pour installer votre plaid et observer l'éclipse, rendez-vous sur notre site ici Paris Île-de-France avec une sélection d'endroits. Par exemple, le belvédère de la Philharmonie de Paris ou encore à Bagneux, auprès de la Lisette. Ou sinon, dans les Hauts-de-Seine, rendez-vous dans le cadre exceptionnel du domaine départemental de Sceaux. Et pour l'occasion, le parc restera exceptionnellement ouvert jusqu'à 22h30. Puis toujours à l'occasion de l'éclipse, le Valois-Perret vous invite à lever les yeux vers le ciel avec vos lunettes de protection sur les yeux, bien sûr. Et vous allez découvrir par exemple l'éclipse sur le pont de Levallois, exceptionnellement fermé à la circulation entre 18h et 22h30. Voilà un bon plan pour observer l'éclipse du côté de Levallois-Perret. Bonne éclipse à vous tous, profitez-en.
9: Merci Robin Bruno, à tout à l'heure.
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9: Et en attendant de trouver l'endroit idéal pour aller observer l'éclipse, on a évidemment, comme tous les jours, des chansons, des infos, tout ce qui se passe autour de chez vous cet après-midi. Ce sont des chansons, des instants, des voix aussi. Et celle maintenant de Bronski Beat, groupe des années 80, Small Town Boy. Ça, c'est magique à écouter fort maintenant.
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une ambiance avec évidemment Bronski Beat sur votre radio ici à Paris et en Ile-de-France. Dans un instant, comme tous les jours, Paris Collector avec Thierry Boeuf qui nous régale avec toutes ses chansons sur Paris, sur la région parisienne, sur la capitale chantée par des artistes qu'on adore. On s'arrêtera deux secondes à la station Barbès, ce sera juste après les Bee Gees ou encore cette découverte sur votre radio. Ici, c'est une niçoise qui s'appelle Oria et sa chanson, vous l'avez déjà entendue, c'est Soirée mondaine.

0: plus jolie que cette chanson des Bee Gees, Too Much Heaven, pour embellir un peu plus cet après-midi sur votre radio ici à Paris et en Ile-de-France, 12 août. Eh bien, on célèbre aussi Paris en chanson tous les jours et tout l'été grâce à Thierry Boeuf et à Paris Collector. Aujourd'hui, et après Jacques Dutronc, après Aznavour ou encore après Léo Ferré hier avec Paname, aujourd'hui on s'arrête deux secondes à la station Barbès avec les Charlots.
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3: Entre 66 et 86, durant une vingtaine d'années, les Charlots ont été les rois de la parodie. Juste avant leur séparation, Rinaldi, Sarus et Phil signent un album Parodie de Parade, où les trois derniers rescapés du groupe initial se moquent gentiment de Jeanne Masse, Marc Lavoine, Serge Gainsbourg, son No Comment se transformant en Il est plein, qu'est-ce qu'il tient, ainsi que la chanson de Michel Jonas, La boîte de jazz, qui devient, comme par enchantement, Station Barbès-Rochechouart.

0: Un peu parti, pas du tout naze, Gérard Rinaldi descend dans sa boîte de jazz son vibrato de crooner faisant merveille, et ce n'est pas pour déplaire à Michel Jonas, bienveillant et amusé.
1: Et c'est un art, hein. C'est un art très difficile, l'art du passif qui se perd. Alors je crois que les Charlots, c'est les seuls ou les derniers représentants de cet art-là. J'ai trouvé leur travail formidable, vraiment très bien fait, beaucoup d'humour, l'idée est vraiment géniale, c'est vraiment bien. Et le fait qu'ils ont fait ça sur cette chanson, pour moi, je prends ça comme un éloge, parce que je crois qu'on ne fait pas ça sur une chanson qu'on n'aime pas.
0: Cette station Barbès-Rochechouart rend hommage aux musiciens du métro parisien et aux vedettes de l'accordéon. Verschuren, Yvette Horner, Édouard Duleux, Marcel Azola et Aimable, qui accompagnent les Charlots lors de l'enregistrement du disque.
2: Pépite à Paris.
0: Et désormais, nous aurons tous, Parisiens, une pensée émue pour les Charlots lorsque l'on attendra le métro à la station Barbès-Rochechouart, un petit bijou de chanson décalée.
3: Ça a l'air d'être une chanson sérieuse, il y a tous les moyens.
4: C'est ce que j'adore.
3: Il y a les chœurs, il y a l'orchestre, ça devrait dire des choses sérieuses, et en fait, il y a des paroles complètement...
4: Exactement, c'est mettre au service de quelque chose de complètement débile, énormément de moyens. Et voilà. Plus c'est disproportionné, et plus ça me plaît.
0: 1986, époque encore bénie, pour la totale déconnade, au secours Coluche, Jean-Yann, Martin, Sim, les Charlots, revenez nous voir, vous nous manquez cruellement, on est tous devenus tristounets. Heureusement, il reste gravé à tout jamais vos sketchs et vos chansons.
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6: Quelle trouvaille, merci Thierry Boeuf. Et Paris Collector, c'est tous les jours et évidemment à réécouter en podcast, en replay sur l'appli ICI ou sur le site ici.fr. On fait un point toutes les 15 minutes sur votre radio locale pour justement les conditions de circulation en plein mois d'août, ce 12 août, 29 km seulement de ralentissement. Paris est encore en vacances et puis il y a quand même quelques pannes sur votre parcours peut-être, attention, du côté de l'A86 intérieure à l'est de la capitale, c'est une camionnette qui est en panne et puis il y a une fermeture aussi du côté de Vélizy. Attention à tous ces travaux, on fera un point tout à l'heure à 14h30 sur les fermetures d'août de la soirée et aussi sur vos transports en commun. En tout cas, n'hésitez pas, 01 42 30 10 10 en numéro qui est à votre disposition.
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6: Et sur les groupes cultes, ils seront à Saint-Cloud le 30 août en clôture de Rock en Seine, 7 ans après leur première venue. C'est The Cure, évidemment, et ils sont cet après-midi. Si, ça fait partie de vos chansons préférées.

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1: À l'imparfaite, c'est la chanson d'Amir sur votre radio. 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Où allez-vous vous positionner pour l'observer? Racontez-nous si vous avez des spots à nous conseiller, si vous êtes pro du soleil, du coucher du soleil, etc. Je vous attends. Quel est l'endroit préféré et surtout, quel titre de chanson voyez-vous en rapport avec l'éclipse? C'est une journée spéciale. On a plein de chansons en rapport. 01 42 30 10 10. Je vous attends pour discuter avec vous de cet événement qu'on vivra ensemble tout à l'heure à partir de 17h.
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0: Évidemment, vous les avez reconnus, Fun & Blonde, c'est WhatsApp. Tiens, on a Isabelle qui nous a envoyé un petit WhatsApp, elle est avec ses enfants. Elle écoute ici en voiture en ce moment même. Elle s'est arrêtée, évidemment, pour nous envoyer un message. 01 42 30 10 10, elle a dit qu'elle sera au Mont-Valérien pour aller observer l'éclipse à partir de 19h17.
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0: Très bon après-midi à vous, il est déjà 14h. Toutes les infos présentées par Emeline Ferry.
3: L'enquête et l'émotion dans les Deux-Sèvres après cet incendie mortel. Trois victimes qui n'ont pas survécu aux flammes dans un gîte sur la commune de Loumois. Plusieurs départs de feu ont été repérés hier dans un champ. L'incendie s'est propagé à un hangar agricole et au gîte à proximité. 78 départements en vigilance orange à la canicule. La chaleur s'est intensifiée et touche quasiment tout le pays avec des températures maximales qui pourront atteindre 37 à 39 degrés d'après les prévisions de Météo France. L'une des conséquences, c'est que les centrales nucléaires tournent au ralenti. Certains réacteurs contraints de s'arrêter. 13 étaient à l'arrêt ce matin, c'est un record. Plus de 20% des capacités de production en France sont indisponibles. Également en cause, la présence massive de méduses dans la centrale de Gravelines dans le Nord qui empêche un fonctionnement normal. Un appel à la grève en plein cœur de l'été, au moment des retours de vacances. Trois syndicats d'hôtesses et de stewards d'EasyJet appellent à une mobilisation samedi et dimanche. Ils alertent sur l'épuisement des équipes dû, selon eux, à une instabilité chronique des plannings. Déjà, beaucoup de monde sur les routes du Pays Basque, des ralentissements en direction de l'Espagne. C'est là qu'on aura la plus belle vue ce soir sur l'éclipse solaire. En début de soirée, la Lune masquera le soleil jusqu'à 99,5% d'obscuration du côté de Bayonne. Les choses sérieuses démarrent pour le PSG. Après une saison riche en titres, les footballeurs parisiens visent un premier trophée cette saison. Ils ont rendez-vous ce soir en Autriche pour affronter Aston Villa, 21h pour la Supercoupe d'Europe.
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3: Marie-Pierre, on fait la météo.
0: Eh bien, de la chaleur, du soleil et pas un brin de vent. Ça va vraiment être très très chaud. Des températures au-delà de 34 degrés absolument partout sur la région parisienne. Entre Montargis et Compiègne, 33 à Mantes-la-Jolie, 35 à Meudon cet après-midi, 33 à Paris. Cette nuit, quelques nuages prévus. Ça va redescendre un peu, 20 à 23 degrés pour la nuit. Et puis demain, on est reparti à la hausse. Il fera encore plus chaud qu'aujourd'hui et heureusement, de la pluie est prévue pour vendredi et samedi. Donc, les températures vont redescendre. On jette un œil sur vos conditions de circulation, comme toutes les 15 minutes. Ça roule évidemment bien. Attention toujours du côté de Bobigny à cette camionnette en panne qui vous empêche de passer sur l'A86 intérieure. C'est la voie de droite qui est fermée. Puis au sud de Paris, une panne encore sur l'A6B dans le sens province-Paris, entre Chevilly et la Haye, les Roses. Et puis attention, il y a une bretelle d'accès sur l'A12 qui est fermée, au moins jusqu'au vendredi soir. Attention donc si vous êtes du côté de Saint-Cyr-l'École depuis Paris, c'est la bretelle d'accès sur la 12 qui est fermée. 01 42 30 10 10. On vous attend pour quelques indications en plus.
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0: Que des chansons enchaînées cet après-midi, on a bien choisi pour vous. Évidemment, Louisa et le soleil bleu, c'est vraiment pour fêter ça aujourd'hui. Elle arrive, Bryan Adams prévu, Scorpion, et tout de suite en tour dans cet album qu'on aime tellement. Alain Chauffort, La fièvre dans le sang sur votre radio ici. Bon après-midi à Paris et en Île-de-France.
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0: Journée spéciale éclipse, évidemment, avec le soleil bleu de la brésilienne Louisa, à l'instant, sur votre radio, ici à Paris et en Ile-de-France. Cet événement, on en parle dans un instant. On vous a préparé encore une belle surprise cet après-midi à partir de 17h au parc André Citroën. D'abord, un petit coup d'œil sur vos conditions de circulation. Sur les routes franciliennes, ça roule vraiment. On peut pas faire mieux, 24 km à peine de ralentissement. Tout se passe surtout dans le sud de la capitale, entre Bicêtre et Italie, et puis sur le périphérique, entre la Porte d'Italie et Quai d'Ivry, et puis aussi quelques difficultés entre la Porte Dorée et la Porte de Montreuil. Les pannes, c'est bon, les travaux, il y en a beaucoup. On fera d'ailleurs un point à 14h30 sur les fermetures du soir du mois d'août et aussi sur les transports en commun. 01 42 30 10 10, appelez-nous si vous avez des idées, déjà pour ce soir, pour les spots, pour l'éclipse, et surtout si vous voyez des choses sur votre parcours.
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0: Dans un instant, trois chansons françaises à la suite avec en plus un duo. Patrick Fiori et Marc Lavoine en nouveauté, ça s'appelle Occupé, et Jean-Jacques Goldman qui arrive.
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0: chansons de Jeanne Masse en live bientôt, puisqu'elle sera en concert le 19 septembre prochain à la Cigale de Paris. On y sera évidemment sur votre radio ici à Paris et en Ile-de-France. Comme toutes les 15 minutes, un coup d'œil sur la circulation en temps réel, avec toujours cette panne sur la 6B dans le sens province Paris. Vous devez être prudent en arrivant dans le secteur, et cette camionnette en panne un petit peu plus haut à l'est de la capitale sur deux voies. Attention, il y a une camionnette qui est en panne du côté de Bobigny. On fait un point comme toutes les heures sur vos conditions de circulation le soir, les fermetures au mois d'août et puis aussi les transports en commun avec Romain Bruno.
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2: À vos côtés, au volant, par exemple, avec les différentes fermetures prévues pour ce soir, entre 21h et 6h du matin. Tout d'abord, le boulevard périphérique extérieur, fermeture entre la porte Maillot et la porte de Châtillon. Fermeture également sur le boulevard périphérique intérieur, cette fois-ci, vers la 6A, direction la province. Sur la 103, vers Paris, fermeture entre Rosny-sous-Bois et Noisy-le-Sec. Et sur la 14, vers la capitale, fermeture entre Orgeval et Nanterre. On continue notre bout de chemin sur la N19 vers la province avec le tunnel de Boissy-Saint-Léger qui est fermé. Et sur la N191 dans les deux sens entre Albi et Allainville. Voilà pour les infos. On continue d'ailleurs avec sur la N118 vers la capitale. On notera une fermeture de la sortie 6A. Et toujours sur la N118 vers Paris, fermeture de la sortie 1 direction Sèvres. Voilà, bonne route et soyez prudents surtout sur la route.
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0: Merci Romain Bruno, c'est passionnant de vous écouter raconter les fermetures, c'est incroyable. La voix de Freddie Mercury, Monsieur Eddy qui arrive, et In Deep, vos chansons préférées, tout l'après-midi sur votre radio, ici.

0: Évidemment, In Deep, vous l'avez reconnu sur votre radio ici, Paris-Île-de-France. Rendez-vous tous les soirs à partir de 19h. C'est 100% années 80 avec, si possible, les versions maxi. On fait un point toutes les 15 minutes sur vos conditions de circulation, même si ça roule plutôt bien. Paris, la capitale, la région parisienne en vacances. Vous êtes nombreux d'ailleurs à nous écouter via l'appli quand même pour ne rien rater de ce qui se passe tout autour de chez vous. Attention quand même, si vous êtes sur le chemin du côté de Bussy-Saint-Martin vers Collégien sur l'A104 intérieure, c'est une voiture qui est stationnée en plein milieu et en panne. Toujours pareil à Bobigny, la camionnette n'est pas partie sur la 86 extérieure, arrivée doucement sur les secteurs entre la 86 et la 3, également entre Bobigny et la Courneuve. Beaucoup de pannes cet après-midi, peut-être trop de chaleur. C'est une camionnette qui est aussi en panne dans le sud de la capitale, sur la 6B dans le sens province Paris. Ça roule bien du côté d'Orly. Il y a quelques difficultés sur la 6, un peu plus au sud, entre Savigny-sur-Orge et Grigny. Donc soyez prudents, 01 42 30 10 10. On vous attend si vous avez quelque chose à nous signaler.
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0: Dans un instant, c'est Pierre Bachelet, Bruno Mars ou encore la chanson qui avait été signée Michel Berger, la légende de Jimmy, de Diane Tell. C'était à Mogador en 90.
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0: L'avant-dernière œuvre de Michel Berger avec les voix de Tom Novembre et de Diane Tell, la légende de Jimmy, c'est à suivre sur votre radio ici.
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0: et de Jimmy et Dientel, choisi par Michel Berger et Luc Plamondon sur votre radio ICI.
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0: Très bon après-midi, la musique revient dans un instant, il est 15h. Les infos présentées par Emeline Ferry.
2: La quasi-totalité du territoire est en situation de sécheresse. La ministre de la Transition écologique, Monique Barbu, évoque une situation exceptionnelle. Plus de 40 000 personnes en France concernées par des coupures d'eau au robinet. Conséquence des vagues de chaleur à répétition qui vont avoir un coût de l'ordre de 10 à 15 milliards d'euros. 10 à 15 millions d'euros d'après la ministre. Il va faire chaud encore davantage. Actuellement, 78 départements placés à la vigilance orange à la canicule. Météo France prévoit une journée encore plus chaude. On a franchi hier la barre des 40 degrés en Corse. Une enquête ouverte dans les Deux-Sèvres d'après la mort de 3 personnes. Leur corps découvert dans un gîte totalement calciné dans la commune de Loumois. Un incendie dans un champ hier s'est propagé à un hangar et à ce gîte. Les gendarmes ont constaté plusieurs départs de feu et n'ont pas encore identifié les victimes. Après presque 2 mois de mobilisation, le préfet de police de Paris ordonne l'évacuation du SAMU social dont les locaux sont occupés depuis fin juin par des salariés grévistes et des familles de migrants pour protester contre la remise à la rue de ces familles hébergées en urgence. Un formidable spectacle céleste ce soir à partir de 19h. La France va profiter d'une éclipse solaire quasiment totale. C'est dans le sud-ouest du pays que le phénomène sera le plus marqué à observer absolument avec des lunettes de protection sur le nez. Au championnat d'Europe de natation, les Françaises disputeront bien la finale du relais 4x100 mètres nage libre vers 20h15. Elles sont qualifiées 3e temps des séries.
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2: Et la météo, Marie-Pierre, il fait chaud, hein ?
0: Pas un seul nuage, pas du tout de vent, de la chaleur, non-stop, des températures au-delà de 34 degrés. C'est toujours 6 degrés au-delà des normales, évidemment. 33 degrés à Mantes-la-Jolie, 35 à Puteaux, 33 à Paris. Cette nuit, pas de nuages non plus. De la fraîcheur demain par rapport à, évidemment, l'après-midi, 20 à 23 degrés quand même dès le lever du jour. Et puis demain, on sera reparti avec des températures encore plus hautes. Il fera entre 39 et 40 degrés à Paris. On attend vraiment les orages de ce week-end prévu à partir de samedi. Et puis côté circulation, eh bien ça roule plutôt bien. Sur les routes franciliennes, on a 24 km de ralentissement. C'est surtout dans le sud de la capitale, toujours pareil, entre la 6A, la 6B, du côté de Gentilly, le tunnel Italie, et puis sur le périph' entre la Porte Dorée et la Porte de Montreuil. Quelques pannes également entre Rosny-sous-Bois, du côté de la 103, dans le sens Provence-Paris, et sur la 86, direction Nogent-sur-Marne. Et puis à Bobigny aussi, attention, vous êtes nombreux, à cause de cette camionnette à ralentir, elle est en panne sur la 86 intérieur. On vous attend 01 42 30 10 10 si vous avez des infos.
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0: Des chansons spéciales Eclipse choisies pour vous comme Serge Gainsbourg, Sous le soleil exactement. Il arrive dans un instant sur votre radio ICI. Cookie Dingler et pour maintenant, bah, du bonheur puisque c'est Stevie Wonder qui a annoncé son retour. Ce sera pour l'année 2027. Des années après son dernier album, on est tellement content. C'est la bonne nouvelle de la rentrée en tout cas.

0: Le génie de Gainsbourg sous le soleil exactement sur votre radio. Ici, oui, ce soir, mais avec vos lunettes siglées ici, justement, on vous donne rendez-vous à partir de 17h au parc André Citroën pour une journée spéciale l'après-midi. Pour l'éclipse, on va vous croiser puisqu'on a encore des lunettes pour vous. Distribution générale Clarisse Delezève est déjà sur place. Elle sera en direct à partir de 17h sur votre radio ici avec David Kolski et toute la team qui aura évidemment ses lunettes aussi. Et on va continuer à écouter des chansons spéciales et aussi à avoir des bons conseils de votre part. Quels sont vos bons plans et vos spots? 01 42 30 10 10. Merci de nous les donner. On fait un point sur les conditions de circulation à Paris et en Ile-de-France comme on le fait toutes les 15 minutes et ce, tous les jours. Rendez-vous évidemment sur l'A6A. C'est là où il y a le plus de complications. Je vous l'ai dit tout à l'heure, essayez d'éviter ce secteur entre Gentilly, le tunnel Italie et puis sur le périph, quai d'Ivry, jusqu'à la porte de Montreuil, c'est un peu compliqué. Et toujours évidemment sur l'A86 entre Rosny-sous-Bois et Nogent-sur-Marne et dans l'autre sens entre Bobigny et Fontenay-sous-Bois.
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0: Et sur les tubes, les chansons que vous aimez, il y aura Laurent Voulzy justement avec les Nuits sans Kim Wilde dans un instant.
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0: David Hallyday qui va fêter bientôt ses 60 ans, c'est dingue, ce sera le 14 août prochain, à l'instant sur votre radio, ici à Paris et en Ile-de-France. À suivre pour la musique, Téléphone ou encore Alex Warren, mais c'est l'heure de l'agenda de l'été avec Romain Bruno et évidemment une journée spéciale éclipse.
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2: Et oui, c'est le rendez-vous à ne pas manquer ce soir, la fameuse éclipse. Pour commencer, si vous souhaitez connaître le meilleur endroit pour installer votre plaid et observer l'éclipse, rendez-vous sur notre site ici Paris-Île-de-France avec une sélection d'endroits, par exemple le belvédère de la Philharmonie de Paris ou encore à Bagneux, auprès de la Lisette. Ou sinon, dans les Hauts-de-Seine, rendez-vous dans le cadre exceptionnel du domaine départemental de Sceaux. Et pour l'occasion, le parc restera exceptionnellement ouvert jusqu'à 22h30. Puis toujours à l'occasion de l'éclipse, le Valois-Perret vous invite à lever les yeux vers le ciel avec vos lunettes de protection sur les yeux, bien sûr. Et vous allez découvrir par exemple l'éclipse sur le pont de Levallois, exceptionnellement fermé à la circulation entre 18h et 22h30. Voilà un bon plan pour observer l'éclipse du côté de Levallois-Perret. Bonne éclipse à vous tous, profitez-en.
0: Merci Romain Bruno, à tout à l'heure. 01 42 30 10 10, d'ailleurs on vous attend. Si vous avez des bons plans, des spots, allez-y, je vous prends à l'antenne en écoutant les chansons spéciales Éclipse.
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0: La voix cassée de Claude Barzotti arrive, Téléphone, et puis Bernard Lavilliers, c'est maintenant. On voyage, quoi qu'il arrive, avec lui, à Paris, en Île-de-France, et partout, via l'appli et le site ici.fr. Très bon après-midi.

0: Et vous entendez, vous écoutez la voix de Claude Barzotti seulement sur votre radio, ici à Paris et en Ile-de-France. On jette un œil sur vos conditions de circulation pour cette journée d'août plutôt calme sur les routes franciliennes. Seulement 24 km de ralentissement. Attention, à l'ouest de Paris, il y a une panne sur la 13 dans le sens Paris-Province, entre Auteuil, direction le pont de Saint-Cloud. C'est la bande d'arrêt d'urgence qui est fermée. Et on sait, quand il y a un problème dans ce coin-là, ça bouche absolument toutes les autres routes, direction Vanves, également de la Porte d'Italie sur le périphérique jusqu'à la Porte de Montreuil. Là, ça commence un petit peu à être embouteillé. Et puis sur la 4 du côté de Saint-Maurice, attention à cet accident sur la 4 dans le sens Paris-Province, entre Charenton et Saint-Maurice. Il y a une voiture et un camion qui sont impliqués dans un accident. Si vous pouvez éviter le secteur, c'est super. 01 42 30 10 10. Merci pour vos informations sur votre parcours.
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0: Et sur les tubes d'été, c'est le cas de le dire, de la crème qui arrive. Benjamin Biolay, sa nouvelle chanson s'appelle Écran Total. On l'écoutera juste après Diana Ross.
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0: les musiques sont sur votre radio ici. Merci à Fred en régie l'après-midi. En musique continue dans un instant, juste après vos infos.
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0: On retrouve Alain Bachung dans un instant. Bon après-midi, il est 16h. Toute l'info avec Emeline Ferry.
3: Les canicules à répétition de cet été pourraient coûter à la France de l'ordre de 10 à 15 milliards d'euros, constat de la ministre de la Transition écologique, Monique Barbu. Alors que la sécheresse s'aggrave, la quasi-totalité du territoire est désormais en situation de sécheresse. Et alors que la France fait face encore une fois à de fortes chaleurs, la quasi-totalité du pays, 78 départements en vigilance orange canicule aujourd'hui. Il y a toujours 45 départements placés en risque élevé de feux de forêt, principalement dans la moitié nord et le pourtour méditerranéen. Trois personnes sont mortes dans l'incendie d'un gîte et d'un hangar agricole dans les Deux-Sèvres à Loumois. Il y a eu plusieurs départs de feu. Hier, selon les gendarmes, les flammes dans un champ se sont propagées au bâtiment. L'identification des victimes est en cours. Un appel à la grève en plein cœur de l'été, au moment des retours de vacances. Trois syndicats d'hôtesses et de stewards d'EasyJet appellent à une mobilisation samedi et dimanche. Ils alertent sur l'épuisement des équipes dû, selon eux, à une instabilité chronique des plannings. À quelques heures d'une éclipse solaire exceptionnelle, les touristes affluent vers le nord de l'Espagne, l'endroit où le phénomène sera le plus spectaculaire en France. Elle sera partielle, plus ou moins marquée en fonction de votre région. Lunettes de protection obligatoires pour l'observer. C'est jour de rentrée pour le PSG. Les footballeurs parisiens démarrent leur saison avec l'espoir d'obtenir un nouveau trophée. Ils affrontent Aston Villa ce soir à 21h pour la Super Coupe d'Europe, le vainqueur de la Ligue des Champions contre celui de la Ligue Europa.
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3: Et Marie-Pierre, on fait un petit point sur la météo. Il fait chaud, il fait chaud.
0: Ça n'a pas bougé, toujours pas de nuages, jamais de vent cet après-midi. Toujours 33 à 35 degrés un petit peu partout sur toute la région Île-de-France. Et c'est rien à côté de demain, ça va encore grimper. On aura entre 35 et 39 degrés. Les orages devraient arriver à partir de vendredi soir dans la nuit jusqu'à samedi. Quelques gouttes de pluie qui vont pouvoir rafraîchir les températures. Mais là, à part cette nuit, on aura 23, 24 degrés. Demain, on repart à la hausse entre 38 et 39 degrés un petit peu partout dans la région parisienne. Côté circulation, c'est toutes les 15 minutes qu'on fait le point sur vos conditions. Sur le trafic en Île-de-France, ça va plus tôt puisque Paris est encore un peu en vacances. 23 km de ralentissement seulement avec cette difficulté à l'ouest de Paris. Cette voiture en panne sur la 13 dans le sens Paris-Province entre Auteuil et le pont de Saint-Cloud. Et attention, du côté de Créteil, il y a un accident sur l'A4 dans le sens Paris-Province entre Charenton et Saint-Maurice. Si vous circulez, c'est une voiture et un poids lourd qui se sont accrochés dans ce secteur au sud de la capitale. Et puis quelques difficultés comme tous les jours sur la 6B entre Bicêtre, Italie et puis sur le périph entre la porte de Charenton et la porte de Montreuil.
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0: Et surtout les voix, les artistes qu'on adore, ils sont tous sur votre radio ici. Et lui aussi, Vertige de l'amour, très bon après-midi avec tout de suite Alain Bachung.

0: C'est à qui le tour, Mylène Farmer, sur votre radio. Ici, c'est l'heure justement du rendez-vous avec Romain Bruneau, les gens d'ici, pour mettre à l'honneur chaque jour une nouvelle personnalité de la région et tout l'été aussi. Aujourd'hui, lumière sur un supporter du PSG. Pas tout à fait comme les autres, il collectionne les maillots, des véritables maillots portés par les joueurs du PSG. Il en a même écrit un livre, PSG, une histoire en maillot. On va retrouver d'ailleurs Romain Bruneau qui est à ses côtés en Seine-et-Marne.
1: Oui, tout à fait, en Seine-et-Marne, avec mon invité Emmanuel Kéan, un amoureux fou, fou mais une folie positive, je vous rassure, du Paris Saint-Germain. Emmanuel, bonjour.
2: Salut Romain.
1: On va parler de maillot et de ce livre, c'est votre livre, une histoire en maillot, parce que vous êtes un grand collectionneur de maillots du Paris Saint-Germain.
2: Voilà, c'est ça, bah effectivement, moi je suis un supporter du PSG de longue date, abonné au Parc des Princes depuis une trentaine d'années maintenant, et puis bah ouais, il se trouve que j'ai une passion dans ma passion, on va dire, c'est-à-dire que je collectionne les maillots de joueurs portés en match ou préparé pour les joueurs. Donc j'ai une collection d'une grosse centaine de maillots, 130-140 à peu près. Et donc là, je viens de sortir un livre dans lequel je présente 55 maillots issus de ma collection personnelle.
1: Et c'est une manière aussi de partager votre collection.
2: Exactement, voilà, oui, parce que bon, mais il y a vraiment des histoires passionnantes. Parfois, ça a été lié à certains événements dramatiques. Il y a le fameux maillot Je suis Paris qui avait été porté en match par les joueurs suite aux attentats du 13 novembre 2015. Il y avait eu aussi celui suite à l'incendie de la cathédrale Notre-Dame. Les joueurs avaient porté un maillot spécial avec un visuel de la cathédrale contre Monaco. Le maillot, comme je le dis, c'est vraiment le vecteur commun qui relie les joueurs et les supporters. On parle voilà souvent d'amour du maillot, de défendre ses couleurs, et c'est vrai que voilà les joueurs défendent les couleurs, défendent le maillot sur

0: Ah non, jamais de la vie, non, on lave jamais un maillot porté, non, faut que les traces du match restent bien dessus.
1: Une jolie histoire de partage et d'amour du Paris Saint-Germain, une histoire en maillot Emmanuel Kéan, aux éditions Book en Vol. Emmanuel, merci beaucoup de ce partage.
0: Merci à toi Romain, et au plaisir.
1: Et allez
0: Paris, bien sûr.
2: Merci Romain Bruno, merci à votre invité Emmanuel Kéan, grand supporter du PSG et collectionneur, comme j'avais pu l'entendre, de maillots déjà portés. Lavé ou pas, ça on ne sait pas. N'oubliez pas, ce soir, le PSG affrontera Aston Villa en Super Coupe d'Europe. Rendez-vous à 20h pour l'avant-match sur votre radio locale, ici Paris, Île-de-France. Et puis on aura évidemment d'autres rendez-vous pour l'éclipse, puisqu'à partir de 17h, on a un très beau rendez-vous au parc André Citroën avec Larisse Delezève, qui est sur place pour vous distribuer dès 17h, des lunettes, allez-y vite. Rendez-vous sous le ballon qui voyage dans le ciel. Et on écoute George Michael, une évidence, avec Elton John, maintenant, sur votre radio ici.

0: les chansons qui tournent autour du soleil et de l'éclipse, évidemment, on fait ça sur votre radio. Ici, le duo Elton John, George Michael, tient d'autres lieux à part le parc André Citroën, où on vous attend d'ailleurs tout à l'heure à partir de 17h. Il y a le Belvédère de la Philharmonie, la Cité des Sciences. On vous prête des lunettes également à Levallois-Perret et à Auvers-sur-Oise. On vous vend des lunettes à 1,50€ devant la médiathèque de la ville. On vous y attend à partir de 19h. Un autre lieu, Savigny, le temple, l'éclipse. Vous pouvez aussi nous envoyer des photos, tiens, sur la page Instagram de votre radio. Ici, demain, on fera le point sur le site ici.fr avec tous vos plus beaux clichés, vous, avec les lunettes siglées de votre radio préférée. Côté circulation, eh bien, toujours cette panne sur la 13 dans le sens Paris-Province entre Auteuil et le pont de Saint-Cloud. Ça bloque un petit peu la circulation dans le secteur. Sur la 6A, la 6B au sud de la capitale, eh bien, c'est quand même assez embouteillé, et ce, dans les deux sens. Et puis, cet accident entre Charenton et Saint-Maurice qui vous ralentit dans le sud de Paris, sur la 4 dans le sens Paris-Province. 01 42 30 10 10, on fera un point sur les fermetures et sur les transports en commun tout à l'heure à 16h30.
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0: Les années 80 avec Thierry Pastor et le coup de folie dans quelques secondes.

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0: Encore, ça marche à tous les coups, le coup de folie de Thierry Pastor sur votre radio. Ici, le soleil règne aujourd'hui, c'est vraiment le mot-clé. Et sur votre radio, ici, Fred Ballard, eh bien, on a fait évidemment son thème du jour pour l'humour en tube avec, entre autres, Marie-Thérèse Porchet.
1: Amis du soleil, chantons.
2: Tu es chaleur, tu es lumière, gloire à toi, soleil.
0: Et oui, on a beau s'en protéger tout l'été avec de l'écran total, des lunettes noires, des bobs et des parasols, il n'empêche que sans lui, on se les gèlerait. Et c'est pas la Suissesse Marie-Thérèse Porchet qui dira le contraire, elle qui voue un véritable culte au dieu rat.
1: Je te rappelle qu'ici, chez les Amis du Soleil, tu dois choisir un nom qui évoque pour toi l'astre sacré.
3: Oh, vous voulez bien sûr un nom en rapport avec le soleil? Oui, oui, je l'ai choisi.
1: Alors, comment t'appelles-tu?
3: Nivea.
0: Oui, c'est un nom qui protège des méfaits du soleil, Nivea 50+, en référence à l'âge de cette jeune adoratrice qui devrait rentrer en transe à partir de 19h, heure à laquelle le soleil va s'éclipser avant d'aller se coucher. Et pour ceux qui n'ont toujours pas compris le principe du coucher de soleil, le comique astronome Adel Fugazi nous l'explique.
4: À vrai dire, c'est plutôt nous qui nous couchons et le soleil continue à faire du soleil, mais plus loin. Eh oui, je ne sais pas si je vous l'apprends. À vrai dire, c'est le soleil qui voit des couchers de pays. C'est lui qui dit au revoir les Français. Bonjour les Chinois.
0: Voilà, donc à partir de maintenant, on ira faire des selfies romantiques face au merveilleux coucher de France, hein, de notre astre préféré, parti réveiller nos amis du soleil levant. Quant à l'éclipse de ce soir, un seul astre vous manque et il se met à cailler. Hein, donc rions un peu en attendant la prochaine. En 2081, on sera peut-être pas tous très en forme.
5: Ça c'est sûr. Merci Fred Ballard. Sur votre radio ici, on écoute tout de suite celle qui sera en concert le 9 octobre au Blanc-Ménil et puis à Paris au Zénith le 7 mars 2027. C'est Marine.

0: Escroc Marine sur votre radio, ici, et sa tournée continue. On jette un œil sur votre trafic avec deux accidents au sud de la capitale qui viennent d'arriver sur l'A4. Toujours celui-là qui existe depuis tout à l'heure d'ailleurs, qui est toujours en cours de Charenton direction Saint-Maurice. Quatre véhicules impliqués, attention quand même, soyez plus que prudents. Peut-être la chaleur aussi, il y a beaucoup de pannes sur votre parcours. Également entre Charenton et Saint-Maurice, là c'est un camion et une voiture qui sont impliqués dans un accident et puis du coup un embouteillage également qui déborde sur l'A86 du côté de Maison-Alfort. Et puis toujours cette panne à l'ouest de Paris, direction le pont de Saint-Cloud, du côté de Auteuil. Et puis dans Paris, c'est l'accès aux gares et puis entre République et Bastille que c'est un petit peu compliqué. Et entre la place d'Italie et Montparnasse, côté périph, eh bien c'est entre Ivry et la porte de Charenton. Par contre, on va faire un point maintenant sur les fermetures et sur les transports en commun avec Romain Bruno.
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2: À vos côtés, au volant, par exemple, avec les différentes fermetures prévues pour ce soir, entre 21h et 6h du matin. Tout d'abord, le boulevard périphérique extérieur. Fermeture entre la porte Maillot et la porte de Châtillon. Fermeture également sur le boulevard périphérique intérieur, cette fois-ci, vers la 6A, direction la province. Sur la 103, vers Paris, fermeture entre Reny-sous-Bois et Noisy-le-Sec. Et sur la 14, vers la capitale, fermeture entre Orgeval et Nanterre. On continue notre bout de chemin sur la N19 vers la province avec le tunnel de Boissy-Saint-Léger qui est fermé. Et sur la N191 dans les deux sens entre Albi et Allainville. Voilà pour les infos. On continue d'ailleurs avec sur la N118 vers la capitale. On notera une fermeture de la sortie 6A et toujours sur la N118 vers Paris, fermeture de la sortie 1 direction Sèvres. Voilà, bonne route et soyez prudents surtout sur la route.
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0: Merci Romain Bruno. N'oubliez pas ce rendez-vous tout à l'heure à partir de 17h au parc André Citroën et en direct avec David Kolski, toute l'équipe et Clarisse Delezève. N'oubliez pas qu'on vous distribue des lunettes dans le 15e arrondissement pour fêter cet événement ensemble. On plonge dans l'album de Francis Cabrel avec Délices, Animal sur votre radio ici.

0: Et cette voix et ces chansons de Daniel Balavoine à écouter à tout moment sur votre radio, ici à Paris, en Ile-de-France, tout l'été et tous les jours, on vous tend le micro, on vous demande quels sont vos petits plaisirs, la meilleure saison pour, et c'est à vous de continuer évidemment, avec David Kolski qui vous tend le micro et qui a rencontré Baïa, avec, comme beaucoup de franciliens, une passion pour les quais de Seine.
1: Souvent, on va prendre un verre d'abord dans les petits bars à côté et ensuite on va se poser sur les quais. Bonjour, je m'appelle Baïa, je viens de Paris. En été, mon petit plaisir, c'est me poser sur les quais avec mes copines, profiter du soleil.
2: On bronze ?
1: Un petit peu, on profite plus du beau temps que vraiment bronzé. Les UV, ils sont pas au max.
2: Et alors, qu'est-ce qu'on fait ? On discute un petit peu des amours, on discute des études ?
1: Les études, le travail, les amours, les copains, tout ce qui va et vient en fait.
2: Ouais, est-ce qu'il y a des lieux qui sont mieux que d'autres au niveau des quais de Seine dans Paris pour se poser justement comme ça, entre amis ou en famille ?
1: Eh ben, les quais, enfin, ça va être vraiment très basique, mais ce sera souvent vers l'île Saint-Louis.
2: Où... Au centre ?
1: Ouais, c'est ça. Et sinon, ça allait au canal Saint-Martin.
2: Ouais, vous aimez bien ?
1: Oui, plus près de la République, c'est plus sympa. Il y a plein de petits cafés, bars, restaurants.
2: Justement, je voulais savoir, est-ce qu'on emmène à manger et à boire ou justement on profite des commerçants qui sont autour des quais ?
1: Alors, ça dépend. Souvent, on va prendre un verre d'abord dans les petits bars à côté et ensuite, on va se poser sur les quais. Et après, on peut aussi acheter avec les petits stands qui sont dehors directement.
2: Ah ouais, il y a toute une organisation visiblement pour tout ça. Dites-moi, qu'est-ce que vous souhaitez aux auditrices et aux auditeurs d'ici Paris-Île-de-France pour cet été ?
1: Bah écoutez, je leur souhaite un très très bel été, beaucoup de soleil, beaucoup de joie, beaucoup de fêtes et de rencontrer des superbes personnes.
2: Et pour la rentrée ?
1: Bah, personnellement, j'aimerais bien trouver un travail, mais sinon, plein de bonnes choses à tout le monde.
2: Eh ben, on vous souhaite de bonnes chances dans vos recherches.
1: Merci beaucoup.
0: Ah oui, ben on lui souhaite aussi 01 42 30 10 10 si vous avez des propositions pour Baïa. Et puis rendez-vous avec les petits plaisirs de l'été à réécouter en podcast, en replay via l'appli ici ou le site ici.fr. On va écouter le bel échappé du groupe Maneskin, Damiano David.

0: en solo Damiano David sur votre radio ici Next Summer. Pour cet été, c'est vraiment le point culminant ce soir 19h22, fin 21h09, ça c'est l'éclipse et on vous attend à partir de 17h pour le début du spectacle et surtout la distribution des dernières lunettes siglées ici que l'on va pouvoir vous distribuer à partir de 17h au parc André Citroën avec toute la team déjà sur place. Côté circulation, eh bien ça circule plutôt bien. On est en plein mois d'août, donc les difficultés apparaissent au même endroit que d'habitude et à cause de cet accident au sud de la capitale, sur l'A4, attention, dans le sens Paris-Provence, entre Charenton et Saint-Maurice, 4 véhicules impliqués dans un accident. Attention à ces travaux du côté de l'A6A, dans le sens Provence-Paris, du côté de la et les Roses, et puis toujours les mêmes difficultés sur le périphérique, entre la place d'Italie et la porte de Charenton, et jusqu'à la porte de Montreuil.
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0: Et sur les tubes, l'album de No Comprendo de Rita Mitsuko. On fait un tour maintenant avec Marcia Baila. Bon après-midi. 01 42 30 10 10. Si vous avez des questions sur l'éclipse, rendez-vous à 17h, émission spéciale avec David Kolski et Clarisse Delezèvre. On vous attend.

0: on se laisse toujours embarquer par Lerita Mitsuko et la voix de Catherine Ringer. Marcia Baila sur votre radio ici à Paris en Ile-de-France. Juste avant les infos, on écoutera le dernier Zazie et puis Axel Red qui arrive.
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0: porte.
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1: Très bon après-midi, 17h. Les infos présentées par Emeline Ferry.
3: Météo France étend sa vigilance canicule. Demain, 80 départements seront en orange sur la carte. L'Oise et l'Aisne rejoignent la longue liste des départements déjà concernés aujourd'hui. La quasi-totalité du pays touchée par des fortes chaleurs. Les canicules se succèdent et elles pourraient coûter cher à la France. La ministre de la Transition écologique, Monique Barbu, évoque un coût jusqu'à 15 milliards d'euros. Une estimation à prendre avec beaucoup de nuances. Elle englobe des coûts directs et indirects. Ceux de la sécheresse notamment, situation très préoccupante cet été. Selon la ministre, plus de 40 000 personnes sont concernées par des coupures d'eau au robinet. Une enquête est ouverte dans les Deux-Sèvres après la mort de 3 personnes. Leur corps découvert dans un gîte totalement calciné dans la commune de Loumois, à l'ouest de Poitiers. Un incendie dans une prairie hier s'est propagé à un hangar et à ce gîte. Les gendarmes ont constaté plusieurs départs de feu. L'identification des victimes est en cours selon le parquet. Un couple d'une quarantaine d'années et leur fils majeur étaient les occupants du gîte. En Seine-Maritime, un centre aéré évacué cet après-midi. 47 enfants et 10 adultes à cause d'un feu de végétation dans l'enceinte d'un collège à Saint-Nicolas-d'Aliermont. Personne n'a été blessé. La polémique avant le grand spectacle, alors que l'impatience monte à l'approche de l'éclipse solaire quasi totale ce soir en France. Des voix s'élèvent. Marine Tondelier, chef de file des écologistes, dénonce un fiasco, un manque de préparation du gouvernement qui n'a pas organisé, selon elle, de grande distribution de lunettes de protection, comme ça avait été le cas en 1999. Réponse de l'exécutif, c'est une controverse inutile, Salomé Martin.
4: Les Françaises et les Français qui veulent regarder l'éclipse vont trouver leurs lunettes aujourd'hui, assure Jean-Didier Berger, invité de France Info ce matin. Selon le ministre délégué auprès du ministre de l'Intérieur, les écologistes inventent une polémique, même si de nombreux témoignages font remonter des ruptures de stock depuis plusieurs jours.
5: Tout le monde va pouvoir regarder cette éclipse tranquillement.
6: Pourquoi et faut vous pas n'avez toujours... pas distribué cette année des lunettes?
5: Vous savez, je pense que c'est un mal très français. Il ne faut pas toujours tout attendre de la chose publique. Il y a des initiatives privées qui existent dans notre pays. L'ancien député de droite que je suis veut aussi que toute la France puisse s'en souvenir.
4: Pourtant, lors de la dernière éclipse de 1999, une grande campagne de prévention avait été chapeautée par l'État et 30 millions de lunettes distribuées gratuitement ou à bas coût par des associations, mais aussi par le gouvernement. Le minimum syndical, selon Léa Ballage-El-Mariki, porte-parole du groupe écologiste et social à l'Assemblée.
7: Je pense que chaque Française et chaque Français attendent de son gouvernement qu'il soit en capacité de le protéger. Les coûts induits par les atteintes à la rétine que pourrait provoquer le fait de regarder cette éclipse sans lunettes vont être bien plus importants que les coûts de la prévention.
4: Malgré la distribution massive de lunettes en 99, 253 personnes avaient subi des lésions oculaires. Certaines avaient notamment observé l'éclipse à l'œil nu.
1: 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Au championnat d'Europe de natation, les Bleus au féminin à suivre à 20h15 ce soir pour le relais 4 x 100 mètres nage libre.
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1: David Kolski, oui. La météo pour aujourd'hui.
6: Ah bah écoutez, Emeline Ferry, il fait très beau, soleil, ciel bleu, un ciel bien dégagé pour voir l'éclipse avec les lunettes, on l'a compris, c'est hyper important. Les températures, il fait chaud, on va pas se mentir, 34 à 36 degrés en ce moment selon Météo France. Demain pour ce jeudi, on aura toujours du soleil et un ciel bleu. En matinée, il fera déjà entre 26 et 28 degrés, il va faire chaud. Demain jeudi, ça montera jusqu'à 37, 38 degrés en moyenne pour ce jeudi après-midi selon Météo France.
1: Et sur la route, qu'est-ce que ça donne?
6: Ça se passe pas trop mal, mais on reste prudent. 41 km de bouchons cumulés en Île-de-France. À l'heure actuelle, faut rester très très vigilant sur l'A4 en direction de la province. On a malheureusement un accident, c'est à hauteur de Saint-Maurice. 4 véhicules impliqués, la voie droite qui est fermée derrière, depuis la porte de Bercy, je vous le dis clair et net, ça n'avance pas. Le boulevard périphérique dans les deux sens de circulation, un peu de ralentissement. Chaussée intérieure entre la porte de Bagnolet et la porte de Bercy. En chaussée extérieure entre la porte d'Orléans et la porte de Bercy. Tout ça, c'est en répercussion à cet accident sur l'A4. Si vous êtes sur l'A10 en direction de la province, on nous signale un poids lourd en panne. C'est à hauteur de Massy, la voie droite qui est fermée. On reste prudent. Et puis sur l'A13 en direction de la province, en quittant la porte d'Auteuil, il y a un véhicule en panne sur la bande d'arrêt d'urgence. On reste à l'ouest avec un autre véhicule en panne sur cette A13 en direction de la province. C'est à hauteur de Vaucresson. Il faut dire qu'il fait très chaud. Prudence.
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6: Forcément, on vit l'événement de cette journée, de ce 12 août, ensemble à l'occasion de l'éclipse solaire. On a envoyé Clarisse Delezève du côté du parc André Citroën dans le 15e arrondissement. Elle est en train, en ce moment même, de vous distribuer des lunettes de protection. On sera d'ailleurs avec elle dans quelques minutes. Pour la musique, Pierre Demar qui arrive. Et là, voici Étienne Dao, Duel au soleil sur votre radio, ici Paris-Île-de-France.

0: Étienne Dao, duel au soleil sur votre radio, ici par Île-de-France, un véritable Parisien, puisqu'il habite dans un chalet en bois, assez surprenant d'ailleurs, du côté de Montmartre, depuis 1987.
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0: 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Dans 3 minutes, on va partir en voyage du côté du 15e arrondissement au parc André Citroën, l'occasion de l'éclipse, pour retrouver Clarisse Delezeff qui vous distribue, je vous le redis, des lunettes de protection. On en a et c'est gratuit, mais pour l'heure, voici Pierre Demar, ça aussi c'est cadeau. Je pense à vous.

0: Pierre Demar, je pense à vous sur votre radio. Ici par Île-de-France, 17h12. Ça y est, on part du côté du parc André Citroën pour retrouver Clarisse Delezeff qui est en direct. J'espère à l'ombre parce qu'il fait chaud cet après-midi. Clarisse, bonjour.
1: Salut David, bonjour à tous. Et oui, je me suis mise à l'ombre parce que franchement, il fait relativement chaud cet après-midi. Je suis à côté du ballon Generali. Franchement, vous pouvez pas me louper. Je suis avec Romain Bruno. On a une petite affiche éclipse solaire. On vous offre des lunettes. Il y a déjà une grosse queue. Allez, je vais vous dire, il y a peut-être 40 personnes qui sont en train de faire la queue parce qu'on fait une distribution. On a plus de 300 paires de lunettes. Et là, je suis avec Dimitri. Salut Dimitri.
2: Salut.
1: Alors vous avez un petit peu galéré à trouver votre paire de lunettes. Qu'est-ce que ça fait là d'avoir des lunettes en plus gratuitement offertes par la radio locale ici par Île-de-France?
2: Eh bien ça fait que je suis très content, j'ai bien galéré ce matin, j'ai fait toutes les pharmacies de mon quartier, il n'y avait rien du tout. Donc là je suis très content, elles sont très stylées, donc franchement ça nous sauve la vue.
1: Bah oui ça c'est clair, ça nous sauve la vue et la vie par la même occasion. C'est votre première éclipse vous?
2: Oui, c'est la première que je vois en réalité. Ouais.
1: Alors, qu'est-ce que vous avez envie de voir? Vous vous attendez à quoi un peu pour ce soir?
2: J'ai plutôt envie de voir l'ambiance, voir un petit peu, voilà, puis de partager aussi ce moment-là avec plein de gens. Ça peut être assez sympa.
1: Vous avez hâte aussi de l'atelier avec l'Astronomie de France qui va s'installer vers 18h?
2: Oui, tout à fait. Ça m'intéresse. Je vais aller voir ce qui s'y passe.
1: Et vous me montrez un peu comment vous êtes beau avec les lunettes là, parce que je peux vous dire qu'on en offre un paquet. On a fait plein de jolies photos avec toutes les personnes qui ont des lunettes. C'est trop chouette. Et c'est vrai qu'elles sont iconiques. Hein, ces lunettes, Dimitri l'a dit. Franchement, très très jolies. Alors, elles sont comment ces lunettes bleues?
2: Elles sont parfaites. Franchement.
1: Et normalement, si vous les mettez, on voit rien. Pourquoi? Parce qu'il n'y a pas encore l'éclipse.
2: Je confirme, je vois. Pardon. Je vois absolument rien.
1: Forcément.
0: Clarisse,
1: voilà David,
0: je
1: continue ma petite balade. Je serai tout à l'heure avec une famille.
0: Ah,
1: il y a beaucoup d'enfants, on va bien se marrer, donc on se retrouve dans quelques minutes avec toute la famille.
0: Et je vous connais, hein, distribuez pas des paires de lunettes pour ensuite cogner les gens avec votre micro. Soyez prudente quand même, hein, Clarisse.
1: Oui, vous inquiétez pas, je suis toujours prudente, toujours très prudente.
0: Bon,
1: merci en tout cas à Dimitri d'avoir pris le temps de répondre à mes questions.
0: Oui. Merci à lui et puis le bonjour à Romain Bruno aussi, hein, qui s'est levé très tôt le matin, puisque c'est lui qui vous réveille tous les jours sur votre radio, ici par Île-de-France, et qui est donc aux côtés de Clarisse, du côté du parc André Citroën, dans le 15e arrondissement, avec ses paires de lunettes gratuites. Maintenant que tout le monde va le savoir, il va y avoir encore plus de monde pour la file d'attente. Pas de grosse file d'attente sur les routes, mais 40 km de bouchons cumulés qui se concentrent sur deux secteurs. L'Est, avec la 4 en direction de la province, il y a cet accident à hauteur de Saint-Maurice. Derrière, ça ralentit fortement depuis la porte de Bercy. 4 voitures impliquées. La voie droite qui est fermée. Des répercussions sur le boulevard périphérique dans les deux sens à l'approche de la porte de Bercy. Et puis, si vous êtes au sud, c'est sur la 6B en direction de Paris qu'il y a un accident avec deux véhicules impliqués à hauteur de Fresnes. Et je vous rappelle que dans le même secteur, sur la 10 en direction de la province, on a un poids lourd en panne à hauteur de Massy avec la voie droite qui est fermée. Donc ce secteur sud un petit peu compliqué, on va pas se mentir. Hormis ça, de bonnes conditions de circulation. J'en profite tout de même pour vous rappeler que les retours seront orange vendredi dans notre région selon Bison Futé. Ce samedi 15 août, ce sera rouge dans les deux sens de circulation. Si vous partez, faites-le très très tôt, ou plutôt dans la nuit de vendredi à samedi.
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0: Teddy Swim, ça arrive dans un tout petit instant. Et la voici, France Gall avec Résiste, et c'est sur votre radio, ici Paris-Île-de-France.

0: Qu'est-ce que c'est bien, Teddy Swims, Lose Control sur votre radio, ici par Île-de-France. Dans un instant, on va écouter Michel Sardou ensemble.
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0: On retrouvera également l'agenda de votre été avec Romain Bruno. On va reparler de vos conditions de circulation. Et puis bien sûr, Clarisse Delezève nous attend du côté du parc André Citroën. Elle est en direct dans le 15e arrondissement. Elle est déjà en train de vous distribuer vos lunettes de protection.
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0: Michel Sardou, la Java de Broadway sur votre radio. Ici, on fait la route ensemble, 40 km de bouchons cumulés en Ile-de-France. Alors forcément, c'est assez calme, mais on a certains secteurs difficiles, c'est le cas à l'Est. Je vous rappelle cet accident sur l'A4 en direction de la province, à hauteur de Charenton, direction Saint-Maurice. 4 véhicules légers impliqués, 2 voies forarmées à droite. Derrière, vous mettez au moins un quart d'heure depuis la porte de Bercy. Résultat également avec des répercussions sur le périph'. En chaussée intérieure, avec pareil sur votre droite, de la porte de Bagnolet à la porte de Bercy, 10 minutes. En chaussée extérieure, depuis la porte d'Italie jusqu'à la porte de Bercy, ça ralentit un peu. La porte de Bercy à la porte de Bagnolet. J'en profite pour vous dire que vous mettez une quinzaine de minutes. Au sud, attention sur l'A10 en direction de la province, toujours ce poids lourd en panne du côté de Massy. Il y a une voie à droite qui est fermée, derrière ça ralentit bien quand vous arrivez des Assises, donc soyez très très vigilants si vous êtes dans le secteur. Les transports en commun, des perturbations sur plusieurs lignes de RER ou encore de France, de Transilien ou encore de tramway en raison de travaux. Et puis on vient de me signaler que sur la ligne 8 du métro, le trafic est très perturbé suite à un incident voyageur porte de Charenton. On a également toujours pas mal de perturbations, notamment en raison de travaux sur la ligne 13 du métro.
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0: L'été, on vous oublie pas, voici l'agenda avec Romain Bruno.
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2: Et oui, c'est le rendez-vous à ne pas manquer ce soir, la fameuse éclipse. Pour commencer, si vous souhaitez connaître le meilleur endroit pour installer votre plaid et observer l'éclipse, rendez-vous sur notre site Ici Paris-Île-de-France avec une sélection d'endroits, par exemple le belvédère de la Philharmonie de Paris ou encore à Bagneux, auprès de la Lisette. Ou sinon, dans les Hauts-de-Seine, rendez-vous dans le cadre exceptionnel du domaine départemental de Sceaux. Et pour l'occasion, le parc restera exceptionnellement ouvert jusqu'à 22h30. Puis toujours à l'occasion de l'éclipse, le Valois-Perret vous invite à lever les yeux vers le ciel avec vos lunettes de protection sur les yeux, bien sûr. Et vous allez découvrir par exemple l'éclipse sur le pont de Le Valois, exceptionnellement fermé à la circulation entre 18h et 22h30. Voilà un bon plan pour observer l'éclipse du côté de Le Valois-Perret. Bonne éclipse à vous tous, profitez-en.
0: Et l'éclipse, on y retourne dans un instant avec notre amie Clarisse Delezève en direct du parc André Citroën dans le 15e arrondissement.
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0: Mais avant ça, avant d'en prendre plein les yeux, bah tiens, si on en prenait plein les oreilles avec Eros Ramazzotti, un petit peu de sensualité sur votre radio. Ici Paris-Île-de-France avec Sébastas, una canzone. Bon après-midi.

0: Ah, normalement, c'est le moment où il y a le bisou à la fin de la chanson. Et on sera mezzotti sur votre radio ici par Île-de-France, justement à ces jours romantiques. C'est ce qu'on vous propose dans un instant. Mais avant ça, on retourne du côté du parc André Citroën dans le 15e arrondissement pour retrouver Clarisse Delezève qui est avec Romain Bruno, que vous retrouvez d'ailleurs tous les matins sur votre radio, et qui sont en train de distribuer des lunettes de protection. Comment ça se passe au parc André Citroën, Clarisse?
1: Oui. Eh bien écoutez, ça se passe très très bien, il y a vachement de monde, on a arrêté un petit peu la distribution parce que sinon on n'allait plus en avoir.
0: Ouais,
1: on recommence la distribution à partir de 18h20 avec Romain Bruno, ouais. Mais là je suis en compagnie de toute une famille, en compagnie de Sophia, bonjour.
2: Bonjour.
1: De Salima, bonjour.
3: Bonjour.
1: Et de tous les enfants, salut les kids.
4: Bonjour.
0: Bonjour.
1: Ah, voilà, tout le monde est présent ici pour l'éclipse. Qu'est-ce que vous attendez? Vous êtes venus avec qui? Il y a combien de personnes là autour de nous?
2: Alors, on est venus à 11.
0: Oui. Oh là là.
2: Donc voilà, je suis venue avec mes cousines, il y a ma sœur qui nous rejoint, leurs enfants. Et on est venus donc pour observer l'éclipse. Oui. On sait qu'il y a des, voilà, il y a des scientifiques qui arrivent avec tout leur matériel, les télescopes notamment. Voilà, on est venus équipés de lunettes d'éclipse. Alors, il nous en manquait, heureusement que vous êtes là pour en distribuer.
0: Ah bah oui.
2: Et on en profite pour faire d'une pierre deux coups et voilà, faire le vol en ballon. Voilà.
1: Vous l'avez fait ou pas encore?
2: Pas encore, on attend ma sœur pour, voilà, pour y aller.
1: Est-ce que vous avez un peu le vertige avant de faire le ballon?
2: Non, ça va, pas particulièrement, mais...
1: Et alors là, il y a quand même des tout-petits, j'ai devant moi un petit garçon qui a à peu près 2 ans, je pense. Est-ce que vous appréhendez un petit peu pour lui l'éclipse par rapport à la gestion des lunettes, ce genre de choses?
2: Oui, bon alors on va faire attention quoi. On a les lunettes pour ceux qui, voilà, quand ils veulent regarder, ils mettront les lunettes et sinon, voilà, on va essayer de faire attention, qu'ils regardent plutôt le sol ou qu'ils nous regardent nous.
1: Oui, voilà.
2: Voilà.
1: Et vous, Salima, alors, est-ce que vous avez vécu l'éclipse en 1999 ou pas du tout?
3: Alors, pas du tout, malheureusement, j'ai pas eu cette chance, mais là, je suis ravie de pouvoir découvrir cette éclipse aujourd'hui avec toute la famille. Donc, c'est assez impressionnant. Et grâce à vous, on a récupéré quelques lunettes. Donc, toute la famille pourra y profiter.
1: Ça, c'est sûr. En tout cas, merci Salima, merci Sophia et merci à tous les enfants. C'était un plaisir. David, on continue à être présent ici dans quelques instants. Tout à l'heure, à partir de 18h, moi, j'irai à côté de l'association Astronomie de France. On va se renseigner comment regarder au mieux, aussi comment protéger nos animaux par rapport à l'éclipse. Donc, on va répondre à toutes ces questions tout à l'heure. À tous, ouais. David.
0: Et puis, vous parliez du ballon. C'est bien sûr le ballon Generali. On peut monter dedans et voir tout Paris. Clarisse, j'ai une question pour vous si vous êtes encore là.
1: Oui, David.
0: Est-ce que vous êtes un peu amoureuse en ce moment?
1: Non.
0: Non, vous n'êtes pas amoureuse. Bon, eh ben écoutez, j'ai un truc à vous proposer. 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Pour vous sélectionner, c'est pas compliqué. 01 42 30 10 10. 01 42 30 10 10. Dans un instant, Julien Clerc qui arrive et là voici Soprano avec DJ.

0: Ah bah c'est bien, c'est gentil d'écrire sur tout l'été. Julien Clerc avec Hélène sur votre radio, ici par Île-de-France. Bon après-midi. Les routes, 48 km de bouchons cumulés en Île-de-France. Toujours cet accident si vous êtes sur l'A4 en direction de la province, du côté de Saint-Maurice, quand vous arrivez de Charenton, c'est très compliqué. Deux voies de fermées à droite, quatre véhicules impliqués. Depuis la porte de Bercy, 20 minutes d'attente. Ça commence à se remplir sur le périphérique doucement, mais sûrement en chaussée extérieure de la porte d'Orléans à la porte de Bercy, en chaussée intérieure depuis la porte de Bagnolet. Sur la 86 à l'est, ralentissement dans les deux sens entre la 3 et la 4. Au sud, bonne nouvelle, il n'y a plus d'accident sur les A6 et A10, mais le secteur Vissou reste quand même compliqué, surtout en direction de la province pour les A6 et A10. Et puis les transports en commun, pas mal de perturbations en raison de travaux sur différentes lignes de Transilien, de RER ou encore de tramway. Je vous rappelle également un trafic perturbé, bien perturbé en ce moment même sur toute la ligne 8 du métro.
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0: C'est le moment de jouer, beaucoup d'appels au 01 42 30 10 10. On est avec Ahmed. Bonsoir Ahmed.
3: Bonsoir.
0: Ahmed, ça va très bien. Ahmed qui habite dans le Val-de-Marne, qui a bien envie de petit séjour sympa. On a perdu le micro, alors on ne sait pas pourquoi, c'est pas grave, ce sont des choses qui arrivent. Alors, petite musique, Ahmed, pour se mettre dans l'ambiance. Est-ce que ça vous dirait de partir avec madame, deux personnes, trois jours pour deux, avec dîner dans un établissement de charme, la totale, les petits déjeuners, le lit extra large? Ça vous ferait du bien, ça, hein?
3: Franchement, ouais, ça ferait bien plaisir, hein, surtout que c'est bientôt les 1 an de mariage et quand on rencontre, là, à la
0: d'accord.
3: fin du mois.
0: 1 an de mariage, vous n'avez pas encore de petits cadeaux, là, qui traînent, sans tout nous dire, hein?
3: Non, pas encore, mais ça devrait tarder.
0: Eh ben écoute, ce serait pas mal, hein, ce petit cadeau, Ahmed. Je vous fais des gros bisous à madame et à vous. Bon anniversaire de mariage et donc peut-être, lors du tirage, la chance de gagner lundi prochain ce séjour. 3 jours avec dîner dans un établissement de charme. Franchement, c'est un super beau cadeau. Vous continuez à vous sélectionner au 01 42 30 10 10. 01 42 30 10 10. Pour la musique, voici Happy Children, Phil Lyon, et c'est pour vous sur votre radio, ici par Île-de-France. On retournera également au parc André Citroën, où il y a Clarisse Delezève et Romain Bruno qui vous distribuent vos lunettes de protection pour l'éclipse solaire.

0: D-Lion, Happy Children sur votre radio, ici Paris Île-de-France. Et si vous aimez les tubes des années 80, rendez-vous tous les soirs entre 19h et 20h pour 100% 80. Il n'y a que ça à suivre. Queen qui arrive et Manon Lisa.
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0: Ce sera avec le petit pêcheur avant de retrouver les infos à 18h.
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0: jusqu'au bout, la version live de cette chanson de Queen, Bohemian Rhapsody, sur votre radio, ici Paris Île-de-France. C'est juste magnifique, ce genre de choses pour la musique. Ça continue juste après les infos qui arrivent là à 18h.
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0: Et justement, il est 18h, compte à rebours pour l'éclipse solaire dans la région. Les infos avec Emeline Ferry.
2: Une sécheresse très préoccupante, réunion de crise cet après-midi au ministère de la Transition écologique alors que les deux tiers des nappes phréatiques du pays ont un niveau sous la normale en cet été marqué par les canicules à répétition et par le réchauffement climatique. Il y a de quoi être inquiet, Guillaume Fariol.
3: Une sécheresse généralisée et intense, alerte Monique Barbu. La ministre de la Transition écologique prévient, les conséquences seront durables. L'approvisionnement en eau potable est même menacé.
4: La première de nos priorités demeure évidemment l'alimentation en eau potable, qui est déjà sous tension dans 50 départements français. Pour plus de 40 000 personnes, la sécheresse se traduit déjà par des coupures d'eau au robinet.
3: Quelques dizaines de communes sont donc alimentées par camion-citerne ou par bouteille. Autre chiffre, 550 000 personnes habitent dans des zones en tension pour l'approvisionnement en eau. Face à cette crise, une solution immédiate, les restrictions d'eau pour moins consommer.
4: Et là, je souhaiterais être parfaitement clair. Les arrêtés sécheresse ne sont pas des mesures symboliques. Et ils doivent être appliqués avec rigueur.
3: D'où cette demande ferme au préfet, mettre en place des restrictions dès que nécessaire, sans attendre, mais aussi renforcer les contrôles. 7500 contrôles ces derniers mois pour 300 infractions. À ce jour, près de 70 départements sont au niveau de restriction le plus sévère. Là, seuls les usages prioritaires sont autorisés. Sécurité civile, eau potable et santé.
2: Et voilà qui ne va rien arranger. Les fortes chaleurs toujours bien présentes demain sur le pays. L'Aisne et l'Oise basculeront en vigilance orange, ce qui fera 80 départements au total, jusqu'à 40,9 degrés relevés cet après-midi dans le Gard, 39,1 à Bordeaux. Et il y a toujours 45 départements placés en risque élevé de feux de forêt, dont le Pas-de-Calais, où de nombreux pompiers sont mobilisés actuellement sur des départs de feux dans les dunes du littoral. 23 hectares parcourus par les flammes, environ 1200 vacanciers ont été évacués d'un camping situé à Camier. Dans les Deux-Sèvres, 3 personnes sont mortes dans l'incendie d'un gîte et d'un hangar agricole dans la commune de Loumois. Il y a eu plusieurs départs de feu hier dans un champ attisé par le vent et la sécheresse. Les flammes se sont propagées au bâtiment où se trouvaient donc 3 personnes à Mignard.
5: Oui, un couple âgé d'une quarantaine d'années et leur fils majeur, dont les corps calcinés ont été retrouvés et qui n'ont pour le moment été identifiés que grâce à des témoignages. Tant le feu a calciné la bâtisse louée à ces 3 personnes par Bernard Merlet, qui réside lui-même tout près. Il est encore sous le choc.
6: Des visiteurs ont signalé qu'il y avait un départ de feu. J'ai tout de suite prévenu les pompiers, bien sûr. Ma femme me dit tout de suite, prends la voiture, faut qu'on sorte, on risque d'être bloqué. Donc on est sorti, c'est là qu'on a vu. Les pompiers sont arrivés, ils ont fait ce qu'ils ont pu. Mais le drame est là, en fait. Hein, donc 3 personnes nous ont quittés. 3 personnes qu'on aimait bien. Il n'y a pas de mots. C'est trop terrible.
5: À Loumois, la question qui se pose maintenant, c'est de savoir ce qui a provoqué cet incendie. Le maire Jean Pilot est sûr d'une chose.
7: Il y a eu 3 départs de feu. En bordure de la voie communale qui rejoint la commune de Loumois au Agrougé. Comme il y a des haies qui sont hautes, les flammes font 5 mètres de haut, 6 mètres, et ça dévore à une allure. 3 départs de feu provoqués par... Là, on ne sait pas, c'est l'enquête qui le dira.
5: Les recherches, constatations techniques et opérations d'identification et de médecine légale devraient prendre encore plusieurs jours, selon le parquet de Niort.
2: Un reportage Anne Mignard, ici Poitou. 18h03, dans un peu plus d'une heure, il faudra tourner son regard vers le ciel, à condition d'avoir une paire de lunettes spéciales, évidemment. Éclipse quasi totale à voir en France, avec un pic entre 20h15 et 20h30 en fonction des régions. L'espace d'un instant, le soleil va être presque intégralement caché derrière la Lune. Et nous, on va s'émerveiller, comme Alain Sirou, le directeur de la rédaction du magazine Ciel et Espace, invité de notre émission spéciale à la mi-journée.
8: Même si vous savez quelle est la nature du phénomène, eh bien, il va se passer quelque chose qui est très curieux. C'est une obscurité, semi-obscurité, un crépuscule qui va arriver en fin de journée et qui va changer tout le paysage. Parce que ça n'est pas seulement la lune qui passe devant le soleil.
2: C'est un drôle de moment.
8: C'est un drôle de moment où les couleurs vont changer, où ça va devenir un peu plus...
2: Le temps, la température, argenté. Ça a une influence sur la météo
8: aussi. Une influence sur la température. La température va baisser parce que vous cachez quand même plus de 90% de l'astre du jour. Les oiseaux vont aller se coucher, les animaux de la basse-cour, ils sont à surveiller. Enfin, et c'est quelque chose qui est collectif. Nous vivons ensemble un événement où nous sommes sur une planète qui tourne autour d'un soleil, lequel va se trouver éclipsé par notre propre satellite. Donc vous voyez, c'est un moment magique.
2: Un sacré spectacle qui nous attend. Si vous ne savez pas encore où vous allez regarder l'éclipse tout à l'heure, eh bien, on vous donne des bons plans sur notre site ici.fr.
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2: Quelle météo on va avoir pour regarder l'éclipse ?
0: Ah bah ça dépend, hein, parce que j'ai compris que la température allait baisser quand ça va passer.
2: Oh,
0: devant.
2: Quelques degrés, il fait tellement chaud qu'on va pas trop le sentir.
0: Oui, ça c'est sûr, il fait même très chaud, les températures 34 à 36 degrés, soleil bien présent, ciel très dégagé, parfait pour voir l'éclipse solaire tout à l'heure. Demain, jeudi, en matinée, il fera déjà entre 26 et 28 degrés selon Météo France, plein soleil pour demain jeudi. Dans l'après-midi, comptez pas loin de 36 degrés à Melun ou à Chelles, 36 également à Versailles et à Évry, 37 à Nanterre ou Boulogne-Billancourt, 37 à Saint-Denis et à Créteil, 37 à 38 degrés dans Paris intramuros demain sous le soleil.
2: David, on jette un petit coup d'œil sur la route.
0: Oui, avec toujours quelques difficultés, mais globalement, ça se passe pas trop mal. 48 km de bouchons cumulés en Ile-de-France. Prudence toujours à l'est avec cette A4 en direction de la province où il y a cet accident à hauteur de Saint-Maurice. Deux voies de droite fermées, quatre véhicules impliqués derrière, ça n'avance pas depuis la porte de Bercy. Ça entraîne un peu de ralentissement dans les deux sens de circulation sur le boulevard périphérique à l'approche de la porte de Bercy, notamment si vous êtes en chaussée intérieure en arrivant de la porte de Bagnolet. Sur la 86 à l'est, entre la 3 et la 4, ça ralentit dans les deux sens. Sur la 3, coup de frein juste avant Garonne. Avant de rallier l'Ain direction Roissy au nord. Et puis au sud, on vient de me prévenir sur la 6 en direction de Paris à hauteur de Grigny. Visiblement, il y a un véhicule en panne. La voie de droite est fermée. Soyez prudents. Les transports en commun, pas de difficultés particulières à vous annoncer si ce n'est toutes les difficultés qu'on a en raison de travaux sur plusieurs lignes de RER, de Transilia ou encore de tramway.
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0: Bien sûr, on vit l'événement du jour ensemble, l'éclipse solaire. On va retrouver Clarisse Delezève en direct du parc André Citroën dans le 15e arrondissement dans quelques minutes. Et là, voici ses phases avec On a mangé le soleil sur votre radio, ici par Île-de-France.

0: C'est phase, on a mangé le soleil sur votre radio, ici par Île-de-France. Et oui, chaque heure, on pense à l'éclipse solaire. On a prévu une programmation rien que pour ça.
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0: Ah, il n'y a pas que la programmation, hein, puisqu'on a envoyé Clarisse Delozève du côté du parc André Citroën dans le 15e arrondissement pour vivre ça à vos côtés. Il y a même Romain Bruno qui présente la matinale qui est là aussi. Hein, voilà, on vit ça tous ensemble sur votre antenne jusqu'à 20h, spécial éclipse solaire sur votre radio, ici Paris, Île-de-France. Dans un instant, Iggy Pop qui arrive, ce sera juste après vos conditions de circulation. Et la voici, Céline Dion, avec Bonjour, Pardon, Merci et C'est maintenant.

0: Ah, faut pas oublier d'être poli, ça c'est bien vrai. Céline Dion sur votre radio, ici Paris, Île-de-France. Je pense qu'elles sont nombreuses et ils sont nombreux, celles et ceux qui disent merci depuis tout à l'heure à l'équipe d'ici Paris, Île-de-France qui distribue des lunettes de protection en direct du parc André Citroën dans le 15e arrondissement. Clarisse, je crois que le stock de lunettes, ça y est, c'est bon, c'est fini, hein, c'est ça?
1: Il nous reste 80 paires, on fait une distribution dans 7 minutes, okay. David, et j'ai beaucoup de monde avec nous, écoutez. Vraiment, j'ai beaucoup de monde et je suis en compagnie de Sophie. Bonjour Sophie.
2: Bonjour.
1: Alors vous n'avez pas encore votre paire de lunettes, vous l'attendez patiemment. Ça fait 30 minutes maintenant que vous attendez votre petite paire de lunettes. Est-ce que vous avez hâte?
2: Exactement, je l'attends avec une très très grande impatience et heureusement que vous êtes là pour en distribuer quelques paires parce que j'avoue que c'est introuvable, que j'ai fait plein de pharmacies différentes, impossible de trouver des paires de lunettes.
1: En plus, la chance, c'est qu'elles sont gratuites.
2: En plus, qui ne gâche rien. Mais même payantes, je les aurais prises chez vous.
1: Purée, on aurait pu faire du business finalement. Mais bon, c'est pas grave. Dites-moi, est-ce que vous avez vu l'éclipse en 1999 ou pas du tout?
2: Oui, je m'en souviens très bien. Je me souviens de l'atmosphère surtout. De l'éclipse qui était très particulière. J'étais au bord de la mer et il y a eu l'espace d'un instant, le ciel s'est assombri et ça donnait une ambiance tout à fait particulière et je pense que c'est surtout ça l'intérêt de cette éclipse.
1: Et vous avez ressenti quoi à ce moment-là?
2: Une grande émotion parce que je savais que c'était un événement assez unique puisqu'il ne se reproduit que très rarement. La preuve, c'est que le prochain est dans 80 ans, je crois, enfin, ou en 2080. Donc voilà, je serai probablement plus là pour y assister. Donc je suis vraiment très très heureuse de pouvoir le faire ce soir.
1: Et est-ce qu'au bord de la mer, il y a eu la température qui est descendue aussi, comme aujourd'hui, on va le vivre dans quelques instants?
2: Absolument. La température a chuté de quelques degrés et on est passé d'un temps chaud avec un soleil resplendissant à une ambiance feutrée. Et effectivement, on a eu presque froid l'espace de quelques
0: instants. Ça ne sera pas le cas, là.
1: Vous avez raison, David. Merci en tout cas, Sophie, d'avoir pris le temps de répondre à mes questions. On va faire la distribution là dans 5 minutes. Je peux vous dire qu'il y a du monde. Hein. Vraiment, on est bien entouré. Les gens sont très sympas. Ils ont tous le sourire. Et puis, ils attendent tous avec impatience que l'astronomie de France s'installe au fond. Parce que nous, on s'est mis à l'ombre. Hein. Vraiment, il fait très chaud. Pensez à boire aussi si vous voulez nous rejoindre sur place ici au parc André Citroën. À tout à l'heure, David.
0: Ouais, j'espère que vous avez un brumisateur quand même, Clarisse, non?
1: Non.
0: Non, pas de brumisateur.
1: Il y a de l'eau pétillante pas très loin, apparemment. Bon, alors, je vais aller en chercher après.
0: S'il y a de l'eau, c'est très bien. Voilà. Faites-vous payer un verre. Je vous dis à tout à l'heure. Merci beaucoup, Clarisse Delezève, en direct du parc André Citroën, dans le 15e arrondissement. Ici, on fait la route ensemble. 53 km de bouchons cumulés. J'ai une bonne nouvelle. L'accident sur la 4 en direction de la province à hauteur de Saint-Maurice a été dégagé. Derrière, ça reste ralenti depuis la porte de Bercy. Petit coup de frein dans les deux sens sur la 86 entre la 3 et la 4. Sur le boulevard périphérique, en chaussée extérieure, ça freine de la porte de Bercy à la porte de Bagnolet, 10 minutes. En chaussée intérieure, même pas un quart d'heure de la porte de Bercy à la porte d'Orléans. Si vous êtes au sud, ralentissement sur la 6 à hauteur de Savigny-sur-Orge en direction de la province. Et sur la 6 en direction de Paris, cette fois-ci, attention, à hauteur de Grigny, il y a un véhicule en panne. La voie de droite est fermée. On reste quand même très prudent. Et puis sur la Nationale 12, du côté de Satory, on vient de me signaler en direction de la capitale une voiture en panne. La bande d'arrêt d'urgence est fermée. Là aussi, on reste très prudent. Et puis si vous êtes témoin de difficultés sur les routes ou dans les transports, vous le savez, vous nous passez un petit coup de fil. 01 42 30 10 10.
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0: Dans un tout petit instant, Michel Polnareff qui arrive. On écoutera également Tamine Pala et Jenny. Ça, c'est le gros carton du moment. On retrouvera aussi Romain Bruno pour votre agenda de l'été, pour savoir tout ce qu'il y a à faire dans notre région. Mais pour l'heure, ça vous reconnaissez forcément, Iggy Pop, In the Death Car, c'est pour vous sur votre radio, ici Paris-Île-de-France.

0: Michel Polnareff sur votre radio, ici par Île-de-France. À suivre, Tamim Pala et Jenny, le carton du moment avec Dracula. Ah ça, pour faire des TikTok et tous ces machins-là, ça marche très très fort. On reparlera également de vos conditions de circulation et puis on retrouvera l'agenda dans notre région avec Romain Bruno.
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0: pas là. Et Jennie. Jennie, c'est l'une des chanteuses de Blackpink. Et depuis qu'elle est arrivée en featuring sur ce remix de ce titre, c'est un véritable carton pour Dracula sur votre radio, ici Paris, Île-de-France. On file sur les routes avec à l'heure actuelle 49 km de bouchons cumulés. Ça ralentit un petit peu si vous êtes sur la 86 à l'est entre la 3 et la 4, sur le boulevard périphérique en chaussée extérieure depuis la porte de Bercy jusqu'à la porte de Bagnolet, vous mettez 10 minutes. Même temps en chaussée intérieure dans l'autre sens avec Paris sur votre droite de la porte de Bercy à la porte d'Orléans. Si vous êtes au sud sur la 10 direction Paris, attention, moto en panne à hauteur de Villebon sur Yvette, une voie fermée, c'est la voie de droite. Autre véhicule en panne, c'est une camionnette du côté de la 6 en direction de Paris à hauteur de Grigny, là c'est la voie droite qui est fermée aussi. Et puis à l'ouest, sur la Nationale 12, on a une voiture en panne à hauteur de Satory sur la Nationale 12 en direction de Paris. Soyez très prudents, il y a la bande d'arrêt d'urgence qui est fermée. Il y a pas mal de pannes en ce moment. Les transports en commun, des difficultés en raison de travaux sur plusieurs lignes de RER, notamment A, B et surtout C. Il y a également des difficultés sur la ligne D ou encore plusieurs lignes de Transilien ou encore de tramway. Toujours du ralentissement en ce moment où nous parlons du côté de la ligne 8 du métro. Bon courage.
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2: Et oui, c'est le rendez-vous à ne pas manquer ce soir, la fameuse éclipse. Pour commencer, si vous souhaitez connaître le meilleur endroit pour installer votre plaid et observer l'éclipse, rendez-vous sur notre site ici Paris Île-de-France avec une sélection d'endroits, par exemple le belvédère de la Philharmonie de Paris ou encore à Bagneux auprès de la Lisette. Ou sinon dans les Hauts-de-Seine, rendez-vous dans le cadre exceptionnel du domaine départemental de Sceaux. Et pour l'occasion, le parc restera exceptionnellement ouvert jusqu'à 22h30. Puis toujours à l'occasion de l'éclipse, le Valois-Perret vous invite à lever les yeux vers le ciel avec vos lunettes de protection sur les yeux, bien sûr. Et vous allez découvrir par exemple l'éclipse sur le pont de Levallois, exceptionnellement fermé à la circulation entre 18h et 22h30. Voilà un bon plan pour observer l'éclipse du côté de Levallois-Perret. Bonne éclipse à vous tous, profitez-en.
0: Hey, et n'oubliez pas les lunettes de protection. Merci Romain Bruno.
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0: Et juste avant de retrouver Clarisse Delozève en direct du parc André Citroën pour nous faire vivre l'éclipse à vos côtés dans le 15e arrondissement, et avant d'écouter Patrick Fiori, voici Indochine avec l'aventurier. Indochine qui seront en concert les 26, 27, 28 novembre du côté de la scène musicale à Boulogne-Billancourt. Et juste pour vous dire, il reste encore quelques places sur l'une des dates. C'est pas très très cher, hein. On est à une quarantaine d'euros la place. Pour aller voir l'ENA Situation à la fin du mois à l'Accor Arena, c'est quand même 89

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1: Ah, vous avez entendu, une ombre au tableau, il parle de soleil également. Patrick Fiori, le champ est libre sur votre radio, ici par Île-de-France. Ben justement, on parle de soleil, d'ombre et tout ça. L'éclipse à l'honneur ce mercredi 12 août et on repart du côté du parc André Citroën dans le 15e arrondissement aux côtés de Clarisse Delezève. Clarisse, comment ça se passe? Comment ça s'organise autour de vous?
2: Eh bien écoutez, ça se passe très très bien autour de moi. Tous les gens sont très gentils, il y a vraiment beaucoup de monde qui est installé. Et là, je suis en compagnie de Sol, bonjour.
3: Salut.
2: Dionée, bonjour.
4: Hola.
2: Bonjour, et j'ai oublié ton prénom, pardon.
3: Rina.
2: Rina, bonjour. On est tous les trois assis, et alors là, on s'est mis un petit peu aux couleurs de l'éclipse avec Dionée notamment, parce qu'elle a fait un super maquillage, explique-nous.
4: Bon, c'est un maquillage, on met thématique des étoiles, du soleil, on sort de la galaxie. Un peu de paillettes bleues, des étoiles et des décors.
2: Toi, tu as 25 ans comme moi, aujourd'hui c'est notre première éclipse. Qu'est-ce que tu ressens aujourd'hui pour vivre cette éclipse?
4: Sur le moment, rien, parce que, parce que j'arrive pas encore à croire que je veux vivre ça, mais j'ai surtout hâte. Mais c'est trop bizarre de se dire, on va pas voir ça dans si longtemps et c'est la première fois, du coup, c'est un peu ça.
2: Et alors vous, les garçons, qu'est-ce que vous appréhendez un petit peu? Est-ce que vous avez peur de vous faire mal aux yeux ou quoi que ce soit?
5: Bon, apparemment, on a des lunettes spécialement adaptées pour ce genre de situation extrême. Oui, voilà, ça va être la première fois qu'on regarde ça. Et effectivement, on va essayer de faire attention à nos petits yeux, quoi.
2: Exactement. Et puis, alors, ce qui va être surprenant, c'est qu'on va perdre 5 degrés. Ça, vous avez hâte avec les températures qui sont chaudes en ce moment?
3: Ouais, ça va être super. Je ne savais pas, donc j'adore apprendre des trucs. Mais oui, là, ça va faire du bien, un petit peu de frais, un petit peu de tranquillité et puis de vivre ça avec des amis, parce que c'est plus important.
2: Bah oui, et après ce soir, la soirée va pouvoir se prolonger tous ensemble, parce que est-ce que vous saviez que vous allez pouvoir voir plus de 100 étoiles filantes par heure tout au long de la nuit? Vous allez passer la soirée ici au parc André Citroën ou vous allez vous décaler après plus chez vous?
3: En vrai, je pense que l'idée, c'est de rester ici le plus longtemps possible, de profiter. Après, on est à Paris, donc la notion de nuit reste toujours un peu vague, mais je pense qu'ici, ce sera un spot assez sympa pour regarder ça le plus longtemps possible. Et puis c'est vrai que c'est aussi quelque chose qu'on peut pas vivre tout le temps, donc on va en profiter.
2: Voilà. Ça, c'est sûr. Merci beaucoup en tout cas à tous les trois, c'était un plaisir. On voit ce côté intergénérationnel qui rassemble énormément de gens ici au parc André Citroën. David, c'est incroyable. Et alors là, dans quelques minutes, moi je vais me diriger vers l'Association Astronome de France qui arrive. Ils commencent leur atelier à partir de 19h. On va pouvoir voir avec leur télescope directement l'éclipse. Et moi j'ai hâte que l'éclipse arrive parce qu'il fait un poil trop chaud pour moi en ce moment.
1: Bon,
2: allez, à tout à l'heure.
1: Clarisse, j'ai quand même une question parce qu'on a reçu pas mal d'appels au 01 42 30 10 10 là pour nous demander si vous aviez encore des lunettes de protection au parc André Citroën. C'est fini, on est d'accord?
2: On n'en a plus du tout.
1: C'est terminé.
2: Là, c'est finito pipo.
1: On a tout distribué. Bah, merci beaucoup. Merci de penser aux uns et aux autres. Clarisse Delezève, qu'on retrouvera tout à l'heure jusqu'à 20h. On vit cette éclipse solaire dans la région francilienne à vos côtés. N'hésitez pas à nous passer un petit coup de fil au 01 42 30 10 10 pour nous dire ce que vous faites. Tiens, ce soir, comment vous vous organisez? Où est-ce que vous avez prévu de regarder cette éclipse solaire et surtout avec qui? C'est important quand même pour se tenir la main, je sais pas, tout ça, au son par exemple de Chris Isaac avec Wicked Game sur votre radio, ici par Île-de-France.

0: Chris Isaac avec Wicked Game sur votre radio, ici Paris Île-de-France. Bon après-midi. On fait la route ensemble avec peu de perturbations hein, finalement. On est à 43 km de bouchons cumulés en Ile-de-France. On reste tout de même prudent à l'ouest sur l'A12 en direction de Paris, avec à hauteur de la jonction de la N186 intérieure, un véhicule en panne, la bande d'arrêt d'urgence est fermée. Toujours à l'ouest sur la Nationale 12 direction Paris, je vous rappelle, ce véhicule en panne à hauteur de Satory. Là aussi la bande d'arrêt d'urgence est fermée, on reste quand même prudent derrière. Au sud sur la 6, ralentissement à hauteur de Savigny puis d'Evry en direction de la province. Coup de frein sur la 86 extérieure en remontant du sud vers l'est du carrefour Pompadour à la 4, vous mettez un quart d'heure. À l'est, du ralentissement sur la 86 dans les deux sens entre la 3 et la 4. Un petit coup de frein sur le boulevard périphérique en chaussée intérieure de la Porte de Bercy à Porte d'Orléans en 10 minutes. En chaussée extérieure, ralentissement de la Porte de Bercy à Porte de Bagnolet. Les transports en commun, on a des perturbations dues à des travaux, vous le savez, cet été. C'est bien perturbé, notamment sur la ligne A du RER, la ligne B ou encore la ligne C jusqu'au 22 août, la ligne D également, la ligne E, sur la ligne H, J, K, L du Transilien ou encore la ligne N et la ligne P. Et pas mal de lignes de tramway. Vous êtes témoin de difficultés, que ce soit dans les transports ou sur les routes, vous nous appelez 01 42 30 10 10. 01 42 30 10 10.
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0: Auréa arrive dans un tout petit instant avec Soirée Mondaine. Bien sûr, on retrouvera les infos, le journal avec la rédaction de votre radio ici Paris Île-de-France à 19h. Mais pour le moment, voici eh bien Thierry Boeuf avec Paris Collector. Paris Collector consacré ce mercredi 12 août au Charlot et à la station Barbès.
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4: Entre 66 et 86, durant une vingtaine d'années, les Charlots ont été les rois de la parodie. Juste avant leur séparation, Rinaldi, Sarus et Phil signent un album Parodie de Parade, où les trois derniers rescapés du groupe initial se moquent gentiment de Jeanne Masse, Marc Lavoine, Serge Gainsbourg, son No Comment se transformant en Il est plein, qu'est-ce qu'il tient, ainsi que la chanson de Michel Jonas, La boîte de jazz, qui devient, comme par enchantement, Station Barbès-Rochechouart.

0: Un peu parti, pas du tout naze, Gérard Rinaldi descend dans sa boîte de jazz son vibrato de crooner faisant merveille, et ce n'est pas pour déplaire à Michel Jonas, bienveillant et amusé.
1: Et c'est un art, hein. C'est un art très difficile, l'art du passif qui se perd. Alors je crois que les Charlots, c'est les seuls ou les derniers représentants de cet art-là. J'ai trouvé leur travail formidable, vraiment très bien fait, beaucoup d'humour, l'idée est vraiment géniale, c'est vraiment bien. Et le fait qu'ils ont fait ça sur cette chanson, pour moi, je prends ça comme un éloge, parce que je crois qu'on ne fait pas ça sur une chanson qu'on aime pas.
0: Cette station Barbès-Rochechouart rend hommage aux musiciens du métro parisien et aux vedettes de l'accordéon. Verschuren, Yvette Horner, Édouard Duleux, Marcel Azola et Aimable, qui accompagnent les Charlots lors de l'enregistrement du disque.
2: Pépite à Paris.
0: Et désormais, nous aurons tous, Parisiens, une pensée émue pour les Charlots lorsque l'on attendra le métro à la station Barbès-Rochechouart, un petit bijou de chanson décalée.
3: Ça a l'air d'être une chanson sérieuse, il y a tous les moyens.
4: C'est ce que j'adore.
3: Il y a les chœurs, il y a l'orchestre, ça devrait dire des choses sérieuses, et en fait, il y a des paroles complètement...
4: Exactement, c'est mettre au service de quelque chose de complètement débile, énormément de moyens. Et voilà. Plus c'est disproportionné, et plus ça me plaît.
0: 1986, époque encore bénie, pour la totale déconnade, au secours Coluche, Jean-Yann, Martin, Sim, les Charlots, revenez nous voir, vous nous manquez cruellement, on est tous devenus tristounets. Heureusement, il reste gravé à tout jamais vos sketchs et vos chansons.
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6: Quelle histoire. Merci Thierry Boeuf de nous faire vivre, revivre des morceaux avec toutes ces histoires, ces anecdotes. Le Paris Collector qu'on retrouvera demain jeudi, et demain il sera question de Pigalle, on ne sera pas si loin que ça de Barbès, et on parlera d'un bar tabac dans le secteur. Je ne vous en dis pas plus, rendez-vous demain à la même heure avec Thierry Boeuf pour ce Paris Collector. En attendant, voici Soirée Mondaine. Auréa, ça cartonne pour elle, elle vient du Sud et elle est maintenant installée à Paris, et elle a beaucoup de chance parce qu'elle a le succès au rendez-vous, c'est normal, beaucoup de talent. Auréa, Soirée Mondaine, c'est pour vous sur votre radio, ici Paris-Île-de-France.

0: Oria, soirée mondaine, le tube du moment, et vous l'écoutez sur votre radio, ici Paris Île-de-France. 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À suivre, ensemble avec sa raison d'être. Et puis à 19h, le journal avec la rédaction de votre radio, ici Paris Île-de-France. A tout de suite.
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0: Lynn Renaud et toutes ses copines, ses copains, ensemble, sa raison d'être sur votre radio, ici par Île-de-France. Juste après les infos, Survivor, Gérard Blanc ou encore Supertramp qui arrive pour 100% 80 avec tous les tubes des années 80.
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0: Bel été avec nous, il est déjà 19h. Et à 19h, on retrouve le journal présenté par Émeline Ferry.
2: On compte les minutes désormais avant le début de l'éclipse, la lune qui va venir cacher le soleil l'espace d'un instant. Éclipse totale au nord de l'Espagne, partielle en France. Le phénomène sera particulièrement marqué dans le sud-ouest, alors direction la Dordogne avec Marie-Astrid Guégan. Bonjour.
3: Bonsoir.
2: Prête à lever les yeux au ciel, il y a énormément de monde installé autour de vous. Marie-Astrid, vous êtes sur les hauteurs de la Bastide de Dôme.
3: Oui, il y a des centaines de personnes, peut-être un millier, assis à l'ombre des arbres tout du long de ce belvédère de Dôme, avec en face d'eux ce qui est l'un des plus beaux points de vue du Périgord. Je vous décris le paysage, Emeline. La rivière Dordogne qui scintille en bas, les falaises au loin, enveloppées dans une belle lumière jaune, là, à cette heure-ci, à une demi-heure du début de l'éclipse. Et c'est vraiment pile dans l'alignement de ce paysage vraiment dingue que la lune va venir progressivement cacher le soleil. En attendant, les familles pique-nique, on a amené les glacières, les verres à pied en plastique, les jeux de cartes. Il y a des périgourdins, évidemment, mais aussi des vacanciers de tout le pays, des Néerlandais et même des Espagnols. Alors que vous l'avez dit, hein, c'est chez eux, en Espagne, que l'éclipse est totale. Nous, ici, en Dordogne, c'est à 96,5%. Mais il se trouve que ces Espagnols sont en vacances dans le coin. Ils viennent de découvrir la vue et ils ne sont pas du tout déçus. Je veux pas faire de jaloux, mais ils disent que c'est probablement le plus bel endroit au monde pour voir l'éclipse historique de ce soir.
2: Bon, on est un petit peu jaloux. Merci beaucoup, Marie-Astrid Guégan, ici Périgord. On est prêt donc pour ce spectacle grandiose, mais avant d'en profiter, petite séance de révision. Marie Grand nous explique. Elle est responsable éducation et médiation à la Cité de l'Espace à Toulouse.
4: Une éclipse, c'est le moment où la Lune passe exactement sur l'axe Soleil-Terre. Donc à ce moment-là, la Lune aura une apparence, ce qui est quand même assez extraordinaire, une ombre apparente égale à la taille du Soleil. Je dis bien apparente, puisque la Lune est 400 fois plus petite que le Soleil, mais elle est aussi 400 fois plus proche de nous que le Soleil. Donc à des moments qui sont assez rare, mais pas tant, c'est-à-dire une à deux fois par an, la Lune passe exactement sur l'axe Terre-Soleil et donc crée une ombre de la taille du Soleil, quasiment apparente, bien sûr, sur la Terre.
2: Et voilà, et maintenant, il ne vous reste qu'à regarder le ciel et à profiter. On attend le maximum de l'éclipse entre 20h15, 20h30 en fonction de votre région. N'oubliez pas les lunettes de protection obligatoires. Et si vous n'en avez qu'une paire, vous pouvez la partager et regarder avec vos proches à tour de rôle. 19h02, de très nombreux pompiers sont mobilisés dans le Pas-de-Calais où un important panache de fumée recouvre le littoral. Deux départs de feu dans les dunes cet après-midi près du Touquet. L'un des incendies est circonscrit, mais l'autre, pas l'autre, ce qui a entraîné l'évacuation de 1200 personnes environ qui se trouvaient dans un camping situé à Camier. Mesure de précaution, explique Christian Vadelago, le directeur de cabinet du préfet du Pas-de-Calais, au micro de Ici Nord.
5: Il y a eu une mise à l'abri d'un camping parce qu'il était sous le panache de fumée, mais c'est juste mettre à l'abri des personnes. Le camping n'était pas menacé. Le premier feu, en revanche, à Ardelot en descendant, a malheureusement détruit une habitation. Et les pompiers ont réussi à en sauver une deuxième. Nos moyens sont considérables. Nous avons eu des renforts avec en tout 16 camions-citernes pour les feux de forêt qui vont venir. Et nous avons surtout depuis quelques minutes deux hélicoptères porteurs d'eau qui arrivent de Normandie pour attaquer ce fameux feu sur Ardelot.
2: Le Pas-de-Calais ainsi que 49 autres départements de la moitié du pays, moitié nord du pays et du pourtour méditerranéen qui seront placés demain en risque élevé de feux de forêt. Dans les Deux-Sèvres, une enquête ouverte pour homicide involontaire après la mort de trois personnes, trois corps découverts dans un gîte calciné dans la commune de Loumois. Toujours en cours d'identification, selon le parquet, un couple d'une quarantaine d'années et leur fils majeur étaient les occupants de ce logement qui a été ravagé. ravagée par cet incendie qui est parti hier dans un champ et dont les flammes ont été attisées par le vent et la sécheresse. Le thermomètre a dépassé la barre des 40 degrés aujourd'hui, 40,9 degrés relevés dans le Gard à Salindre, 40,7 à Châteaumeillon dans le Cher, et ça continue demain. 80 départements placés en vigilance orange canicule, les mêmes qu'aujourd'hui, plus l'Oise et l'Aisne. C'est désormais récurrent à chaque épisode de forte chaleur. La SNCF va supprimer des trains entre Paris et Clermont-Ferrand, des vieux trains intercités pour éviter des pannes de climatisation. 7 trains supplémentaires supprimés vendredi, veille du 15 août. 2 autres le sont déjà supprimés demain. À suivre au championnat d'Europe de natation ce soir, Maxime Grousset, déjà médaillé d'argent. Il est en demi-finale du 100 mètres papillon dans une demi-heure. Et puis les Bleus au féminin, 20h15, le relais 4x100 mètres nage libre.
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2: David, la météo ?
0: Ben on espère qu'on va avoir un petit coup de frais avec cette éclipse.
2: Il se passe quelque chose au niveau du soleil ce soir.
0: On espère, hein, parce que là, il fait entre 35 et 36 degrés en ce moment même sur notre région, selon Météo France. Cette nuit, je vous le dis, hein, au cœur de la nuit, ça ne descendra pas en dessous des 21-20 degrés. Il va encore faire très chaud pour dormir demain matin, entre 26 et 28 degrés, déjà avec beaucoup de soleil et un ciel bleu. Et puis ce jeudi après-midi, selon Météo France, prévoyez entre 36 et 37 degrés. Il va faire vraiment très chaud demain. 36 à Melun ou à Chelles, de même qu'à Versailles. 36 également à Évry et Corbeil-Essonne. 37 à Nanterre et Boulogne, 37 aussi à Saint-Denis, à Créteil ou encore à Argenteuil et Paris pour demain après-midi sous le soleil.
2: Et sur la route, comment ça se passe ?
0: Ça se passe globalement bien, Emeline, je ne vais pas vous mentir. On a 36 km de bouchons cumulés en Ile-de-France, donc pas trop de difficultés, mais quand même des véhicules en panne ou quelques accidents à noter. C'est le cas, par exemple, si vous êtes sur la francilienne extérieure à hauteur de Cervon, direction Saint-Denis. On a cet accident qui n'occasionne pas pour le moment de grosses répercussions. Soyez prudents, puisqu'on parle de la francilienne, je vous rappelle, ces travaux en chaussée intérieure entre la 5B et la 5A, dans l'autre sens du balisage. Et puis, sur la 86, en remontant du sud vers l'est, ça ralentit toujours. Du carrefour Pompadour à la 4. Ralentissement également sur la 86 dans les deux sens entre la 3 et la 4. Et puis sur le boulevard périphérique, petit coup de frein en chaussée intérieure de la porte d'Italie à la porte d'Orléans. En chaussée extérieure, ça freine entre la porte de Bercy et la porte de Bagnolet. Vous ne mettez que 10 minutes. On a vu pire. Et justement, on verra pire vendredi, puisque Bison Futé voit orange dans le sens des retours dans notre région. Et puis en Ile-de-France, pour ce samedi 15 août, Bison Futé annonce du rouge dans les deux sens de circulation. Ça risque d'être très compliqué. Il faudra partir tôt ou dans la nuit de vendredi à samedi.
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0: C'est parti pour une heure de tube des années 80, c'est ça 100% 80, tous les soirs entre 19h et 20h, et on attaque très fort avec Rocky Balboa, Survivor, Eye of the Tiger. C'est la bande originale de Rocky 3, d'ailleurs Oscar de la meilleure musique de film, hein, Rocky 3, voilà, un film monumental avec Apollo Creed qui se met à entraîner Rocky et qui lui dit « T'as pas mal Rocky, t'as pas mal !» Ah bah non, il y a quand même Clubber Lang alias Mr. T en face. Le mec, il avait fait encore plus de pompes que d'habitude, je peux vous dire qu'il était très baraqué. Et d'ailleurs là, d'ici très peu de temps, dans quelques mois, il va y avoir un biopic qui sort sur l'origine finalement de Rocky, la genèse, hein, Sylvester Stallone qui a refusé de vendre les droits pour incarner le personnage principal. Je pense qu'il a eu raison, quel succès ensuite. Survivor, c'est maintenant et c'est pour vous sur votre radio, ici Paris Île-de-France.

0: Survivor, Eye of the Tiger, ça me donnerait presque envie de faire des abdominaux. J'ai dit presque, hein, j'en suis pas encore à m'entraîner. Et je vous parlais donc du film I Play Rocky, qui parle de la genèse du premier Rocky avec Sylvester Stallone, sa vie et tout ça. Ça sort au mois de novembre aux États-Unis et il faudra attendre le 23 décembre en France.
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0: Ah, c'est très disco ce soir et justement la musique des années 80 à l'honneur, c'est comme ça tous les soirs entre 19h et 20h. Voici Gérard Blanc, du soleil dans la nuit, et justement ça nous fait penser à cette éclipse du soleil qui arrive dans un instant. D'ailleurs on va retrouver Clarisse Delozève en direct du parc André Citroën dans le 15e arrondissement.

0: Gérard Blanc, du soleil dans la nuit sur votre radio, ici par Île-de-France. Et justement, notre soleil dans la nuit, chaque jour, puisqu'elle se balade partout en Île-de-France, c'est Clarisse Delozeff qui se trouve aujourd'hui du côté du parc André Citroën dans le 15e arrondissement en train de préparer l'éclipse solaire. Et je crois que vous êtes aux côtés d'un astronome.
1: Clarisse. Exactement, ouais. David, mais je peux vous dire avant une chose, c'est qu'il y a vraiment beaucoup de monde. Je pense qu'on peut compter sur des milliers de personnes,
0: ah oui,
1: voire une petite dizaine de milliers de personnes qui sont ici au parc André Citroën. C'est noir de monde, mais vraiment, il y a beaucoup, beaucoup de monde. Et là, il y a l'Astronomie de France qui est encore en train de distribuer des lunettes. Hein. Ils en ont encore et en plus, ils en ont des ici, Paris Île-de-France, qui sont logotées. Vous l'avez dit,
0: super.
1: Je suis en compagnie de Clément Plantureux, membre de l'Association française d'astronomie. Bonjour.
2: Bonjour.
1: L'éclipse, elle va commencer dans combien de temps, là ?
2: Eh bien là, l'éclipse, elle va commencer dans 5 minutes, 5-7 minutes, là, à peu près.
1: Voilà. Qu'est-ce qu'on va observer au tout début ?
2: Alors, au tout début, à l'œil nu, pas grand-chose. Mais si on met les lunettes spéciales éclipse, on va commencer à voir le disque solaire au travers des lunettes qui va être un petit peu mangé par la Lune, qui va rentrer progressivement sur le disque solaire jusqu'au maximum qu'on aura à 20h17, à peu près.
1: Moi, ce que j'appréhende, c'est de regarder le soleil. On n'a pas l'habitude de faire ça. On se dit, on fait confiance à une paire de lunettes. Comment on peut appréhender au mieux le fait de regarder là cette éclipse qui va commencer dans quelques minutes pour ne pas avoir trop peur?
2: Alors, déjà, on peut utiliser ces lunettes pour tester quelques secondes si on a un peu peur au moment où l'éclipse arrive. Mais on peut regarder déjà le soleil là, dès maintenant, avec les lunettes. Alors, il faut que ça soit évidemment des lunettes faites exprès. Hein, pas de lunettes de soleil, pas. Voilà, exactement. Mais au travers des paires de lunettes qu'on nous distribue ici, eh ben, on peut voir le disque solaire très bien et on peut regarder plusieurs secondes. On a pas mal, il n'y a pas de pression sur les yeux, pas de problème sur la rétine. Et là, on peut faire confiance quand même au matériel et voilà, pour regarder bien l'éclipse. Ouais.
1: Et là, quel est votre rôle ce soir ici pour parler à toutes ces personnes qui sont présentes? On l'a dit, on était en train de le dire en off, il y a vraiment beaucoup de monde, on est même étonnés nous-mêmes.
2: Eh ben, faire un peu de prévention, parce qu'effectivement, même si on en a beaucoup parlé dans les médias, il faut faire attention, effectivement, comme vous venez de dire. Il faut le bon matériel. On va proposer quelques animations ici au parc André Citroën avec notamment des appareils qui vont permettre de voir l'éclipse de façon indirecte sur un écran, qui permet à plusieurs personnes en même temps de regarder l'éclipse sur un écran. Et puis probablement qu'on va sortir des appareils un petit peu plus tard à voir si vraiment le monde reste là. Bon, on va voir si on va pouvoir sortir les lunettes astronomiques pour observer le soleil avec le bon matériel. Mais en tout cas, voilà, on est là pour faire de la prévention, on est là pour expliquer évidemment le phénomène scientifique, voilà, on est là pour accueillir les gens, hein, tout simplement.
1: Et qu'est-ce que ça représente pour vous, que vous faites partie de cette association Astronomie de France? Ça doit être quand même quelque

0: quelque chose d'important, vous devez être hyper fier, un peu ému peut-être.
1: Alors oui, c'est vrai qu'à l'Association Française d'Astronomie, ça fait 15 ans que j'y travaille et qu'on organise les Nuits des Étoiles, notamment l'été. Mais c'est vrai qu'une éclipse, bah déjà c'est ma première depuis 15 ans, depuis que je travaille pour l'association. Donc effectivement, c'est un phénomène quand même qui est rare. Donc forcément, ça attire beaucoup plus les foules et puis ça éveille la curiosité même des gens qui sont passionnés d'astronomie et qui connaissent un peu tout par cœur comme moi. Une éclipse, c'est pas tous les 4 matins. On va vivre le moment, ça procure évidemment des émotions. Voilà, c'est quelque chose qu'on va pas voir de sitôt à nouveau.
0: En 2081, la prochaine.
1: Alors, la prochaine totale 2081. L'année prochaine, il y en aura une autre partielle, un peu moins partielle que cette année.
0: Ça sera quand? Vous savez déjà la date ou pas?
1: Alors, oui, on connaît la date. C'est tout début août. Je crois que c'est le 2 août 2027. Et la totalité passera encore en Espagne, mais par contre, ça sera le tout sud de l'Espagne. Ça sera vraiment la pointe de l'Espagne et puis aussi en Afrique du Nord. Mais effectivement, en France, on va pouvoir voir l'année prochaine et encore l'année d'après une éclipse partielle qui sera moins forte que celle de cette année, vraiment à plus de 90% quasiment sur tout le territoire français. Donc là, c'est vraiment une grosse éclipse partielle.
0: Merci beaucoup en tout cas d'avoir pris le temps de répondre à mes questions. Je le rappelle, Clément Plantureux, vous faites partie de l'Association Française d'Astronomie. Franchement, j'ai hâte que ça commence. David, vous avez pris vos lunettes vous aussi?
2: J'ai mes lunettes, vous pensez
0: équipé.
2: Bien j'ai mes lunettes ici par Île-de-France.
0: Vous êtes en studio malheureusement.
2: Je suis en studio jusqu'à 20h, mais j'ai cru comprendre que le meilleur moment ce serait 20h16, 20h17. Donc si tout va bien, si on range vite le studio,
0: ça vous laisse 15 minutes pour pouvoir l'observer.
2: On va faire le ménage avec Ange qui est à la technique et puis on va essayer ensuite d'aller voir l'éclipse. Merci Clarisse Delozève, on vous retrouve tout à l'heure aux alentours de 19h45. Ici, on fait la route ensemble, 30 km de bouchons cumulés. Visiblement, il y a peu de monde sur la route, beaucoup d'entre vous qui attendent l'éclipse, j'imagine. Prudence tout de même si vous êtes sur la 86 en chaussée intérieure, en ralliant la 1 quand vous arrivez de la 15. Il y a un accident au carrefour Pleyel, un poids lourd et une voiture impliquée derrière depuis la 15. Ça n'avance pas, vous mettez 20 minutes. Prudence également si vous êtes sur la francilienne en chaussée extérieure, en remontant de la 5 en direction de l'autoroute de l'Est ou de la nationale 4, c'est à Cervon. Il y a un accident, ça n'entraîne pas de grosses répercussions. Un peu de ralentissement sur la 86 entre la 4 et la 6 quand vous arrivez du côté de Thiers. Et puis sur le boulevard périphérique, on va se dire les choses honnêtement, c'est plutôt calme. Les transports en commun, des conditions de circulation difficiles, notamment sur la ligne D du RER où le trafic est interrompu entre Corbeil-Essonne et Malesherbes dans les deux sens jusqu'à 20h et fortement ralenti entre Juvisy et Corbeil-Essonne. Sinon, des perturbations sur d'autres lignes de RER, notamment la ligne C en raison de travaux. C'est le cas également sur la ligne H, J ou K et L du Transilien ou plusieurs lignes de tramway. C'est le problème avec les travaux justement cet été.
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2: 100% 80, ça continue bien évidemment. Le meilleur des tubes des années 80 tous les soirs entre 19h et 20h. Et dans un tout petit instant, c'est Supertramp qui arrive pour vous. On écoutera également Tina Turner. À tout de suite.

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1: Tina Turner, Let's Stay Together sur votre radio, ici par Île-de-France. Ici, on fait la route ensemble chaque quart d'heure. Vous le savez, avec à l'heure actuelle, toujours quelques difficultés, notamment si vous êtes au nord sur l'A86 intérieure, juste avant Dralilin, à hauteur du carrefour Playel. Il y a un gros accident, un poids lourd et une voiture impliquée. Les deux voies de gauche sont fermées, sachant qu'il n'y a que 3 voies, 2 sur 3. Vous faites le calcul, derrière, c'est compliqué. Une 20aine de minutes d'attente, au moins depuis l'A15. Soyez très prudents dans le secteur. Hormis ça, peu de difficultés. On est à 19 km de bouchons cumulés en Île-de-France. Tout le monde est en train d'attendre l'éclipse solaire. Du coup, peu de difficultés sur les routes. Un peu de ralentissement tout de même à l'est sur la 86 extérieure entre la 4 et la 3, ou encore si vous êtes au sud sur la 6 à hauteur de Savigny en direction de la province. Les transports, on retrouve les difficultés classiques cet été dues aux travaux sur plusieurs lignes de RER, de Transilien et de tramway.
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2: À vos côtés, au volant, par exemple, avec les différentes fermetures prévues pour ce soir, entre 21h et 6h du matin. Tout d'abord, le boulevard périphérique extérieur, fermeture entre la porte Maillot et la porte de Châtillon. Fermeture également sur le boulevard périphérique intérieur, cette fois-ci, vers la 6A, direction la province. Sur la 103, vers Paris, fermeture entre Reny-sous-Bois et Noisy-le-Sec. Et sur la 14, vers la capitale, fermeture entre Orgeval et Nanterre. On continue notre bout de chemin sur la N19 vers la province avec le tunnel de Boissy-Saint-Léger qui est fermé. Et sur la N191 dans les deux sens entre Albi et Allainville. Voilà pour les infos. On continue d'ailleurs avec sur la N118 vers la capitale. On notera une fermeture de la sortie 6A. Et toujours sur la N118 vers Paris, fermeture de la sortie 1 direction Sèvres. Voilà, bonne route et soyez prudents surtout sur la route.
1: Ah oui, faut rester prudent. Merci Romain Bruno. Bruno, beaucoup de travaux en ce moment. C'est vrai que c'est pas évident que ce soit sur les routes ou d'ailleurs dans les transports.
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1: Et pour la musique, il s'agit de la musique des années 80. C'est comme ça tous les soirs, 19h, 20h, 100% 80 sur votre radio, ici par Île-de-France. Bonnie Tyler qui arrive, ou encore Michael Jackson. On retrouvera bien sûr Clarisse Delozève au parc André Citroën dans le 15e arrondissement. Et là, voici Marc Lavoine pour une Biguine avec toi.

0: Marc Lavoine, pour une begin avec toi, et derrière l'image du chanteur romantique, et ben c'est un artiste qui assume des rapports parfois difficiles dans l'intimité avec les femmes, c'est ce qu'il a déclaré récemment en interview. Mais maintenant, tout se passe bien avec sa chérie Adriana Carambeu. L'amour est au rendez-vous, ça vous le savez.
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0: C'est comme ça tous les soirs, 19h, 20h, la musique des années 80 à l'honneur. Dans un instant, Michael Jackson qui arrive. On retrouvera Clarisse Deleuze en direct du parc André Citroën pour nous faire vivre l'éclipse solaire aujourd'hui sur votre radio ici Paris-Île-de-France. Et la voici Bonnie Tyler, justement, Total Eclipse of the Heart sur votre radio ici Paris-Île-de-France. Belle soirée.

0: Michael Jackson, Bed, sur votre radio, ici par Île-de-France. À suivre, David Bowie ou encore Mike Oldfield, avant de retrouver le meilleur de Décibel dès 20h. Mais pour le moment, on retrouve Clarisse Delezev en direct du parc André Citroën, dans le 15e arrondissement. Clarisse, l'heure approche, ça se passe comment autour de vous ?
1: Eh bien, ça se passe avec beaucoup de personnes. Je sais pas, vous entendez s'il y a énormément de monde qui parle. Tout le monde lève les yeux avec leurs lunettes, hein, parce que c'est vraiment en train de se former. Et pour parler de cette éclipse, je suis avec Thomas. Bonjour.
2: Bonjour.
1: Qu'est-ce qu'on peut voir là ? Parce que, alors, j'avoue que moi, j'ai un petit peu peur. Donc, je la regarde pas énormément encore. Mais Thomas, vous qui l'avez regardée, qu'est-ce qu'on voit là en ce moment ?
2: Alors, je pense qu'il faut aller au-delà de la peur parce que c'est vraiment un spectacle formidable. On a vu, au début, c'était imperceptible, un tout petit bout de soleil se faire grignoter par la lune. Ouais. Il faut vraiment se dire, ah oui, c'est ça, il y a un truc qui se passe. Et puis, petit à petit, la lune de passer de plus en plus devant le soleil. Et puis, on attend maintenant avec impatience le maximum aux alentours de 20h17. Où là il restera plus que 8% du soleil visible, donc un tout fin croissant de soleil.
1: Et après pour qu'on puisse revoir le soleil, parce que le soleil se couche tard en ce moment, vers 22h30, quelque chose comme ça, ça va prendre combien de temps pour que la lune passe le soleil ?
2: Alors le soleil se couchera éclipsé, en fait la lune va mettre à peu près le même temps à partir du soleil qu'elle est mis pour arriver à 92% d'occultation. Donc le soleil se couche éclipsé. Donc la fin c'est à peu près vers 21h10. C'est pour ça qu'on dit que c'est un événement qui dure 2 heures en gros. Donc on a le temps de se poser, de prendre le temps d'observer, de prendre le temps d'être avec ses amis, sa famille, de pique-niquer, de prendre l'apéritif, de faire ce qu'on veut et de profiter de l'éclipse.
1: Et il y a une chose à dire aussi, c'est qu'il ne faut pas regarder plus de 3 minutes de temps à chaque fois l'éclipse. On regarde 3 minutes, après on repose les lunettes, c'est ça ?
2: Oui, c'est vrai que c'est une mesure de précaution. Bon, après, de toute manière, on va s'ennuyer si on regarde 3 minutes en fixant le soleil. L'idée, ça va être de temps en temps de jeter un coup d'œil à ce que ça donne. Alors, pas rater le maximum quand même, ça serait dommage. Mais voilà, de vaquer un peu à ses occupations. Alors, on aurait bien aimé avoir plus d'animation ici au parc André Citroën. Il y a eu énormément de demandes pour des lunettes. Donc, on a dû prioriser le fait de protéger tout le monde et de doter tout le monde en lunettes. Mais on peut être avec ses proches, jeter des coups d'œil et puis juste se dire qu'on assiste à quelque chose de très rare et exceptionnel.
1: Et vous, ça vous fait quoi en un mot ?
2: Du soulagement.
1: Ah oui, ça fait un an que vous travaillez sur ce projet.
2: Oui, tout à fait, ça fait un an qu'on prépare ça et bon, ça a l'air réussi, les gens sont contents, c'est pas décevant, tout le monde a de quoi regarder, donc c'est un bon moment.
1: Merci en tout cas Thomas d'avoir pris le temps de répondre à mes questions et en plus de ça, David, ça commence à devenir agréable parce que la température baisse. Ah. On a perdu, allez, je pense, 2-3 degrés, mais c'est à vous de me confirmer parce que c'est vous qui avez le thermomètre sous les yeux.
0: Ah
1: finalement.
0: Bah oui,
1: alors,
0: non,
1: il fait combien, David ?
0: Oui, j'ai le thermomètre. Vous avez cherché longtemps votre phrase quand même, ça nous inquiète, hein, Clarisse. Le thermomètre, il est bien dans la pièce, pas ailleurs. Merci beaucoup. Très belle soirée du côté du parc André Citroën. Oui, c'est vrai qu'on perd quelques degrés avec cette éclipse du soleil hein, qui sera bien visible, notamment aux alentours de 20h15, 20h17 dans notre région. Alors, je vous disais il y a un instant qu'à 20h, on va retrouver le meilleur de Décibel avec Émilie Mazoyer et ses invités. C'est le cas tous les soirs et ce sera le cas sur votre application ICI, ICI. Mais ici, à Paris-Île-de-France, eh bien, ce soir, il y a le PSG qui défie Aston Villa avant match dès 20h. Dans un instant, il y a ça qui arrive. Bah voilà, je vous disais tout ce qui arrive. Et d'abord, il y a vos conditions de circulation. On s'embrouille un petit peu, je sais pas si c'est le côté éclipse. Au moins, on fait de la radio en direct. C'est la preuve. Bon, les bouchons, il y en a pas beaucoup, on va pas se mentir. 12 km de bouchons cumulés en Ile-de-France. Prudence tout de même, je viens de voir qu'il y avait une difficulté. Si vous êtes sur la Francienne intérieure, en quittant la Nationale 2 en direction de la Nationale 3, c'est à hauteur de Mitry-Mory. Avec un poids lourd, une voiture impliquée, il y a un incident visiblement, pas de répercussion. Mais soyez prudents, à l'est sur la 86 extérieure, entre la 4 et la 3, ça ralentit toujours un petit peu. Et puis si vous êtes au sud, sur la Francienne intérieure, à hauteur de Corbeil-Essonnes, donc de la Nationale 7, il y a un véhicule en panne, la voie droite qui est fermée, soyez prudents.
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0: David Bowie qui arrive, je me trompe pas, ben non, il arrive. Ce sera avec Let's Dance, on écoutera également Mike Oldfield. A tout de suite.
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0: Mike Oldfield, tout France, eh ben, allez le PSG, c'est parti pour le foot avec Thibaut Giangrande et c'est à partir de 20h sur votre radio.
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0: On est sur les Starting Blocks, allez Paris! Il est 20h, très exactement, belle soirée.
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2: Et salut tout le monde, comment ça va? Quel plaisir de vous retrouver en direct sur votre radio, ici Paris-Île-de-France, pour la rentrée 12 août, la rentrée du double champion d'Europe en titre, le Paris Saint-Germain qui a l'occasion ce soir de remporter déjà un premier trophée cette saison, la Supercoupe d'Europe contre Aston Villa. On va vivre cette soirée tous ensemble, en direct à la radio, sur le 107.1, ça va devenir une habitude, sur YouTube, la chaîne 100% PSG, et finalement un petit peu comme au PSG, en ce cœur du mois d'août, là, sur ici Paris-Île-de-France, il y a pas mal de titulaires qui vont rester sur le banc. Alors Bruno Salomon, lui, il est sur un banc au Baléares, je crois, ça va pour lui. Pour Pia, malheureusement, c'est plutôt un banc d'hôpital. Alors, on lui envoie beaucoup de force et de pensée. On pense à elle. Pauvre. Pia, rassurez-vous, elle reviendra rapidement reprendre sa place de titulaire. Heureusement, aujourd'hui, pour m'aiguiller, pour m'aider, pour aller chercher ce premier trophée de la saison, j'ai quelques tauliers. À commencer par l'ancien capitaine du Paris Saint-Germain, Eric Rabessandratana. Salut Eric.
3: Ça va Thibaut? Moi ça va très bien.
2: Bah ouais, t'es en pleine forme?
3: Moi ça va, ouais. Je suis impatient de voir ce premier match. Les matchs amicaux, bon, le premier il m'a énervé, le deuxième c'était mieux. Donc j'attends vraiment un vrai match pour ce match, ce soir.
2: Le commentaire de ce match sera assuré à partir de 21h. C'est le coup d'envoi par Romain Bédoux. Salut Romain.
4: Salut Thibaut, salut à tous, bienvenue.
2: Ouais, ouais, merci. C'est bizarre, mais voilà.
4: Je suis content que tu sois avec nous, c'est bien.
2: J'ai pas ripé sur le nom de la radio, mais tu vois, sur le.
4: La station, ça va bien. Ouais.
2: Le numéro aussi. Ouais. Le numéro 01 42 30 10 10.
4: Fâché, ouais, c'est fâché. Bien ça.
2: Numéro du standard. Pour, facile, hein. Il y a certaines radios, c'est 4 chiffres, c'est un peu plus rapide. Vous nous appelez à ce numéro, le 01 42 30 10 10, et vous êtes en direct sur votre radio ici. Paris-Île-de-France pour venir commenter, analyser, discuter avec nous finalement. Et notamment sur cet avant-match, il y a beaucoup de choses à dire. Et je vous propose qu'on aille direct sur les compos les gars, parce que ça y est, Romain, on a la première compo officielle du Paris Saint-Germain 2026-2027.
4: Elle est tombée il y a quelques minutes effectivement. Et alors on se demandait si les joueurs qui avaient joué un peu de prépa allaient jouer complètement, si on allait voir des Dro, des Abarni, des Mayulu, des tout. Non, pas du tout.
2: Ouais.
4: Pas du tout. Luis Enrique qui met les tauliers, même ceux qui ne se sont pas véritablement entraînés. Il y en a qui sont rentrés de vacances seulement lundi. Alors dans les buts, Matvei Safonov. Ça, on s'y attendait.
2: Ouais.
4: Achraf Hakimi est rentré lundi. Il sera titulaire aujourd'hui avec en défense centrale Marquinhos, Pacho. Ça, il y a un peu moins de surprise. Même si Marquinhos n'a joué qu'une demi-heure face à Manchester United, Nuno Mendes sera à gauche. Lui aussi, il a joué qu'une demi-heure face à Manchester. Au milieu de terrain, milieu à trois. Vitinha, João Neves, Warren Zaïre-Emery qui lui aussi est rentré lundi.
2: On est content pour lui.
4: Vitinha et Neves qui eux ont pu jouer une demi-heure contre Manchester. Et puis devant, un trio d'attaque inédit. Pourquoi? Parce qu'il y a une recrue dedans. Marnes Akliouche est titulaire sur le flanc droit. Visha Varatrelia est titulaire sur le flanc gauche. Lui, c'est celui qui a joué, qui a fait toute la prépa.
2: Oui,
4: et qui,
2: on s'attendait quand même.
4: On s'y attendait un petit peu. Et c'est Désiré Doué qui prendra le poste de faux numéro 9. Pas Ousmane Dembélé qui est sur le banc de touche, pas de Zabarni non plus, hein, pas de Mayulu, pas de Fabian Ruiz qui est champion du monde mais qui n'est pas encore titulaire avec le PSG. Bref, les tauliers sont là.
2: Alors, on vous attend pour venir commenter cette première compo du Paris Saint-Germain, 01 42 30 10 10. N'hésitez pas, vous serez en direct avec Eric Rabessandratana, avec Romain Bédoux sur votre radio ici Paris-Île-de-France. On va également, parce que peut-être que vous êtes en vacances aussi, que vous n'avez pas trop suivi cette préparation du Paris Saint-Germain. En même temps, poursuivre était tellement courte que vous n'avez pas raté grand-chose.
4: Mais ça laisse le temps de partir en vacances.
2: Ouais, tout juste.
4: Il y a un peu de ça.
2: Le Paris Saint-Germain est-il prêt? On va se poser la question. On reviendra sur la prépa, notamment le mercato. Où en est-on de ce mercato du Paris Saint-Germain? Les dernières infos.
4: Ah oui.
2: On attend toujours peut-être Ferran Torres. Est-ce que c'est le remplaçant idéal à Gonçalo Ramos? Est-ce que d'ailleurs ce sera mieux encore peut-être qu'un remplaçant? Et puis, bien évidemment, avant le coup d'envoi, on s'intéressera à l'adversaire du soir, Aston Villa, qui dispute lui d'ailleurs sa deuxième Super Coupe d'Europe, puisqu'il l'avait déjà gagné en 1982, l'année...
4: Vous avez gagné la Ligue des Champions en 81, et donc ils ont fait la Super Coupe d'Europe en 82.
2: Exactement. Déjà, la compo, Rabé, tu nous disais tout de suite, tu es content pour Zaïre Emery, ouais. Juste de le voir jouer, quoi, c'est ça?
3: Je suis content, parce que vu la frustration qu'il doit avoir après cette Coupe du Monde, évidemment qu'en arrivant à Paris, tu rentres à Paris et direct, t'es titulaire. C'est un aveu de confiance énorme et voilà, j'ai envie de dire qu'il l'a mérité complètement. Moi, je reste persuadé que c'était quand même assez injuste qu'il joue pas beaucoup plus pendant cette Coupe du Monde. Donc là, il retrouve le poste de titulaire. On sait qu'il va bosser. On sait que certainement, il s'est préparé aussi physiquement. Donc voilà, ils vont partager le temps aujourd'hui aussi. On le sait, hein, ils sont pas tous à 100%, mais c'est pas grave, c'est bien.
2: Et oui, et pas le nom le plus clinquant forcément, Zaïre Emery, mais l'un des tauliers, voire ouais. Même... Enfin, moi, c'était mon taulier de la saison dernière, en fait. Ouais, il a fait sûr, tous les matchs de la saison de championnat.
4: Il a enchaîné 40 titularisations de suite.
5: C'est incompréhensible. Ouais.
4: Et
5: c'est
4: finalement, il n'a pas joué. Et d'ailleurs, Lucien Riquet, que ce soit avant quand il lui a expliqué son choix, et après la finale, victoire, deuxième finale de Ligue des Champions, le premier mot de Lucien Riquet, c'était...
3: Ouais, faut le redire, on est double champion.
5: Il y avait une vraie injustice.
4: Le premier mot, ça a été pour Warren Zaïre Emery, en lui disant que c'était... En s'excusant, en lui disant que c'était injuste, effectivement. Mais oui, c'est la dure loi des équipes de très très haut niveau qui sont obligées de mettre des joueurs de très très haut niveau sur le banc.
2: C'est vrai que Romain l'a rappelé, on l'a peut-être pas dit assez, on va le répéter, parce qu'on est 12 août, c'est le premier match officiel, on est double champion d'Europe.
4: C'est vrai, bien sûr.
3: C'est le premier match.
2: Tu vois, ça me fait encore bizarre quand même de l'entendre dire, mais n'hésitons pas à le rappeler, le Paris Saint-Germain, double champion d'Europe en titre. Qu'est-ce qui vous marque dans cette compo-là, ce premier 11 de Luis Enrique? Est-ce que vous attendiez à voir autant de gros noms finalement? Je pense qu'on a passé toute la journée, on regardait les joueurs qui ont joué pendant la prépa. Ouais.
3: Oui, quand même, parce qu'en vrai, je pense que c'est dans la tête de d'Enrique. Je pense que tu leur donnes un programme, tu sais qu'ils vont partir en vacances parce que forcément ils ont participé à la Coupe du Monde à différentes étapes en plus pour chacun. Mais voilà, dans la tête, tu sais très bien que t'as ce premier match, même si Luis Enrique est très bon pour te dire que bon, ça reste un match voilà comme ça. Mais non, c'est un trophée. Le Paris Saint-Germain, pour changer de dimension. Il a changé de dimension grâce à ça, en gagnant des trophées. Et là, il veut continuer. Et puis la Super Coupe, c'est pas, tu la joues pas tout le temps, donc il faut en profiter. Hein.
4: Moi perso, je me suis hasardé à faire une petite compo qui faisait un mix entre ce qui pouvait potentiellement être les titulaires qui ont joué les matchs de prépa, plus ceux qui sont quand même obligés de revenir. J'avais quasiment tout faux. J'avais absolument pas Akliouche. J'avais Dembélé. Moi, je pensais que c'était sûr qu'il allait être titulaire.
3: Ouais, je pensais aussi,
4: J'avais pas Hakimi. Je m'étais dit, il va peut-être mettre Zabarni à droite ou Marquinhos à droite,
3: un des deux,
4: pour essayer de le faire jouer. Et au milieu de terrain, je pensais pas que et Vitinha et Warren et João Neves, les trois seraient là. Je pensais que Mayulu ou Beraldo ou Drou, un des trois, allait pouvoir tirer.
3: Moi, je pense vraiment que par rapport au match de préparation, il y en a plein qui se sont plantés complètement. On m'a parlé de Mayulu en pleine bourre. J'ai pas vu un Mayulu en pleine bourre. On m'a parlé de Zabarni qui avait perdu du poids et qui était prêt. J'ai vu un Zabarni qui m'a encore énervé par rapport à son comportement dans le.
4: C'est un peu mieux
3: moi,
4: le deuxième match.
3: C'est même pas.
2: Il revient de vacances.
3: Zabarni. En fait, le problème c'est ça, c'est que moi j'ai un problème avec Zabarni. C'est même plus une question de technique, c'est une question de mentalité.
2: Ouais.
3: Ça me dérange qu'il se fasse bouger par un, je sais même plus comment il s'appelle, l'Espagnol qui a joué.
4: L'attaquant de Mallorca,
3: celui qui a marqué le deuxième but. Là,
4: c'était
3: le troisième,
4: Virgili, je crois.
3: Dans le deuxième. Bah, quel scandale, il se fait prendre de la tête par lui, dans l'engagement, dans le. T'es le seul presque joueur d'expérience qui joue avec que des jeunes. Était à moitié dans ta prestation, c'est pas normal. Franchement,
2: tu crois plus du tout. C'est fini.
3: Zabarni, je pense. Ouais. Moi, j'y crois pas du tout depuis le début.
2: Parce que là, ce qu'on se dit, c'est que c'est vrai que sa première saison, ça a été assez catastrophique. Et que là, sur ce qu'on a vu sur la prépa, t'es passé de catastrophique à pas trop mal.
3: C'est non,
2: peut-être
3: mieux.
2: Peut-être tu te dis que ça. Non,
3: moi, il y a beaucoup trop de choses qui manquent dans le. Tu sais, tu peux avoir quand c'est qu'une question de confiance. Quand t'as un mec qui est bon, t'as les qualités, mais tu vois, tu t'es en manque de confiance, t'es en manque de repères peut-être. Lui c'est pas ça. Lui c'est vraiment il y a un vrai problème de mentalité déjà au départ. Et je comprends pas en fait. Je comprends pas qu'un mec comme ça arrive et ne soit pas encore plus assoiffé que ça pour gagner sa place. Là t'avais personne qui était là pour les matchs de préparation. Putain, mais tu dois montrer à tout le monde que t'es un patron quoi.
2: La bonne nouvelle pour Rabé ce soir, c'est que Zabarné sur le banc.
3: Eh ben, il joue pas. Voilà.
4: C'est très bien. Si tu veux savoir, c'était pareil avec Beraldo avant. Hein, donc il est un peu.
3: Beraldo, il est passé au milieu quand même, les gars. Ouais. Je peux rien dire, mais.
2: Et pas mal au milieu.
3: Et je préfère. Ouais, voilà. Et je préfère parce que je sais que techniquement, lui, à la différence de Zabarné, techniquement, je sais qu'il a un vrai bon pied.
2: Éric Rabessandatana, Romain Bédouc, en direct ce soir pour cette grande soirée foot, la première de la saison, soirée Paris Saint-Germain sur votre radio ici Paris Île-de-France. C'est la Super Coupe d'Europe face à Aston Villa pour le PSG. Coup d'envoi 21h, ça se passe en Autriche. On discute tous ensemble de la compo, la première compo officielle de Luis Enrique ce soir. On vous attend, le standard est ouvert, 01 42 30 10 10. Un mot, Romain, là, dans cette compo aussi, ce qui frappe, c'est qu'il y a des joueurs que tu n'avais peut-être pas mis aujourd'hui quand tu cherchais à avoir la bonne compo, parce qu'il y en a qui sont rentrés quoi lundi.
4: Je suis en train de faire le compte. Achraf Hakimi qui est rentré lundi. On a Marnes Akliouche qui est rentré lundi, qui a signé et qui est rentré lundi. Warren Zaïre-Emery qui est rentré lundi et Désiré Doué. Ça en fait 4 sur les 11 qui ont deux Dembélé, jours d'entraînement.
3: T'as mis Dembélé déjà?
4: Non, mais Dembélé il est pas titulaire. Ouais. Donc 4 sur les 11 qui ont deux jours d'entraînement à peu près, dont un jour de voyage vers Salzbourg, lieu de la Super Coupe. On verra et on parlera de la compo de Unai Emery pour Aston Villa, où là il y a d'autres choix par rapport à la prépa. Mais c'est vrai que c'est quelque chose d'assez étonnant. Mais en même temps, cette équipe-là, en fait, ça m'étonne qu'à moitié, parce que Luis Enrique, il veut peut-être jouer aussi sur l'élan, sur les mentalités de joueurs qui savent comment gagner des trophées, qui savent comment opérer dans des finales.
3: C'est pas moi qui l'ai dit.
4: Parce qu'on rappelle que cette équipe-là, quand même, a joué énormément de finales. Ils en ont joué 4 l'année dernière. Alors, il y en a eu beaucoup qui sont allés au tir au but. Mais ouais, cette équipe-là sait comment gérer ces matchs-là. Ces tollés-là le savent. Et le physique, en fait, importe presque peu là-dedans, parce qu'ils savent comment opérer.
2: Mais Rabé, toi, quand t'étais joueur, tu revenais de vacances.
3: Moi, lundi, c'était mort. Je jouais pas.
2: Ce que j'allais dire, si on te dit mercredi soir, t'es en capacité de jouer un.
3: Non.
2: Hakimi, là, il est en capacité de jouer un.
3: Moi, j'étais comme Zabardi, quoi. Ouais. Non, mais bien sûr, évidemment. Ouais. Mais après, c'était pas pareil. T'avais beaucoup plus de temps pour préparer. Il n'y avait pas les matchs tout de suite. Là, ils font des matchs tout de suite parce qu'il y a la coupe qui arrive derrière, la Super Coupe. Donc, ils sont en accéléré. Ils ont quand même eu un peu plus de temps de repos. Mais en vrai, c'est des mecs, ils ont tous des préparateurs physiques. Ils sont tous là aujourd'hui. Ils ont changé un peu. T'as changé quand même de dimension. Et puis, de toute façon, t'as pas le choix. Parce qu'aujourd'hui, Luis Enrique, il est clair. Si t'es pas à 100%, c'est mort, tu joues pas.
2: Ouais, mais bon, si t'as 7 changements, tu pourras pas faire 7 changements, justement. Comment tu fais?
3: Tu pourras pas faire 7 changements, mais.
4: Tu vas en faire 5.
2: Tu vas en faire 5 à la mi-temps.
4: Puis voilà. 4-5.
3: Après,
4: peut-être qu'il estime que ceux qui sont là, ils ont au moins une heure à donner. Et ensuite, ils vont pouvoir tourner.
3: On est dans le partage de temps de jeu, là, en vrai. Et puis surtout, je pense que tu l'as dit tout à l'heure, Romain, mais je pense que c'est les automatismes, en fait. Cette équipe, elle est rodée, elle a des automatismes, tu vois, t'as, de ce côté-là, c'est quand même, t'as quand même des certitudes. Donc, même si le mec est peut-être moins bien, dans le travail collectif et dans le fait d'avoir les habitudes avec des joueurs à côté de toi, c'est plus facile, quoi.
2: Dans un instant, on va prendre Benoît qui nous a appelé au 01 42 30 10 10 en direct sur ici par Île-de-France. On se posera la question, est-ce que le Paris Saint-Germain est prêt pour cette Super Coupe d'Europe? Mais je voudrais juste, Romain, quand même, qu'on donne la compo d'Aston Villa. Et je précise que d'ici une demi-heure à peu près, on s'intéressera précisément à l'adversaire. Est-ce qu'il faut s'inquiéter? Est-ce que c'est trop fort, Aston Villa?
4: Alors, la compo d'Aston Villa par Unai Emery, ancien coach, du Paris Saint-Germain entre 2016 et 2018. Alors, il a mis Marco Bizzotto dans les buts. Pourquoi? Parce que Dibu Martinez, le gardien argentin qu'on aime tant en France, il est pas encore revenu de la Coupe du Monde. Il y a trois joueurs qui seront absents de. Même pas sur la feuille de match. Comment?
3: Il n'y avait pas une idée de partir.

0: sur les trois offensifs, on a John McGinn, le capitaine, qui était présent notamment lors des deux matchs entre le PSG et Aston Villa en Ligue des Champions il y a deux ans, qui avait marqué notamment au match retour. Emiliano Buendia, l'Argentin. Un petit jeune qui s'appelle Brian Maggio, qui a 17 ans et qui va être ailier droit dans cette équipe d'Aston Villa. Je dois parler des différences de perception entre Unai Emery et Luis Enrique. Là, Unai Emery va donner du temps à des jeunes qui ont performé pendant la prépa. Donc Brian Maggio, ailier droit, et devant un autre jeune anglais qui s'appelle George Hemmings, qui a 19 ans, qui est aussi formé à Aston Villa et qui lui aussi a plutôt convaincu Unai Emery, sachant que Ollie Watkins fait partie des joueurs qui sont absents pour ce match face au Paris Saint-Germain.
1: Et à 20h14 sur votre radio ici Paris, Île-de-France, je voudrais qu'on accueille Benoît qui nous appelait au 01 42 30 10 10. Salut Benoît.
2: Salut Benoît.
3: Salut, bonsoir.
1: Benoît, salut Benoît, sois le bienvenu. Tu es en direct du stade là, t'es à Salzbourg ce soir?
3: Oui, exactement, je suis à Salzbourg pour voir le match, quoi.
1: Ah ben c'est énorme, raconte-nous ce déplacement, comment ça s'est organisé?
3: On a pris l'avion, on a été jusqu'à Vienne, et puis après une voiture de location, et puis on a retrouvé les copains sur Salzbourg tranquillement. Et puis on est au match, et puis on va essayer de profiter comme d'habitude.
1: Il y a beaucoup de supporters parisiens?
3: Ça fait beaucoup de bruit. Ça fait beaucoup de bruit. Après, je pense que c'est aussi la configuration du stade où c'est vachement métallique. Ça fait un peu stade en tôle. Et du coup, ça résonne énormément pour un petit stade. Donc, c'est vraiment cool. Et je pense que ça va être une très, très belle ambiance ce soir.
1: Oui, on parle de 7000
0: supporters parisiens, dont 500 ultras, membres du collectif Ultra Paris, qui seront présents en Autriche.
1: Benoît, t'as vu la compo?
3: Franchement, j'ai cru voir. Mais après, c'est... Dans le stade, on capte pas, donc je sais pas si c'était la compo probable ou la vraie compo.
1: Attends, regarde.
3: Avant, j'étais avec le standard, j'ai pas entendu.
1: On te la redonne.
3: Je crois qu'il a mis Dembélé sur le banc.
1: Ouais, c'est ça. Vas-y, Romain, regarde, on te la redonne en exclu pour toi, Benoît. C'est vrai, vraiment
0: pour tous ceux qui nous rejoignent, ceux qui sont sur ici par Île-de-France ou sur la chaîne YouTube, parce qu'il y a aussi du monde qui est là sur la chaîne YouTube. La compo, donc Matvei Safonov dans les buts, Achraf Hakimi, Marquinhos, Pacho, Nuno Mendes, Vitinha, João Neves et Warren Zaïre-Emery au milieu de terrain, et la ligne d'attaque, Richa Varatrelia, Marnes Akliouche, Désiré Doué. Voilà pour la compo du Paris Saint-Germain.
1: Alors Benoît, heureux?
3: Ouais, je suis très content. En fait, je suis vraiment content de voir Gvara parce que c'est le seul qui a une prépa plutôt complète au niveau de l'attaque. Donc ça va faire vraiment un repère par rapport au début de saison parce que c'est le seul qui a vraiment une prépa complète. Et à voir après les automatismes et comment ça se crée avec Manès et Désiré, quoi, comment tout ça se confectionne.
1: Qui c'est que tu as envie de voir ce soir en particulier?
3: J'ai pas du tout entendu, je suis désolé.
1: Non, je te demandais qui c'est que tu veux voir en particulier. Est-ce que par exemple Akliouche, c'est vraiment le nouveau joueur que tu as envie de voir ce soir?
3: J'avoue que j'ai envie de le voir. Après, il faut rester tolérant, il est arrivé dans la semaine. Il peut y avoir des. Faudra... Si il se trouve sur ce premier match, il faudra pas l'incriminer. Ça peut être compréhensible parce que t'as pas les automatismes. Même si avec vous en équipe de France, il y a eu quand même quelques temps de jeu, mais il n'est pas forcément ancré dans le jeu, donc il faudra être. On va dire que s'il passe à côté ce soir, c'est pas dramatique en soi. En tout cas, je pense.
1: Est-ce que le Paris Saint-Germain est prêt? C'est la question qu'on se pose aussi ce soir, en ce 12 août, parce que nous, vous l'entendez, on a tout juste prêt avec Eric Rabet, Sandra Tana et Romain Bédouc en direct sur ici Paris Île-de-France, en direct sur YouTube, bien sûr, tu le rappelais Romain, la chaîne 100% PSG, n'hésitez pas à venir nous voir et on lit vos commentaires dans le chat. Il y a eu deux matchs de préparation, Romain, une défaite, un match nul, il y a eu quoi, 15 jours d'entraînement, on est vraiment quand même sur une prépa archi raccourcie.
0: Deux semaines et demie d'entraînement, puisqu'on est revenu le 27 juillet pour le Paris Saint-Germain. À ta question, est-ce que le PSG est prêt? Non. Non, certainement pas. Okay. Le PSG n'est pas prêt. Et d'ailleurs, Luis Enrique en a parlé hier en conférence de presse. Il a dit, vous savez, cette finale-là de Supercoupe, on est très heureux de la jouer parce que ça représente tout le travail qu'on a fait la saison dernière. Mais nous, notre but, c'est d'être prêt en fin de saison, pas en début de saison, et d'être en forme physique en fin de saison et pas en début de saison. Donc, mentalement, je pense qu'il n'y a aucun doute, le PSG est prêt. Physiquement, non. Maintenant, l'année dernière, c'était aussi le cas face à Tottenham.
4: L'année dernière, c'était pire.
0: C'était peut-être encore pire. Ah ouais. Je sais pas, parce qu'il y avait peut-être un peu plus d'élan encore puisqu'il n'y avait pas deux mois et demi entre les deux derniers matchs du PSG.
1: Et d'ailleurs, c'était très mal parti, parce qu'on était mené 2-0 contre Tottenham avant de revenir.
3: Vous m'entendez?

0: Oui, Benoît, vas-y.
1: Oui, je suis désolé parce que vous parlez de l'année dernière. J'ai eu la chance d'être à Udine l'année dernière. Et cette fin de match avec Tanguy qui marque à la 80e et Ramos qui revient à 2-2, ça a été des émotions super fortes. Ça a été un match juste incroyable. Et je pense que ça risque de faire un scénario similaire où on va souffrir. Et quand les mecs vont vouloir accélérer, ça va pousser et ça ira. Et je suis désolé si je vous découpe parce que je vous entends vraiment très mal.
0: Non, mais avec plaisir. C'est ta radio, Benoît.
2: Non, on t'entend bien, c'est dur.
3: Oui, j'ai déjà entendu. Mais en fait, c'est bizarre parce qu'on a l'impression qu'il n'y a pas de bruit autour de lui. il parle comme s'il y avait.
0: Mais c'est où exactement, Benoît? Il n'y a personne dans le stade ou t'es isolé? T'es où là?
1: Ben, je suis en contact. Je suis. Entre la buvette et les tirs.
3: Ah ouais, bah ok. C'est pour ça qu'il est un peu isolé.
1: Et en fait, moi, je vous entends presque pas.
3: Ouais, bon.
1: Et je suis en train de hurler pour parler parce que c'est une grosse caisse de résonance.
0: Ouais, bon, c'est pas le maracana non plus, hein, t'emballes pas. Benoît, merci.
1: J'ai rien entendu.
0: Mais merci d'avoir été là. Et bon match. Bon match à toi, Benoît. À bientôt.
1: Yes, merci.
0: Salut Benoît.
1: À bientôt.
0: Merci d'avoir été là. Si vous voulez faire comme Benoît, venir discuter avec Eric Rabé, Sandra Tana, avec Romain Bédou qui va commenter ce PSG Aston Villa à partir de 21h, la Super Coupe d'Europe, vous n'hésitez pas, le 01 42 30 10 10, ou si vous êtes un peu plus timide ou un peu plus connecté sur YouTube, la chaîne 100% PSG, 17 700 abonnés. N'hésitez pas à essayer de franchir les 18 000 ce soir. On lit vos messages. Tiens, je vais en prendre un au hasard. Maoutin, allez Paris. Voilà.
4: Ah, voilà.
3: C'est pas mal.
4: Il prend des risques.
0: Rabé, toi qui as vu les matchs de prépa du PSG, ouais. Donc il n'y en a eu que deux, cette défaite contre Mallorca et ce nul face à United. Est-ce que tu vois quand même une équipe qui est, je sais pas, à la rue, ou tu vois quand même un Paris Saint-Germain qui est en train de redevenir doucement, mais peut-être sûrement lui-même, quoi, la machine?
4: C'est quand même deux matchs complètement différents. Le premier était quand même assez raté, assez difficile. Tu sentais que physiquement les mecs étaient pas non plus prêts, et surtout t'avais beaucoup de jeunes. Il y a eu sur les deux matchs, il y a eu beaucoup d'erreurs de jeunesse, évidemment. Bon, alors, c'est pas grave, mais ça facilite forcément le travail de l'adversaire, donc et ça enlève un peu de certitude sur toi quand tu es en train d'observer le match. Donc mais en dehors de ça, voilà, c'était en train de monter en puissance, les mecs étaient en train de revenir. Forcément, quand tu fais rentrer tes titulaires en puissance, même s'ils sont pas prêts, ça change le jeu et la physionomie du match, quoi.
0: Romain, qu'est-ce que t'as aimé, toi, sur ces matchs? Aimé, pas aimé sur ces matchs de prépa?
3: J'ai pas aimé grand-chose. Hein.
0: Ouais.
3: Déjà, je suis vraiment.
4: Si le premier but contre Manchester United.
3: Oui, le premier but collectivement, il était vraiment intéressant. Mais je vais vous avouer, moi, les matchs de préparation, je suis très content de revoir le PSG. Et j'ai cette appréhension de me dire, parce que ça faisait deux mois et demi qu'on n'avait pas vu de match du PSG. Mais déjà, je trouve qu'il n'y a pas plus de 20 minutes par match qui peuvent être intéressantes, les 20 premières. Et puis après, parce qu'après, en termes d'intensité, ils peuvent pas suivre, quoi.
0: Tu mets la mi-temps dedans,
3: la mi-temps, voilà. Mais sinon j'arrive très peu à tirer des enseignements par rapport à ce qui est vu en prépa, parce que les têtes sont pas les mêmes. On sait pas quelle a été la charge physique qui a été faite dans les entraînements précédant le match, savoir s'ils sont bien ou pas bien. C'est très difficile de voir des trucs un peu représentatifs. Maintenant, effectivement, dans ce seul but marqué contre Manchester United, on a pu voir que le collectif parisien et les préceptes de Luis Enrique étaient partagés non pas juste par les titulaires, les 11 qui sont habitués à jouer, ou les 14 ceux qui sont habitués à rentrer, mais par tout l'effectif, où tu te retrouves avec des joueurs qui à la base sont pas dans les plans, mais qui savent exactement ce que le coach veut mettre en place.
0: Et donc, des jeunes,
3: ça pouvait être positif,
0: qui ont été plutôt pas mal et qu'on pourrait retrouver de temps en temps. Je pense à Boly, par exemple,
3: si David Boly allait pouvoir potentiellement être titulaire aujourd'hui. Il est même pas dans le groupe, donc ça en dit long sur les places. Après, qui sont difficiles à aller chercher du côté du Paris Saint-Germain, quoi.
4: T'as vu ils sont quoi, ils sont 24 là, ils sont tous là, en fait. Donc
3: en jeune, il y a Mba, il y a Njantou qui sont là, quoi. Mais sinon, c'est vrai que
4: t'as Ding qui est arrivé, t'as Kliouche, ils sont tous là, donc après.
3: Donc c'est Doué qui jouera devant, apparemment,
4: d'après Canal.
3: Ouais, c'est doué en faux neuf. Ouais, mais donc c'est vrai que il y a très peu de place dans cet effectif-là et pour les jeunes. Alors après, est-ce qu'il y a des joueurs qui sont dans l'effectif qui peuvent postuler? Je pense à Indro Fernandez qui a joué pas mal sur les deux matchs. Je pense à Mayulu aussi dont on vante la prépa en interne. Ils sont plutôt heureux de la préparation de Seni Mayulu. On verra si sur les premiers matchs de Ligue 1, parce que là on va jouer deux finales de suite, hein, parce qu'on parle beaucoup de cette finale là ce soir et c'est normal. Mais il y a aussi celle de dimanche à Lens qui va être différente, et donc il va falloir aussi trouver une composition pour ce match-là. Et puis après, il y aura les matchs de Ligue 1 où il va y avoir beaucoup plus de rotation et donc potentiellement des jeunes qui vont pouvoir s'incorporer à ça.
0: Mais oui, on se retrouvera dimanche soir hein, également pour le Trophée des Champions face à Lens. À Lens, et ce sera une nouvelle grosse soirée foot, grosse soirée Paris Saint-Germain sur votre radio ici Paris Île-de-France. Il est 20h24, merci d'être avec nous pour le retour des doubles champions d'Europe en titre, les Parisiens qu'on va pousser vers un premier trophée dès ce soir, la Super Coupe d'Europe face à Aston Villa. Alors, on parle beaucoup de joueurs, de noms. Ouvrons le dossier Mercato, parce qu'on est au cœur de ce Mercato. Ah. Que ça a démarré timidement, hein, je sais pas ce que vous en pensez pour l'instant.
3: En recrue, après, c'est mieux que l'année dernière déjà.
4: En vrai, quand t'es double champion d'Europe, il faut faire attention à qui tu prends, parce que c'est compliqué de renforcer ton équipe.
3: Dans les attentes, il y a aussi. Je comprends qu'il y a beaucoup de clubs qui ont besoin d'avoir énormément de remplaçants, et parce qu'il y a beaucoup de choses à construire dans ces clubs-là. Le PSG n'est pas dans ce cas-là. Hein. Le PSG a déjà une belle ossature, a déjà de bons joueurs qui sont là et qui sont présents et qui sont en plus jeunes, donc forcément c'est des petites retouches qui doivent venir.
0: Bon, je sais, là vous êtes en vacances, vous attendez, vous êtes en voiture peut-être, l'éclipse là, peut-être vous avez une paire de lunettes, vous avez l'air très malin en train de regarder le soleil. Ouais. Et vous attendez des nouvelles de Ferran Torres, Romain.
4: Absolument.
0: Est-ce qu'il est à Paris, est-ce qu'il est encore en Espagne?
3: Il a reçu une autorisation pour ne pas faire l'entraînement du FC Barcelone et donc pouvoir potentiellement se concentrer sur son transfert au Paris Saint-Germain. Ça va se faire. Hein. Ferran Torres, c'est qu'une question de jours pour qu'il soit un joueur du Paris Saint-Germain. On parle d'un accord qui est très très proche avec le FC Barcelone, un accord qui pourra donner une indemnité de transfert allant jusqu'à 55 millions d'euros, bonus compris. Ferran Torres, il sort des deux plus belles saisons de sa carrière. Il a fini avec une saison à 16 buts en Liga, c'est le record dans sa carrière. Il a 26 ans seulement, parce qu'on entend Ferran Torres depuis longtemps. Moi, je suis le championnat espagnol depuis Valence. Il y a eu Valence, il y a eu Manchester City, il y a eu le Barça. Et puis Ferran Torres, il reste quand même le dernier et seul buteur en finale de Coupe du Monde.
4: J'allais dire. Donc, il finit bien quand même.
3: Forcément, c'est de la négo. Mais depuis quelques années, le Paris Saint-Germain, les dirigeants du Paris Saint-Germain et les dirigeants du FC Barcelone s'entendent assez bien. Notamment, ça s'était vu à l'hiver
4: dernier. Depuis qu'on les bat, un peu.
3: C'est bizarre. Non, mais ça s'était
0: vu. Pourvu qu'on continue à
3: bien s'entendre. À l'hiver dernier, notamment autour du transfert de Dro Fernandez, ouais. Où en gros, le PSG pouvait lever la clause et pas négocier avec le Barça pour prendre Dro Fernandez. Ils avaient décidé de finalement donner un petit peu plus, augmenter l'offre pour qu'il y ait un peu moins de taxes, etc. Et donc, ça s'était fait en bonne intelligence entre les deux directions. Et donc, voilà, il y a une bonne entente et ça va le faire entre le PSG et le Barça pour que Ferran Torres soit un joueur du Paris Saint-Germain.
0: Est-ce que quand on a l'équipe qu'on a, qu'on voit le marché actuel, Rabé, est-ce que Ferran Torres, c'est une recrue idéale? Est-ce que c'est un remplaçant à Ramos? Est-ce que c'est mieux que ça? Est-ce que c'est moins bien?
4: Alors, on va pas oublier tout ce que nous a apporté Ramos, même si dans le côté, je veux dire, Ramos titulaire, compliqué. Mais Ramos décisif, là, on est sur du haut niveau, quoi. Donc il a une petite pression quand même, hein, d'arriver et de, alors, en tant que titulaire, s'il arrive à faire sa place, ce que je pense aussi, parce que peut-être il est quand même plus facile en termes de jeu et de collectif et de, il a plus le profil pour jouer ce poste-là. Maintenant, après, il faudra qu'il soit décisif aussi, parce que s'il n'est pas décisif, et même s'il est bon dans les matchs, mais qu'il n'est pas décisif, je pense que les gens vont pas oublier Ramos aussi vite. Hein.
3: Il faut pas oublier que Gonçalo Ramos, c'est deux titres au minimum. Exactement. Pour le Paris Saint-Germain l'année dernière, et c'est pas difficile de voir.
0: Deux buts qui ont donné deux titres directs.
3: S'il n'y a pas Gonçalo Ramos, il n'y a pas d'égalisation à la dernière minute contre Tottenham, il n'y a pas de titre. S'il n'y a pas Gonçalo Ramos, s'il n'y a pas d'égalisation contre Marseille en Trophée des Champions.
0: Contre qui?
4: Parce que je connais pas. Ah oui, c'est vrai. Contre Marseille. Club du Sud.
3: Okay. Et donc, il y a deux titres en moins. parce que il y a défaite du Paris Saint-Germain à la 95e quand Gonçalo Ramos marque. Donc forcément, c'est des titres pour le PSG. Dans son style de jeu, Gonçalo Ramos ne correspondait pas à ce que voulait mettre en place Luis Enrique. Ferran Torres correspond beaucoup plus parce que effectivement, il peut osciller entre tous les postes de l'attaque. Il a été formé en tant qu'ailier. Il peut jouer maintenant en faux numéro 9. Il a l'habitude d'être remplaçant, et même je dois vous dire qu'au Barça, moi je le trouve meilleur remplaçant que titulaire, et tous les problèmes de réalisme qu'on a pu voir sur Ferran Torres, c'était plutôt quand il démarrait les matchs plutôt que quand il rentrait.
4: On a pris le même.
3: Et donc voilà, donc il a peut-être un peu moins l'instinct du buteur, où Gonçalo Ramos ne vivait que pour ça, mais il a beaucoup plus d'aptitude à pouvoir tourner un peu sur tous les postes de l'attaque, comme le veut Luis Enrique.
0: On va faire une petite pause et on continue à débattre du cas Ferran Torres avec Eric notamment, qui nous a appelé au 01 42 30 10 10. N'hésitez pas, 01 42 30 10 10. Je le redis parce que je l'ai mal dit. Ouais. N'hésitez pas.
4: On allait te dire.
0: Et on discute avec Eric Rabessandratana, avec Romain Bédoux. Ce soir, c'est la première grande soirée Paris Saint-Germain de la saison sur ICI Paris Île-de-France. C'est la Super Coupe d'Europe à partir de 21h à vivre ici. Bien évidemment, on débriefera également tous ensemble. On est aussi en direct sur YouTube, la chaîne 100% PSG. Petite pause et on se retrouve tout de suite.
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0: Il est 20h30, c'est la rentrée pour nos double champions d'Europe en titre, le Paris Saint-Germain qui dispute ce soir la Super Coupe d'Europe, qui va tenter de conserver son trophée d'ailleurs, parce que l'année dernière on avait remporté ce titre contre Tottenham, avec Romain Bédoux qui sera au commentaire de ce PSG Aston Villa, coup d'envoi 21h, avec Eric Rabessandratana, évidemment avec vous tous au 01 42 30 10 10 pour venir discuter tous ensemble à la radio, sur ICI Paris Île-de-France, sur YouTube aussi, on lit vos commentaires, la chaîne 100% PSG. Je salue Pascal, je salue Rameau, Frog Scottish qui est là, et plus le pseudo sera facile pour moi à lire, plus je le citerai à l'antenne, n'hésitez pas. On était sur le mercato, c'est nouveau parisien, on rappellera la compo dans quelques instants, à Cliouche notamment titulaire, on fait un point général, et Ferran Torres qui est proche de Paris, qui n'y est pas encore, mais qui est proche, comme nous l'expliquait Romain, est-ce que c'est la recrue idéale finalement cet été? Il y a Eric qui nous a appelé, qui est en direct sur ICI Paris-Île-de-France. Bonsoir Eric.
6: Ah, salut à tous, salut à tous les supporters du PSG.
0: Salut Eric. Ferran Torres à Paris, est-ce que ça t'excite?
6: Tout m'excite. À Kiliouche aussi, j'ai vu la compo il y a une demi-heure. À Kiliouche, moi, ça fait un ou deux ans que je me dis que ça serait bien qu'il vienne à Paris. Il a le type pour venir à Paris. Il est jeune, c'est pas un mec qui se la pète de trop. Et il a les moyens de faire quelque chose à Paris tout en étant sérieux. Et je pense que les recrutements, c'est plus les recrutements qu'on y avait il y a quelques années, où on achetait pour acheter, mais on empilait les joueurs, et en fin de compte, c'était des stars, mais ils ne jouaient pas ensemble. Et comme j'ai entendu Enrique qui avait dit que tous les ans, il faut changer quand même certains joueurs, parce que sinon, l'adversaire commence à connaître notre jeu, et il faut changer de temps en temps. Et puis, tous ceux qui sont plus motivés, au revoir, quoi.
0: Donc toi, c'est même plus, là, tu vois, je te lance sur Ferran Torres, tu me parles d'Akliouche, toi c'est vraiment plus que Ferran Torres, c'est Akliouche qui, cet été, que tu as envie de voir à Paris.
6: Ah ouais, moi j'ai envie de voir les nouveaux, comment ils vont s'adapter, est-ce qu'ils vont s'adapter au jeu, est-ce qu'ils vont nous apporter quelque chose, c'est surtout ça, c'est des joueurs qui nous apportent quelque chose qu'on n'a pas ou qu'on n'aura plus, je vois quelque chose de nouveau, quoi. Peut-être pas changer de jeu, mais... Tous les joueurs sont bons à prendre. Maintenant, des fois, il y a des bons joueurs qui viennent à Paris, puis après, sur le terrain, ils ne sont pas là. Puis, il y a des joueurs qu'on ne connaissait pas. La nouvelle Verratti est venue à Paris, personne ne le connaissait. De deuxième division italienne, personne ne le connaissait.
0: Après, Eric, quand tu as dit tous les joueurs sont bons à prendre,
4: je suis pas sûr.
0: Rabé, j'ai lu Zabarni dans ses yeux. Il n'est pas d'accord avec toi totalement.
3: Non, mais ce qui est intéressant, c'est que le Paris Saint-Germain, la première année où il gagne la Ligue des Champions, on se dit il y a un 11 titulaire, et puis il y a Barcola ou Doué qui est le 12e. Parce que Warren Zaïre-Emery fait pas une très bonne saison cette année-là.
4: Et puis après, il y a Ramos.
3: Et puis, voilà. Non, mais on se dit qu'il y a vraiment 12 joueurs qui peuvent véritablement être titulaires. L'année dernière, on a augmenté un petit peu, puisqu'on avait toujours le Barcola Oudoué, plus Warren, plus Warren qui pouvait s'incorporer au 11. Et on disait, bon, on en a 13 sûrs. Et après, il y a des mecs qui peuvent bien sûr aider, mais on en a 13 qui sont vraiment sûrs. Le but, c'est saison après saison, d'augmenter encore ce capital de joueurs qui peuvent être des titulaires potentiels, alors qu'ils ne le seront pas tout le temps. Mais on est dans des saisons qui sont longues. On est sur deux saisons à plus de 60 matchs pour le PSG. Donc, forcément, tout le monde va jouer, tout le monde va avoir un minimum de titularisation, même ceux qui ne sont pas forcément dans l'équipe type.
0: C'est plus de 30 matchs, puisqu'il y en a déjà 34 en Ligue 1.
3: Oui, voilà, c'est plus de 60.
0: Un petit peu tech, pardon.
4: Oui, non, je voulais revenir sur Akliouche, parce que Akliouche, il a d'abord été très très bon à chaque fois qu'il a joué contre le Paris Saint-Germain. Ça a été une preuve de sa détermination pour arriver au Paris Saint-Germain. Donc, j'ai envie de me dire que derrière, voilà, il voulait vraiment montrer qu'il avait le niveau pour entrer dans cet effectif. Je pense qu'il a envie de séduire aussi. Il reste un peu lui aussi sur sa Coupe du Monde où il n'a pas participé. Je pense que c'est quand même une frustration, même si lui on l'attendait moins. Mais voilà. Et puis il y a aussi si ça peut lui donner de la consistance pour être un peu plus présent. Il y a un sélectionneur qui a changé. Donc si tu peux marquer les esprits dans le club qui gagne la Ligue des Champions, c'est pas mal quand même.
0: Akliouche, Ferran Torres. Pour vous, on parle d'achat de complément, de remplaçant, de 12e. 13e homme.
3: C'est des remplaçants à 50 millions d'euros. Hein.
0: Ouais, mais c'est ce que j'allais dire, mais ce qu'on est sûr, mais, c'est des remplaçants
3: finalement.
0: Mais
3: c'est des aspirants titulaires. C'est comme ça qu'il faut voir. C'est que si.
0: Vous pensez que Ferran Torres, tu penses qu'il vient à Paris dans sa tête de remplaçant?
3: Moi, je pense qu'il vient dans sa tête en se disant, si je suis méritant, je vais peut-être j'ai une chance de pouvoir jouer.
4: Il connaît Enrique, il connaît façon dont
3: il connaît bien. Enrique. Il connaît bien parce que Luis Enrique est le premier coach qu'il a sélectionné avec la Roja. C'était en 2021. Puis je te vois sourire. Il le connaît bien aussi parce que
0: je suis premier sur les potins. Vas-y, Romain, je l'attendais. J'ai cru que t'allais commencer par ça.
3: Il le connaît bien aussi parce que Ferran Torres est sorti avec la fille de Luis Enrique pendant plusieurs années.
0: C'est fini.
3: Ah, okay. Peut-être que Lucien Riquet veut que ça se remue, que ça revienne. Et donc, il a fait venir Ferran Torres. Mais ils se connaissent effectivement très bien, les deux, depuis plusieurs années. Ils se connaissent footballistiquement, ils se connaissent personnellement. Donc,
4: il y a une réalité avec Enrique, c'est que si t'es bon, tu joues. Et si t'es meilleur que l'autre, tu joues. Donc, en vrai, il vend pas du rêve au mec. Il leur dit vraiment, voilà, et il est respectueux de ça. Tout est important, sur le terrain et en dehors. Et ça, j'aime bien aussi. Ça veut dire que les mecs sont concernés à n'importe quel moment.
3: Mais on rigolait de lui, mais Safonov vient en disant, moi, je viens pour être titulaire. Ouais,
4: Il l'a dit, il est titulaire aujourd'hui. Hein.
3: On rigolait de lui parce qu'à l'époque, il y avait Donnarumma. Mais voilà, au fur et à mesure, Safonov s'est imposé. Et donc voilà.
0: Tu vois, Rabé, toi qui rigoles avec Zabarni, ça se trouve, dans un an, on dira, regarde, Rabé, tu rigolais avec Zabarni.
4: Pour l'instant, il a rien dit.
0: C'est vrai qu'il a rien dit. Eric, un dernier mot avec toi. Ce mercato parisien, pour l'instant, t'enchante ou est-ce qu'il y a des postes qu'il faudrait renforcer? Est-ce qu'il manque encore des joueurs à acheter, selon toi?
6: Pour moi, c'est bon, mais après, c'est arrière-droit, à part Hakimi, derrière, c'est un peu faible, mais on sait qu'Emery peut prendre la place. Comme les joueurs sont tous polyvalents, maintenant, on sait plus qui joue vraiment à quel poste, et c'est ça qui est bien, quoi. C'est que n'importe qui peut jouer à n'importe quel poste, c'est pour dépanner et faire des bons matchs, quoi. Pour la petite anecdote, moi, je suis dans un café, je suis en vacances des Hautes-Pyrénées encore, là. Et là, j'ai pas pu aller à Salzbourg, parce que ça me coûtait 900 balles d'ici pour partir là-bas et revenir, fallait que je prenne 4 jours, et c'est l'anniversaire de ma famille hier, et je suis dans un café, à Tarbes, où l'année dernière, j'avais déjà vu la Supercoupe. Donc j'ai repris le même resto.
0: Bien, c'est gagné.
6: Le même plat, la même
0: boisson.
4: Bien joué, Eric.
6: Donc on est obligé de gagner.
0: Merci, Eric. Écoute,
6: c'est des chasses comme ça.
0: Tous les auditeurs d'ici Paris, je pense, te remercient pour la victoire.
4: J'espère que
0: tu
4: as bu la même chose. Il va commander le même plat.
6: Ce qui fait du bien, c'est revivre ses émotions. Depuis ce matin, là, j'ai pas dormi beaucoup cette nuit. Et les émotions, comme la Ligue des Champions, quoi. On attend le match avec impatience. Le temps, ça tourne pas, ça avance pas. On se rapproche du match, ça c'est bon, la tension va tomber, mais voilà.
0: Et en terrasse, là, Eric, ou pas? T'es dehors?
6: J'espère qu'on va faire l'éclipse sur le terrain, qu'on va leur faire une éclipse et qu'on va les éteindre. Mais
0: c'est ce que j'allais te demander. T'es en terrasse ou pas, là? Tu l'as vu, l'éclipse?
6: Non, nous, on est là où on est. D'abord, on n'a pas les lunettes parce que c'est archi complet partout. Il ne faut pas avoir de lunettes. Ouais. Et puis, c'est nuageux. Donc, même ceux qui ont acheté des lunettes, ils ne voient rien.
0: J'ai l'impression.
6: On n'est pas loin du nord de l'Espagne. Il avait dit que dans le nord de l'Espagne, ça serait nickel. Ouais. Et là, on le verra mieux. Oui, mais sauf que c'est nuageux. Donc, on voit rien.
0: Ah, c'est raté. Bon, écoute, tant que tu vois ton match ce soir, j'ai l'impression que c'est ce qui compte le plus, Eric. On est d'accord.
6: Ouais, ils ont allumé la télé, ça y est, on voit l'échauffement, là, c'est bon.
0: Merci, Eric, d'avoir été avec nous.
6: Je mange avant parce que pendant le match, je peux pas manger, moi.
0: Passe un bon match. Bon appétit à toi, Eric. Tu vas manger quoi?
6: Pizza.
0: Eh ben, bien sûr.
3: Bah oui.
0: Le meilleur plat, non?
3: Oui, c'est
0: qu'est-ce
3: bien.
0: C'est quoi votre plat préféré devant un match de foot?
3: C'est pizza. Moi, je mange pas, non?
4: Moi, ça dépend.
0: Ah bon, sérieux?
3: Ouais. Je mange pas, j'arrive pas à manger.
0: T'arrives pas à manger?
3: Ouais.
0: Parce que quoi, trop dans le match, quoi.
3: Je parle du PSG, hein.
0: Ouais, bien sûr,
3: PSG, je mange pas. Ouais,
0: parce que devant Angers, Lorient, t'arrives à manger?
3: Oui, là, ça va.
0: T'arrives à dormir aussi?
3: J'arrive à dormir aussi devant
4: Angers. Mettre un peu plus Angers.
0: Parfois. Ça, c'est bon. Ça mange, hein. Merci, Eric. Bon match à toi. Il est 20h38. Vous êtes sur votre radio ici, Paris-Île-de-France. C'est la première grande soirée foot de cette saison 2026-2027 qui nous emmènera très loin. On l'espère. On est avec Eric Rabessandratana, bien sûr, ancien capitaine du Paris Saint-Germain, avec Romain Bédouc, qui va commenter ce PSG Aston Villa, la finale de la Super Coupe d'Europe, coup d'envoi à 21h. On s'intéressera d'ailleurs dans quelques minutes à l'adversaire anglais, parce qu'on parle beaucoup de Paris, évidemment, à raison. Mais que vaut Aston Villa en face? Est-ce qu'il faut s'inquiéter pour le Paris Saint-Germain? On est toujours également sur YouTube, bien sûr. Vous en avez l'habitude maintenant, les soirées de live sur 100% PSG. N'hésitez pas à continuer à venir faire gonfler la chaîne, à vous abonner, à commenter. Michel Muller, d'ailleurs, nous dit dans le chat, je sais pas si c'est le vrai, Akliouche doit gagner de la régularité. Vous vous souvenez de... C'est un acteur...
3: Michel Muller
0: dit, ouais. Ouais. Moi, c'est mon cinéma, c'est pour ça que je connais bien.
3: C'est son genre de film, mais quel âge t'as, tu vois?
0: Eh ben, j'ai 102 ans. Voilà. Tiens, Mercato, votre regard, Romain, Eric, sur ce Mercato parisien. Je posais la question à notre auditeur il y a quelques instants. Est-ce que il y a des secteurs à renforcer? Peut-être déjà, Romain, on peut récapituler les arrivées, les
3: moment,
0: départs.
3: Pour le moment, il y a trois arrivées. Longoni en troisième gardien, Alessandro Longoni qui vient gratuitement, il est en fin de contrat au Milan AC. Renato Marin qui était le troisième gardien l'année dernière est parti du côté du Portugal, il s'est fait prêter pour avoir du temps de jeu. Donc ça c'est la première recrue. La deuxième recrue, ça a été Marnes Akliouche, ça a été officiel jeudi dernier. Marnes Akliouche qui est venu pour 50 millions d'euros en provenance de l'AS Monaco. Et la troisième recrue, c'est Lucas Digne qui vient d'Aston Villa. Il avait une clause à 7 millions d'euros et un petit peu plus avec des bonus.
0: Ah, bon,
3: et donc qui vient pour être le remplaçant officiel de Nuno Mendes. Et donc, ça fait pour le moment trois recrues pour le Paris Saint-Germain, trois joueurs de rotation, puisque Akliouche ne part pas pour être complètement titulaire, même si premier match, première finale,
0: il
3: l'est. Et Lucas Digne vient pour être le remplaçant de Nuno Mendes.
0: Suzuki, le gardien japonais.
3: Suzuki, ça devrait être, officiel dans quelques jours également, ouais. Un peu comme Ferran Torres. Là, il y a accord avec Parme, son club en Italie, un accord pour un transfert de 35 millions d'euros, bonus compris pour Zion Suzuki, qui était le gardien du Japon pendant la Coupe du Monde. Il a 23 ans, mais c'est un gardien qui ne devrait pas jouer avec le Paris Saint-Germain, puisqu'il y a un accord de prêt avec la Juventus. Donc on attend encore la finalisation de cet accord de prêt pour que tout soit bien carré. Mais en gros, Suzuki serait pris par le Paris Saint-Germain, envoyé à la Juve pour cette saison, et ensuite il signe un contrat de 5 ans, donc on aura le temps de le voir pour voir si à partir de la saison prochaine, il viendrait mettre en concurrence Matvei Safonov, ou Lucas Chevalier, Chevalier est toujours là, et regagne sa place, ou si les deux sont partis, parce qu'au Paris Saint-Germain, il faut écumer 6 gardiens par an, peut-être que les deux seront partis, et Suzuki sera là. Voilà, donc on verra.
4: Non, mais c'est surtout que Chevalier, il doit respirer un peu. S'il repart à la Juventus, il doit se dire bon, ça va, parce que si tu prends Suzuki, c'est pour quelque chose.
3: Lucas Chevalier a fait fuiter avant la reprise de l'entraînement qu'il était prêt pour essayer de retrouver sa place de titulaire au Paris Saint-Germain, parce qu'on rappelle quand il est arrivé, il était titulaire, il a perdu sa place au fur et à mesure de la saison. Donc il a dit qu'il était prêt. Il y avait des rumeurs quand il y avait l'arrivée de Suzuki de savoir si Chevalier allait être titulaire ou allait être remplacé ou allait être vendu peut-être ou prêté. Il y avait même des rumeurs de la Juventus également, parce que la Juventus a besoin d'un gardien. Donc si Suzuki venait, peut-être que Chevalier serait parti là-bas. Finalement, ça part pour être le même duo de gardiens que l'année dernière avec Chevalier et Safonov.
0: Rabé, t'en penses quoi de ce mercato du Paris Saint-Germain pour l'instant? Est-ce qu'il y a des postes pas encore ciblés là, dont Romain n'a pas parlé et qu'il faudrait renforcer?
4: Il y a toujours l'interrogation de savoir si on garde Warren pour Hakimi, pour le deuxième Hakimi, ou est-ce que tu prends vraiment quelqu'un. Boli a essayé, mais il va lui falloir la saison pour vraiment montrer ce qu'il vaut par rapport à ce poste-là, et certainement pas en Ligue des Champions, parce que je pense que c'est un peu compliqué pour le début, en tout cas. Donc voilà, il y a un poste qui est renforcé, un peu plus renforcé dans l'axe, avec Hernandez qui revient dans l'axe pour jouer en termes de défenseur central, parce que il va être soulagé du boulot à faire à gauche par Digne,
3: et parce que Beraldo aussi est considéré maintenant pleinement comme un milieu de terrain.
4: Donc voilà, il y a ce rééquilibrage là qui fait que Je sais pas si moi je vais pas vous relancer après, sur mon ami, mais
3: ça va être aussi.
4: Je sais pas s'il rentre dans la
3: Kisa Barnier encore.
4: Ah oui. Je suis désolé.
3: Après, ça va dépendre aussi des départs potentiels du Paris Saint-Germain, parce qu'il y a des interrogations autour de Bradley Barcola, il y a des interrogations autour d'Ibrahim Mbaye. Alors Ibrahim Mbaye, s'il s'en va, je pense pas qu'il soit remplacé. Mais si Bradley Barcola est remplacé, il pourrait y avoir notamment l'attaquant de l'Ajax, l'ailier belge qui s'appelle Mika Götze, qui a 21 ans. Et qui est suivi par le Paris Saint-Germain. On ne sait pas encore si il serait fait seulement en cas de départ de Barcola,
4: ou si
3: il serait fait même avec un Bradley Barcola, et donc ça rajouterait une rotation offensive en plus.
4: Ce serait pas mal.
3: Mais à voir. Là, pour le moment, sur les postes offensifs, on a Gvara, Dembélé, Akliouche, Doué, Barcola. Et potentiellement
0: Ferran
3: Torres qui pourrait arriver, et potentiellement un Mayulu qui peut jouer faux numéro 9, et Mbaye qui est toujours là, et Njantou qui est aussi dans les jeunes et qui peut jouer sur ces postes-là. Donc il y a du monde, sur les postes des offensifs, à voir ce qui se passera autour de Mika Götze et des départs.
0: Surtout qu'il y a une piste dont on entend parler aussi là récemment, c'est la future pépite française, Lassine Maignan.
3: Lassine Maignan Pavé, très exactement, ouais. Comme son nom. C'est un jeune de Montpellier qui a 16 ans. Et le Paris Saint-Germain est dessus. Le Paris Saint-Germain a déjà fait des offres auprès de Montpellier. Le but est d'essayer d'aller shipper ce talent-là pour le faire venir au Paris Saint-Germain, finir sa formation au PSG et peut-être lui donner un avenir au PSG. C'est un attaquant. Il vient juste de signer son contrat pro à Montpellier. Donc il faudrait débourser une somme d'argent pour l'avoir. Le PSG aurait déjà fait des offres à Montpellier qui, pour le moment, les auraient refusées. Et Laurent Nicolin, le président de Montpellier, en a parlé, a dit « Mais non, mais pour le moment, il part pas, sauf s'il y a une offre mirobolante.
0: » Voilà.
3: Bon, on verra à combien ça sera. Il y a des rumeurs qui disent comme quoi 10 millions d'euros offerts par le PSG à Montpellier, ça serait pas encore assez pour prendre ce Lassine Maignan Pavé. Voilà.
4: Ouais, c'était digne, beaucoup moins cher.
0: Dans un quart d'heure pile, les amis, le coup d'envoi de cette Super Coupe d'Europe en ce mercredi soir, le 12 août, Paris Saint-Germain, Aston Villa, en direct sur votre radio, ici Paris Île-de-France. Peut-être un premier trophée, on l'espère, pour le Paris Saint-Germain cette saison, avec Eric Rabessandratana, avec Romain Bédouc. Tiens, ce trophée, est-ce qu'il est vraiment important? Est-ce qu'il faut vraiment à tout prix aller le chercher?
4: Ouais. Bien sûr, tu rigoles. C'est ce que je... En fait, il faut gagner les trophées pour avoir cette reconnaissance que tu recherches depuis tant d'années. Je rappelle que ce trophée-là, tu le...
0: Depuis tant d'années.
4: Non, mais c'est pas une coupe que tu peux jouer tout le temps, en fait. Faut vraiment gagner la Ligue des Champions pour pouvoir avoir la possibilité de jouer ce. Donc, c'est quelque chose dont tu dois profiter, en fait. Donc, aujourd'hui, pour moi, elle est importante, ouais.
3: Bien sûr qu'elle est importante. Bien sûr que c'est important. Déjà,
4: j'ai envie de voir le badge. Déjà
3: parce que c'est un honneur de jouer ce match-là. Parce que quand tu joues ce match-là, ça veut dire que tu es champion d'Europe. Que ça soit dans la Ligue Europa ou dans la Ligue des Champions, le PSG ne joue pas la Ligue Europa, donc il faut honorer ce match-là, et donc forcément il faut le remporter. C'est pas juste un titre honorifique, c'est un vrai titre prestigieux. En plus, il y a peu de clubs qui ont réussi à faire un back-to-back Super Coupe d'Europe. Donc voilà, il faut aller le faire. Le dernier club à l'avoir fait, c'est le Real Madrid, bien sûr, avec le tripit de Zinedine Zidane. Mais il faut honorer ce trophée-là, et il faut tout donner pour le remporter. Et d'ailleurs, c'est pour ça que Luis Enrique, je pense, a aligné cette composition-là. Mmh.
0: Mais c'est vrai que c'est un peu la question qui se pose, en fait. Quand tu gagnes tellement, comment rabais avoir encore faim, finalement? Même s'ils en ont parlé hier en conférence de presse, et Luis Enrique et Marquinhos, quand on leur a demandé si l'objectif de la saison, c'était une troisième Ligue des Champions, il n'y a pas eu de langue de bois, oui, évidemment, c'est d'aller la gagner, mais c'est vrai que c'est une question qui peut se poser. T'as tellement mangé que t'as peut-être plus faim à un moment donné. Ou moins faim, en tout cas.
4: C'est vrai que ça peut se poser comme question. Après, quand t'as un entraîneur comme Luis Enrique qui est capable de te remettre les gens dans le bon chemin, j'ai envie de dire. Et puis c'est surtout que t'es au Paris Saint-Germain, donc t'as de l'ambition. Et tous les clubs ne peuvent pas se permettre de se dire tous les ans on va essayer de gagner la Ligue des Champions. Là, franchement, tu fais la troisième. Je sais même pas. Je vais pas m'enflammer parce que je vais pas trouver les mots. Mais donc imagine bien déjà que si tu arrives à faire ça, donc autant la jouer à fond et se donner les moyens.
3: Non, mais tu parles de razzia de trophées, des trophées nationaux. Oui, je suis d'accord avec toi. Mais on n'a pas une razzia non plus de trophées internationaux. Des trophées européens, on en a quelques-uns, merci, et c'est trop bien, et on est très heureux d'avoir ces deux étoiles, on commence à en avoir beaucoup, mais oui, on va pas lésiner sur une super coupe d'Europe. Non, il faut essayer de tout donner pour essayer de, et je pense que les joueurs auront faim, parce que Marquinhos qui est là depuis maintenant 13-14 ans, il doit se dire, c'est bon, ces matchs-là, j'ai rêvé de les jouer, j'ai rêvé que le PSG gagne la Ligue des Champions pour jouer ces matchs-là, donc ouais, c'est clair.
0: Dans le chat sur YouTube, Michel Yali nous dit match hyper important, j'ai la pression qui monte. Donc voilà, on est là, les supporters, à 12 minutes du coup d'envoi de cette super Coupe d'Europe sur ICI Paris Île-de-France, on a la pression qui monte. L'adversaire, oui. Aston Villa, vainqueur de la Ligue Europa la saison dernière, c'est pour ça que l'équipe de Unai Emery est face au Paris Saint-Germain ce soir. Et alors justement, on parlait tout à l'heure, Rabé, Romain, de la préparation très courte du Paris Saint-Germain, 2 semaines et demie d'entraînement, 2 matchs simplement de prépa. Là, on est sur l'opposé avec Aston Villa, qui a repris il y a bien plus longtemps, qui a fait beaucoup de matchs. Donc
3: ils en ont fait 6 des matchs de préparation, les joueurs d'Unai Emery. Il faut savoir que leur premier match de préparation, c'était 6 jours avant la reprise de l'entraînement du PSG. Donc, faut quand même s'imaginer qu'ils ont commencé véritablement avant. Alors après, l'effectif qui était disponible sur le début de la préparation est bien différent de celui qui va être titulaire pour Aston Villa pendant la saison. Pourquoi ? Parce que Aston Villa a aussi énormément d'internationaux, au point qu'il y en a 3 qui sont même pas sur la feuille de match aujourd'hui. Dibu Martinez, Ezri Konsa et Ollie Watkins. Martinez dans les buts, Konsa c'est un défenseur central et Watkins qui est l'attaquant de cette équipe. Donc ils ont une vraie prépa, mais une prépa qui a pas forcément été très glorieuse. Alors je vous ai dit tout à l'heure qu'il y avait pas d'importance dans les matchs, mais mine de rien, les résultats, quand ils ont joué des équipes en dessous d'eux, ils ont gagné, mais dès qu'ils ont joué des équipes d'un niveau un peu sérieux, ils ont perdu. Ils ont gagné contre Walsall, un club anglais de division inférieure. Ils ont gagné contre une équipe All-Star indonésienne. En gros, le championnat indonésien, ils ont fait une équipe des meilleurs joueurs.
4: Ah ouais, de foot ou de hand?
3: De foot. Et finalement, ils ont gagné contre cette équipe All-Star. Ils ont gagné contre une équipe thaïlandaise. Ok, mais sinon, dès qu'ils ont joué des équipes européennes, ils ont perdu contre Porto, ils ont perdu contre la Real Sociedad et ils ont perdu dernièrement contre le Bayern. Donc voilà, c'est une équipe qui a joué effectivement, parce qu'il y a des joueurs qui ont plus de 300 minutes dans les matchs de préparation, c'est beaucoup plus que le Paris Saint-Germain où le maximum c'est Kvara qui a 150 minutes, mais c'était une équipe qui a pas forcément rassuré pendant sa prépa. Et en plus, ils ont aussi des joueurs qui n'ont pas forcément beaucoup joué pendant la prépa, qui sont aussi de retour pour ce match-là.
0: Quand tu disais qu'il y a eu des pertes, Rabé, tu parlais des départs.
4: Ils ont perdu Digne, ils ont perdu. Je pensais à
0: Rodgers.
3: À Morgan Rodgers.
4: Non, et ouais, et puis Martinez dans les buts, là. Ah, parce que moi, je le voyais vraiment, je croyais qu'il était parti en plus. Vraiment.
3: Il est encore là.
4: En instance.
3: Mais il n'est pas là aujourd'hui.
4: Ouais, donc. Donc c'est quand même des joueurs cadres, tu vois, où tu sais que tu peux compter dessus, et même si il t'en reste un petit peu, t'as quand même perdu dans la consistance et l'expérience de joueurs. Donc c'est là où tu te dis, parce que Emery a quand même monté une équipe, elle est toujours difficile à jouer, cette équipe d'Aston Villa, parce que ils lâchent rien, ils ont des préceptes de jeu qui sont quand même très intéressants, et derrière il faut être à fond, et Paris n'est pas à fond. Donc c'est là où tu te dis, bon, peut-être qu'ils vont peut-être te poser des problèmes par rapport à ça, mais bon, écoute, l'année dernière, c'était Tottenham, ils avaient fait une vraie préparation aussi.
3: Ils avaient un nouveau coach, Tottenham, c'était Thomas Frank qui finalement s'est fait virer, mais Unai Emery juste et Aston Villa, par rapport à l'équipe qui a gagné la Ligue Europa l'année dernière, il manque, sur le match de ce soir, Dibu Martinez dans les buts, il manque Konsa en défense centrale, il manque Tielemans qui est parti du côté de Manchester United, il manque Rodgers qui est parti à Chelsea, et il manque Ollie Watkins. Donc tu as toute ta colonne vertébrale qui est absente, et ils ont fait 3 véritable recrue pour au mercato. Il y a Manzambi qui était une des révélations de la Coupe du Monde, le Suisse, mais qui est blessé et donc qui sera pas disponible pour ce match-là. Il y a João Gomes qui est au milieu de terrain avec Wolverhampton qui est descendu et qui finalement qui était peut-être pisté par le Paris Saint-Germain et qui finalement est titulaire aujourd'hui. Et il y a Alejandro Garnacho qui lui est sur le banc aujourd'hui, qui est pas là. Donc effectivement, c'est une équipe dont il manque la colonne vertébrale, en plus d'un Lucadine qui est aussi parti et qui est parti du côté.
4: moi, je me demande si ils sont pas, tu vois, sur, on est sur le sur l'idée de jeu de d'une équipe comme Arsenal qui ferme la boutique et qui essaye d'aller jusqu'au penalty pour.
0: Ah ouais.
4: Je sais pas.
3: Franchement, à voir, c'était une des critiques qui pouvait y avoir auprès de Unai Emery. Alors Unai Emery, il est vénéré hein, à Aston Villa parce que quand il les récupère en 2022, il jouait la relégation et depuis ils sont qualifiés deux fois en Ligue des Champions par le championnat. Ils ont fini quatrième l'année dernière et ils ont gagné la Ligue Europa qui est la première Coupe d'Europe qu'ils remportent depuis la Ligue des Champions en 81. Mais les petites critiques qu'il peut y avoir, c'est que par moments c'est un peu attentiste, il y a eu des défaites qui ont fait un peu tâche et notamment contre Tottenham en fin de saison et donc voilà, c'est les seules petites critiques qu'il peut y avoir sur Unai Emery.
0: Et Aston Villa, c'est aussi quand même le souvenir dans notre premier périple vers la première étoile de ce quart de finale de Ligue des Champions donc 2025, ça il y a un an et demi. Ça avait été dur. Hein.
3: Ah, pour moi, ça a été un des matchs charnières.
0: C'est un petit miracle le retour.
3: Parce que le retour, où le Paris Saint-Germain l'a emporté 3-1 à l'aller et a perdu 3-2 au retour. Et ce match-là, ce type de match-là, était typiquement les matchs qui ressemblaient au cataclysme qui pouvait s'abattre sur le Paris Saint-Germain. Et finalement, c'est tombé dans le bon sens du côté du PSG grâce à un énorme Donnarumma qui avait été monstrueux du côté de Villa Park.
4: Et une équipe qui s'est quand même battue pour rester bien solidaire, même si en fait elle a aussi facilité le travail d'Aston Villa, parce que quand tu mènes 2-0 là-bas. Très rapidement et que tu commences à faire des talonnades et je me souviens de Vitinha où on se disait il commence à faire des talonnades pas loin de la surface et tout ça et derrière tu l'avais payé cash donc
3: parce que il y avait eu 3-1 à l'aller et le PSG menait 2-0 dans ce match-là donc il y avait 4 buts d'avance
4: et ils avaient fait tout ce qu'il fallait parce que dans l'esprit dans la vitesse dans
3: bien sûr il y avait 4 buts d'avance au bout d'une demi-heure de jeu pour le PSG et finalement ils en prennent 3 et pour finalement trembler jusqu'à la fin de la rencontre.
0: C'est dans 6 minutes le coup d'envoi de la Supercoupe d'Europe PSG Aston Villa à vivre, bien évidemment, sur votre radio ici Paris, Île-de-France, avec Eric Rabessandratana, avec Romain Bédouc, en direct à la radio, sur le 107.1, sur l'appli, partout en France. Si vous êtes en vacances, merci d'être là sur YouTube. La chaîne 100% PSG, message de Claude qui dit ce soir, le PSG doit annoncer la couleur sur le fait que cette année, ce soir, le PSG fait peur à tout le monde. Ici, c'est Paris. Et puis, il y a Capac Paris qui fait mon boulot. Dans le chat, n'oubliez pas votre like, votre meilleur pouce bleu. Il faut la faire grandir, cette jolie petite chaîne. Alors n'oubliez pas le pouce bleu, le like et on s'abonne.
3: Ah, merci Capac.
0: 100% PSG. Puis tiens, juste avant le coup d'envoi de cette rencontre, je sais pas si vous avez pensé à souhaiter ça.
3: Eh oui.
0: Bon anniversaire à qui à votre ami? Tu sais Romain?
3: Ouais, je sais ouais.
0: Eh ouais. Bon anniversaire au Paris Saint-Germain.
3: Au Paris Saint-Germain. Et
0: 12 août 1970. Aujourd'hui.
3: 56 ans. 56 ans.
0: Le club. Nous avons
3: presque comme toi
0: ans.
3: Romain. Ouais, à peu près. C'était le jour de la publication au journal officiel de la fusion entre le Paris FC et le Stade Saint-Germainois qui a donné le Paris Saint-Germain Football Club.
0: Et 12 août, c'est le même jour que qui? Alors j'ai regardé tout à l'heure, j'ai tapé sur Google anniversaire célébrité 12 août. Alors anniversaire de Djibril Cissé aujourd'hui, son anniversaire. Anniversaire de Julien Lepers, les gars.
3: Ok, très bien.
0: Et on embrasse le Poitou. Ouais. Il embrassait toujours le Poitou quand il faisait. Ouais. Et puis et aujourd'hui, ça aurait été l'anniversaire. Et là, j'ai une grosse pensée pour lui. Ça aurait été l'anniversaire de Roland Courbis aussi. Oui. Voilà, donc grosse pensée à Roland et à ses proches. Allez, on rentre dans le match. Il est 20h56. On fait une courte pause et on se retrouve tous ensemble en direct pour ce match de rentrée. On va retrouver enfin officiellement nos doubles champions d'Europe en titre, la finale, la Super Coupe d'Europe tout simplement entre le PSG et Aston Villa. À tout de suite.
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0: Bienvenue à tous, même à ceux qui n'ont pas de lunettes pour l'éclipse. Vous n'en aurez pas besoin pour l'exercice qui va suivre. C'est la Super Coupe d'Europe entre le Paris Saint-Germain et Aston Villa. Une première grande soirée foot cette saison avec Eric Rabessandratana, avec Romain Bédouc qui va nous commenter ce match qui a lieu à Salzbourg entre le vainqueur de la Ligue des Champions, le vainqueur de la Ligue Europa. On parlait tout à l'heure d'éventuels tirs au but. Je rappelle qu'il n'y aura pas de prolongation. Si c'est match nul au bout des 90 minutes, ce sera tir au but direct. Deux minutes du coup d'envoi, Romain, les compos parisiennes et londoniennes.
3: Les compos, alors que les joueurs sont entrés sur la pelouse pour le Paris Saint-Germain: Matvei Safonov, Achraf Hakimi, Marquinhos, William Pacho, Nuno Mendes derrière au milieu de terrain, Vitinha, Warren Zaïre-Emery, João Neves, et devant Marnes Akliouche pour sa première, Visha Varatsrelia et Désiré Doué. Côté Aston Villa, Marco Bizot dans les buts, l'ancien gardien de Brest. Une défense à 4 avec Matty Cash, Victor Lindelof, Pau Torres et Yann Madsen. Au milieu de terrain, João Gomes et Boubacar Camara. Une ligne de 3 avec John McGinn, Emiliano Buendia et le petit Brian Maggio. Et devant, George Hemmings pour un jeune aussi d'Aston Villa. Alors que les deux équipes sont entrées sur la pelouse avec leur trophée, Aston Villa avec la Ligue Europa, le Paris Saint-Germain avec la Ligue des Champions, parce que vous savez quoi, le PSG est double tenant d'ici de la Ligue des Champions.
0: C'est bien ça.
3: Plaisir, c'est fou. À noter que l'arbitre de la rencontre, et c'est assez intéressant de le notifier, c'est monsieur Omar Artan. Alors vous avez peut-être entendu parler de son nom, à Omar Artan. Il est somalien. Somalien c'est pas européen comme nationalité. Et non, parce que l'UEFA a décidé d'inviter Omar Artan pour arbitrer cette rencontre à partir du moment où son accès a été refusé aux États-Unis.
4: Pour s'excuser un peu, quand même.
3: Il avait été refoulé à la frontière avec tout ce qui s'était passé pendant cette Coupe du Monde, les visas, etc., etc. Omar Artan, et donc qui est somalien et qui va être le premier arbitre africain à arbitrer un match officiel de l'UEFA.
0: Et c'est dans un instant le coup d'envoi. On a vu les trophées, on a vu aussi Rabé, ça t'a beaucoup plu, espèces de grands drapeaux tifo là sur la pelouse avec des photos de la coupe, enfin du moment de la
4: du lever de coupe des deux équipes. En fait, j'ai trouvé ça sympa de rappeler ça et de mettre ça sur la présentation du match, donc c'était cool.
0: Le coup d'envoi dans un instant. Vous écoutez ici Paris Île-de-France, votre radio qui va pousser derrière le Paris Saint-Germain pour peut-être un premier trophée cette saison, la Super Coupe d'Europe. Si vous voulez être avec nous jusqu'au bout, n'hésitez pas, le 01 42 30 10 10, le standard reste ouvert et on discute ensemble avec Eric, avec Romain à la mi-temps et après le match également. Il faudra rester avec nous en direct à la radio ou sur YouTube, la chaîne 100% PSG, pour analyser tous ensemble, on l'espère, le premier trophée de la saison parisienne. Romain, coup d'envoi imminent.
3: Et oui, avec le toss actuellement entre John McGinn et Marquinhos, ce maillot qu'on adore, hein, entre nous, on en a parlé un petit peu en avant-match, on l'aime beaucoup. Il y a Rabé qui l'a même offert à son fils.
4: Oui.
3: On a ce maillot avec donc BBRBB, voilà, pour dire bleu, blanc, rouge, blanc, bleu.
0: Ah oui, voilà. T'as hésité avec le BBL, machin,
3: mais c'est pas ça du tout. Et donc ce maillot domicile, qui sera le maillot domicile du Paris Saint-Germain, qui va être arboré aujourd'hui, qui est les couleurs fin des années 90, début des années 2000, les couleurs d'un certain Rico Rabessandratana, notamment.
4: Les vraies couleurs.
3: Les vraies couleurs du Paris Saint-Germain. Ça fait plaisir de retrouver ces couleurs-là.
0: Avec juste, on est dans le petit. Moi, je trouve les bandes blanches un poil trop larges. Voilà.
4: j'aurais été un puriste.
0: Rabé.
4: T'as bien fait de le rappeler, parce que c'est vrai que moi, je me rappelais pas que c'était moins large que ça.
3: Et du côté d'Aston Villa, ça sera un genre de blanc et d'un.
0: C'est très moche.
3: D'un genre de Bordeaux couleur Qatar. Voilà, on va le dire, on va dire comme ça. Mais en fait, c'est couleur Aston Villa.
0: C'est plutôt ça.
3: Ousmane Dembélé qu'on voit actuellement, qui est sur le banc. Ousmane Dembélé qui ne débute pas cette rencontre. Il fait pas partie des joueurs à zéro minute qui vont démarrer cette rencontre. On va faire le petit top pour que vous puissiez caler les commentaires à la radio par rapport à votre écran. C'est Vitinha qui va donner le coup d'envoi. Top, c'est parti pour le premier match de la saison du Paris Saint-Germain. Vitinha qui va la mettre en touche comme d'habitude pour le PSG. Et donc coup d'envoi de cette Super Coupe d'Europe entre le PSG et Aston Villa. Bonne saison à tous, on espère qu'elle sera aussi glorieuse que les deux précédentes.
4: Vraiment, on espère que...
0: La barre est haute.
4: Oui, ça va être dur. À chaque fois, on se dit que ça va être compliqué, mais finalement, ils sont là.
3: Et la première longue touche pour les joueurs d'Aston Villa qui est récupérée par Marquinhos, qui peut redonner sur Matvei Safonov. On voit tout de suite le pressing des joueurs d'Aston Villa, mais le PSG qui essaye tranquillement de pouvoir poser son jeu avec Marquinhos et Willian Pacho maintenant qui a le ballon dans la surface, qui va pouvoir le donner du côté de Nuno Mendes. On voit que il n'y a pas encore énormément de mouvement côté parisien. C'est Marquinhos maintenant qui est trouvé. Marquinhos qui va essayer de jouer sur la droite avec le premier ballon pour Désiré Doué. C'est plutôt Désiré Doué qui joue à droite et Marnès Akliouche qui prend l'axe sur le début de la rencontre, Rico.
4: Ouais, exactement. Il traîne un petit peu entre les deux lignes. Et les deux lignes, c'est le milieu de terrain et la défense d'Aston Villa. Et Paris qui est pressé. On va voir.
3: Et le premier décalage pour Vitinha, la belle passe de Nuno Mendes qui peut trouver maintenant Achraf Hakimi sur le côté droit avec Akliouche vers Warren Zaïre-Emery. Le premier relais qui est contré par un joueur de Aston Villa et le Paris Saint-Germain qui maîtrise le ballon, la balle de Nuno Mendes qui va sortir directement en touche. Il n'a pas réussi à trouver Vrisha Varatsrelia. On joue depuis un peu moins de 2 minutes de jeu et toujours ce score de 0-0. Et le premier ballon pour les joueurs d'Aston Villa avec Marco Bizet, l'ancien gardien brestois.
0: On a beaucoup parlé dans l'avant-match sur Ici Paris-Île-de-France des joueurs qui revenaient tard, qui avaient peu de minutes dans les jambes. Tu viens de prononcer son nom, je crois qu'on n'avait pas parlé, Kvaratskhelia. Lui, il est en pleine forme, il est au taquet, il est là depuis 2 mois quasiment.
3: Il est en pleine forme. Hein. Il a faim, Marquinhos en parlait hier en conférence de presse, il disait il a faim, moi je me suis retrouvé en 1-1 à l'entraînement avec lui. J'ai vu que il était prêt et moi pas encore, effectivement, parce qu'il n'a pas joué la Coupe du Monde, Vrisha Varatsrelia, donc forcément il a envie de marquer les esprits sur ce début de saison, alors qu'on a vu Unai Emery, ancien coach du Paris Saint-Germain, qui est du côté d'Aston Villa depuis 2022, et on le disait dans l'avant-match, qui a un parcours exceptionnel avec Aston Villa, puisqu'il y a eu 2 qualifications via le championnat. Le premier coup franc pour Aston Villa, avec Buendia qui va chercher Majo dans la surface, et finalement le dégagement de la tête de Nuno Mendes. McGinn maintenant sur le côté droit de l'attaque d'Aston Villa. Le centre de McGinn est directement détourné par Willian Pacho. La balle qui va sortir en touche peut-être. Non, c'est Marnès Akliouche qui va finalement concéder la touche pour les joueurs d'Aston Villa. Les deux premiers ballons en hauteur et les deux premières interventions.
4: Ouais, c'est il va falloir être vigilant. Alors c'est des Parisiens qui ont été bons sur les duels aériens, mais on sait que ils ont des bons pieds et que si tu leur laisses le temps de centrer, ça va être des complications défensives.
3: Et la balle est pour Madsen qui peut rejouer avec Hemmings. Madsen qui passe dans la surface, il rentre. Madsen qui va pouvoir centrer et le contre de Warren Zaïre-Emery pour empêcher ce ballon d'être dangereux. La première incursion de Yann Madsen sur le côté droit de la défense parisienne, le petit pont, et ensuite il a réussi à trouver un angle pour pouvoir la donner. Finalement, c'est contré par Warren Zaïre-Emery. On l'a vu, Lucadine qui était son titulaire à l'époque à Aston Villa. Mais attention à cette équipe d'Aston Villa qui obtient le premier corner avec Emiliano Buendia pour essayer de tirer ce corner. Ça cherche la tête de Pau Torres, le dégagement de Marquinhos maintenant avec Mati Cash pour les joueurs d'Aston Villa qui va être obligé de revenir derrière sous le pressing de Marnès Akliouche. On est un peu mis en danger, mais dans les airs, pour le moment, c'est assez rassurant.
4: Ouais, sur les interventions défensives aériennes, on est plutôt bien concentré et bon. Attention, on s'est fait jongler assez facilement sur le côté gauche là, sur le centre. Ça a été très dangereux. Ça, c'est
3: et le pressing du Paris Saint-Germain avec Marnès Akliouche, peut-être la balle est perdue. C'est João Neves qui a essayé de jouer ce ballon. Il va la récupérer. Oui, il lâche rien, João Neves.
0: Ça change pas.
3: Dès
0: le
3: premier match de la saison. Ouais. Zaïre Emery pour Akliouche dans l'axe qui peut la donner maintenant à Désiré Doué sur le côté droit. Désiré Doué face à Madsen. Le passement de jambe de Désiré Doué. Et ça ne passe pas devant le latéral néerlandais d'Aston Villa. Madsen encore. Et le bon retour de Désiré Doué. Est-ce qu'il va faire faute? Oui, il va faire faute. Ah oui. Et il va s'excuser, l'international français, sur Yann Madsen. Mais Il a rien lâché, il a essayé d'aller chercher ce ballon tout de suite.
0: Ouais, vous écoutez, ici Paris Île-de-France, c'est votre radio avec Eric Rabé, Sandra Tana, à qui j'ai malencontreusement coupé la parole. Ouais, Romain Bédouc, le temps, le score, Romain.
3: Le temps, le score, on est toujours au bout de 5 minutes de jeu, toujours 0-0 entre le PSG et Aston Villa. C'est les automatismes, ça.
0: Ouais, à la fin, on va faire Marquinhos-Zabarni. Ça va être la paire. Voilà. Je crois Zabarni, évidemment.
3: Qui est Zabarni?
0: Ouais, évidemment.
3: Et le dégagement des joueurs d'Aston Villa avec Marco Bizot qui peut redonner sur Madsen. On revient derrière avec Pau Torres. Le latéral espagnol, le défenseur central espagnol, s'est bien contré par Marquinhos. Et finalement, ce ballon pour les joueurs d'Aston Villa, on sent qu'il n'y a pas encore une énorme intensité, notamment dans le pressing.
4: C'est aussi un choix, c'est-à-dire que forcément, tu n'es pas à 100% physiquement et du coup, tu ne peux pas te permettre d'aller faire un pressing comme on a l'habitude de le voir au niveau des Parisiens. Donc, et on voit aussi le pressing, par contre, de Villa sur les deux du milieu qui sont souvent Vitinha et Zahir Emery qui décrochent pour faire jouer. Et on essaye de les empêcher de prendre le ballon pour couper un peu la construction.
3: Et là, ça a essayé de jouer long du côté de Aston Villa, la balle qui va être récupérée par Matvei Safonov, alors que c'était Zahir Emery qui l'avait récupérée. Nuno Mendes sur le côté gauche, on voit que le bloc d'Aston Villa est bien en place. C'est presque un 4-4-2 hein, ouais, à plat, où le petit Hemmings est donc à gauche et devant on a Brian Maggio avec Emiliano Buendia et ça se transforme un peu en 4-2-3. Hein. La balle pour Désiré Doué qui va chercher Marnès Akliouche, un peu d'imprécision technique sur ce début de rencontre entre Désiré Doué et Marnès Akliouche. Le maillot qui a les deux étoiles. Voilà, il y a les deux étoiles sous le patch final de Super Coupe d'Europe. Donc c'est plutôt pas mal. Alors que là, il y a Désiré Doué qui a accéléré, mais finalement la balle est sortie en touche pour les Villans, les joueurs de l'équipe de Birmingham. La touche est pour le Paris Saint-Germain.
4: Ouais. Ah bah tiens, c'est Hakimi l'avait demandé et du coup l'arbitre a suivi.
3: Marquinhos maintenant dans l'axe qui peut la redonner à Willian Pacho. Willian Pacho qui est un des joueurs qui a le plus joué hein, aussi pendant la préparation. Il est rentré assez vite de vacances. Le relais entre Kvaratskhelia et Akliouche, et finalement la balle de Marnès Akliouche est un peu trop profonde. Le pressing de Kvaratskhelia sur le gardien Marco Bizot qui le force à jouer long, et la balle qui va être récupérée par le Paris Saint-Germain avec Warren Zaïre-Emery pour Marquinhos. Dans le replacement, on voit Warren Zaïre-Emery qui a déjà compensé le déplacement.
4: Ouais, on a vu l'énergie qu'il a mis dans son duel, alors même s'il n'a pas réussi à sauver la touche, mais en tout cas, voilà, il y a de la détermination comme on connaît pour Warren. Je veux dire, il y a certainement une frustration qui est accentuée et du coup une envie de jouer encore plus importante.
3: Et les joueurs d'Aston Villa maintenant avec Boubacar Camara qui peut essayer de jouer sur la gauche avec Hemmings, et finalement cette balle de Boubacar Camara qui est un peu trop profonde. Il a pris le numéro de Youri Tielemans qui était le capitaine qui était un des capitaines de cette équipe, et finalement il a pris le numéro 8, Boubacar Camara, qui lui aussi revient d'énormément de blessures, hein, l'ancien Marseillais et international français, hein, Boubacar Camara. Okay, vous connaissez pas. Il y a peu de joueurs qui ont été formés à Marseille, hein, donc forcément on les retient un petit peu.
0: Formés à
3: je sais plus, Martigues je crois. Et le ballon pour le Paris Saint-Germain avec Nuno Mendes sur le côté gauche. Kvaratskhelia qui va pouvoir la redonner derrière sur Willian Pacho. On joue depuis un peu plus de 8 minutes de jeu, toujours ce score de 0-0, et pour le moment mais pas d'occasion, hein. Il y a eu une incursion dans la surface de réparation de la part des Villans, mais pas d'occasion, notamment pour le PSG, Rico.
4: Non, pas d'occasion, on passe surtout à droite pour l'instant. Kvara, on l'a pas trop vu encore, mais on sait qu'il n'y a pas besoin de le voir 50 fois pour faire la différence.
3: Et Vitinha qui joue dans l'axe avec Désiré Doué pour Achraf Hakimi qui arrive à entrer dans la surface de réparation. Achraf Hakimi qui va temporiser, qui va centrer, et finalement la balle est pour Kvaratskhelia dans la surface. Kvaratskhelia qui va pouvoir ressortir, la donner à Akliouche pour Zahir Emery qui va tenter l'extérieur, et finalement la balle qui va sortir. Non, le Paris Saint-Germain qui est toujours dans la surface de réparation avec Nuno Mendes. Le petit centre de Nuno Mendes et la balle qui va être prise par Marco Bizot. La voilà, la première incursion du PSG. Ça s'est passé sur le côté droit avec une accélération d'Achraf Hakimi.
0: Rico, ton analyse là de ces presque 10 premières minutes, Paris est quand même bien rentré dans cette Super Coupe d'Europe. Hein.
4: Ouais, on voit quand même que physiquement, ils n'ont pas l'air d'être trop entamés, même si ça peut être plus compliqué au fur et à mesure du match. Mais là, pour l'instant, tactiquement, il y a toujours les les mêmes préceptes. Et puis derrière, voilà, pour l'instant, on n'est pas encore dangereux offensivement. Ça commence, mais pour l'instant, le dégagement du gardien, c'est pas terrible.
3: c'est pas encore ça.
0: Super Coupe d'Europe, Paris Saint-Germain, Aston Villa, le vainqueur de la Ligue des Champions face au vainqueur de la Ligue Europa. 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
3: Et la balle est pour Achraf Hakimi sur le côté droit. Il va pouvoir jouer maintenant avec Warren Zaïre-Emery. Zaïre-Emery qui va repasser dans l'axe. Il cherche une solution. Il va trouver João Neves. João Neves qui repart sur le côté droit avec Hakimi. Akliouche maintenant sur la droite qui va pouvoir rentrer sur son pied gauche. C'est ça aussi qui va pouvoir apporter, ouais, Marnès Akliouche, cette variété avec son pied gauche. Vitinha dans l'axe qui va pouvoir frapper. Ouais. La frappe de loin de Vitinha et finalement ça passe au-dessus de la cage de Marco Bizot. Voilà, on essaie de trouver une autre manière de pouvoir être dangereux.
4: Ouais, c'est il faut que ça varie quoi qu'il arrive, hein. Donc en vrai voilà, il a tenté, il était un peu loin quand même, un peu loin et un peu arrêté, ce qui est très compliqué quand tu veux frapper fort et précis. Donc voilà, il a essayé quand même.
0: Ouais,
4: il peut le faire
3: mais c'est dans 2-3 mois.
0: Voilà. Oui,
3: tant que les
0: nous donne tout ce soir les gars, après qu'est-ce qu'on fait dans 2 mois.
3: Et la balle pour les joueurs d'Aston Villa avec John McGinn sur le côté droit, bien pressé par Nuno Mendes. La récupération, il peut la donner à João Neves. Varadkarelia maintenant peut-être à l'entrée de la surface. Il est face à Maddy Cash, il est face à John McGinn également. Il y a eu deux joueurs d'Aston Villa pour subtiliser ce ballon à Arvisha Varadkarelia. Et la balle est pour les joueurs de Villa maintenant avec Brian Maggio. Maggio face à Pacho et il ne passe pas.
0: Sacré client aussi lui. Hein,
3: on le disait, il a 17 ans, hein, Brian Maggio. Oui. Il est déjà, c'est un beau bébé. Oui. Hein, c'est un beau Golgoth.
0: Ah, tu vois, 17 ans, je me disais aussi, ça se voit qu'il n'a pas fini de grandir et de grossir.
3: Ouais, il est encore un peu frais. Il est encore un peu.
0: C'est un monstre.
3: Ouais. Ouais, il a l'air assez fort physiquement, mais Pacho aussi. Hein. Pacho, oui. C'est aussi quelqu'un physiquement. Alors que là, il y a la faute de McGinn sur Nuno Mendes. Alors qu'il y a McGinn qui essaie de truquer un petit peu pour que le ballon soit joué pile à l'endroit de la faute.
4: Surtout que là, on est vraiment au coin du corner du côté parisien. Donc, c'est même en gagnant 2 mètres, 40 cm, tu vas pas les marquer très vite.
3: Ouais, John McGinn, capitaine.

0: retard sur le sortir dessus et après voilà, je pense que Safonov était quand même sur la trajectoire, il laisse un peu passer ce ballon, mais attention quand même, il y avait une belle frappe.
1: Et la balle de Nuno Mendes vers Varacherelia qui essaie de la détourner en talonnade, c'est finalement Matić qui récupère ce ballon pour Victor Lindelöf qui peut la redonner à Bizot, Marco Bizot qu'on connaît en Ligue 1, je le rappelle, ouais. Il a été gardien de Brest, un bon gardien hein, Marco ouais. Bizot hein, qui est venu pour être la doublure de Dibu Martinez. Attention à la mauvaise intervention de Achraf Hakimi maintenant, il y a Zaïre Emery qui essaie de revenir sur George Hemmings, l'attaquant anglais de Aston Villa. Ouais. Buendia vers Hemmings encore, et c'est cette fois Barnes Akliouch et William Pacho qui ont pu détourner ce ballon et concéder la touche. On joue depuis 13 minutes de jeu, toujours ce score de 0-0 entre le PSG et Aston Villa.
2: 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On supporte ce soir nos joueurs qui vont tenter de décrocher le premier trophée de la saison. C'est la Supercoupe d'Europe face à Aston Villa. Je rappelle, le standard est là, ouvert pendant le match. 0-1, 42, 30, 10-10. Comme ça, on discute ensemble avec Eric Ramessandratana, avec Romain Bédouc à la mi-temps et après le match, puisqu'on sera là également pour analyser ce retour de vacances. Denot, rappelons-le une fois de plus, double champion d'Europe en titre, Romain.
1: Et le dégagement de Matvei Safonov directement sur Matić avec le pressing de Varacherelia qui va essayer de mettre en difficulté Bizot. Bizot qui est obligé de jouer long vers Madsen. Oui. Bien joué de la part du Paris Saint-Germain qui essaye de presser et de contrer Madsen. Et voilà, c'est récupéré par Warren Zaïre-Emery et Marnes Akliouch. Le petit pont de Warren Zaïre-Emery pour que le PSG puisse se dégager avec maintenant Achraf Hakimi et Marquinhos, ça a été propre hein, dans le pressing, les deux, et Zaïre Emery et Akliouch. Hein.
0: Ouais, c'est ce qui est intéressant avec ce Paris Saint-Germain, c'est de ce pressing dès la perte du ballon qui dérange tout de suite l'adversaire et qui a du mal à construire rapidement une contre-attaque. Et puis là, on a eu de l'énergie, de la concentration, ils ont travaillé à deux. Et puis ce que j'aime bien aussi dans ce que je vois sur Akliouch, c'est qu'il est dans l'esprit il va pas rajouter des touches de balles inutiles, il est sur une touche, deux touches de balles, et ça fait vivre et ça va lui donner plus facilement des automatismes avec les autres joueurs.
1: Et puis pour le moment aussi, défensivement, il arrive à prendre sa part et à essayer de presser les joueurs d'Aston Villa. La touche qui sera pour les Villans sur cette perte de balle de Nuno Mendes. Toujours ce score de 0-0 alors qu'on revoit la frappe de Boubacar Camara. On a vu deux gestes. Hein. Ouais. Elle passe pas très loin.
0: Elle passe pas très loin. Et puis c'est surtout qu'on tarde vraiment à sortir dessus. Ça veut dire que s'il ajuste mieux sa frappe, il peut être très très dangereux.
1: On a vu deux gestes hein, de la part de Warren Zaïre-Emery. Tout à l'heure, il a tenté un externe. Là, il a mis un petit pont sur la récupération. Est-ce qu'on n'a pas un nouveau Warren il va commencer à mettre
0: est-ce qu'il retrouve pas du plaisir à jouer là.
1: Comme ça peut être intéressant.
2: Ah oui, parce que ça, c'est ce que certains lui reprochent parfois, quoi, de manquer un peu de ça.
1: Bah ouais, de spontanéité dans ses gestes.
2: À son âge, il peut encore, Rabé, tu penses
0: Ouais, quand même. Ouais, il est pas vieux.
2: Non, mais la technique, c'est ouais, peut-être quelque chose peut-être d'un peu plus inné.
0: Là où tu apprends des choses, c'est quand tu joues avec des joueurs de grande qualité technique. Et là, c'est le cas dans cette. Oh, attention.
1: Attention à la perte de balle, peut-être, de Achraf Hakimi. C'était face au pressing des joueurs de Aston Villa. Et finalement, le Paris Saint-Germain qui peut se dégager avec Marquinhos. Marquinhos directement sur Boubacar Camara, qui joue le petit ballon piqué sur la droite avec John McGinn face à Nuno Mendes. John McGinn qui va essayer de gagner quelque chose. Il va rien gagner du tout. Ça va être un 6 mètres pour Matvei Safonov. Attention à ces petits ballons dans l'axe. On a vu la talonnade de Emiliano Buendia vers Brian Maggio, alors que ça fait quelques minutes, alors là ils viennent de rechanger, mais ça faisait quelques minutes que Marquinhos et Pacho avaient interchangé, que Marquinhos était axe gauche, Pacho axe droit. Il a fallu cet arrêt de jeu pour revoir William Pacho prendre son poste habituel. Nuno Mendes maintenant qui va essayer de chercher une solution. Cette solution, elle va être longue pour directement son latéral opposé, Achraf Hakimi, qui va pouvoir la donner à Marnes Akliouch. Encore une fois, deux touches de balle pour Warren Zaïre-Emery. Il n'y a pas de fioriture hein, de la part de Marnes Akliouch pour le moment. La balle est pour William Pacho maintenant, qui essaye de porter le ballon et qui n'a pas de solution à côté de lui avec Nuno Mendes, João Neves maintenant, qu'on voit peu hein, pour le moment. Les milieux de terrain du Paris Saint-Germain, que ce soit João Neves ou Vitinha, ils touchent assez peu de ballons, sont assez bien pris. Ils sont pile dans ce 4-4-2 à plat là, d'Aston Villa. Ils sont pile dans la zone où ça peut jaillir assez vite sur eux. Hein.
0: Ouais, ils essayent de se mettre un petit peu entre les lignes et c'est assez compliqué. Et on tarde un petit peu à leur donner le ballon de temps en temps, donc on prend pas assez de risques de ce côté-là. Il y a

0: Kvara qui a fait des appels aussi à la limite du hors-jeu et on le sert pas. Oh, dommage aussi. Donc.
1: Dommage avec Zaïre Emery qui a pas vu l'appel de Marnès Akliouche. Il a joué directement sur Kvara. On revient derrière sur Nuno Mendes pour maintenant Marquinhos avec Désiré Doué et Achraf Hakimi. Désiré Doué qui redonne sur maintenant Warren Zaïre Emery. Pacho, on essaye de faire tourner, on essaye de trouver cette inspiration, ce décalage dans cette défense d'Aston Villa qui est bien en place pour le moment. Kvaratskhelia qui peut la donner à Vitinha. On joue depuis 18 minutes de jeu, toujours ce score de 0-0 entre le PSG et Aston Villa. Ça part sur le côté droit avec Achraf Hakimi qui est pressé par Madsen. Est-ce qu'il y a faute? L'arbitre qui ne dit rien. Et la contre-attaque, attention à cette équipe de Aston Villa avec Hemmings qui va essayer de passer devant Marquinhos. C'est la mésentente entre le petit Brian Maggio et Emiliano Buendia sur cette balle de George Hemmings et finalement la balle qui va être pour le PSG avec Matvei Safonov et Vitinha qui essaie de porter le ballon pour essayer de trouver un décalage avec Kvaratskhelia. João Neves maintenant pour Achraf Hakimi, Akliouche, et on va repartir sur un temps de possession avec cette équipe du Paris Saint-Germain. 19 minutes de jeu, toujours ce score de 0-0.
2: 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Et tiens, ça repart tout de suite, Romain, toujours 0-0 avec Akliouche à l'entrée de la surface.
1: Akliouche sur le côté droit qui peut revenir sur son pied gauche. Il va décaler sur Warren Zaïre Emery et Nuno Mendes maintenant à gauche. Nuno Mendes face à McGinn, il revient sur Zaïre Emery. Le PSG qui a toujours dans ce temps de possession, mais de plus en plus proche du but d'Aston Villa. On est maintenant dans les 35 derniers mètres de Devillans et le ballon qui recule avec Pacho pour Zaïre Emery. Zaïre Emery qui cherche une solution, il est avec Vitinha. Voilà, on trouve le décalage sur Kvaratskhelia qui a peut-être vu Hakimi sur le côté droit. Hakimi qui est à l'entrée de la surface, le petit centre piqué vers la tête de Marnès Akliouche. Attention à Nuno Mendes qui est dans la surface, il va pouvoir centrer peut-être en retrait avec Kvaratskhelia. Allez, un peu mal donné de la part de Nuno Mendes. Kvaratskhelia toujours dans la surface, le petit numéro, les dribbles avec Désiré Doué, la frappe au contré. Et l'arrêt de Marco Bizot, l'arrêt réflexe du gardien néerlandais sur cette frappe de Désiré Doué. La première opportunité pour le Paris Saint-Germain, c'est peut-être pas terminé. Avec Désiré Doué pour Kvaratskhelia dans la surface, il va pouvoir frapper la frappe, le but, l'ouverture du score, Richard Kvaratskhelia sur la première véritable occasion du Paris Saint-Germain. Ça s'est joué en deux temps. Il y a eu d'abord la frappe de Désiré Doué contrée et l'arrêt de Marco Bizot. Et cette fois, la frappe de Kvaratskhelia en sortie de dribble dans la surface de réparation, ça fait 1-0. C'était celui qui avait fait le plus de préparation. Et ben voilà. Et ben voilà, ça fait but direct. Et Kvaratskhelia qui voulait tant montrer après cette Coupe du Monde qu'il n'a pas joué parce que la Géorgie n'était pas qualifiée. Et ben ça y est, directement, premier match, première image. Kvaratskhelia, 1-0 pour le PSG.
0: Ce qui est extraordinaire quand tu le regardes, c'est que tu vois ces matchs de préparation où il est à 50%, comme si le mec il se préparait, il se dit bon, je vais attendre ce match. Le match arrive, il est en difficulté parce qu'il est obligé de dézoner pour trouver des situations. Il dézone et derrière, bah, il se retrouve dans sa position favorite et puis là il change, il ferme le pied et elle est magnifique cette frappe.
2: Ce qui est fou, c'est que l'été passe, l'été avance, les saisons se suivent, mais Kvara remet les mêmes buts. Et c'est vrai que c'est ce que disait Rico, c'est un but de Kvara. Quoi. La vitesse d'exécution, c'est
1: puissante. Là, effectivement, Matikash qui est en face de Kvaratskhelia. En fait, s'il se porte, s'il va un peu plus vers lui, bah, Kvaratskhelia il va accélérer, il va faire son dribble. Et s'il lui laisse un peu plus d'espace, il y a la place pour tirer et ça fait un but. Alors qu'attention, le Paris Saint-Germain qui est encore à l'attaque avec Désiré Doué qui va obtenir le coup franc à 35 mètres. Le Paris Saint-Germain, ça y est, hein, qui commence à montrer qu'il rentre dans l'intensité de cette rencontre, même si les deux actions qui ont amené la frappe de Doué puis la frappe de Kvaratskhelia, ça n'a pas été des actions qui ont été faites à une intensité.
0: C'était pas complètement fluide.
1: Qui ont été une intensité dingue. Et finalement, ça a donné deux opportunités pour le PSG. Et effectivement, il y a sur le chat, on nous dit que le gardien anticipe la frappe enroulée classique de Kvaratskhelia.
0: Et il le connaît. Hein.
1: il a un peu révisé. Mais le problème, c'est que Kvaratskhelia est un joueur imprévisible. Et donc, ça donne ce premier but. 1-0 pour le PSG, but de Kvaratskhelia. On est à la moitié à peu près de cette première période. Le PSG qui mène 1-0 face à Aston Villa.
2: C'est la Super Coupe d'Europe. C'est en direct, bien sûr, comme tous les matchs du Paris Saint-Germain sur ICI Paris-Île-de-France. Et tout de suite, avec Eric Rabessandratana et Romain Mamadou, coup franc pour le PSG.
1: Le coup franc pour Vitinha qui va chercher dans la surface de réparation. Non, il la donne à Nuno Mendes. La frappe de loin de Nuno Mendes et ça passe finalement à côté de la cage de Bizot. Il y avait une combinaison qui était faite entre les deux Portugais et finalement ça passe largement à côté.
2: Enrico, juste avant le but de Guevara, je ne sais pas si tu t'es fait la réflexion aussi, mais il a été dans une position peut-être pour frapper Nuno Mendes et je me suis dit pourquoi il frappe pas.
3: Ouais,
2: il
3: a raison,
2: pas frappé tout à l'heure. Souvent il frappe dans ces cas.
3: Ouais, il aurait pu. Il avait en plus, il avait l'adversaire qui était assez loin.
1: Et attention, le pressing du Paris Saint-Germain, le pressing haut qui permet une récupération et Marnès Akliouche qui va directement qui va obtenir cette faute, ce coup franc pour le PSG. On est toujours dans la moitié de terrain d'Aston Villa. On a vraiment cette impression que là le but a débloqué quelque chose en termes de pressing d'intensité de la part du PSG.
3: Ouais, ils ont la maîtrise du ballon quand même depuis tout à l'heure. On va attendre ce coup franc là de Vitinha, mais
1: le coup franc pour Vitinha qui est sur un peu sur la droite quand on regarde la cage de Marco Bizot à 30 mètres. Il va chercher un grand dans la surface de réparation. On a Pacho qui est monté. Non, il va la donner directement à Désiré Doué qui peut entrer dans la surface. Les passements de jambes, le débordement de Désiré Doué, le centre en retrait. Et c'est finalement contré par Boubacar Camara. La récupération d'Akliouche, bien joué dans la surface. La balle est pour maintenant Zaïre Emery. On passe sur le côté gauche avec Varadkhelia. Varadkhelia face au joueur d'Aston Villa. Bien joué, le petit dribble s'est passé devant Hennings. Et est-ce qu'il y a faute? Attention, l'intervention sur Varadkhelia, l'arbitre qui ne dit rien. Cette intervention dans la surface de réparation et il va y avoir une sortie en touche. La vidéo qui va pouvoir potentiellement regarder cette situation de João Gomes face à Varadkhelia. Ça s'agrippe des deux côtés. C'est un peu difficile de siffler un pénalty là-dessus parce que les deux
3: surtout que ça se joue
1: s'attrapent.
3: Ouais.
1: Et dans le bas du corps, les deux.
2: Dans le doute, je vous le dis, j'aurais sifflé quand même.
1: Oui, nous aussi, voilà.
3: Non.
1: Mais voilà.
3: Faut pas exagérer quand même. On n'est pas des tricheurs. On n'a pas besoin de ça.
1: Et le ballon pour Marnès Akliouche maintenant, avec Vitinha tout de suite. Et but de Kvaratskhelia, moi je pense tout de suite au premier débat qu'on va avoir, les débats ballon d'or, tout ça, les images fortes. Est-ce que Kvaratskhelia, qui était meilleur joueur de la Ligue des Champions, avec des images fortes dans encore un autre trophée, la Super Coupe d'Europe, est-ce que ça peut jouer pour ce dossier? On verra ce que ça donnera pour Rvicha Kvaratskhelia. Le voilà justement avec le ballon, le géorgien qui peut la redonner derrière sur Willian Pacho. Avec maintenant Marquinhos pour Akliouche qui est très bas, mais c'est
3: ouais,
1: bien.
3: Il aime ça. Ouais,
1: il vient chercher les ballons bas, lui également. La balle est pour João Neves maintenant, qui peut la redonner à Nuno Mendes en une touche de balle. Oui. Bien joué pour Kvaratskhelia. Le décalage, c'est magnifique. Vers Nuno Mendes qui va être tout seul. Il va pouvoir rentrer dans la surface de réparation au deuxième poteau. Non, il joue en retrait. Marnès Akliouche, ils étaient trois. Et finalement, le ballon qui va revenir sur Désiré Doué, qui va pouvoir centrer vers Achraf Hakimi. Et la balle qui va être dégagée par les joueurs d'Aston Villa. Ah, il y avait mieux à faire sur ce centre de Nuno Mendes. Il s'est vraiment
3: appliqué. Il y avait
1: trois ou quatre joueurs. Et le ballon est passé pile là où il n'y avait pas de Parisien. Donc, c'est vraiment dommage de la part de Nuno Mendes. Il y a une petite mésentente peut-être entre l'ouverture de Kvaratskhelia, c'était énorme. Magnifique. Et dans l'axe, on retrouve et Achraf Hakimi et Marnès Akliouche. Les deux sont au même endroit et Hakimi est un peu trop long et Akliouche est un peu trop court. Et finalement,
3: c'était bien joué quand même.
1: La balle qui va être récupérée par les joueurs d'Aston Villa.
2: Quelle action, hein. Dans mon esprit, ils l'ont mis au fond tellement c'était beau.
3: Oui, bien sûr. Parce que là, tu sais, quand ils arrivent dans cette situation, en général, c'est Dembélé au deuxième ou en retrait. Mais il n'est pas là.
1: Et le pressing de Kvaratskhelia sur Marco Bizot. Maintenant, la balle qui va être pour Matic Cash pressé par João Neves, pardon, et les joueurs de Aston Villa qui vont pouvoir se dégager. Bien joué, la récupération de João Neves, félicité par Marquinhos et par Vitinha. On sent qu'il y a des automatismes de pressing.
3: C'est ça, en fait.
1: Les mecs savent comment faire.
3: Bien sûr, évidemment qu'il y a des automatismes. Le travail, tu sais que les mecs vont jamais lâcher. Ils vont au bout du travail défensif et ça paye à chaque fois parce que l'adversaire, si tu n'as pas la même maîtrise que ce Paris Saint-Germain-là, c'est compliqué.
2: Il est 21h28. 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
1: Et toujours donc ce score de 1-0 avec le Paris Saint-Germain qui a le ballon avec Vitinha qui va chercher Marnès Akliouch. Vitinha qui est pris entre deux joueurs d'Aston Villa, il va perdre ce ballon. La balle est pour Buendia avec Majo. Majo, c'est vraiment un beau bébé face à, ouais, face à William Pacho. Il peut décaler maintenant John McGinn sur le côté droit. Le centre de McGinn vers Majo, la tête de Brian Majo. Et ça passe finalement à côté de la cage de Matvei Safonov. C'était bien joué de la part du jeune attaquant d'Aston Villa. On rappelle, il a 17 ans, et quel centre de McGinn pour la tête de Majo qui passe juste à côté de la cage de Matvei Safonov. Première véritable opportunité, deuxième après la frappe de Camara, mais là dans la surface du Paris Saint-Germain.
2: Rico, toi, ouais, l'ancien défenseur, et notamment du Paris Saint-Germain, quand t'as un joueur de ce type-là, j'ai pas les mensurations, hein, mais qui doit faire plus d'un mètre 90, plus de 100 kilos.
0: Ouais.
1: Un beau bébé.
2: Ouais, à quel point c'est particulier de marquer ce joueur-là?
3: Le problème, c'est que tu dois être au contact tout le temps, et là, sur l'action, tu vois bien que il est concentré sur le côté, sur le centre. Ils savent pas, il s'est placé entre les deux, il a été bon dans le déplacement. Et puis, derrière, c'est surtout que le ballon, il est parfait, quoi. Le ballon est donné exactement dans la zone où il faut. Il a été un petit peu timide de la tête, parce que normalement il doit marquer, hein. C'est vraiment une galette qu'il a donnée.
1: Ouais, il ressemble dans le profil, il ressemble un peu à Romelu Lukaku.
3: Ouais. Moïskin qu'on a eu.
1: Ouais, Moïskin est un peu moins grand peut-être, ouais, mais ouais, il y a du Romelu Lukaku, un joueur assez difficile à bouger comme ça et qui va être un poison pour Willian Pacho. La récupération haute de Nuno Mendes, bien joué, qui peut décaler à gauche vers Varadkhelia. Les automatismes, ils sont là. Varadkhelia qui va empêcher ce ballon de sortir, il rentre dans la surface, il est face à Lindelof, une feinte, deux feintes, le centre de Varadkhelia, et finalement c'est Madsen qui va récupérer ce ballon. Elle a donné à Marco Bizot, toujours ce score de 1-0 pour le Paris Saint-Germain. On est un peu avant la demi-heure de jeu, le PSG face à Aston Villa.
2: 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Il y a Claude qui dit que Vara est en feu à chaque match. Lui est au taquet dès le coup d'envoi de la saison du PSG. Et c'est vrai qu'on le ressentait dès le début, dès le coup d'envoi. C'était lui qu'on voyait déjà le plus courir, etc. Mais c'est vrai que sur ce début de match, il est impressionnant.
3: Il a cette force un peu de pas calculer, d'être là. Voilà, il sait qu'il doit être présent, il doit être décisif. C'est comme si c'était automatique et il avait même pas besoin de se poser la question. Il arrivait et c'était comme ça, quoi. Et ouais, en vrai, c'est ce qu'il te montre à chaque fois. Même si ça prend du temps, ça a pris du temps quand même sur avant, mais bon, voilà, derrière,
2: Ça a pris du temps, c'est-à-dire.
3: Bah, ça a pris du temps sur la visibilité qu'on a eue de lui sur
2: quand
3: le
2: il
3: match.
2: Est arrivé... quand il est, et... Ah non, ce soir.
3: Non, ce soir, je parle. Non, mais quand je dis ça a pris du temps, c'est-à-dire que non, c'est pas par rapport à ça, c'est parce que d'habitude on le voit percuter. Là maintenant, tu vois, depuis le but, on le voit plus percuter. Là avant,
1: c'était plus défensif défensif, voilà. Pour Varadkhelia, c'est lui qui a amorcé le pressing et à partir du but, effectivement, maintenant c'est plus offensivement et avec le ballon qu'on arrive à le trouver. Ça me fait toujours bizarre de voir un numéro 7 qui défend. Je sais pas pourquoi.
2: Ouais, voilà. Tu penses à Cristiano Ronaldo, sûrement.
1: Oui, voilà, exactement. J'ai exactement lui en tête. Franchement, il n'y a personne d'autre. Ouais. Le ballon est pour les joueurs de Aston Villa qui gagnent la touche sur leur côté droit, donc sur le côté gauche du Paris Saint-Germain. La touche est pour Matty Cash. Matty Cash qui va essayer de chercher peut-être John McGinn. John McGinn qui a fait ce centre, hein, tout à l'heure pour Brian Majo du pied droit, alors qu'il est gaucher, hein, John McGinn. Il a fait ce bon centre. Matty Cash qui cherche Majo. Majo dans la surface, bien joué, la frappe contrée de Hemmings et finalement le dégagement de la défense parisienne avec Achraf Hakimi qui va essayer de dégager le plus loin possible. Ça va être sur Warren Zaïre-Emery, non, finalement personne côté parisien, peut-être Marnès Akliouch qui va essayer de prendre ce ballon et qui va obtenir le coup franc via une main d'un joueur d'Aston Villa. Première demi-heure intéressante, ouais, de Marnès Akliouch, hein.
3: Ouais, intéressante, il y a pas encore les automatismes, mais lui dans l'esprit il est là. Dans la mentalité de jeu qu'on attend de lui, il est là aussi. Après, là où ça manque, je trouve, c'est que les Parisiens ne tentent pas assez de choses avec lui. C'est-à-dire qu'il fait pas mal d'appels. Il décroche, il est disponible bas. Et dans la partie offensive, il aime bien partir à la limite du hors-jeu. Et pour l'instant, on ne donne pas. Et c'est vrai que c'est un peu un défaut du côté de Paris, de ce côté-là, de pas donner pas souvent dans le dos de la défense directement.
2: Paris qui mène toujours 1-0 face à Aston Villa. C'est la Super Coupe d'Europe en direct sur ici Paris-Île-de-France. Romain Bédouc.
1: Et la balle est pour Matvei Safonov maintenant, qui peut jouer avec Vitinha sur le côté gauche. Vitinha, Neves, Warren Zaïre-Emery, ça interchange, hein, énormément, hein, sur les trois du milieu terrain. Eux, ils ont des automatismes ensemble. Ils ont joué quasiment tous les matchs de la Ligue des Champions ensemble l'an dernier. Le seul qu'ils n'ont pas joué, c'est la finale, puisqu'il y a Fabien Ruiz qui était revenu à la place de Warren Zaïre-Emery. La balle est pour Pacho maintenant sur le côté gauche avec Marnès Akliouch qui a changé de côté lui aussi, qui est taclé par John McGinn. Il reste debout Marnès Akliouch et il peut la redonner à João Neves. La balle en hauteur vers Désiré Doué. Désiré Doué maintenant qui peut la donner sur Warren Zaïre-Emery. Doué encore. On essaie de combiner du côté du Paris Saint-Germain João Neves. Le long ballon vers Achraf Hakimi sur le côté droit. Il est face à Madsen. On est quasiment dans la surface de réparation d'Aston Villa. Le long duel entre Madsen et Achraf Hakimi. Et c'est Achraf Hakimi qui va faire faute sur le latéral néerlandais. Madsen, il était.
3: Un gros duel, hein.
1: Ouais, c'était un gros duel entre les deux. Et finalement, la balle qui a été donnée au joueur d'Aston Villa.
3: Ça a été sifflé un peu vite, je trouve. Mais en dehors de ça, c'est un vrai beau duel, comme t'aimes bien, tu vois, que des mecs qui s'engagent à fond et qui lâchent rien. Top.
1: Et on nous dit sur le chat, ça fait bizarre de voir un match sans pause fraîcheur.
4: Oui, c'est effectivement, ça change.
3: À la 22e,
1: une demi-heure de jeu de suite.
2: J'ai déjà oublié, moi. Tu vois, comme c'est quoi, c'était pas rentré dans les.
1: Bah, tant mieux, hein.
2: Ouais.
1: Tant mieux. C'est-à-dire que quand il fait 17 degrés, effectivement, on n'a peut-être pas besoin de boire de l'eau, quoi.
2: Ouais, ouais voilà. Oui, parce que c'est pas la canicule en Autriche. C'est pas non. comme non, pas encore. En France ou en région parisienne.
1: Puis en plus, comme le soleil s'est couché dans la lune et tout ça.
2: Oui. Mais après, il est revenu. Il est parti un peu, il est revenu.
1: Et toujours ce score de 1-0 du côté de Salzbourg pour cette Super Coupe d'Europe. Le PSG qui mène 1-0 grâce au but de Rvicha Varadstrelia à la 20e. Le Géorgien qui a démarré tambour battant sa saison. La touche pour Nuno Mendes et il a mis trop de temps et donc elle est redonnée 5 secondes. Il le dit, l'arbitre somalien de cette rencontre, monsieur Omar Artan, qui a été
3: pourquoi
1: élu.
3: C'est pas lui qui a arbitré la finale de la Ligue des Champions qu'on aurait eu plein de ballons récupérés. Hein.
2: Ouais, c'est vrai que
1: bon, ça s'est fait à partir de la seconde période en finale de la Ligue des Champions. La touche pour les joueurs d'Aston Villa avec Mati Cash qui peut la donner sur Lindelof vers Madsen sur le côté gauche de Aston Villa. Il peut la redonner à Pau Torres et le Paris Saint-Germain qui est bien en place, hein, bien mieux qu'en début de match. Attention à ce ballon d'Emings. Emings qui va pouvoir partir seul face au but. Le retour de Achraf Hakimi, il va gêner Emings, tout comme Nuno Mendes. Ils ont réussi à les gêner. Attention à Majo maintenant dans la surface. La frappe de Brian Majo, ça passe finalement à côté de la cage de Matvei Safonov. Attention à ces ballons dans l'axe. Les ballons dans l'axe du Paris Saint-Germain. On a vu Emings qui n'était absolument pas en jeu. Et c'est finalement Pacho qui s'est un peu troué sur cette occasion. La défense astucieuse de Hakimi qui ne fait pas faute, c'est le pareil de Nuno Mendes. Et finalement, la frappe de Brian Majo qui va passer à côté de la cage de Matvei Safonov.
3: Si elle est cadrée, c'est but. Mais franchement, c'est vrai que c'est bien défendu de la part de. Je crois que c'est Marquinhos au départ. Et derrière, c'est Hakimi, je crois que c'était Marquinhos qui.
1: C'est Marquinhos peut-être qui défend
3: C'est Marquinhos.
1: Ça a l'air d'être Marquinhos peut-être.
2: Et c'est vrai que cette action qui arrive au moment même où Romain Bédouc nous dit un PSG vraiment bien en place, ça fait plaisir. Je peux dire, ce serait pas arrivé avec Bruno Salomon.
1: On l'embrasse, Bruno, qui est à Palma de Mallorca, qui est sous les cocotiers. Il est bien. La balle est pour Désiré Doué. Désiré Doué qui peut la donner à Vitinha sur le côté droit. Zaïre-Emery maintenant. Non, c'est Hakimi pour Akliouch avec justement Zaïre-Emery. Zaïre-Emery qui peut jouer sur le côté gauche avec Neves pour Varadstrelia. Varadstrelia encore pour Neves, le Paris Saint-Germain qui va poser un peu le pied sur le ballon avec Marnès Akliouch maintenant pour Vitinha. Hakimi sur le côté droit qui redonne à Vitinha et le pressing, attention, de Emiliano Buendia et la balle qui va sortir en touche pour le Paris Saint-Germain.
3: Il réclamait
1: non seulement pas faute, mais en plus il voulait la touche. Emiliano Buendia et la touche qui va être pour le PSG avec Achraf Hakimi qui la redonne derrière. Zaïre-Emery pour Pacho. Pacho pour Nuno Mendes. Et Mendes qui va essayer de jouer vers le côté gauche, il cherche une solution, il la trouve pas. Du coup, c'est Zaïre-Emery. La petite fin de corps de Zaïre-Emery pour la donner à Varadstrelia dans l'axe. Varadstrelia qui cherche une solution avec Désiré Doué maintenant. Doué pour Marquinhos. Marquinhos avec Hakimi. Et je pense à ces automatismes à côté parisien et sur le banc, on a toujours du Ousmane Dembélé, on a du Bradley Barcola, du Fabian Ruiz, tout ça qui peuvent potentiellement rentrer. Surtout Zavarni.
3: Automatisme. C'est vrai, c'est le premier j'aurais dit.
1: Et la balle est pour Marnès Akliouch qui la donne sur William Pacho. avec Nuno Mendes. Et on voit Akliouch qui, à la base, vient numériquement pour remplacer Kangin Lee. Pour le moment, il apporte autre chose que Kangin Lee.
3: Ouais, il y a techniquement et dans les déplacements, dans la disponibilité, même si Kangin Lee a fait ce job pendant pas mal de temps. Mais en vrai, tu sens qu'il y a un vrai talent et on l'utilise pas encore bien. Je trouve que vraiment, c'est ce que je disais tout à l'heure sur la partie offensive, sur les déplacements. Il était hors-jeu, là.
1: Il était hors-jeu, Désiré Doué.
2: Un petit point en score, Romain, s'il te plaît.
1: On joue la 35e minute de jeu, et toujours ce score de 38e minute de jeu, pardon, toujours ce score d'1-0 entre le PSG et Aston Villa. Le but de Richard Varane serait bien.
2: Et dans quelques minutes, ce sera la mi-temps, et vous le savez, vous aurez la parole sur votre radio, ici Paris, Île-de-France. Pour ça, un seul numéro, celui du standard, 01 42 30 10 10. 01 42 30 10 10. Vous pouvez nous appeler dès maintenant, et on discute à la pause avec Eric Rabé, Sandra Tana, avec Romain Bedeau. Donc on analyse ensemble la rentrée du Paris Saint-Germain dans cette Super Coupe d'Europe face à Aston Villa.
1: Érico, il faudrait terminer cette première période sur ce score de 1-0, hein. Ça serait bien pour pouvoir ensuite procéder à la rotation qui est nécessaire parce que tout le monde ne va pas pouvoir jouer tout le match.
3: Ouais, hein. Ça va pas durer. Je pense qu'il va faire comme d'habitude, Enrique. Je pense qu'à l'heure de jeu, il fera ses changements. Mais parce que là, j'ai pas l'impression qu'il y en ait un qui est plus fatigué. Voilà, pour l'instant, ils font leur job, là, ils sont concentrés, c'est bien.
1: Et attention, le ballon pour Brian Maggio qui est face à Marquinhos. Le bon retour de Marquinhos sur Vitinha qui, là aussi, a réussi à contrôler ce ballon pour la redonner proprement à Pacho. Et le Paris Saint-Germain qui peut repartir avec Varadkhelia. Le dribble de Varadkhelia sur McGinn. Le dribble entre les deux numéros 7. Varadkhelia, encore une fois, qui peut la donner à Vitinha pour Pacho. Pacho dans l'axe. Et il essaie de trouver Zaïre Emery. Zaïre Emery avec Hakimi, Akliouch en une touche de balle, bien joué sur Varadkhelia, et finalement la balle est un petit peu trop profonde et elle va pas arriver jusqu'au Géorgien. Les joueurs d'Aston Villa qui vont repartir avec Matic, mais ce qui a peut-être facilité le physique du Paris Saint-Germain, c'est que le match n'a pas démarré avec une intensité complètement dingue, et donc là on voit que depuis l'ouverture du score, le PSG met un peu plus le pied sur l'accélérateur. Ouais. Mais il n'y a pas eu énormément d'énergie dépensée sur les 20 premières minutes.
3: C'est ça en fait, je pense que Aston Villa n'avait pas l'intention d'aller faire le gros pressing qu'on pouvait attendre sur les défenseurs, et ils étaient déjà que deux contre trois défenseurs, donc à chaque fois on arrivait à faire le décalage, et puis après au milieu de terrain il y avait un peu plus de monde, mais les Parisiens sont tellement bons techniquement qu'on arrive à garder la maîtrise, quoi.
1: Et le ballon est pour Marquinhos qui est pressé par Maggio, il peut la donner à Achraf Hakimi qui lui aussi est pressé et qui va pas obtenir le coup franc. La balle est récupérée par les joueurs d'Aston Villa et le bon retour d'Achraf Hakimi. On a toujours cette règle de récupérer le ballon très rapidement après l'avoir perdu, pas s'arrêter à une seule perte de balle,
3: et ça change tout parce que voilà, ton adversaire est en train de se transformer pour aller vers l'offensive. Et oh là.
1: Alors la balle en retrait de Désiré Doué. Attention, la balle qui est pour Emiliano Buendia qui va entrer dans la surface de réparation. Les passements de jambes, le retour de Varadkhelia. Ça revient sur Maggio, la frappe de Brian Maggio, et ça va être en corner. Alors qu'attention, on a Richard Varadkhelia qui est au sol. C'est lui qui était intervenu. Et en fait, sur ce ballon de Buendia, on revoit d'abord la perte de balle de Désiré Doué, et finalement Buendia qui a accéléré dans la défense parisienne. Il est passé une première fois devant João Neves et il y a eu le retour de Varadkhelia.
3: C'est que Vara qui pousse le ballon pour donner à son défenseur. Voilà, il la pousse et là il prend un coup de pied.
1: Effectivement, il y a faute sur Varadkhelia.
3: Et il revient pas en arrière.
1: Et ça revient pas sur la faute, et donc ça donnera corner.
2: Déjà, il s'est relevé.
1: Pour les joueurs d'Aston Villa, Varadkhelia s'est effectivement relevé. Mais il avait bien récupéré ce ballon, il y avait faute sur lui. Finalement, le corner est pour ce même Emiliano Buendia. Il est centré, le décalage de Vitinha vers le deuxième poteau. La balle est pour les joueurs d'Aston Villa avec McGinn à l'entrée de la surface. Le petit numéro de McGinn, le centre deuxième poteau pour Maggio. Et ça passe finalement au-dessus de la cage de Matvei Safonov. Quelle occasion, il était tout seul dans les 6 mètres de Matvei Safonov, le petit Brian Maggio, et finalement cette tête qui passe assez largement au-dessus. C'est un peu incompréhensible ce qu'il a fait, Brian Maggio, la manière dont il a raté cette tête.
3: Non, mais c'est pas possible, tu peux pas rater ça.
1: Il
3: est pas très bon de la tête, parce que tu veux dire un truc comme ça, tu peux pas rater, c'est pas possible.
1: Ah oui, il est à 2 mètres du but de Safonov.
2: Il prend le ballon sur le sommet du crâne.
3: En fait, il baisse la tête comme ça, alors que c'est avec le front que tu dois la mettre là.
1: Et la balle est pour les joueurs d'Aston Villa qui sont un peu plus pressants. La faute là, sur Emiliano Buendia. Et donc ça va donner un coup franc dangereux pour les joueurs d'Aston Villa. Et oui, la faute de João Neves sur Emiliano Buendia. Ouais, il y a un petit contact. Il y a un tout petit contact. Rico, toi, tu vois rien.
3: Non, il n'y a pas de contact du tout. Là, il n'y a rien du tout. Il a les deux pieds au sol. Et puis, c'est... Non, je crois pas du tout.
1: Il y a un petit contact.
3: Bon, il y a quand même un gros coup franc, attention.
1: Bon coup franc pour John McGinn. On est sur la droite. Quand on regarde la cage de Matvei Safonov, donc sur la gauche de la défense parisienne, ça va être un coup franc pour un gaucher, pour John McGinn qui va essayer d'envelopper ce ballon. Attention, si ce ballon de John McGinn est cadré, qu'il ne soit pas détourné. McGinn dans la surface de réparation vers Pau Torres, le dégagement de Marquinhos encore, la tête de Camara et le double sauvetage de Marquinhos. Ensuite, la balle récupérée par Matvei Safonov. Et finalement, le Paris Saint-Germain qui s'en sort dans cette occasion. On se demande un peu comment.
3: Ils ont pas envie de marquer en vrai. Non mais Aston Villa avec les actions qu'ils ont. Non mais là,
2: il y avait le feu là.
3: Là c'était chaud. Hein. Je sais pas comment ils font pour rater cette occasion là. Donc heureusement pour nous, mais là on est un petit peu trop en train de leur laisser. Et ça vient souvent sur des coups francs comme ça là.
1: Et attention, ça fait plusieurs opportunités pour Aston Villa. La balle qui est pour le Paris Saint-Germain et le Paris Saint-Germain qui va pouvoir se donner un peu d'air avec Warren Zaïre-Emery, Vitinha, Akliouche qui est pressé par Hemmings et la touche qui sera. Pour les joueurs d'Aston Villa, attention, c'est joué assez vite. Le dégagement de Marquinhos, un peu en catastrophe. Et le Paris Saint-Germain qui tient pour le moment. On joue la 43e minute de jeu. Toujours ce score de 1-0 pour le PSG face à Aston Villa. Il faut tenir avant cette mi-temps. Mais les Villans qui ont de plus en plus d'opportunités.
3: Est-ce qu'il y avait en jeu ? Il n'est pas en jeu du tout. Il n'y avait rien du tout.
1: Non, il n'est pas en jeu sur ce coup.
2: Une grosse action.
1: Sur la tête peut-être de Pau Torres. Il y a Lindelof et Pau Torres. La tête de Lindelof qui finalement est sauvée par Marquinhos devant Pau Torres.
3: Pas facile, hein.
1: Et une deuxième fois encore. Et oui, c'est pas facile. Attention aux joueurs de Aston Villa qui continuent à essayer d'être. Vers l'offensive, la balle est pour Pau Torres qui va chercher maintenant Camara, la balle est pour Buendia qui va pouvoir la donner à Majo, la frappe peut-être de Majo, attention, ça passe à côté, il a poussé d'abord Marquinhos puis Pacho et finalement la frappe de Majo qui va toucher je crois le montant de Matvei Safonov. Attention à ce joueur qui se fait de plus en plus pressant. Alors pour le moment le réalisme n'y est pas. Bien joué de la part de Buendia qui l'a donné à Majo et Majo qui a tout emporté sur son passage et finalement la balle qui va taper le poteau, elle est contrée par Pacho et la balle qui va être finalement l'arbitre d'y s'y mettre.
3: Non, elle n'est pas touchée.
1: Elle n'est pas touchée par Pacho.
3: Elle n'est pas touchée, elle est un peu dévissée du pied gauche.
2: Et cette image là de voir Pacho se faire bouger de la sorte, c'est
1: parce que là c'est dans l'élan, c'est uniquement dans l'élan que Majo arrive à bousculer Willian Pacho. Allez, le Paris Saint-Germain peut-être le ballon vers Varadkhelia et la balle est récupérée par Victor Lindelof qui peut la donner à Emiliano Buendia maintenant qui va jouer avec maintenant Hemmings pour McGinn peut-être le relais encore avec Hemmings et Matikash qui dédouble la balle pour Hemmings finalement sur le côté droit, George Hemmings qui peut la redonner sur John McGinn avec son pied gauche, le centre de McGinn dans la surface de réparation et le but pour Aston Villa, l'égalisation, la voilà, Brian Majo, ça y est, il marque, le jeune attaquant de Aston Villa, cette frappe magnifique sur ce centre de John McGinn alors qu'on voit les supporters d'Aston Villa qui font la fête dans les tribunes.
2: Pas froid aux yeux.
1: Comment ce ballon est passé dans la défense du Paris Saint-Germain, ça faisait plusieurs fois que le PSG était en danger sur ces ballons aériens. Et finalement, Majo qui égalise juste avant la mi-temps. On vient d'entrer dans les arrêts de jeu. Et Aston Villa qui égalise un but partout entre le PSG et les Villans.
2: On le sentait venir, Rico. Ça faisait quelques minutes qu'Aston Villa poussait. Il y a eu des grosses situations. Et c'est ce diable de Majo qui marque finalement.
3: Ça fait un moment quand même qu'on se fait bouger. Alors je demande à voir c'est qui est au marquage. Je ne crois pas que ce soit Pacho au marquage.
1: Si, c'est Pacho.
3: C'est Pacho.
1: C'est Pacho qui est sur lui.
3: Son erreur, c'est de ne pas regarder le ballon. S'il regarde le ballon, il joue le ballon, il sort le ballon. Et là, il regarde le joueur, il ne sait pas ce qui se passe. Et du coup, le joueur regarde le ballon, lui. et joue le ballon jusqu'au bout. Et là, c'est l'erreur de Pacho, c'est de tourner le dos au ballon. On tourne jamais le dos au ballon, encore moins quand tu es dans la surface. Là, il a fait une grosse faute de concentration et il s'est fait avoir.
1: Et le geste de Majo est intéressant. Il s'est jeté avec son pied gauche.
2: Il est mieux avec le pied qu'avec la tête, Majo.
3: Non, mais je ne sais pas comment il a fait pour rater toutes ces occasions avant. Quelque part, il ne s'est pas volé l'égalisation d'Aston Villa parce qu'ils ont, tellement de situations sur les dernières minutes. Là. Mais Paris, à un moment donné, il faut quand même... faut quand même empêcher déjà le centre et puis surtout les duels, on n'y est pas quoi.
1: Et on le disait.
3: Il est où le gardien d'ailleurs ?
1: Et on le disait, il était planté sur sa ligne. Hein. Là, on était encore dans les 6 mètres. Matvei Safonov, il était planté sur sa ligne. Mais on disait, il fallait pas prendre ce but avant la mi-temps. Et voilà, le PSG l'a pris et finalement le score de 1-0. On n'a pas encore la mi-temps qui est sifflé hein, par Monsieur Omar Artan, l'arbitre somalien de cette rencontre. Peut-être une dernière opportunité avec Pau Torres qui peut jouer sur John McGinn, passer devant Nuno Mendes, il est passé en deux temps. John McGinn qui va pouvoir prendre son temps peut-être pour centrer. Il déborde encore. Le centre en retrait de John McGinn et finalement le dégagement de la défense parisienne. Attention, il y a encore du danger avec João Gomes. João Gomes peut-être dans la surface. Madsen maintenant. Madsen qui peut la donner à Majo et la balle qui va ressortir avec Pau Torres. Il y a encore une dernière opportunité pour les Villans avec Madsen. Madsen sur le côté gauche face à Hakimi et face à Désiré Doué. Le dégagement de la défense parisienne avec Achraf Hakimi, la récupération sur Désiré Doué. Et c'est la mi-temps. Sur ce score d'un but partout entre le PSG et Aston Villa, une mi-temps qui est sifflée au bon moment parce que le PSG était en difficulté. L'ouverture du score de Varane Shkreli à la 20e, l'égalisation dans les arrêts de jeu du petit Brian Majo. Il y a tout à refaire dans cette seconde période pour essayer de remporter cette Super Coupe d'Europe.
2: La pause fraîcheur va être ici, sur ICI Paris-Île-de-France. Elle va être très courte et on se retrouve tous ensemble pour analyser cette première période avec Eric Rabessandratana, avec Romain Bédou qui est avec vous au 01 42 30 10 10 01 42 30 10 10. Vous nous appelez et vous êtes en direct sur ICI Paris-Île-de-France à la radio et sur YouTube également. On lit vos commentaires. Dites-nous ce que vous avez pensé de la première période sur la chaîne 100% PSG. Petite pause, on est de retour. Tout de suite.
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2: Et c'est la mi-temps de cette Super Coupe d'Europe. Un but partout entre le Paris Saint-Germain et Aston Villa. Ça se passe à Salzbourg, en Autriche. Et ça avait très bien débuté pour le Paris Saint-Germain qui a ouvert le score par Kvara. Égalisation d'Aston Villa dans les dernières minutes. Une première période maîtrisée jusqu'à la 35e à peu près. Et puis, il était temps que l'arbitre siffle à la 45e.
3: On a souffert. Les dernières minutes, c'était une grande souffrance pour la défense parisienne. Je sais pas pourquoi, j'arrive pas à comprendre si on a reculé, si ils étaient fatigués, si en tout cas on a subi et on peut même prendre entre deux ou trois buts dans cette période, c'est un truc de fou.
2: 01 42 30 10 10 le numéro du standard. Vous nous appelez, vous êtes en direct avec Eric, avec Romain Bédou qui commande cette rencontre ce soir, la rentrée du Paris Saint-Germain de nos doubles champions d'Europe en titre qui vont essayer de faire le doublé, le back-to-back aussi en Super Coupe d'Europe après la victoire de l'année dernière. Et on a Alban qui nous a appelé, qui est en direct sur ICI Paris-Île-de-France. Salut Alban.
6: Salut toute l'équipe, salut Romain, salut Eric.
2: T'es où là, Alban ? Il y a du bruit derrière toi.
6: Je suis dans le parquage, les gars. Les gars, je suis dans le parquage et là, je viens de prendre un petit coup sur la tête dans les dernières secondes de la première mi-temps.
2: T'es dans le stade.
6: Un peu dégoûté.
2: Ouais. Raconte-nous comment tu l'as vécu justement du stade. Avec Eric posait la question. Je ne sais pas ce qui s'est passé. Il nous disait, est-ce que toi, du stade, tu vois quelque chose ? Est-ce que c'est physique, par exemple ? On parlait de cette courte préparation.
6: Ouais. Écoute, à partir de la 30e, à partir de la 30e, là, dans les 15 dernières minutes, je les ai sentis, je les ai plus sentis, en fait, les gars. J'ai senti, qu'ils étaient un peu mangés dans les duels. J'ai senti qu'on a reculé. Et, pourtant, on menait le score, hein, tu vois. Donc, il fallait juste conserver le ballon. Juste pas conserver le ballon et attendre la fin de la première, et puis ça allait. Mais bon, on a subi. Bien sûr, on va mettre ça sur la préparation. Mais c'est pas grave. Moi, je veux pas mettre ça sur le compte de la prépa. L'année dernière, on avait les mêmes échéances et à la fin, on a tout gagné. Oui. Écoutez, les gars, on va pas lâcher. En deuxième, on va continuer. On sera toujours là. Même si, imaginons qu'il y a le pire des scénarios et qu'on se fait mener et qu'ils ouvrent la marque en dominant. On lâchera pas, on est là et on va les encourager jusqu'à la dernière seconde.
2: Alors
6: jusqu'à
2: après,
6: la dernière seconde, on sera là.
2: Ce qu'il faut dire aussi, Albon, c'est que la mi-temps et qu'en plus, le Paris Saint-Germain n'est pas mené. Il y a un but partout. C'est vrai qu'on reste, Eric, sur cette fin de période où bon, on a souffert quand même 10 minutes. Hein. Beaucoup.
3: Ouais.
2: Mais bon, Paris est toujours dans le match. Mais c'est vrai que les 10 dernières minutes sont assez inquiétantes quand même.
3: Les 10 dernières minutes sont inquiétantes. On est un peu dépassé dans l'engagement, dans les duels. On est un peu loin de l'adversaire. On est un peu surpris à chaque fois qu'il y a un déplacement. On est en retard. Donc en fait, il y a un vrai problème de concentration. On est content de voir Dembélé s'échauffer déjà. Ça veut dire qu'il va y avoir quelques changements. Mais on a perdu le fil aussi. Et puis surtout, on n'a pas été aussi dangereux que ça offensivement. C'est-à-dire que voilà, il y a cette période où tu subis défensivement, mais derrière dans l'équilibre offensif, on a eu une petite période offensive, mais pas grand-chose. Et on a marqué ce but évidemment qui était fantastique, mais il manque des choses. On est évidemment au début de la saison et c'est très compliqué de jouer un match comme ça avec très peu de préparation. Mais je suis quand même surpris de voir le PSG se faire bouger comme ça sur fin de match. Enfin, fin de match, fin de mi-temps, alors qu'ils étaient plutôt dans la maîtrise jusque-là.
2: Rico, on va apprendre à se connaître. Toi, t'es XG ou t'es pas trop XG en règle générale les expected goals. Bah écoute, dans le doute, je te les donne.
3: Il y a une petite vérité quand même.
2: 0,24 pour le Paris Saint-Germain, 1,33 pour
3: c'est normal. En fait, c'est toute cette fin de ces 10 dernières minutes qui le poteau, les frappes de petit jeune devant. Donc voilà, non, bien sûr, c'est normal. Hein. Là-dessus, c'est complètement normal.
2: Tiens, Alban, en direct du stade, une dernière question. Après, on va te libérer. Profiter de ta période. Eric parlait de changement éventuel, on voyait Dembélé s'échauffer. Tu veux voir qui entrer et surtout qui sortir, toi, prochainement pour le Paris Saint-Germain?
6: Sortir, je sais pas, peut-être le petit Akinouch, tu vois, c'est son premier match. Il a fait une première entame qui était correcte. Mais là, voilà, on va faire rentrer le patron, on va faire rentrer le ballon d'or. Il va remettre les choses au clair. Il a comme objectif de remporter la Supercoupe d'Europe. Et après, mon petit coup de cœur, c'est bien sûr Bradley Barcola. Parce que voilà, ça serait peut-être la dernière fois qu'on aura notre joueur de notre côté. Donc voilà, on se prive pas d'une cartouche comme un Bradley Barcola et on met toutes les munitions de notre côté pour essayer d'aller chercher cette super coupe et faire le doublé. Et je terminerai en rajoutant juste un petit mot, les gars. Je fais un gros bisou à Pierre Clément. Voilà, je sais qu'il y a une petite période qui est un peu compliquée et voilà, je voulais lui faire des gros bisous.
2: T'as bien raison, Alban, et on le redit aussi, ici on l'embrasse et on lui souhaite un bon rétablissement, rien de très grave. Voilà, elle sera absente de quelques semaines et elle sera là dès qu'elle le pourra pour vos soirées foot sur ici Paris de France.
6: Elle aura comme cadeau la Super Coupe. Elle aura comme cadeau la deuxième.
3: Elle pourra pas la porter. Hein.
2: Voilà. Non mais on lui mettra, tu sais quoi, on lui mettra la Super Coupe, on lui mettra le trophée des champions, mais on lui mettra ça directement dans une petite brouette. Voilà. Et voilà, on lui amène à la maison. Merci Alban. Bon match à toi et à très vite sur ici Paris Île-de-France. Il est 21h56, c'est la mi-temps, hein, je le rappelle, un partout entre le Paris Saint-Germain et Aston Villa dans cette Super Coupe d'Europe. On sera là, bien sûr, avec Eric Rabé, Sandra Tana, avec Romain Bédouc, jusqu'au coup de sifflet final et même après, avec vous tous, au 01 42 30 10 10. On analysera ensemble, on l'espère, le premier trophée de la saison pour le Paris Saint-Germain. On est également toujours en direct sur YouTube, la chaîne 100% PSG. N'hésitez pas à liker, vous abonner, 17 700 abonnés pour l'instant. Ça continue de monter et il y a pas mal de messages. On les lit bien sûr et je voudrais t'en remonter. Rico, j'ai vu pas mal parler de Désiré Doué
3: ouais,
2: et les gens réclament sa sortie.
3: Ben ouais, j'avoue qu'il est assez effacé par rapport à par rapport aux autres. On a entendu parler d'Akliouche. Moi, je suis pas trop d'accord. Je le garderai. Hein. Akliouche, il est plutôt bon sur ce qu'il fait. Il a beaucoup de déplacements. Il est disponible. Et je pense qu'il a la possibilité d'être encore plus intéressant dans le jeu. Donc non, je serais pas pour un Akliouche qui sort. Par contre, un Désiré, ouais, où on l'a pas trop vu. Il a eu une petite occasion où il a pas su la finir. Mais en tout cas, voilà, c'est il n'a pas été assez présent pour rester sur la suite.
2: Nils est là au standard. Il a fait le 01 42 30 10 10. Salut Nils.
7: Salut.
2: Sois le bienvenu.
3: Salut, Nils.
2: Sur ICI Paris de France, ça va et toi Nils? Qu'est-ce que tu retiens de cette première période? On parlait de Doué. Est-ce que c'est le premier joueur que tu veux voir sortir ou pas?
7: Je pense, ouais. Lui, et j'ai trouvé que Mendes aussi subissait beaucoup à gauche sur les 15 dernières minutes. Donc je pense que même si ouais, c'est Doué qui pour moi qui devrait sortir en premier, si je devais en faire sortir un, ouais.
2: Oui, c'est vrai que Nuno Mendes.
7: Il
2: y a eu beaucoup de centres.
7: On l'a pas beaucoup vu sur la mi-temps.
3: Il a été mangé, ouais. Défensivement, dans la partie défensive, il a été mangé. Il a été bon sur le début du match. Et après, là, une fois qu'ils ont eu la maîtrise et ils étaient un peu plus portés sur l'offensive, il s'est fait éliminer un petit peu trop facilement. Et puis, on n'oublie pas que il y a quand même Digne, un ancien joueur de Aston Villa qui connaît très bien les adversaires, qui pourrait aussi très bien défendre de l'autre côté.
2: Ouais, tu voudrais le voir rentrer assez vite finalement.
3: Bah, je serais pas surpris de le voir rentrer parce que tu sais quand tu connais tes adversaires, c'est des fois c'est plus facile de défendre. Et puis surtout, on a eu très peu Mendes offensivement et ce qui est quand même sa grande qualité et défensivement. Moins bon, donc ça peut se comprendre.
2: Sur les petits nouveaux là, puisqu'on parle de Digne, qu'est-ce que t'as pensé de la première d'Akliouche, Nils?
7: Moi, je l'ai trouvé pas mal, même si je trouve qu'on a été offensivement, on n'a pas fait la première mi-temps qu'on aurait dû faire. On a eu la chance de marquer sur une belle récupération de balle. Ce qui est dommage, c'est qu'on n'ait pas capitalisé sur le centre de Mendes qui est passé devant trois joueurs. Moi, pour moi, le danger est venu du côté gauche, mais je suis d'avis avec Eric, je garderais bien Akliouche côté droit pour la deuxième mi-temps.
2: Bon, Nils, t'es quand même optimiste ou cette fin de première période te rend un peu inquiet?
7: Oui. Bah, de toute façon, c'est-à-dire que même si on s'attendait peut-être pas forcément à subir autant, c'est quand même Aston Villa vainqueur de la Ligue Europa. Donc c'est une équipe de qualité en face. Hein. On voit qu'il y a des joueurs qui nous posent beaucoup de difficultés. Et c'est une bonne préparation à la phase de poule des Ligues des Champions parce que ça nous apprend que chaque erreur, on va payer cash. Hein.
2: Merci Nils. Je te souhaite une bonne deuxième période. À bientôt.
7: À bientôt.
2: Il est 22h pile, vous êtes sur ICI Paris Île-de-France. On continue tous ensemble d'analyser cette première période avec Eric Rabé, Sandra Tana, avec Romain Bédouc. La Super Coupe d'Europe entre le PSG et Aston Villa, un partout. Aurélien est là également au standard. Salut Aurélien.
8: Bonsoir messieurs.
2: Comment ça va Aurélien après cette première période?
8: Bah écoute, ça va. Après, on s'attendait quand même à ce que ce soit un match compliqué, mais le début de match nous a fait peur avec ma famille avec qui je regarde le match. On a eu un petit peu peur, mais après avec l'éclair de génie Kvara, bah on est toujours rassuré. Après la première mi-temps dans sa globalité, il y a des choses, c'était un peu en dents de scie, mais on a toute confiance en Luis Enrique et en une superbe deuxième mi-temps et la victoire bien sûr de cette superbe coupe.
2: Tiens, regarde, on peut rappeler avec Romain qui est à dispo sur le banc pour essayer de voir ce qu'il peut faire Luis Enrique.
1: Côté Paris Saint-Germain, alors il y a des joueurs qui sont pas forcément dans une énorme forme physique hein, puisque il y en a qui reviennent tout juste à l'entraînement, mais il y a quand même un petit ballon d'or. Voilà, Ousmane Dembélé un petit ballon d'or comme ça. Ousmane Dembélé qui peut aider d'un point de vue offensif, Bradley Barcola qui peut aider d'un point de vue offensif, Ibrahim Mbaye qui est là aussi, et puis au milieu de terrain, on a Fabian Ruiz, un petit champion du monde.
2: Ouais,
1: voilà,
2: c'est vrai,
1: Fabian Ruiz qui peut aider au milieu de terrain, Mayulu et Dro qui ont beaucoup joué pendant la prépa, et puis derrière vous avez parlé de Lucadine, il faut pas dire, mais il y a Zabarni qui est aussi sur le banc. Ouais.
2: Mais on peut. Eric est parti chercher de l'eau, il a rempli sa bouteille, on peut y aller. C'est maintenant ou jamais.
1: Donc il y a Lucadine et Zabarni, et on a aussi Quentin Jantou qui peut potentiellement venir pour aider. Donc oui, il y a des solutions de rotation qui sont en plus d'un bon bon niveau. J'ai oublié Beraldo. Je sais pas pourquoi j'ai oublié Beraldo. Mais on a des solutions qui sont d'un bon, voire d'un très bon niveau. À voir comment Luis Enrique va choisir de faire ses choix entre la forme physique, les temps de jeu qu'il faut répartir. Et aussi le titre qui est allé chercher hein, ce match-là. Voilà, c'est un titre, c'est un match important. Il faut à la fois privilégier la forme physique pour pas faire prendre trop de risques à des joueurs qui auraient pas la caisse pour tenir 90 minutes, mais aussi essayer d'aller chercher un résultat.
2: Aurélien, rapidement, tu ferais rentrer qui là sur les noms qu'a donné Romain?
8: Ah, moi j'aimerais bien voir rentrer Drô sur ce type de match. Ouais. Je pense qu'il peut être hyper percutant, hyper décisif. À la place, bah, peut-être que pour un changement de disposition, mais à la place d'Akliouche, pour ma part, on a un peu tranché sur le sujet, mais effectivement, je le vois bien rentrer à sa place.
2: Merci beaucoup Aurélien. Bonne deuxième période à toi. On va suivre les choix de Luis Enrique dans un instant sur votre radio ici Paris Île-de-France. Nos joueurs vont revenir sur la pelouse pour la deuxième période de cette Super Coupe d'Europe. C'est à vivre en intégralité ici. À tout de suite.
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2: Bienvenue tout le monde, il est 22h03, c'est votre radio ici Paris Île-de-France et c'est la première rencontre, le premier trophée déjà en ce 12 août à aller chercher pour le Paris Saint-Germain, la Super Coupe d'Europe face à Aston Villa. C'est la pause un partout dans quelques instants, la deuxième période, on est ensemble jusqu'au trophée, hein, même un peu après avec Eric Rabessandratana, avec Romain Bédouc et avec vous tous au 01 42 30 10 10. Vous aurez à nouveau la parole après le coup de sifflet final, en direct également, vidéo sur YouTube, sur la chaîne 100% PSG. N'hésitez pas, nous vous lisons sur les commentaires, comme Luca Taba qui dit par exemple Dembélé va entrer. Romain Bédouc, confirmation, Dembélé va rentrer.
1: C'est un des enseignements, les joueurs sont revenus sur le terrain, c'est un des enseignements de cette mi-temps. Marnès Akliouche a joué les 45 premières minutes, Ousmane Dembélé va jouer les 45 d'après. Il rentre, le ballon d'or à la place de Marnès Akliouche, et le coup d'envoi de la seconde période qui va bientôt être donné, ça va être les Villans qui vont faire ce coup d'envoi. On va voir ce que va dire l'arbitre, alors que Ousmane Dembélé prend tout son temps.
3: Pourquoi ils l'ont empêché de rentrer?
1: Pour mettre son strap là.
3: Ben ouais,
1: ouais, je pense que c'est pour que son strap soit bien mis et soit bien de la couleur des chaussettes. C'est maintenant, c'est très codifié, hein. Il faut que tout soit de la bonne couleur.
2: Ah, c'était autre chose à la fin des années 90, hein, Morico.
3: Ouais.
1: Et là voilà, c'est l'entrée de Ousmane Dembélé et la deuxième période qui va démarrer dans quelques instants. Je vais faire le top pour que vous caliez aussi vos écrans de télé avec les commentaires d'ici Paris Île-de-France. Top, c'est parti pour cette seconde période. Un but partout entre le PSG et Aston Villa, 45 minutes pour le premier trophée de la saison. Le PSG qui menait 1-0 grâce à Varane Chrelia et qui s'est fait égaliser juste avant la pause qui est venue au meilleur des moments pour le Paris Saint-Germain. On va voir si le PSG entre mieux dans la deuxième période qu'il n'a terminé la première. C'était un peu pas très français comme phrase, mon cher Rico, mais on a compris l'idée.
2: Ah, t'as compris toi, Rabé?
3: Ouais, j'ai compris à peu près. En tout cas, il y a faute sur Mendes et on va ressortir avec un coup franc.
2: Et je voudrais juste ton analyse là sur le changement de Luis Enrique à la pause. Est-ce que tu trouves que c'est un changement logique? On a parlé de Doué aussi qui bénéficie peut-être de l'ancienneté pour rester un petit peu plus.
3: Ouais, c'est ça. Je pense que là on est sur de garder l'équilibre de des gens qui se connaissent bien et on a donné du temps de jeu à Akliouche et bah là on remet un petit peu tous les automatismes, c'est ce qu'on disait au début du match. Là on met un petit peu peut-être qu'on va voir un peu plus Doué du coup. Du fait que tous les gens autour le connaissent bien.
1: Je pense qu'on va le voir un petit quart d'heure, le temps que Barcola rentre pour la dernière demi-heure. Je pensais qu'il allait commenter le changement tactique de Thibaut qui s'était mis debout et puis qui
3: avance en soi.
1: Je parle pour ceux qui sont sur YouTube, hein, c'est pour ça. Pour ceux qui nous voient. Attention à ce ballon pour les joueurs d'Aston Villa, la récupération de Warren Zaïre-Emery avec João Neves maintenant. On attend d'avoir des opportunités du côté du Paris Saint-Germain alors que, bien entendu, avec l'entrée d'Ousmane Dembélé, on a eu un repositionnement. Dembélé qui est dans l'axe, Désiré Doué qui va prendre le côté droit et Ivar Achrelia qui va prendre le côté gauche, même si on a eu un Marnessa Kliouche qui a dézonné entre l'axe et le, attention à la perte de balle de Warren Zaïre-Emery, qui a dézonné lors de cette première période entre l'axe et parfois le côté droit pour Kliouche.
2: Il est 22h07, c'est ici Paris-Île-de-France, votre radio. Vos joueurs qui sont de retour ce soir, la rentrée du Paris Saint-Germain, nos doubles champions d'Europe en titre. C'est ici, évidemment, nos grandes soirées foot redémarrent pour cette saison 2026-2027 avec Eric Rabé, Sandra Tana, avec Romain Bédouc au commentaire.
1: Et la balle est pour William Pacho qui peut la donner maintenant à Vitinha. Vitinha pour Marquinhos. Marquinhos qui va essayer de jouer avec Warren Zaïre-Emery, le relais avec Désiré Doué. Bien joué de la part de Warren Zaïre-Emery qui peut la donner sur Achraf Hakimi et le dégagement de Madsen qui a réussi à prendre ce ballon à notre latéral marocain. Il a joué en pivot sur Brian Madjo et le bon pressing de Zaïre-Emery pour la récupérer avec Ousmane Dembélé. C'est un peu court le premier ballon d'Ousmane Dembélé. La balle est maintenant pour Achraf Hakimi sur le côté droit, mais il n'y a personne dans la surface de réparation du Paris Saint-Germain. Il peut jouer avec Désiré Doué face à, attention, à Hemmings. Il a tenté un petit dribble, Désiré Doué, et finalement le dégagement de cette équipe d'Aston Villa avec Buendia pour Madjo, la faute de Joao Neves, et la balle est pour les Villans. Brian Madjo, hein, on le rappelle, 17 ans, le buteur de cette première période. S'il y a des amateurs de Ligue 1, peut-être qu'ils l'ont vu l'année dernière, il était à Metz, hein. Il était à Metz, Brian Madjo, il a joué quelques minutes, il a joué 5 matchs en tout avec le FC Metz, et finalement il est parti à Aston Villa cet été. Il est né à Londres, hein, en 2009.
2: Ça nous rajeunit pas.
1: Écoute,
2: l'ancien,
1: 2009. Ouais. Je regardais sa biographie. Il disait en 2020, à 11 ans. Hein, en 2020, il avait 11 ans.
2: Ah oui, d'accord. Et toi, voilà. Tu faisais quoi, Romain, à 17 ans?
1: Bah, à 17 ans, en 2020. Ouais. Ah, ce que je faisais à 17 ans. Je faisais pas les trucs de Brian Madjo.
2: Tu faisais pas la super coup d'heure.
3: Tu jouais pas des duels comme
1: non,
3: ça.
1: Non, je jouais pas la super coup
2: d'heure. À la PlayStation, un petit peu, peut-être.
1: Peut-être.
3: Même en 5, tu t'étais pas en duel comme ça.
2: Alors que Rico, à 17 ans.
1: Déjà, le 5, pour moi, c'est pas
3: à 17 ans.
2: T'étais où déjà?
3: À la fin de mes 17 ans, je commençais en pro.
2: Bah voilà.
1: C'est vrai? T'étais à Nancy déjà?
3: Ouais.
1: Oh, c'est beau. Voilà, on n'a pas la même vie. Hein.
2: Eh non, on a le même maillot.
3: La chance.
2: C'est ça le plus important maintenant.
1: Et la balle pour le Paris Saint-Germain avec Nuno Mendes, le long ballon vers Warren Zaïre-Emery. C'est un peu profond, mais Warren Zaïre-Emery qui va s'efforcer de sauver cette balle. Il l'a sur le côté droit. Il est face à Madsen. Warren Zaïre-Emery peut revenir derrière sur Achraf Hakimi. Désiré Doué qui peut redonner sur Vitinha. On cherche un relais. Vitinha qui cherche une solution. Il l'a avec Dembélé. Var Achrelia, le petit ballon vers Vitinha dans la surface de réparation. Et finalement c'est un peu profond et la balle qui va être directement récupérée par Marco Bizet. On voit Fabian Ruiz à l'écran qui est assis sur son siège, il n'est pas parti s'échauffer encore, Fabian Ruiz. Il faut 10 minutes d'échauffement à peu près, donc s'il veut rentrer à l'heure de jeu, ça va pas tarder. La balle récupérée par Achraf Hakimi pour Désiré Doué. Bien joué, le 1-2 de Dembélé. Ah, c'est peut-être un peu trop facile ce jeu de Ousmane Dembélé qui a cherché la talonnade. Et attention à la contre-attaque dans l'axe avec Madjo qui va peut-être chercher à droite McGinn. La fin de frappe de McGinn face à Pacho, la frappe de McGinn maintenant et l'arrêt de Matvei Safonov. Heureusement, la parade de Matvei Safonov qui peut dégager maintenant la balle de Achraf Hakimi. Mais la première grosse opportunité pour les joueurs d'Aston Villa dans cette seconde période, avec encore une fois le Paris Saint-Germain qui est transpercé dans l'axe avec Brian Madjo qui a bien temporisé pour chercher McGinn, et McGinn finalement qui bute sur Safonov.
3: Ouais, ça vient surtout d'une talonnade ratée de Dembélé. On sait qu'on ne doit pas perdre le fil comme ça d'un match, et un peu trop facile. Et derrière, c'est vrai qu'on se fait transpercer dans l'axe, c'est un truc de fou quand même.
1: Voilà, il y a la faute de Pau Torres, c'est pour ça qu'il a pris un carton jaune sur Désiré Doué. Désiré Doué qui se plaint, mais finalement la balle est pour le Paris Saint-Germain avec Nuno Mendes. Mais attention à ces ballons, à ces opportunités. Bon, John McGinn, on a vu qu'il n'avait pas la vitesse d'exécution de Guevara. Heureusement, mais la balle était bien placée et l'arrêt de Matvei Safonov était précieux pour le Paris Saint-Germain. La balle est pour maintenant William Pacho avec Nuno Mendes qui cherche une solution, mais un peu comme dans le début de match tout à l'heure, hein, il y a un peu moins de rythme.
3: Ouais,
1: et le Paris Saint-Germain qui fait tourner le ballon, mais sans véritablement créer de décalage.
3: Et c'est surtout sans trop fatiguer l'adversaire qui est déjà bien en place. Donc on essaye de les bouger, mais il n'y a pas trop de vitesse, ils sont en place, ils perdent pas trop d'énergie sur ce cette fixation que fait le Paris Saint-Germain. Donc du coup, si toi tu mets pas assez de vitesse dans ta transmission, ça, je vais pas dire que ça sert à rien, mais ça fatigue pas ton adversaire.
2: Et puis Rico, eux, ils arrivent, je trouve, à Aston Villa, à nous prendre un peu à notre propre jeu, parce que c'est ce qu'on fait nous d'habitude, d'aller piquer en transition. Et eux, ils le font très bien ce soir. Hein, quand même.
3: Ouais, exactement. Ils sont après, ils sont évidemment plus frais. Ça, c'est bien joué, ça.
1: Bien joué de la part de Ousmane Dembélé qui va chercher Achraf Hakimi, le mauvais ballon de Ousmane Dembélé, donc le mauvais contrôle d'Achraf Hakimi, mais on a vu un Dembélé qui redescendait un petit peu plus deux fois pour essayer de toucher des ballons,
3: de pressing,
1: trouver des relais, et il lance le pressing là sur Lindelof. La balle est récupérée par Désiré Doué avec Zaïre Emery pour Marquinhos, Vitinha maintenant, Vitinha sur le côté gauche pour Kvaratskhelia, mais ils sont très vite deux joueurs de Aston Villa autour de Vitinha et de Kvaratskhelia, et finalement le PSG qui n'arrive pas à trouver le décalage. Vitinha peut-être maintenant, il va temporiser, il peut la décaler sur Achraf Hakimi avec Warren Zaïre-Emery sur le côté droit. Warren Zaïre-Emery, il a vu l'appel de Désiré Doué, il s'en est servi, et finalement la balle est pour Hakimi pour Zaïre-Emery avec Vitinha. Et ça y est, le Paris Saint-Germain qui a son temps de possession, mais dans les 30 derniers mètres au moins d'Aston Villa, où là il va y avoir des décalages qui peuvent se créer.
3: Ouais, parce qu'il y a une récupération beaucoup plus haute sur certaines phases, et du coup quand vous récupérez le ballon plus haut, il y a moins de distance à faire, et vous posez des problèmes directement à l'adversaire. Attention, il est hors jeu.
1: Et la balle de Désiré Doué, il a vu que Achraf Hakimi était hors jeu, il va obtenir la touche pour le Paris Saint-Germain. Pau Torres qui se plaint parce qu'effectivement il était hors jeu, Achraf Hakimi, mais finalement
3: c'est pas une passe,
1: elle est sortie en touche avant que Hakimi puisse toucher ce ballon. La balle est pour Pacho à gauche avec Kvaratskhelia. Faudra voir aussi quels joueurs vont tenir, combien de temps ils vont tenir, les joueurs du Paris Saint-Germain. La balle est pour Warren Zaïre-Emery, alors qu'on voit les stats de tir, il y a beaucoup plus d'opportunités effectivement pour Aston Villa. 11 tirs à 4 depuis le début de cette rencontre. 54e minute de jeu, toujours ce score d'un but partout entre le PSG et Aston Villa.
2: C'est la Super Coupe d'Europe entre Paris et Aston Villa, le vainqueur de la Ligue des Champions face au vainqueur de la Ligue Europa.
1: Attention,
2: Paris
1: la balle de Kvaratskhelia vers Ousmane Dembélé dans la surface de réparation, et la bonne récupération de Lindelof. Encore la récupération de Neves pour Dembélé dans la surface, la petite feinte d'Ousmane Dembélé qui n'a pas frappé, et finalement la balle qui va atterrir dans les pieds de Marco Bizet.

0: Madsen, la perte de balle dans l'axe, la récupération de Vitinha, bien joué pour João Neves. João Neves qui va chercher le décalage avec Désiré Doué, la petite feinte, bien joué pour Ousmane Dembélé. Allez. Dembélé qui peut la redonner à Désiré Doué. Désiré Doué qui va peut-être entrer dans la surface, la petite feinte de centre. Désiré Doué maintenant pour Achraf Hakimi, ils se marchent un peu dessus les deux et la balle est pour Vitinha qui la perd sur Emiliano Buendia maintenant, et encore le Paris Saint-Germain qui galère à essayer de contrôler ce ballon. La balle est pour Marquinhos qui peut la redonner sur Matvei Safonov derrière. Ah, il y a une petite mésentente dans la surface là entre Hakimi et Désiré Doué.
1: C'est là où on voit qu'ils ne sont pas encore à 100%, parce que les automatismes que tu as habituellement, tu les as plus trop sur certaines phases de jeu et des phases importantes.
0: Et la balle est pour Kvaratskhelia sur le côté gauche face à Matty Cash. Lui, il a du jus. Hein. Kvaratskhelia, c'est le seul qui a fait toute la préparation. Il peut la donner à Nuno Mendes. Maintenant, la frappe de Warren Zaïre-Emery, elle est contrée. Elle est doublement contrée. Et finalement, elle arrive tranquillement, ralentie dans les bras de Marco Bizot. Et qui va pouvoir dégager cette équipe d'Aston Villa. La belle tentative de Warren Zaïre-Emery, finalement trop contrée.
2: 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La frappe de Zaïre-Emery, Rico, pourquoi pas finalement on voit que le PSG a du mal à se montrer dangereux. Est-ce que la frappe de loin, ça peut être une arme?
1: C'est une arme, mais là, il était un petit peu arrêté. Il a défendu ça.
0: Attention, bien joué, la récupération de Achraf Hakimi et de Warren Zaïre-Emery.
1: Qu'est-ce qu'il a pris un coup là sur le...
0: C'est Zaïre Emery qui se met un peu les mains sur les hanches.
1: Super retour, c'est bien.
0: On a eu un moment,
1: une scène, les bons choix,
0: une scène entre Nuno Mendes et John McGinn, les deux qui sont un peu agrippés. Et bah devant,
2: une scène de ménage.
0: Ça a un peu fait une sorte d'annulation, faute de l'un, faute de l'autre. Ouais, ça fait aucune faute pour l'arbitre au lieu d'en
1: alors que je pense quand même qu'il y avait une faute de Mendes, à mon avis. Hein.
0: Est-ce que tu dirais du bien d'un arbitre?
1: Je suis neutre sur cette action, mais pour moi il y avait peut-être faute de Mendes. Mais on n'a pas vu le ralenti.
0: Donc oui, c'est bon. Voilà,
2: il est neutre, mais il a dit non tout de suite quand même. Mais il est neutre.
1: Désavoué. Je peux pas.
2: Non, comme un arbitre.
0: Et la balle de Vitinha, qui a peut-être vu l'appel de Achraf Hakimi. Bien joué, c'est un peu profond, mais ça va profiter à Achraf Hakimi qui va empêcher ce ballon de sortir. Il entre dans la surface de réparation sur le côté droit. Le centre, deuxième poteau d'Achraf Hakimi, c'était vers João Neves, et la balle est dégagée par les joueurs de Aston Villa, encore sur Achraf Hakimi avec Vitinha. Hakimi, et il y a en tout cas des décalages qui sont faits, hein, des ballons longs, on le voit là, c'était Vitinha vers Hakimi. Hein.
1: Ouais, on a besoin de voir des phases comme ça, parce que du coup Aston Villa est obligé de défendre et il nous pose pas de problème. Donc
0: Et Kvaratskhelia dans la surface de réparation maintenant. Kvaratskhelia qui va essayer de jouer sur le côté droit, et la balle qui va être récupérée par les joueurs d'Aston Villa avec Brian Madjo. Il est face à deux Parisiens. Madjo, est-ce qu'il va réussir à s'en sortir? Il y a très peu de joueurs d'Aston Villa autour de lui. Il va temporiser, bien joué, hein, de la part de Madjo. C'est assez mature dans son jeu. La récupération peut-être de Warren Zaïre-Emery qui ne va pas obtenir la touche. Ouais, c'était bien joué, hein, de la part de Madjo qui, quand il a vu qu'il n'y avait pas de joueurs d'Aston Villa autour de lui, qui a pu temporiser, alors qu'on revoit la frappe de McGinn un peu contrée par Pacho qui a ralenti ce ballon. Et finalement l'arrêt de Matvei Safonov.
1: Ouais, c'est bien, c'était bien qu'il la touche, mais Safonov était vigilant et sur la trajectoire.
2: Safonov que t'as pas forcément aimé en première période.
1: J'aimerais bien revoir. C'est difficile à dire, mais j'avais l'impression quand même que sur un ou deux ballons, il pouvait aller chercher ou sortir sur les centres là, aux alentours des 6 mètres. J'ai pas vraiment fait attention là-dessus. Donc du coup,
0: attention à la balle de Madsen là pour les joueurs d'Aston Villa. Le centre de Hemmings directement, c'était rentrant, la claquette de Matvei Safonov, et finalement Nuno Mendes qui va dégager ce ballon. Là, il fait une claquette, mais elle semblait pas trop cadrée cette frappe. Est-ce que c'était plus pour protéger sa défense? En tout cas, Matvei Safonov qui empêche ce ballon de rentrer, et la touche est pour les joueurs d'Aston Villa avec Matty Cash qui va peut-être chercher encore ce Madjo là qui est très imposant. Le dégagement de la tête de William Pacho, celui de Désiré Doué. La balle est pour maintenant João Gomes qui peut la donner sur Matty Cash. Le centre au deuxième poteau et la tête d'Emiliano Buendia. Encore des joueurs d'Aston Villa seuls dans la surface de réparation. Ça passe finalement au-dessus de la cage de Matvei Safonov.
2: Il peut pas être seul comme ça, Rico, dans la surface.
1: Le problème, c'est que le centreur est seul et que le mec qui réceptionne est seul aussi. Donc on est très loin des. C'est là où tu vois que physiquement et on n'est pas encore dans le rythme. Et ça peut être inquiétant au fur et à mesure du match. C'est pour ça qu'il faut pas leur laisser la possibilité d'approcher du but.
2: 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C'est la Super Coupe d'Europe, la rentrée du Paris Saint-Germain pour.

0: peut-être aller chercher un premier trophée cette saison face à Aston Villa. Pour l'instant, c'est match nul, Romain Bédouc.
1: Ouais, un but partout entre le PSG et Aston Villa. Le but de Kvaratskhelia à la 20e, l'égalisation de Brian Madjo. C'est du coup un but qui a été marqué juste avant la mi-temps dans les arrêts de jeu. Et depuis le retour de la seconde période, il y a peu d'opportunités pour le Paris Saint-Germain et cette équipe d'Aston Villa qui presse, qui là commet une faute sur Warren Zaïre-Emery. Il va falloir voir ce que les changements vont apporter du côté de Luis Enrique. On a d'abord eu un avec l'entrée d'Ousmane Dembélé qui va chercher Désiré Doué. Il y a peut-être hors-jeu sur Désiré Doué. Il entre dans la surface de réparation. Désiré Doué face à Bizot, il va marquer. Est-ce qu'il va y avoir hors-jeu? Oui, il va y avoir hors-jeu. Il n'y a pas de célébration de la part de Désiré Doué.
0: Il savait.
2: Il aimait bien. Par contre, ça, c'est, tu vois, c'est intéressant. Toujours.
1: Est-ce qu'il y a hors-jeu,
2: il est hors-jeu, mais on lui met trop tard.
1: Mais on va voir, est-ce qu'il y a hors-jeu
2: là-haut.
1: Là-haut, le pied de Matikas, là. Moi, je suis pas certain qu'il y a hors-jeu. Est-ce que ça va être un but de Désiré Doué?
2: En tout cas, il la met bien.
1: Sur cette frappe du pied gauche dans le petit filet de Marco Bizot, on va vérifier cette action. Il va falloir mettre le révélateur, effectivement, parce que.
0: Il n'y a pas le hors-jeu semi-automatique, là.
1: Il va peut-être y avoir but sur cette balle d'Ousmane Dembélé pour Désiré Doué.
2: Je célèbre parce que je pense qu'il n'y a pas hors-jeu.
1: On va voir le goal check pour le moment. Lavar qui est en train de regarder si la position de Matikas couvrait le déplacement de Désiré Doué. On va le voir. Il y a Rico qui célèbre avant, ça me tue.
0: Ouais. Si jamais il y a pas but. Hein.
1: Arrête de dire yes, on sait pas.
2: C'est but.
1: La décision de l'arbitre.
2: But.
1: Yes. Et le but, oui. Le but du Paris Saint-Germain. Le but de Désiré Doué. Effectivement, il n'était pas en jeu. Et il le voit, il montre les cuissons, Désiré Doué. Et le but du 2-1.
2: Yes,
1: le PSG qui mène 2-1 grâce à Désiré Doué. Bon, on va pas dire
2: tu vois
1: que c'est ultra mérité.
2: Il fallait pas le sortir.
1: Il fallait pas le sortir. Hein.
0: On a passé vraiment toute la première période à dire à quel point vraiment c'était l'homme du match. Hein. bravo quoi.
1: Il faut jamais s'aventurer avec Désiré Doué. Il faut jamais s'aventurer parce que même quand il rate des opportunités dans un match, il peut sortir sur une occasion et là il la met superbement bien.
2: Et tu vois pourquoi il faut bien finir les actions, parce que même si je pense que peut-être il s'était dit bon, lui il va jouer le truc jusqu'au bout, mais
1: pas
2: des
1: ça,
2: fois.
1: Toi tu dis à chaque fois que sur les ballons hors jeu, quand ça rentre jeu de 3 mètres, là il faut pas jouer le coup à fond, il faut siffler tout de suite.
2: Oui, non, mais là, il sait pas, en fait, regarde.
1: Il sait pas, effectivement.
2: Moi, je te l'avais dit, j'ai vu, moi.
0: Mais tu sais,
2: Mais
0: je me dis, c'est peut-être pour ça qu'il la met si bien. Parce qu'il se dit que, de toute façon, il va être hors jeu, donc il est relâché et que ça
1: peut-être.
0: Se trouve.
1: Il se dit aussi peut-être que les autres ne vont pas jouer le coup
2: bien.
1: À fond.
2: Il la met super bien.
1: Cette frappe croisée du pied gauche dans le petit filet de Marco Bizot. Et donc, ça fait 2-1. Elle fait énormément de bien pour l'issue de cette rencontre, ce but du 2-1. Parce que, effectivement, là, on pouvait partir vers potentiellement peut-être une sorte de tir au but s'il y avait un partout, etc. Et là, il y a un résultat à aller chercher pour Aston Villa.
0: Alors, il est 22h23. 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
1: Attention à Emiliano Buendia, l'entrée de la surface pour le PSG avec Hemmings. La frappe d'Hemmings et l'arrêt de Matvei Safonov, ça revient dans la surface de réparation avec Madsen. Et bien joué de la part de Achraf Hakimi. La contre-attaque pour le Paris Saint-Germain avec Désiré Doué. Ça s'arrête pas d'un côté comme de l'autre. La balle de vers Désiré Doué et la faute de João Gomes qui va prendre un carton jaune. Oui, c'est logique, cette faute sur Désiré Doué. Attention sur l'engagement directement. Il y a eu cette balle pour les joueurs d'Aston Villa et Emiliano Buendia qui a mis à contribution Matvei Safonov.
0: Et qui fait un bel arrêt, Safonov. Tu le disais aussi, Rico, vraiment qu'il était sur un gros match. Safonov,
1: ça va être ça l'idée maintenant, c'est de dire qu'on dit toujours les bons trucs.
0: Mais c'est pas ce qu'on a dit. Mais c'est deux des joueurs qui avaient peut-être le plus raté leur première période, Safonov et Doué, qui sauvent le Paris Saint-Germain pour l'instant.
1: Alors que il n'y a pas du tout hors jeu de Désiré Doué, parce que Matikas, qui est à l'opposé de l'action, couvre. Avec son pied.
2: Cette prise de balle pour revenir en axe, franchement, elle est magnifique. Ça lui ouvre complètement l'angle.
1: Et la balle est pour Vitinha maintenant avec Ousmane Dembélé. Ousmane Dembélé face à Hemmings. Ousmane Dembélé qui peut la donner à Désiré Doué. Lui aussi, Ousmane Dembélé, hein, la belle passe pour Désiré Doué pour donner la passe D à l'international français. Doué dans ses œuvres, le petit passement de jambe, la louche de Dembélé dans la surface, le dégagement de Pau Torres et celui de Yann Madsen. Mais le Paris Saint-Germain a le ballon un peu comme après l'ouverture du score tout à l'heure. La balle est pour Nuno Mendes avec Ousmane Dembélé qui est pris par Emiliano Buendia. Il n'y a pas de faute d'après l'arbitre de la rencontre.
2: Ouais, je pense qu'il laisse l'avantage, à mon avis. Il y avait quand même une petite poussette, mais le ballon était surtout à jouer sur le côté pour Gvara. Et ils ont pris un risque à donner à Dembélé.
1: Et le ballon de Gvara qui peut la redonner à William Pacho qui la laisse sur Vitinha. La mésentente entre Vitinha et Ousmane Dembélé. Attention à Camara qui peut la donner à Hemmings. Et bien joué de la part d'Achraf Hakimi. Là aussi, un petit pied qui traîne. Et la balle est pour le Paris Saint-Germain avec Vitinha pour Marquinhos. Marquinhos, il faudrait peut-être le troisième là. Ouais, le troisième, ça permet après de.
2: C'est toujours ça.
1: Ça permet après de potentiellement commencer à faire des changements, la rotation. Et essayer de gérer
0: gourmand,
1: les temps de jeu et le résultat. La balle pour Nuno Mendes. L'accélération de Nuno Mendes dans l'axe. Il est presque au poste d'avant-centre. Nuno Mendes qui est tout seul. Qui va essayer de la jouer vers Désiré Doué. Et la balle est pour Madsen finalement. Le dégagement des joueurs de Aston Villa. Et la balle pour Hakimi. Hakimi encore avec Nuno Mendes. Mais qu'est-ce qu'il fait là, Nuno Mendes? Il la perd. Et il va, la balle de Camara maintenant vers Matjo. Et la belle sortie de Matvei Safonov.
0: Il est 22h26, vous êtes sur Ici Paris, Île-de-France, et le Paris Saint-Germain est passé devant dans cette Super Coupe d'Europe. Il reste 25 minutes à jouer. Paris a pris l'avantage face à Aston Villa. On l'a vu en première période, les états de forme sont disparates. Difficile de tenir de cette manière jusqu'au bout. Les Parisiens vont-ils le faire? On est avec Eric Rabé, Sandra Tana, avec Romain Bédouc, tous ensemble à la radio et sur YouTube, la chaîne 100% PSG. Romain.
1: Et le PSG qui mène donc 2-1, on a actuellement Nuno Mendes qui est
3: énervé,
1: à terre. Oui, il s'est fait enlever sa chaussure.
2: Il lui dit, j'ai pas perdu ma chaussure tout seul.
1: Bah oui, c'est pas mon kiff.
2: C'était pas Gomez en plus, là
1: C'était pas mon kiff, moi, d'enlever ma chaussure.
2: Oh, regarde.
1: Et on le voit, et ouais, Nuno Mendes, il s'est peut-être enlevé tout seul, en fait.
0: Et oui, c'est ça le problème quand tu fais du 43 et que tu prends un 47 sans faire exprès. Tout ça arrivé.
1: Ça arrive à tout le monde,
0: bien sûr.
1: Franchement, sur un terrain de foot. Et le ballon qui va, alors que Nuno Mendes va se replacer, ça y est, il va revenir à son poste. On va voir s'il va y avoir un changement tout à l'heure et si Lucas Digne va entrer. Je crois qu'il est obligé, comme il y a, en fait c'est les nouvelles règles maintenant de la FIFA.
2: Ah, il veut sortir.
1: Le jeu a été arrêté, l'adversaire n'a pas pris de carton, il est obligé de sortir et attendre que l'arbitre lui dise de revenir sur le terrain. Nuno Mendes, je me demande si c'est pas une minute d'ailleurs. Faudra voir s'il n'y a pas une minute où Nuno Mendes va être sur le côté. La touche, elle est à droite, elle est pour Achraf Hakimi. La longue touche d'Achraf Hakimi, elle n'est pas assez longue, et finalement Pau Torres qui va obtenir la touche. Nuno Mendes qui attend toujours, mais ouais, c'est ça les nouvelles règles, c'est pour éviter les anti-jeux en fait c'est pour éviter que les joueurs restent au sol pour rien, et donc ils ont mis cette règle en place, que si en gros quelqu'un était au sol mais que les soigneurs n'intervenez pas parce qu'il n'y a pas nécessité d'intervenir. Alors sauf si l'adversaire a pris un carton, il y aura une minute d'attente sur le côté. Donc pour le moment, Nuno Mendes qui patiente, même s'il n'a plus rien, il sera pour les prochaines fois au moins.
0: Oui, pourquoi pas. Non, mais Rico,
1: Il y aura la même règle aussi si il y a un changement et que le sortant met trop de temps à sortir, le rentrant doit attendre une minute pour entrer en jeu. Alors après, ça va être l'interprétation. La balle, en tout cas, il est revenu sur le terrain. Nuno Mendes, la balle vers Désiré Doué, la balle qui sort en touche pour le PSG. On est tout pile à la moitié de cette seconde période.
2: La pause de fraîcheur, je vais dire.
1: Ouais. Ça aurait été l'équivalent de la pause fraîcheur. Et toujours 2-1 entre le PSG et Aston Villa. Zaïre Emery qui rate cette passe et la contre-attaque peut-être pour les joueurs de Villa avec Hemmings face à Hakimi. La faute de George Hemmings. Et finalement, la balle qui va être pour le Paris Saint-Germain et pour Matvei Safonov.
0: Un 6 mètres qui va faire du bien pour se dégager à 22h28 en ce 12 août, soir de rentrée, soir d'anniversaire du Paris Saint-Germain. On le disait en avant-match, 12 août 1970, 56 ans. Ce serait beau comme cadeau, une deuxième Super Coupe d'Europe, un back-to-back en Super Coupe d'Europe. On vit cette rencontre tous ensemble sur Ici Paris, Île-de-France, à la radio, sur YouTube, la chaîne 100% PSG. On sera là également après le coup de sifflet final. On aura, je pense, à peu près une demi-heure pour débriefer tous ensemble avec vous au 01 42 30 10 10. C'est, on l'espère, ce premier trophée du Paris Saint-Germain cette saison. Romain.
1: Et on l'a revu, l'arrêt au ralenti, un arrêt safonofien. Un arrêt réflexe, pas forcément académique.
2: Réflexe, mais, où on te tire dessus.
1: Mais efficace sur cette balle de Hemmings. C'était sur le coup d'envoi du but du Paris Saint-Germain. Et le Paris Saint-Germain qui va peut-être pouvoir faire ce qu'il fait de mieux sur cette fin de match. Conserver le ballon, essayer de tranquilliser cette rencontre. La balle de Vitinha dans l'espace pour Achraf Hakimi qui va rentrer dans la surface. Ah, il se la pousse un peu trop loin. Achraf Hakimi sur ce bon ballon de Vitinha. C'est là aussi hein, les courses, l'accélération, la lucidité pour essayer de compenser Achraf Hakimi. Il va y avoir des changements hein, du côté de Aston Villa. Il va y avoir deux remplacements. On va voir ce que ça va donner. Attention à Dembélé dans la surface de réparation. Le relais avec Kvaratskhelia et finalement la balle qui va être dégagée par les Villans. C'est par John McGinn maintenant. McGinn qui continue et la balle est pour le PSG avec Achraf Hakimi. Il y a plusieurs joueurs hein, de Aston Villa qui s'échauffent, notamment Tammy Abraham, l'attaquant anglais qui va entrer. Il y a un autre changement, il y a un autre joueur qui va entrer avec Tammy Abraham. On va voir tout ça du côté de Unai Emery. Tammy Abraham qui, lui, a joué hein, les matchs de préparation hein, plutôt que Hemmings et qu'il va avoir trois changements. Hein, trois changements d'un coup pour les joueurs de Aston Villa. Il va y avoir Bogarde, il va y avoir Tammy Abraham et le troisième, je ne l'ai pas encore vu. Je n'ai pas encore vu qui allait entrer du côté de Villa. Mais en tout cas, le Paris Saint-Germain a le ballon. 70e minute de jeu, toujours ce score de 2-1.
0: Et d'ailleurs, on peut se poser la question aussi du changement du côté PSG. Rico, 71e minute. Ouais. C'est vrai que, bon, il y a plein
1: attention
0: de joueurs.
1: Attention à l'appel de Dembélé fatigués. Pour Nuno Mendes. Oh, Nuno Mendes, la frappe et l'arrêt de Bizat sur Kvaratskhelia qui rate le ballon. Attention à Nuno Mendes encore dans la surface. Et finalement, le dégagement de la défense de Aston Villa avec Pau Torres et la contre-attaque pour les Villans. Avec maintenant Emiliano Buendia. Buendia face à Hakimi. Heureusement, il n'a pas joué le coup à fond. Mais il y a encore un décalage sur le côté droit avec Maddy Cash pour maintenant qui joue avec John McGinn et la très belle intervention de William Pacho qui est sur un poste de latéral gauche et qui va même obtenir le coup franc. Attention, Nuno Mendes qui est toujours au sol dans la surface de réparation et qui demande à ce que Marco Bizot l'aide pour les crampes. C'est les crampes pour Nuno Mendes qui était en poste d'avant-centre hein, et c'est quelle dans
2: frappe.
1: Cette position
2: c'est lui qui a frappé, hein.
1: qui l'a frappé et finalement Bizot qui a arrêté ce ballon.
0: Justement, Rico, est-ce que ce serait pas l'heure pour Luis Enrique de faire du changement? On le disait, il va y avoir côté Aston Villa, mais il n'y a rien pour l'instant côté Paris.
1: Il y a trois changements côté Aston Villa. Donc il y a Bogarde, Alisson et Tammy Abraham qui vont entrer. La sortie de Majo qui était devant pour les joueurs d'Aston Villa qui va être remplacé poste pour poste par Tammy Abraham. Majo, c'est lui le buteur de cette rencontre côté Villa.
2: Il a quoi? Il a 15 ans, c'est ça?
1: 17 ans. 17 ans, Majo.
2: C'est pas possible.
1: La sortie également de John McGinn sur le côté droit qui va être remplacé par le Brésilien Alisson et aussi la rentrée de Boubacar Camara pour l'entrée de Bogarde au milieu de terrain. Voilà pour Unai Emery les premiers remplacements pour le coach espagnol.
0: Non, t'es pas étonné, Rico, de pas avoir de changement au Parisien. Est-ce que peut-être attend le troisième but, non?
2: Il sait qu'on est. On est bien quand même dans la possession et on est un peu mieux déjà que ce qu'on a vu sur la fin de mi-temps. On récupère le ballon un peu plus haut. Il faudrait, t'as raison, Romain, d'avoir le troisième, mais il nous faudrait surtout être solide défensivement aussi pour pas prendre de risques. Tu vois, quand Mendes il commence à avoir des crampes, je suis pas très fan.
1: Et on va voir si Lucas Digne va entrer en jeu dans cette rencontre. La longue touche de Maddy Cash et encore William Pacho qui veille au grain, le dégagement de Nuno Mendes. Bien joué de la part de Cash maintenant pour Alisson. C'est un de ses premiers ballons. Alisson sur le côté gauche, sur le côté droit de la défense d'Aston Villa. Attention, le ballon repoussé, le bon tacle de Warren Zaïre-Emery devant cette frappe de Bogarde. Attention à Madsen encore dans la surface de réparation. Quelle action pour défensif de Warren Zaïre-Emery qui récupère encore le ballon et qui va pouvoir dégager. Superbe action défensive de Warren Zaïre-Emery sur ce ballon d'Alisson qui a centré en retrait. La frappe d'Alisson qui est arrêtée par Safonov directement dans les pieds de João Gomes. Et João Gomes, il n'a pas vu Zaïre-Emery et Zaïre-Emery est venu directement pour récupérer ce ballon. Alors que John McGinn qui essayait de re-rentrer sur le terrain alors qu'il n'avait pas le droit. Il a pris un carton jaune. Hein. Il était sorti hein, officiellement, hein, John McGinn. Mais double intervention de Zaïre-Emery qui ensuite est allé récupérer le ballon. Et voilà les premiers changements pour le Paris Saint-Germain. Alors pas de Lucas Digne, c'est Lucas Hernandez qui va rentrer au poste d'arrière gauche à la place de Nuno Mendes. Et changement au milieu de terrain également, c'est João Neves qu'on a peu vu hein, sur cette rencontre pour le moment.
2: Il a bossé, mais après c'est vrai qu'on a l'habitude de le voir un peu plus impactant sur les récupérations.
1: Hein, il a l'air crampé, hein, il a l'air de boiter aussi. Et João Neves qui est donc remplacé par le champion du monde.
2: C'est pas comme si on avait dit maintenant il est tranquille, Hernandez il va jouer en axe. et il se retrouve latéral gauche.
1: Non, on avait dit tout à l'heure qu'il est joué latéral gauche Hernandez. Hein. C'est exactement ça qu'on a dit, non,
0: on réécoutera les
2: blanches. C'est quoi ce bazar ?
1: Et la balle est encore dans la surface de réparation pour les joueurs d'Aston Villa avec Bogard maintenant qui peut la donner à Alisson. Et bien joué la première intervention de Lucas Hernandez qui va dégager vers Dembélé. La balle est pour Lindelof. Lindelof qui la donne sur Matikash. Matikash qui a du temps dans cette défense. Il va pouvoir centrer du pied gauche. C'est contré par Hernandez. Le dégagement de la tête de Pacho sur Kvaratskhelia. Et encore Fabian Ruiz cette fois. Kvaratskhelia bien joué avec Fabian Ruiz qui temporise et la donne à Vitinha en une touche de balle pour Kvaratskhelia qui va pouvoir redonner dernière. Bien joué de la part de Kvaratskhelia pour temporiser et il a pris un tampon. Tiens. Richa Kvaratskhelia, c'est Fabian Ruiz qui dénonce João Gomes qui a déjà pris un carton jaune. C'est pour ça que Fabian Ruiz dit c'est lui hein. On va pouvoir regarder ce qui s'est passé avec Kvaratskhelia.
2: C'est Abraham.
1: C'est peut-être Tammy Abraham qui
2: s'est excusé.
0: Bon, on va profiter de ce petit temps mort. Déjà pour faire un point, temps score, Romain s'il te plaît.
1: On est à la 72e minute, 77e minute de jeu, pardon, et ce score de 2-1 pour le PSG face à Aston Villa.
0: On mène 2-1 dans cette Super Coupe d'Europe face à Aston Villa. C'est la rentrée du Paris Saint-Germain. C'est en direct sur ICI Paris Île-de-France. Ça va être une magnifique saison tous ensemble pour vivre les matchs du Paris Saint-Germain. On est en direct jusqu'au coup de sifflet final et après avec vous 01 42 30 10 10. N'hésitez pas à appeler le standard et on discute après la rencontre avec Eric Rabessandratana, avec Romain Bédou. Encore un quart d'heure à tenir, Romain.
1: Bien joué de la part de Hakimi vers Ousmane Dembélé. C'était Vitinha qui avait laissé passer ce ballon. Je t'ai entendu souffler un moment sur un dégagement, sur les passes en arrière du Paris Saint-Germain parce qu'il y a un peu de risque qui est pris sur les défenseurs.
2: Il y a des ballons forts, je vois, avec le joueur qui en... Ça, c'est bien joué.
1: Bien joué de la part de Vitinha et Warren Zaïre-Emery sur João Gomes. Et finalement, la balle est pour Marco Bizot qui va pouvoir la donner à Matikash et on voit que le pressing n'est pas encore complet de la part des joueurs du Paris Saint-Germain puisqu'il y a encore des joueurs un peu seuls et notamment Matikash qui va pouvoir jouer vers Tammy Abraham et le dégagement de William Pacho sur Alisson. Maintenant la balle est pour Kvara qui passe Matikash. Il est passé une première fois, il va pouvoir rentrer dans la surface. Il est encore face à deux joueurs d'Aston Villa. Kvara pour Désiré Doué dans la surface encore. Le mauvais contrôle de Désiré Doué et la balle est pour les joueurs d'Aston Villa. La récupération de Désiré Doué finalement en touche alors qu'on voit à l'écran Roberto Martinez, celui qui aurait pu être l'entraîneur des Pays-Bas. Il était en pour parler finalement, c'est Xavi qui a été choisi par les Pays-Bas pour être le sélectionneur des Bataves. On voit les supporters parisiens, les 7000 supporters parisiens qui sont présents dans les tribunes de cette Red Bull Arena, le stade de Salzbourg. Le dégagement des joueurs d'Aston Villa. Il va rester un gros quart d'heure avec le temps additionnel compris. Et le PSG qui mène toujours 2-1 face au Villans. Et la balle est pour les joueurs d'Aston Villa avec Matikash qui est pressé par Fabian Ruiz. Vitinha pareil, la balle qui passe devant Lucas Hernandez. Maintenant c'est Buendia qui a ce ballon et qui va pouvoir jouer de l'autre côté vers Madsen. Ce ballon qui va être trop en arrière, Madsen qui arrive à le sauver et qui va revenir derrière sur Pau Torres. Torres qui a le ballon, le central, qui va jouer dans l'axe vers Buendia. Bien joué de la part de Marquinhos qui peut la redonner à Safonov et Safonov qui ne va pas prendre de risque pour la mettre à Achraf Hakimi. Hakimi face à Buendia, bien joué de la part d'Achraf Hakimi. Il est passé, la balle est pour maintenant Warren Zaïre-Emery. Zaïre-Emery avec Lucas Hernandez. Hernandez pour Fabian Ruiz sur le côté gauche. Il a vu le décalage de Kvaratskhelia. C'est un peu profond, mais Kvaratskhelia qui arrive à récupérer ce ballon. Il est face à Matikash. Les passements de jambes de Kvaratskhelia. Il va pouvoir peut-être centrer le relais avec Fabian Ruiz dans la surface. Le ballon est vers Achraf Hakimi. Et la faute finalement de Fabian Ruiz dans la surface de réparation. Les relais qui sont pour le moment précis, alors que Claude Makélélé est dans les tribunes. Mais pour le moment, ça fait toujours 2-1 pour le PSG face à Aston Villa.
0: Claude Makélélé dans les tribunes. Eric Rabessandratana en studio. Ici, sur ICI Paris, Île-de-France. Romain Bédouc est là également. Première grande soirée de la saison autour du Paris Saint-Germain. Première d'une très longue série, bien sûr. Dès dimanche, de retour au stade pour le trophée des champions. Ce sera face à Lens. On espère une semaine à deux trophées pour lancer la saison côté parisien. Paris Saint-Germain, on va déjà espérer une soirée à un trophée. Oui, il reste 10 minutes à tenir. Le PSG mène 2-1. Et il y a encore du changement, mais encore pas pour le PSG.
1: Les deux derniers changements, c'est les deux derniers qu'on aura pour Aston Villa, avec l'entrée de Tyrone Mings en défense centrale à la place de Pau Torres. Ça veut dire que
2: les deux cartonniers sont sortis.
1: On change un défenseur central et on change également l'autre cartonnier, effectivement, João Gomes, qui est sorti au milieu de terrain, remplacé par Ross Barkley. Ross Barkley, ancien joueur de l'OGC Nice, notamment.
0: Ah oui, c'est vrai.
1: Qui était passé par Nice. Et donc, attention à la paire de balles de Achraf Hakimi. La balle est pour Madsen maintenant. Madsen qui va pouvoir déborder sur le côté gauche, le centre au deuxième poteau. Et la belle sortie, monsieur, de Matvei Safonov, qui capte bien ce ballon et qui peut la dégager sur Fabian Ruiz. 80e minute de jeu, toujours ce score de 2-1.
0: Il y a quelque chose qu'on a un peu corrigé par rapport à la première période, Rico. Alors, faut que ça tienne, mais on subit beaucoup moins de centres.
1: Jouer la récupération de Vitinha. Oh, l'arbitre qui dit qu'il y a faute de Vitinha sur Emiliano Buendia. Kvaratskhelia n'était pas d'accord du tout. On le voit, il n'est pas d'accord du tout, le Géorgien.
2: Je peux bien rentrer un Barcola là, sur un truc, quand ils sont fatigués comme ça là.
1: Mais c'est surtout qu'on se dit que le PSG n'a pas forcément de rythme. Et pour le moment, on a trois changements qui ont été faits. Ousmane Dembélé qui est entré à la mi-temps à la place de Marnès Akliouche. On a Lucas Hernandez qui a remplacé Nuno Mendes, un Nuno Mendes crampé. Et Fabian Ruiz qui a remplacé João Neves. Le ballon encore pour Madsen sur le côté gauche d'Aston Villa. La balle est derrière avec Ross Barkley. Barkley maintenant face à Désiré Doué. Il arrive à le glisser dans l'axe pour le jeune George Hemmings. Ross Barkley qui peut la redonner sur le côté droit avec Cash. Allison maintenant. Allison qui va essayer de passer Lucas Hernandez. Il revient derrière sur Matty Cash, mais le PSG, le bloc parisien qui est bien centré pour le moment. Attention à ces petits ballons dans l'axe, avec finalement la récupération de William Pacho. Et bien joué en une touche de balle, ça sort avec Vitinha et Kvaratskhelia. Le décalage de Zahir Emery pour Ousmane Dembélé, qui a peut-être vu au deuxième poteau. Il va entrer dans la surface. Ousmane Dembélé, la frappe peut-être du gauche. Non, il met trop de temps. Attention à la balle qui revient sur Kvaratskhelia. Le petit piqué de Kvaratskhelia et le dégagement de la défense de Aston Villa avec Matty Cash. Il est peut-être mieux à faire de la part d'Ousmane Dembélé, mais ça part en contre-attaque avec les joueurs de Aston Villa. Tammy Abraham face à Pacho. Tammy Abraham qui peut la décaler à droite avec Alisson, le centre en retrait d'Alisson, et finalement ça passe devant la cage du Paris Saint-Germain, et finalement ça passe à côté. On va pouvoir souffler.
2: Ils sont pas bons, ils jouent mal les coups, parce que là il y a un truc à faire.
1: Le petit décalage de Abraham est bon, mais c'est le centre de Alisson là qui est mauvais.
0: Et c'est vrai que Dembélé sur
2: le décalage d'avant est très bon, sauf que il y a une grosse faute d'Hernandez. Tu peux pas t'arrêter comme ça. Le porteur est pas fixé par un défenseur et lui s'arrête. Ça veut dire qu'il donne la possibilité de décalage, et c'est pas normal par rapport à Hernandez. Mais on a eu chaud, franchement. Heureusement qu'il joue mal les coups, parce que.
1: Et c'était sur une contre-attaque où le Paris Saint-Germain avait eu aussi une grosse opportunité avec Ousmane Dembélé qui n'a pas essayé de frapper, qui a essayé de rentrer dedans avec ses feintes. La balle qui est revenue sur Kvaratskhelia, qui a fait un petit piqué, un mix entre un tir et un centre de Kvaratskhelia au deuxième poteau. Il y avait un angle qui était fermé, et finalement la balle qui a été dégagée par les joueurs d'Aston Villa. Le pressing du Paris Saint-Germain avec Désiré Doué qui peut la donner à Vitinha, et la talonnade de Dembélé,
2: finalement
1: trop courte sur Kvaratskhelia, et la contre-attaque pour le Paris Saint-Germain avec Buendia qui peut la donner à Ellison. Attention à Buendia, il y a encore des opportunités pour les joueurs de Aston Villa, et la récupération de Marquinhos, le dégagement de la défense parisienne directement sur Marco Bizot. On va vivre 10 dernières minutes stressantes, un peu stressantes, un peu étouffantes.
0: On est ensemble sur ICI Paris-Île-de-France, c'est la Super Coupe d'Europe face à Aston Villa pour le Paris Saint-Germain. Rico, il y a aussi quand même il joue mal.
1: Attention à la récupération de Fabian Ruiz là, qui va pouvoir attendre le décalage de Kvaratskhelia. Elle est mal donnée de la part de Fabian Ruiz, mais Kvaratskhelia qui a toujours le ballon dans la surface de réparation. Il va centrer au deuxième poteau pour Dembélé. Oh, ça passe très largement au-dessus. La reprise de volée d'Ousmane Dembélé sur ce ballon de Kvaratskhelia, ça passe au-dessus. Pour le moment, il réussit pas grand-chose, Ousmane Dembélé.
0: Alors, c'est là où je voulais en venir.
1: Il y a eu la passe décisive quand même pour Désiré Doué. De toute manière, Kvaratskhelia était hors jeu, mais il y a eu la passe décisive quand même pour Désiré Doué. Mais depuis, ces petits gestes, les petites talonnades là tout à l'heure, et là cette reprise de volée, ce qui passe très très largement au-dessus du but de Bizot.
0: On vous attend nombreux au 01 42 30 10 10 dans une dizaine de minutes. On va débriefer tous ensemble sur ICI Paris-Île-de-France ce premier match de la saison du Paris Saint-Germain avec Eric Rabé, Sandra Tana, avec Romain Bédouc. Mais il reste encore 10 minutes stressantes, Romain.
1: Et ouais, parce que ça part d'un côté comme de l'autre. On a les joueurs d'Aston Villa qui se découvrent de plus en plus. Donc forcément en contre, on peut essayer de les mettre en danger. Mais là il y a Hemmings qui rentre dans la surface du Paris Saint-Germain. Le centre de Hemmings dégagé par Marquinhos.
2: Bravo, Marquinhos.
1: Marquinhos qui fait un super match pour le moment, qui lui était beaucoup moins dans le duel avec Majo, mais qui a pu ramasser les miettes et qui, dès qu'il y a eu un ballon dans sa zone, a réussi à bien prendre ces ballons-là. Et la touche est pour les joueurs d'Aston Villa avec Ross Barkley à l'entrée de la surface. Il va essayer et sur le côté gauche, il va revenir sur la droite. Barkley pour Hemmings, et bien joué de la part de Warren Zaïre-Emery et de Vitinha pour se dégager. Toujours pas de changement du côté du Paris Saint-Germain. On en a eu trois, mais pas plus pour le moment. La balle est pour Madsen. Madsen face à Marquinhos, et Zaïre-Emery encore une fois qui récupère ce ballon. Le long dégagement de Désiré Doué. Là, il n'y a pas vraiment de jeu. On essaye de dégager le plus long possible.
2: Mais tu peux faire la même chose en la mettant sur le côté, en touche, ou là, tu la redonnes directement en gardien. Ça veut dire que tu n'as pas le temps de sortir et le ballon repart directement vers l'attaque.
1: Et la balle est pour Bogarde. On est encore heureusement dans la moitié de terrain des joueurs d'Aston Villa. Il va rester 5 minutes dans ce temps réglementaire, et toujours ce score de 2-1 pour le Paris Saint-Germain. Tammy Abraham en une touche de balle vers Buendia, et encore l'intervention de Marquinhos. Il n'y a pas de faute de Marquinhos, l'arbitre qui est allé voir Emiliano Buendia pour lui dire qu'il n'y avait aucune intervention illicite de la part du défenseur central parisien. La balle pour Lucas Hernandez avec Vitinha maintenant. Vitinha qui est accroché, l'arbitre qui ne dit rien. Et la balle est pour Alisson du côté de Aston Villa. Il peut la redonner, la petite talonnade pour Matic Cash qui est face à deux Parisiens, face à Lucas Hernandez, face à Fabien Ruiz. Et le bon retour de Désiré Doué, bien joué de la part de Désiré Doué pour Varadkhelia. Et il a peut la redonner à Lucas Hernandez avec Vitinha, la transversale vers Achraf Hakimi. Le pied est toujours bien présent de la part de Vitinha. Le contrôle de Ousmane Dembélé qui va essayer de rejouer vers Achraf Hakimi dans l'axe finalement. Et la balle est un peu contrée. Le pressing d'Achraf Hakimi qui va partir loin.
0: Hakimi qui cavale encore.
1: Chercher Marco Bizot. Et la balle est pour les joueurs d'Aston Villa. Et Marquinhos qui arrive à contrer ce ballon de Hemmings, alors qu'il va y avoir un changement pour le Paris Saint-Germain. C'est Seni Mayulu qui va entrer. Il va remplacer Désiré Doué. Donc c'est Nimaïlou qui va venir sur les postes offensifs. On sent qu'il a tout donné, Désiré Doué,
2: c'est bien.
1: Sur la fin de la rencontre.
2: On est mieux sur ce qu'il a proposé. Il a été assez effacé sur cette première mi-temps, mais derrière là, voilà, la deuxième mi-temps, il est décisif. Mais en plus, dans le travail et dans ce qu'il a offert un peu à ses partenaires, c'était beaucoup mieux.
1: La double célébration pour Désiré Doué, qui a d'abord mis les bras comme Bellingham, et puis après qui a fait la célébration de Ben Shelton, un joueur de tennis, avec le téléphone comme ça, où il raccroche. Et Dembélé qui avait fait cette célébration l'année dernière également contre Liverpool. Voilà. Si vous avez besoin d'experts célébration, vous me demandez. Hein.
0: Ouais. Non, sur les célébrations là, sur les potins, t'es là aussi. T'es là partout finalement.
1: Et la balle pour Aston Villa avec Bogarde. On joue la 87e minute de jeu, toujours ce score de 2-1 pour le Paris Saint-Germain, qui peut-être remporter sa deuxième Super Coupe d'Europe de suite. Rendez-vous compte, supporters parisiens, vous qui êtes supporters du PSG depuis des années et des années. Et on
0: depuis
1: est avec un club double vainqueur de la Ligue des Champions et potentiellement double vainqueur de la Super Coupe d'Europe. Allez, mais il reste encore quelques minutes, c'est pas encore fait. La balle est pour Matic Cash. En même temps, ces joueurs d'Aston Villa sont pas encore dangereux sur les dernières minutes. Il y a des opportunités en transition, mais dès qu'il y a eu des attaques placées, ça a été un peu plus difficile.
2: L'agressivité, on est bon, c'est bien dans le travail défensif, c'est bien ça.
1: Bien joué de la part de Pacho, la faute intelligente de Willian Pacho au milieu de terrain, et les joueurs d'Aston Villa qui eux aussi commencent un petit peu à être fatigués. Il va rester quelques minutes dans cette rencontre, et il va y avoir le dernier changement pour le Paris Saint-Germain, la dernière session de changement avec l'entrée de Lucas Beraldo à la place de Rvisha Varadkhelia. Là, ça veut dire que c'est un changement défensif de chez défensif. Il n'y a rien à dire.
2: Au milieu de terrain, il y a besoin aussi de couper, d'être l'intermédiaire comme ça, de couper les constructions. Donc, c'est pour ça qu'il renforce aussi devant la défense.
0: Beraldo, t'es content de le voir rentrer à ce poste-là,
2: Rico? Franchement, il a ce qu'il faut pour défendre. Et après, dans la tenue du ballon, il peut être intéressant aussi.
0: Il reste moins de 2 minutes. Le PSG mène toujours 2-1 contre Aston Villa, la Super Coupe d'Europe en direct sur ICI Paris-Île-de-France. On vous attend, le standard est ouvert. 01 42 30 10 10 pour analyser cette rencontre avec Eric et Romain.
1: Et bien joué de la part de Fabian Ruiz, le PSG qui va être un peu en 4-4-2 à plat, donc avec les quatre défenseurs classiques. Ça va être Warren Zaïre-Emery qui va être milieu droit, Fabian Ruiz milieu gauche, et un milieu à deux avec Beraldo et Vitinha. Et devant, on a Mayulu et Ousmane Dembélé pour le moment pour le Paris Saint-Germain. C'est comme ça que le PSG de Luis Enrique va vouloir tenir pour les dernières minutes. Il reste 2 minutes dans le temps réglementaire, et puis on va voir combien de temps additionnel va être donné par l'arbitre de la rencontre, monsieur Omar Artan, l'arbitre somalien de cette rencontre. La touche pour le Paris Saint-Germain, c'est finalement dégagé par les joueurs d'Aston Villa avec Matty Cash pour Tammy Abraham. Le duel entre Tammy Abraham et Pacho, finalement Marquinhos qui s'en sort et qui va dégager directement sur Bogard. Bien joué Fabian Ruiz avec Beraldo, et la balle de Vitinha pour Ousmane Dembélé. Allez, c'est peut-être sur cette action qu'il faut faire quelque chose. Ousmane Dembélé qui reste debout, la frappe de Dembélé, et finalement cette balle est trop écrasée, elle va atterrir dans les bras de Marco Bizot. Il y aura 5 minutes de temps additionnel entre le PSG et Aston Villa. On va entrer dans quelques instants dans ce temps additionnel avec les joueurs de Villa qui vont dégager. Tyron Mings qui va jouer vers Madsen, la balle qui ne sort pas, bien joué de la part de Warren Zaïre-Emery qui est prêt, lui physiquement il est déjà prêt.
2: Il attention,
1: dégagement de Safonov,
2: d'un pied gauche, là.
1: Le dégagement pied gauche directement sur les joueurs d'Aston Villa avec Buendia, et le long dégagement cette fois de Marquinhos. On va entrer dans les arrêts de jeu, ça y est, on va y entrer dans quelques instants, et toujours ce score de 2-1 pour le PSG face à Aston Villa.
0: On lit vos messages également sur le chat de la chaîne YouTube 100% PSG, n'hésitez pas à venir liker, commenter, on vous lira aussi dans l'après-match. Mais les dernières minutes, 5 minutes avant un nouveau trophée pour démarrer cette saison, Romain.
1: Et Zaïre-Emery, Safonov qui a le ballon, qui va dégager du pied gauche. Zaïre-Emery, il est prêt, hein. Rico, hein, il a repris l'entraînement lundi. Ouais. Là, s'il faut faire des compensations à la 91e minute, il va le faire quand même.
2: Hein. Ouais, il a été énorme, franchement, dans le certains gestes défensifs, sur le travail en général dans le collectif.
1: Bien joué le dégagement des joueurs d'Aston Villa. Il y a le pressing de Warren Zaïre-Emery avec Marquinhos. Bien joué sur Ousmane Dembélé. Allez, il faut essayer de gagner un peu de temps. Peut-être Ousmane Dembélé, il va pouvoir la donner à Warren Zaïre-Emery, et on repasse derrière. Ben oui, parce que là, il faut faire tourner le chrono. Parce que les joueurs d'Aston Villa, ils doivent absolument marquer s'ils veulent avoir une chance de remporter ce trophée. Fabian Ruiz qui peut redonner à gauche. Lucas Hernandez maintenant avec maintenant Beraldo. Beraldo en deux temps. Lucas Hernandez, Zaïre-Emery. Zaïre-Emery avec Vitinha. Ah,
2: c'est beau ça.
1: Vitinha pour Lucas Hernandez, c'est intelligent de la part du PSG, parce que les joueurs d'Aston Villa ne comprennent pas qu'il faut presser. Marquinhos qui peut la jouer avec Mayulu. Et là, c'est le jeu préféré du Paris Saint-Germain. Garder ce ballon, essayer de le garder un maximum de temps possible pour faire écouler le chrono et potentiellement remporter ce trophée. La balle de Vitinha avec Beraldo face à Ross Barkley, elle est toujours conservée par Vitinha. Finalement, la perte de balle du Paris Saint-Germain avec Ross Barkley et les joueurs de Aston Villa. Attention à Emiliano Buendia dans l'axe, il peut la donner à Tammy Abraham. Tammy Abraham qui va peut-être entrer dans la surface de réparation, il est sur le côté gauche de la défense parisienne. Les passements de jambes de Tammy Abraham avec Alisson, Bogarde maintenant, Barkley qui peut jouer à gauche sur Madsen. Voilà. Le bon retour de Hakimi et de Mayulu sur Madsen et Ross Barkley. Madsen encore. Madsen qui peut la donner à Tyron Mings. Tyron Mings sur le côté gauche. Là, attention, il y a tous les Parisiens qui sont aux abords de la surface de réparation de Matvei Safonov. Le centre peut-être de Madsen. La balle est pour Bogard avec Emiliano Buendia. Buendia qui peut la donner à Alisson sur le côté droit de l'attaque des Villans. Il va essayer de jouer vers Matty Cash et attention à Lucas Hernandez qui a mal protégé ce ballon. Finalement, Fabian Ruiz qui va obtenir
2: le petit extérieur du pied gauche, là où on se dit mais qu'est-ce qu'il fout, dégage avec ton pied droit. Ça suffit,
1: la protection là de Lucas Hernandez qui s'est fait prendre finalement. Et Unai Emery qui essaie d'encourager les joueurs d'Aston Villa. On rappelle qu'Unai Emery, il a remporté 5 Ligue Europa. C'est sa 4e finale de Super Coupe d'Europe, parce qu'il y en avait une, il l'a pas joué parce qu'il était venu au Paris Saint-Germain après un succès en Ligue Europa. Et il a toujours pas remporté de Super Coupe d'Europe. Il en est à 3 défaites. Peut-être une 4e aujourd'hui.
0: En tout cas,
1: on lui souhaite.
2: Oh, bien joué.
1: Bien joué de la part de Mayulu qui empêche ce ballon de sortir. Tyron Mings maintenant pour Marco Bizot. Le pressing d'Ousmane Dembélé.
0: 2 minutes.
1: À la dernière minute, il reste 2 minutes à jouer. La balle est pour Tammy Abraham. Le beau contrôle. Voilà. Emiliano Buendia et la bonne récupération de Marquinhos. Qu'est-ce avec Beraldo. Oh. Marquinhos encore. Et la balle de Vitinha. Et c'est un peu brouillon. C'est un peu brouillon dans les dégagements.
2: Ils prennent des risques là.
1: Et ouais, ça joue en une touche de balle, ça veut jouer propre, hein, quelle que soit la situation, ça veut jouer propre. Et la balle est pour Matty Cash, mais on est toujours dans la moitié de terrain, hein, des joueurs de Aston Villa qui n'arrivent pas forcément à se créer du danger et à se mettre du côté de la surface de réparation parisienne. Bien joué le pressing de Mayulu qui a récupéré ce ballon. Zaïre Emery maintenant avec Fabien Ruiz. Fabien Ruiz qui a peut-être vu le départ de Dembélé. Non, il la donne à Vitinha dans l'axe. Vitinha qui peut jouer avec Seni Mayulu. On va temporiser, on va pas forcément essayer de jouer l'attaque. Vitinha qui peut jouer avec Beraldo, avec Dembélé maintenant. Dembélé vers Hakimi dans la surface de réparation et la récupération de Marco Bizot et Achraf Hakimi maintenant qui va essayer de revenir, mais bien joué ça, le bien. Paris Saint-Germain qui a été en place directement pour empêcher la situation de contre-attaque. Il va rester une minute dans le temps additionnel et toujours ce score de 2-1 pour le Paris Saint-Germain face à Aston Villa. Le but de Kvaratskhelia, celui de Désiré Doué. Attention à cette balle pour les joueurs de Aston Villa avec Hemmings. Hemmings sur le côté gauche, il a vu Madsen. C'est peut-être la dernière opportunité pour les joueurs d'Aston Villa. Madsen qui va pouvoir centrer devant Warren Zaïre-Emery. Le centre, la tête de Emiliano Buendia. Et finalement, ça passe à côté de la cage de Matvei Safonov. C'était peut-être la dernière opportunité pour les joueurs d'Aston Villa sur ce centre de Madsen. Et la tête de Buendia, très largement à côté. Heureusement, le Paris Saint-Germain qui... Bon, ça va, elle est loin.
2: Non, elle est très largement à côté, mais surtout, c'est un super centre et qu'elle peut être vraiment dangereuse, quoi.
1: Et Désiré Doué qui s'impatiente. Il reste 10 secondes dans le temps additionnel. 10 secondes pour un nouveau trophée, peut-être pour le Paris Saint-Germain, pour défendre son titre. Rester un an de plus, super champion d'Europe. Il y aura une dernière opportunité pour Ross Barkley avec Madsen. Attention à Ross Barkley dans la surface de réparation face à Beraldo. Bien joué de la part de Beraldo, c'est bien défendu. Et le dégagement de Lucas Beraldo. Que va dire monsieur Omar Artan? Est-ce qu'il faut siffler? Il faut siffler, c'est bientôt fini, monsieur Omar Artan. Allez, c'est terminé. Et c'est fini. Victoire du Paris Saint-Germain, 2-1 face à Aston Villa et le PSG qui garde cette Super Coupe d'Europe à la maison. Le PSG qui remporte déjà un nouveau trophée grâce à Kvaratskhelia, grâce à Désiré Doué. Le PSG est double super champion d'Europe.
2: Pourquoi faire des préparations?
0: Deux matchs de préparation, deux semaines et demie d'entraînement.
2: C'est incroyable.
0: Super champion d'Europe.
2: C'est la deuxième saison de suite où tu gagnes une Coupe d'Europe au début et une Coupe d'Europe à la fin. Quand
0: même. Exactement.
2: C'est énorme.
1: Tu commences bien ta saison, tu finis bien ta saison.
0: 12 août, un trophée pour le Paris Saint-Germain. Dans un instant, on vous attend nombreux au standard. Le 01 42 30 10 10. Yanis vous attend et vous êtes en direct sur ICI Paris Île-de-France. On va débriefer pendant une demi-heure environ le premier trophée de la saison du Paris Saint-Germain avec Eric Rabessandra Atana, avec Romain Bédouc. A tout de suite sur ICI Paris Île-de-France.
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0: 12 août 2026, le PSG lance sa saison par un trophée, messieurs, dames. Le double champion d'Europe est désormais double tenant de la Super Coupe d'Europe. Il est 22h57 et on va analyser, débriefer, discuter ensemble de cette victoire parisienne ce soir avec Eric Rabessandra Atana, avec Romain Bédouc et avec vous tous au 01 42 30 10 10. 01 42 30 10 10. En direct à la radio, bien sûr, sur le 107.1, sur l'appli, partout en France. Vous êtes en vacances ce soir et vous nous écoutez un peu partout en France sur l'appli. Merci d'être là. Et sur YouTube, bien évidemment, en direct sur 100% PSG. N'hésitez pas à liker, à vous abonner et à commenter. On va vous lire plus que jamais ce soir dans le chat. Bon ben voilà,
2: écoute,
0: Rico, Romain,
1: on l'aime bien cette image. Là, c'est l'image qu'on aime bien, c'est la coupe qui est en train d'être gravée avec le nom du Paris Saint-Germain. On va avoir deux années de suite, marqué Paris Saint-Germain dessus. Quand même.
0: Le PSG qui s'impose 2-1 face à Aston Villa, on en a beaucoup parlé.
2: Back-to-back,
0: ça va être le... Mais oui, il va falloir trouver des...
1: C'est marqué sur le t-shirt, de toute façon. Tu vois, je l'ai marqué pour ceux qui sont sur YouTube. J'ai mis le t-shirt de la Fondation Chanard.
2: J'aime beaucoup en plus les dessins
1: de la Fondation Chanard. Et donc voilà, back to back.
0: Il est magnifique. Moi aussi, j'avais un message aussi. Moi, je cherche une voiture. Mais ça, ce qui n'a rien à voir. Pas de message.
2: Ça peut marcher des fois.
0: Bon, celle-là, Rico, à quoi ils ont été la chercher? Pas au physique, parce qu'on les a vus cuits. Et c'est quoi? C'est au talent? C'est à l'automatisme? C'est quoi pour toi cette victoire?
2: C'est un mélange de, évidemment, de travail collectif, mais c'est surtout, je trouve, dans l'intelligence. C'est-à-dire que là, dans la maîtrise des interventions défensives, où on est là, on fait le geste, mais on fait pas de foot. Parce que, en vrai, c'est ce qu'attendait Villa, c'est-à-dire d'avoir plein de coups francs pour pouvoir amener ce ballon dans la surface. Et en fait, c'est là où Paris a été très très fort sur cette fin de match, où ils sont placés, ils sortent bien. D'abord, ils travaillent bien offensivement, c'est-à-dire qu'ils les mettent en difficulté très haut. Et puis derrière, défensivement, pour récupérer le ballon, ils sont très justes et super intelligents et lucides dans leurs interventions. Donc c'est là où ils font la différence, en vrai.
0: Ouais, Romain, on a beaucoup parlé de la préparation qui avait été très courte, 2 semaines et demie d'entraînement, 2 matchs, dont un premier évidemment complètement raté contre Mallorca, une défaite 3-0, le match nul face à United. Merci tous ceux qui sont revenus là au dernier moment, qui ont fait un grand match. Je pense encore à Hakimi à la 85e qui tape des sprints dans la surface adverse. Quoi.
1: À Warren qui arrive à faire des compensations à la 90e minute également, effectivement. Mais moi, je n'ai pas envie forcément de comparer avec les deux matchs de préparation. J'ai eu envie de comparer avec le match face à Tottenham l'année dernière, qui était dans des situations un peu similaires. Et je trouve que la prestation du PSG est bien meilleure ce soir que ce qu'elle n'était face à Tottenham. Il y a un an où on avait été en difficulté, on avait été mené 2-0 jusqu'à la 86e minute de jeu, où on semblait pas véritablement en position de pouvoir essayer d'inverser la tendance. Et finalement, il y avait eu 2 buts de Kanginli et de Gonçalo Ramos à la dernière minute pour l'emporter au tir au but. On est passé par plusieurs étapes. Il y a eu des moments collectifs qui ont été hyper intéressants. On a eu des moments d'intensité, notamment après le premier but, où on a eu des moments où on s'est dit que le PSG était de retour. Et puis, voilà, il y a eu aussi la difficulté de cette rencontre qui a amené un supplément d'âme pour aller chercher cette rencontre. Okay. Alors que Désiré Doué a obtenu le trophée d'homme du match, passeur décisif sur le but de Kvaratskhelia et buteur sur le deuxième.
2: Ce qui est incroyable, c'est que j'ai envie de dire les risques que prend Enrique, c'est-à-dire que tu vois, à un moment donné, je pense que dans les têtes, un entraîneur avec peut-être un peu moins d'expérience que lui se dirait, je vais les faire revenir à l'entraînement plus tôt pour être prêt pour ce match et gagner un trophée. Et lui, en fait, il est en totale maîtrise de tout, il a confiance en ses joueurs. Et
0: on derrière, s'est posé la question,
2: et derrière, ils lui rendent tellement bien, parce que là, tu regardes les mecs. C'est pas des mecs qui ont repris l'entraînement depuis 2 jours, tu vois. C'est incroyable.
0: Mais on s'est posé la question pendant le direct, Rabé, parce que le coaching, il fait un changement à la pause, il fait sortir Akliouche pour Dembélé, et puis le reste, on les a attendus, je crois que le deuxième, 72e minute, et ouais, on s'est dit, mais qu'est-ce qu'il attend? En fait, c'est ça, c'est de la confiance.
2: Et il est là, et
0: 75e même, les entrées de Ruiz et Hernandez.
2: Et en fait, regarde, tu regardes le match, on a été quand même, Marquinhos a été très très bon, parce que bon, on parle toujours du côté offensif mais Marquinhos a été très très bon aussi, hein, dans couper les trajectoires, dans les sorties sur le pressing sur les joueurs et tout ça, il était très très bon aussi. Hein.
0: Ouais. Bruno est là, il a fait le 0-1 42 30 10 10. Salut Bruno, merci d'être en direct.
6: Bonsoir,
0: sur
6: messieurs.
0: Ici, par Île-de-France.
6: Bonsoir à tous.
0: Ça va Bruno?
6: Ouais, très bien, très bien. On se lâche pas des victoires pareilles, ça fait toujours plaisir.
0: Ouais, c'est vrai que c'est fou. Rico et Romain, d'ailleurs, comparaient ce match à celui de la Supercoupe d'Europe il y a un an. T'es d'accord? Tu trouves un PSG peut-être déjà plus prêt qu'il y a un an à la même époque?
6: Ah oui, ça se voit. Alors, par contre, on a quand même vu la différence avec Aston Villa. On voit quand même que ces gens-là, ils avaient 4 semaines dans les jambes. Physiquement, le dernier quart d'heure de la première mi-temps, on a quand même vachement souffert. Et si l'attaquant, c'était pas une chèvre, je pense qu'on rentrait avec 2-1, 2-1 dans la besace, mais côté Aston Villa. Après, ouais, on est quand même bien plus fort. Eric parlait de maîtrise. Je parle aussi de mental. parce que mentalement quand même, après tout ce qui s'est passé cet été, ce qui s'était passé déjà les deux dernières saisons, à courir comme des fous, arriver comme ça avec un niveau physique, technique et mental pour un match pareil, faut quand même y aller. Ils ont, les titulaires qui ont fait les matchs amicaux, ils avaient deux semaines dans les jambes, seulement deux semaines dans les jambes. Je pense à Kvara ou à Mayulu, Beraldo. On voit que les joueurs qui reviennent de la Coupe du Monde, ils avaient seulement deux voire trois quatre jours pour ce qui était des Français et des Espagnols, enfin des Espagnols. C'est quand même fou d'être mentalement si prêt pour une saison qui, avec un match pareil, sachant qu'en plus on a Lens derrière dimanche, ça va être aussi une autre paire de manches.
0: Et puis Bruno, regarde aussi pourquoi toi ou pourquoi moi, on n'est pas le meilleur entraîneur du monde. Parce que je suis sûr que toi, Bruno, à la mi-temps, tu l'aurais sorti Désiré Doué.
6: Non, pas forcément. Non, par contre, j'aurais pas mis cette compo de départ. J'aurais pensé qu'il allait mettre les joueurs les plus frais qui avaient fait la préparation, comme Beraldo, comme Mayulu, d'entrée ou Mbaye directement, et puis faire rentrer les autres joueurs, Doué, Dembélé, Akliouche, par la suite, en disant voilà, il va forcer la décision en mettant les meilleurs joueurs pour la fin. Finalement, il a mis la grosse équipe devant, la grosse équipe d'entrée tout de suite. C'est quasiment que les titulaires à part Akliouche devant. Peut-être Ruiz aussi au milieu si on compare avec Zaïre Emery, mais Zaïre Emery il a quand même dans le groupe des 13-14 qui joue à peu près tous les matchs. Donc moi je pense que il a eu raison, il voit tout avant tout le monde celui-là, c'est un truc de fou. Donc non pour le coup voilà.
0: Alors si je peux pas Bruno, il voit pas tout avant tout le monde parce que Eric Rabessandratana avait vu avant tout le monde que Doué n'était pas hors-jeu sur le deuxième but. Et ça, je suis pas sûr que Luis Enrique l'avait vu. Il a même célébré. Ah ouais, ça, c'était extraordinaire. Ne galvaudons pas, c'est vrai, cette Super Coupe d'Europe, parce que ce que fait Paris ce soir en conservant son titre, c'est le troisième club de l'histoire seulement à conserver la Super Coupe d'Europe. Il y avait le Real, il y a 2017, et le Milan 89 et 90. C'est quand même extraordinaire.
2: Là, c'est une grosse référence quand même.
0: C'est fou quand même.
7: C'est bien.
2: C'est beau.
0: Vous rendez compte quand même au niveau auquel on est arrivé, hein, si on nous avait dit ça.
2: C'est pour ça que je te dis que le mettre ce PSG là à ce niveau là, c'est gagner des trophées, c'est être régulier dans les performances. Et aujourd'hui, c'est pour ça que ce trophée était important.
0: Bruno, tu veux rajouter quelque chose?
6: J'espère qu'on fera le même doublé ensuite en Coupe Intercontinentale au mois de décembre. Je sais pas contre qui encore on va tomber. Ça doit se jouer au mois de novembre ou au mois de décembre. Donc j'espère aussi qu'on arrivera à garder ce trophée-là et qu'on mettra une belle fessée dimanche à nos amis lensois qui nous charrient un petit peu depuis quelques semaines. Ce serait pas mal de leur rappeler qui est le patron.
0: Voilà, ce sera avant, ce sera dès dimanche. Hein, ce sera dès dimanche et évidemment sur ICI Paris-Île-de-France pour aller chercher un deuxième trophée déjà à la minute pour le Paris Saint-Germain. Oui, c'est assez incroyable. Merci Bruno d'avoir été là, passez une bonne soirée.
6: Merci Bruno, bonne soirée, bon courage.
0: À très vite sur ICI Paris-Île-de-France, toujours en direct à la radio, direct vidéo sur YouTube, la chaîne 100% PSG, 2-3 messages, pardon. Tiens, Luca Taba qui dit, mais Kvara et Dembélé qu'ils arrêtent de jouer trop facile. On les veut tueurs car en deuxième mi-temps, il y a des occasions qu'on ne rate pas d'habitude. Rico.
2: Je suis assez d'accord. J'ai trouvé un Kvara un peu déconcentré et il était redescendu dans ce qu'on avait l'habitude de voir. Un Dembélé pareil, les talonnades, les trucs. Non, tu fais les talonnades quand tu es déjà en pleine bourre et ce qui n'a pas été le cas. L'occasion de but qu'il a, elle est importante. Il y en a une autre où il y a plein de situations comme ça où je l'ai pas trouvé juste. Alors c'est difficile de dire ça parce que le mec il sort, il a pas fait de préparation, mais quand même. C'est-à-dire que c'est ce moment de lucidité où tu dois quand même avoir c'est ton expérience qui parle, c'est pas seulement le fait que tu n'aies pas assez d'entraînement, là c'est plus le côté mental.
1: Ouais. C'est vrai que c'est oui, mais après j'arrive pas à m'enlever de la tête que quand ils sont à 100%, déjà ces gestes passent un peu mieux. Donc j'ai envie de me dire que s'ils ont les réflexes d'avoir ces gestes-là, quand ils seront à 100%, peut-être que ça sera un peu plus inspiré et ça donnera de meilleures occasions. Et puis surtout, je pense que ils ont pas forcément la lucidité parce qu'ils sont fatigués de faire le bon choix, de pouvoir se poser par rapport à une situation et pouvoir se dire alors je devrais faire ça plutôt que ça. Donc ouais, c'est perfectible. Mais premier match de la saison, pas de préparation. Heureusement.
2: J'ai envie de te dire, on est super exigeants parce que ils nous donnent tellement que à la fin. forcément, on a envie qu'ils gagnent tout. Et en plus, même en jouant comme ça, ils gagnent tout.
0: Et nous, ce qu'on veut, c'est qu'ils s'améliorent, tout simplement. C'est pour ça.
2: C'est bienveillant.
0: Exactement. Et déjà, les premiers câlins, Romain, là, en direct d'Autriche, et les premières médailles en ce 12 août, hein, pour les joueurs du Paris Saint-Germain.
1: Et ouais, les premiers câlins avec Nasser Al Khelaifi, le président du Paris Saint-Germain, qui est là, et puis aussi Alexander Seferin, le président de l'UEFA, le PSG, qui reçoit ses médailles avant de recevoir potentiellement son trophée. On voit aussi tous les remplaçants, ceux qui ne sont pas rentrés, Ibrahim Mbaye qui est là, Bradley Barcola, et également.
2: Je veux juste un mot sur Bradley. Je trouve que
0: qui n'a pas joué ce soir.
2: Hein. Qui n'a pas joué, mais je pense que c'est parce que justement, comme il s'est mis d'accord avec Liverpool, je pense que Luis Enrique considère que il est déjà partant.
1: On peut avoir plusieurs interprétations. Il y a aussi le fait que ça se trouve il est pas prêt physiquement, parce que lui, c'est pas parce qu'on a Warren Zaïre-Emery qui peut courir 90 minutes après deux jours d'entraînement que c'est la normalité. En fait,
2: c'est vrai.
1: Donc peut-être que Barcola, de la même manière, Lucas Digne, il y a eu une sortie de Nuno Mendes, c'est Lucas Hernandez qui est entré parce que peut-être que Lucas Digne n'est pas prêt pour pouvoir jouer. Peut-être que Barcola jouera dimanche, il sera titulaire dimanche contre Lens. Donc on verra ce que ça donnera. Mais c'est difficile. En fait, il y a tellement de paramètres physiques qui entrent en compte que c'est difficile de faire des interprétations par rapport à qui joue, qui joue pas sur ce match-là.
0: Mais c'est vrai que c'est étonnant dans un match comme celui-ci,
2: parce que là,
0: notamment en deuxième période, de
2: pas l'avoir
0: vu.
2: Besoin d'un mec hyper percuté comme ça.
0: Et oui.
2: Et bon, après, il aurait pu mettre.
1: Et Marquinhos qui est là, qui demande à Nasser Al Khelaifi de venir avec lui pour lever le trophée. Il est viens, président, viens avec nous pour lever ce trophée, cette super coupe d'Europe. Marquinhos qui se prépare et qui va lever le trophée. Le PSG est double super champion d'Europe. J'adore dire ça. C'est génial.
2: Qu'est-ce que c'est beau.
1: Le PSG qui remporte la Super Coupe d'Europe pour la deuxième fois de suite. Le PSG qui bat encore une fois un club anglais. Délocalisez-nous.
2: Il doit détester les Hollandais.
1: Mais délocalisez-nous. Hein. Allez-y, on peut aller.
0: Qu'on aille jouer en PL.
2: Parce que là,
1: champion facile.
2: T'imagines en plus si on faisait la préparation en première ligue contre toutes ces équipes là.
1: Ah non, mais depuis 2025,
2: nous,
1: Manchester
2: là,
1: City,
2: les
1: Liverpool
2: françaises.
1: Deux fois, Arsenal deux fois, Chelsea, Aston Villa deux fois maintenant. Là, on a Tottenham qu'on a battu deux fois en phase de ligue et en Super Coupe d'Europe. Il y a juste Newcastle qui nous a pris des points. Mais sinon, sinon à part ça.
0: Mais est-ce que Newcastle, ça n'a pas été fondateur, si on s'en souvient,
2: début,
0: tu vois.
2: On avait pris une petite claque. Hein.
0: Le PSG qui soulève en ce 12 août un premier trophée cette saison. Merci beaucoup, Romain Bédouc.
1: Merci
0: Bonne
1: à
0: soirée.
1: Vous.
0: On
1: Merci
0: se retrouve.
1: À toi, Thibaut,
0: c'est Alors, c'est loin d'être fini ce soir, mais Romain, toi, tu vas filer. On te retrouve dimanche à Lens pour le deuxième trophée de la semaine. Hein.
1: On l'espère.
0: Le trophée des champions.
1: On l'espère.
0: Salut,
1: le trophée
0: Romain.
1: Des champions.
0: À
1: Ciao,
0: dimanche.
1: Thibaut. Merci.
0: Merci. Rico, qu'est-ce qui t'a fait rire là
2: Parce que Luis Enrique, il est comme un enfant, là. Il saute dans tous les sens, il est content. Voilà, j'aime bien aussi, tu vois, le parce que souvent les coachs se retiennent un peu et tout ça. Lui, il montre sa joie, il profite et en plus il est tellement méritant que. Fantastique.
0: Sur le chat, 100% PSG, la chaîne YouTube et Red Wings qui dit on prend les paris qu'on tire Manchester United cette saison en phase de ligue. Pour rebondir sur ce que disait Romain, c'est vrai que ça fait un petit moment qu'on les a pas joués.
2: On les a joués en match amical la semaine dernière.
0: Voilà. Ouais, ouais. 23h11, vous êtes sur votre radio ici, Paris, Île-de-France. Et en ce 12 août, soir de vacances, soir d'éclipse, de canicule, c'est surtout soir de trophée pour le Paris Saint-Germain. La Super Coupe d'Europe remportée 2-1 face à Aston Villa grâce à des buts de Kvara, de Désiré Doué. En attendant, on l'espère dimanche soir, le trophée des champions face à Lens, et ce sera une nouvelle belle soirée. Vous nous appelez au 01 42 30 10 10 comme Joël qui est là. Salut Joël.
2: Salut Joël.
7: Bonsoir.
0: Ça va Joël, tu passes une bonne soirée toi aussi?
7: Oui, là, j'allais me coucher, regarder la remise de la coupe avec mon petit-fils, et puis après on va aller dormir après.
0: Il a quel âge le petit-fils?
7: Voilà. Oui, il a 14 ans.
0: Bon, il est gâté.
7: Il a été à Paris cet après-midi parce que sa mère l'a emmené. Bon, il habite Reims. Et là, il en est à son 8e ou 9e maillot du PSG.
2: Ah ben voilà. C'est pas fini, je pense.
7: 10e. 10e.
0: Voilà. Magnifique.
2: Pas mal quand même. Hein.
7: Il est revenu avec deux maillots cet après-midi. Là. Il était à la boutique du Deschamps.
2: Ils sont beaux les derniers. Ouais.
7: Il est revenu avec le dernier, le bleu et puis un blanc.
2: Ouais,
7: voilà.
2: Le blanc aussi, il est beau.
7: Maillot.
0: C'est floqué derrière, est-ce qu'il a écrit un nom?
7: Oh, il a mis Kvara sur un, et puis sur l'autre, c'était. Hakimi sur l'autre.
2: Ouais,
7: il y en a un avec Doué, il y en a un avec.
2: Bon choix. Bon. Hakimi qu'on voit avec la coupe.
7: Et ma fille à l'ancien avec un rabais.
2: Ah ouais, magnifique, bravo.
7: Ma fille était abonnée à Auteuil.
2: Elle, elle est forcément formidable.
0: Ah bah là,
2: avec un maillot comme ça.
7: Et elle était fan de rabais.
0: Eh bon, eh, voilà. Il doit valoir cher le maillot, c'est de la collection.
2: Je
0: sais
2: pas,
0: hein.
2: Celui-là, ouais.
7: C'est un collector, celui-là.
0: Il n'y en a pas eu beaucoup. Joël, merci, bonne soirée à toi et au petit-fils. Ouais. Et à très vite.
7: À vous aussi, à tout le monde, et puis... Et puis, bah, à bientôt, alors.
2: Merci, salut. Joël, à bientôt.
0: Salut, Joël, passe une bonne soirée. Et à très vite sur, sur ICI Paris, Île-de-France. Il y a Joanie qui est là également.
2: Ah, Joanie.
0: Nous a appelé. Bonsoir, Joanie.
2: Salut, Joanie.
8: Bonsoir à toi. Salut, Morico.
2: Ça va? Heureux?
8: Oui, oui, bah, ça va, oui, oui.
2: Bah, bon, oui.
8: On sort d'une Coupe du Monde un petit peu déçu et, on reprend la saison sur les chapeaux de roue, ça va impeccable.
2: Qu'est-ce qu'on est content quand on vit ça là. Quand le PSG revient et qu'il rejoue, là tu te dis ouais, on est reparti en connexion et derrière il te gagne d'entrée un trophée et tu te dis bon bah voilà, on est bien parti.
8: Oui, c'est clair. Et puis pas n'importe quel trophée. Hein.
2: Ouais, c'est sûr.
0: La Super Coupe d'Europe.
2: Ouais, c'est vrai. Franchement.
0: Tiens, Joanie, dis-moi qui t'a plu ce soir sur ce match particulièrement.
8: Alors, j'avais regardé moi les deux matchs de prépa, j'avais trouvé Kvara qui était un petit peu en dedans,
2: oui.
8: Mais bon, c'était aussi des matchs de préparation quoi. Donc Kvara ce soir m'a bien plu et j'ai été aussi assez satisfait de Doué quoi. Je trouve qu'il a une gouache pour un, parce qu'il est quand même montré il y a pas très longtemps.
2: Ouais, c'est vrai.
8: Et je trouve que physiquement il a répondu présent et au niveau technique il a été impeccable, propre, d'où son deuxième but. Et puis, enfin, d'où le deuxième but du match.
0: Mais première période compliquée quand même, non?
8: Comment?
0: La première période de Doué compliquée, il a beaucoup.

0: comme s'il avait, enfin, je pense qu'il était quand même content. Il est quand même content d'être venu signer au Paris Saint-Germain. Et sincèrement, je l'ai trouvé impliqué. Donc, il commence à intégrer un groupe qu'il connaît pas. Il a des coéquipiers avec lesquels il a pas forcément joué, et je trouve que il avait une implication qui était extrêmement sérieuse, et donc j'ai trouvé ça assez bien de sa part.
1: Je suis assez d'accord avec toi. J'ai trouvé disponible dans le jeu, plutôt juste techniquement aussi. On l'a peut-être pas assez trouvé dans son domaine, c'est-à-dire ce qu'il aime bien faire, c'est ces appels tranchants à la limite du hors-jeu où t'arrives à le trouver entre les lignes et derrière lui il emmène le ballon pour aller finir l'action. Il a été disponible dans ces situations-là mais on n'a pas encore les automatismes, et on n'a surtout pas encore le jeu dans ce sens-là, c'est-à-dire que on le fait très peu de ce genre de d'action. On aime bien construire sur les côtés, amener et après finir, mais ça on manque encore un peu de décision de ce côté-là.
2: Quand t'es une recrue comme ça, Rico, et que t'arrives dans une équipe qui est rodée comme le Paris Saint-Germain et qui a des automatismes incroyables, c'est difficile de s'intégrer, ou c'est plus facile que sur une équipe qui a moins d'identité?
1: Non, je pense que c'est plus facile quand même de t'intégrer, surtout que là en plus il a un jeu qui est fait aussi pour rentrer dans le cadre. Donc je pense que c'est plus facile. Maintenant, ça dépend de ta nature, ça dépend de ton état d'esprit. Là, il était plutôt dans le bon état d'esprit, et je pense que de toute façon, par rapport à ce qu'il a montré, parce que même ce que je disais au début du match, enfin avant le match, c'est que il a toujours été bon contre le Paris Saint-Germain. Il a voulu montrer à chaque fois qu'il avait les qualités, et en fait c'était déjà un peu ce qu'il fallait faire. Et derrière, c'est pour ça que je suis pas inquiet sur ce qu'il va nous proposer.
2: Joigny.
3: Oui.
2: Désiré Doué qui dit ce soir là, donc élu homme du match, et qui dit au micro de Canal, l'état d'esprit qu'on a, c'est de toujours gagner, d'être les plus compétitifs qu'on puisse être. On est très contents. Retour de vacances, on sait que c'est pas facile, mais on a mis les choses en place ce soir. L'objectif, c'est surtout de tout gagner cette année. Bon, quand t'entends ça, tu te dis que le PSG revient de vacances comme il faut, non?
0: Déjà que quand ils prennent pas de vacances, ils sont pas trop mauvais. Là, ils ont réussi à en avoir un petit peu. Je pense que ça leur a fait du bien au niveau de la tête, et puis au niveau du corps aussi, parce qu'il faut quand même un petit peu laisser souffler les organismes. Mais je pense que de toute façon, depuis deux ans, on est sur une dynamique, et elle est insufflée par Enrique, et je pense qu'il va pas lâcher le morceau. Après, ça veut pas dire qu'on est invincible et qu'on gagnera tout toujours. Mais je pense qu'on est parti encore cette saison pour vraiment donner le maximum, et je pense que Enrique sera tiré la quintessence de chacun des joueurs qu'il a avec lui.
1: Ce qui est incroyable, c'est que ils ont le discours. C'est d'abord un petit peu ce qui va te donner ton élan et un petit peu la dynamique, c'est d'avoir le discours et de se persuader déjà à l'origine que tu es capable de faire tout ce que tu es en train de dire. Et après, derrière, ils mettent en action, et puis ils ont eu tous les outils donnés par Enrique, qui fait que aujourd'hui tu non seulement t'as le discours, mais en plus c'est encore plus facile pour eux de le mettre en action, parce qu'ils ont une telle maîtrise du jeu et une telle maîtrise de tous ces déplacements où là on les voit encore dans le moment où c'était difficile, ils maîtrisent, ils gardent le ballon, ils fatiguent l'adversaire. Là c'est là où on a retrouvé le PSG. C'est pour ça qu'aussi on peut dire que ce PSG d'aujourd'hui n'était pas du tout le même que contre Tottenham la saison dernière, parce que il y a encore plus de maîtrise en vrai.
2: Merci Joanie d'avoir été là. Tiens, t'as vu l'éclipse ou pas ce soir, Joanie?
0: Oui, j'étais. On était en famille, chez mes parents à côté de Mâcon, et donc on regardait. On n'avait pas assez de lunettes parce que pour en trouver c'était compliqué.
2: Ah, comme ici.
0: Et donc effectivement, de temps en temps, on allait voir un petit peu. J'avais déjà vu ça de 99, qui était très impressionnant parce que l'heure n'était pas la même, mais ça reste toujours un phénomène. Alors, 27 ans, donc ça reste toujours un phénomène assez irréel à regarder parce que ça rareté, quoi.
1: Ouais, moi j'ai une question parce que nous évidemment on n'a pas vu, on était dans le. Mais est-ce qu'il fait noir ou est-ce que pas du tout? C'est juste à un moment où je sais pas comment c'était en fait.
0: Alors cette année, Morico, t'aurais plutôt dit qu'en fait le jour se couchait avec une heure et demie d'avance, si tu veux.
1: Ah d'accord.
0: C'était pas un truc marquant.
1: Ouais,
0: de 99, par contre, comme elle était vers midi, là, par contre, effectivement, quand tu vois le jour se coucher, sauf qu'il est midi, c'est un phénomène qui est plus impressionnant, si tu veux.
1: D'accord.
0: Là, effectivement, c'était une pénombre qui s'est installée tout doucement, et ensuite qui s'est relevée, et une demi-heure après, t'as de nouveau la pénombre,
1: incroyable.
0: Mais celle-là était naturelle, quoi.
1: Voilà. C'est ça aussi. C'est un peu ce qu'a fait le PSG aujourd'hui sur Aston Villa.
2: Merci de

0: De ramener au football. Débrief Eclipse aussi, c'est ça aussi, ben ici, oui. Paris-Île-de-France. C'est votre quotidien, vous le savez, c'est votre radio. Merci, Joanny, d'avoir été là. Bonne soirée.
1: C'est moi qui vous remercie. À très vite.
0: Bonne soirée. Merci d'avoir été là. Il est 23h20. On est toujours en direct avec Eric Rabessandratana, tous ensemble, au standard 01 42 30 10 10. En direct également sur YouTube, la chaîne 100% PSG. Je vois vos nombreux commentaires. Flaco qui dit c'est très bien adapté pour un premier match. Et pour un match à élimination directe en plus. Oui, enfin un match de phase finale, en parlant de Magnès Akliouche. Max est là avec nous en direct. Salut Max.
2: Salut Max.
3: En direct de Deauville. J'ai vu l'éclipse magnifique sur la plage.
2: Ah, ah wow. Sympa.
3: Vénard. Ah, c'est jette. Hein.
2: Il n'y a pas de nuages et tout ?
3: Non, il n'y avait rien. C'est magnifique, magnifique.
2: Et en plus, derrière, tu vois une victoire du PSG, c'est magnifique.
0: C'était quoi le plus beau alors ? L'éclipse ou le PSG ?
3: Bah, que le PSG a éclipsé Tottenham. À son avis-là, c'est tout le point. On a totalement effacé. Bon, mention spéciale pour le petit jeune du FCMS là, qui joue là-bas à
2: son avis. Ouais, il a fait un bon match.
3: Et il est pas mal, il est pas mal.
0: Majo, impressionnant. Hein.
3: Ouais, Majo, voilà.
0: Il a fait quand même souffrir notre Pacho. Hein,
2: Parce qu'on doit. Alors, évidemment, il a eu beaucoup d'actions, donc il aurait pu marquer à d'autres actions, mais sur celle-là, il ne doit pas marquer quand même. Pacho, il se laisse un peu enrhumer et. Et après, il n'est plus du tout lucide sur le ballon qui arrive. C'est vraiment une faute défensive ce qu'il a fait de se retourner, de tourner le dos au ballon, de ne pas regarder où il est. Parce qu'en fait, en gardant le ballon dans la trajectoire de sa vue, tu peux intervenir à tout moment. Et là, en fait, il s'est laissé embarquer par l'attaquant et il s'est fait avoir. Après, il met un super but parce qu'il faut mettre le pied derrière.
0: Ouais. C'est clair.
3: Un beau back-to-back numéro 2,
2: ouais.
3: De retour.
2: Nickel.
3: Déjà ça. Et je pense que la meilleure recrue qu'on a faite cette année, c'est Luis Enrique. Il est magnifique.
2: Encore. On l'a recruté une deuxième fois.
0: Le fait de l'avoir gardé.
3: Ah oui, mais il a infusé quelque chose, un fluide spécifique au Paris Saint-Germain.
0: Tiens, écoute, j'ai sa réaction, Max, si tu veux, là, au micro de Canal ce soir, Luis Enrique, qui dit, je cite, « Je ne suis pas surpris, je connais parfaitement les joueurs, ça a été très compliqué comme l'année dernière. Il faut souligner ce qu'a fait l'équipe parce que ce n'est pas facile avec les quelques jours d'entraînement. C'est très facile de motiver ces joueurs, ils aiment ce qu'ils font. C'est presque parfait comme situation, c'est tellement difficile de gagner consécutivement, il faut en profiter, être ambitieux, professionnel pour essayer de tout gagner à nouveau. C'est ça l'ambition. »
2: C'est beau. Voilà, c'est beau, c'est humble et c'est vrai. Donc quand même, qu'est-ce que tu veux faire ?
3: C'est ça l'humilité, c'est ça.
2: Ben oui, exactement, bien sûr.
3: Parce que il faut driver tout cet effectif pléthorique. Franchement, c'est lui l'homme magique du Paris Saint-Germain. C'est rien d'autre. Après derrière, c'est le chef d'orchestre. Après derrière, il y a les petits, comment on appelle ça là.
0: Les musiciens.
3: Voilà, les joueurs derrière, voilà, qui mettent en musique.
0: Mais non, musicien, du coup.
3: C'est un maestro. Franchement, j'ai pas eu peur. Hein, quand t'es 1-1, j'ai pas eu peur du tout parce que je savais ce qu'il allait dire à la mi-temps.
0: Confiance totale. Tiens, Max, quand même, si on parle des musiciens, deux secondes, parce que c'est ce qui va nous animer aussi dans ce mois d'août, c'est le mercato. Bien sûr, il y aura le trophée des champions dimanche en direct sur ici par Île-de-France. Mais bon, arrivée de Akliouche, qu'on a vu ce soir, de Lucas Digne, probable arrivée bientôt de Ferran Torres. Max, au vu du match de ce soir, est-ce qu'il y a quand même des postes que tu voudrais renforcer? Est-ce que tu voudrais voir arriver autre chose à Paris? Même si j'ai bien compris que il y a Luis Enrique, déjà, c'est l'essentiel.
3: Franchement, Fernando Torres, on ne voit pas l'utilité. Je ne vois pas ce qu'il a apporté au Barça. Je ne le vois pas. Mis à part ce but en finale, mais bon, ça, c'est anecdotique. C'est comme Iniesta qui a marqué son but en Espagne en 2010. C'était l'icône en Espagne. Je vois plutôt le gars qui joue à l'Ajax, parce que celui-là, il me plaît énormément. Là, je ne sais pas comment il s'appelle.
2: Boss,
3: ça, c'est un phénomène. Oui, bon, Barcola qui va partir parce que lui, je vous dis dès maintenant, hein, il va se griller les ailes comme a fait Lacazette en Angleterre. Voilà.
0: Ah, Lacazette, il a quand même fait une belle carrière à Arsenal quand même, Max. C'était dur, là.
3: Mais rien du tout, qu'est-ce qu'il a fait avec Arsenal? Il a fait quoi? Dites-moi. Il a remporté un titre avec Arsenal? Je veux savoir. Est-ce qu'il a remporté un titre avec Arsenal? Qu'est-ce qu'il a fait?
0: Je me demande s'il a pas une Coupe de la Ligue en 2020 ou 2021. Mais bon, il fait une carrière honnête. Mais s'il a pas de trophée.
3: On fait pas de l'honnêteté, nous. Si tu pars, c'est pour gagner des titres et tout ça. Il va se griller les ailes là-bas. D'abord, c'est une ville où il va s'emmerder comme un rat mort. Les Liverpool, ce que je connais, parce que c'est vraiment, tu te fais chier là-bas comme un rat mort. Voilà, bah, c'est clair, c'est évident. C'est évident. Et puis, il va se brûler les ailes, c'est tout. Bon, c'est l'attrait de l'argent. Et puis, bon, il a pas tort, il est jeune, mais il va se griller. Donc, moi, je vais à sa place, ce petit jeune, là, de Belge, là, Vox, là, qui joue à la Jacques. Ça, c'est un phénomène. Bon. Ça, c'est un phénomène, parce que c'est la culture, et moi, je dis, je le répète, c'est la culture de Luis Enrique, c'est la culture de Johan Cruyff. Voilà. Et à chaque fois que je vous ai au téléphone, il faut que je parle de Johan Cruyff, parce que c'est lui qui a influé le jeu actuel du Paris Saint-Germain.
0: Eh bien, c'est fait. C'est fait ce soir, une fois de plus, Max. Merci d'avoir été là.
2: Merci, Max.
3: Oui. Et restez comme vous êtes au top.
2: Merci, Max.
0: C'est gentil. Merci, Max.
3: Okay. À bientôt,
0: Max.
3: La troisième étoile. Hein.
0: Eh oui, bah.
3: On y croit encore.
0: Ouais.
3: Soyez positif.
0: Mais tu l'es, en tout cas, et ton enthousiasme fait plaisir à entendre, Max. Merci beaucoup.
3: À très vite, Max.
0: On va dans un instant se quitter, mon Rico, avec joie, puisqu'on va on va écouter les meilleurs moments de cette rencontre, les buts, voilà, les buts parisiens notamment, avec Romain Bédouc. Je voudrais déjà tous vous remercier d'avoir été là ce soir pour ce premier rendez-vous de la saison, ce 12 août. Je sais que vous êtes un peu tous en vacances, vous avez pris l'appli, ceux qui sont en région parisienne, le 107.1 ou sur YouTube, bien sûr, la chaîne 100% Foot. Donc merci à tous d'avoir été là. Je voudrais remercier pour cette première. Merci beaucoup à Sarah, à Yanis, à Sarah Lou aussi pour la modération sur le chat. Merci à Romain Bédouc et merci Eric de ton accueil, avec de votre plaisir. Accueil ici. On va être ensemble quelques semaines, parce que je rappelle, on lui fait encore
2: une pensée pour Pia.
0: Ouais, beaucoup de force à Pia, et qui a eu un petit souci, mais qui reviendra prendre cette place dès qu'elle ira mieux dans quelques semaines. On va se retrouver avec grand plaisir dimanche.
2: Absolument.
0: Pour un deuxième titre, on l'espère. Oui.
2: Un peu plus tôt,
0: le trophée des champions, un petit
2: 20h45.
0: Peu plus tôt. Exactement, face à Lens. Ce sera à Bollaert et ce sera bien sûr en direct sur votre radio, ici Paris Île-de-France. Bonne soirée à tous. Votre matinale revient bien sûr, votre matinale d'ici Paris Île-de-France dès demain 6h. Bonne soirée, mon Rico.
2: Merci, Eric Rabet, bonne soirée, à dimanche.
0: Bonne soirée à tous. Les buts, la victoire du Paris Saint-Germain le soir de son 57e anniversaire, de son 56e anniversaire, c'était le 12 août 1970, Paris. Et comment il dit, Romain Bédouc,
2: double super champion d'Europe.
0: Bonne soirée, les doubles super champions d'Europe.
4: Bruno Mendes va avoir un chien là, toujours dans la surface, le petit numéro, les dribbles avec Désiré Doué, la frappe au contrée et l'arrêt de Marco Bizot, l'arrêt réflexe du gardien néerlandais sur cette frappe de Désiré Doué. La première opportunité pour le Paris Saint-Germain, c'est peut-être pas terminé. Avec Désiré Doué pour Varachrelia dans la surface, il va pouvoir frapper la frappe, le but, l'ouverture du score, Michel Varachrelia sur la première véritable occasion du Paris Saint-Germain. Ça s'est joué en deux temps. Il y a eu d'abord la frappe de Désiré Doué, contrée, et l'arrêt de Marco Bizot, et cette fois la frappe de Varachrelia en sortie de dribble dans la surface de réparation. Ça fait 1-0. Émile pour McGinn. McGinn peut-être le relais encore avec Emings. Il y a Matikash qui dédouble la balle pour Emings finalement sur le côté droit. George Emings qui peut la redonner sur John McGinn avec son pied gauche. Le centre de McGinn dans la surface de réparation. Et le but! Et le but pour, Aston Villa. L'égalisation, la voilà! Brian Matjo, ça y est, il marque, le jeune attaquant de Aston Villa. Cette frappe magnifique sur ce centre de John McGinn, alors qu'on voit des supporters d'Aston Villa qui font la fête dans les tribunes. Et finalement, Matjo qui égalise juste avant la mi-temps. On vient d'entrer dans les arrêts de jeu. Et Aston Villa qui égalise, un but partout entre le PSG et les villages. L'entrée d'Ousmane Dembélé qui va chercher Désiré Doué. Il y a peut-être hors-jeu sur Désiré Doué. Il entre dans la surface de réparation. Désiré Doué face à Bizot, il va marquer. Est-ce qu'il va y avoir hors-jeu? Et le but du Paris Saint-Germain. Le but de Désiré Doué. Effectivement, il n'était pas hors-jeu. Et il le voit, il montre les cuissons, Désiré Doué. Et le but du 2-1. Le PSG qui mène 2-1 grâce à Désiré Doué. Et c'est fini! Victoire du Paris Saint-Germain! 2-1 face à Aston Villa, et le PSG qui garde cette Super Coupe d'Europe à la maison. Le PSG qui remporte déjà un nouveau trophée grâce à Varachrelia, grâce à Désiré Doué. Le PSG est double super champion d'Europe!
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1: À vos côtés au volant, par exemple, avec les différentes fermetures prévues pour ce soir entre 21h et 6h du matin. Tout d'abord, le boulevard périphérique extérieur. Fermeture entre la porte Maillot et la porte de Châtillon. Fermeture également sur le boulevard périphérique intérieur, cette fois-ci, vers l'A6A, direction la province. Sur l'A103, vers Paris, fermeture entre Rosny-sous-Bois et Noisy-le-Sec. Et sur l'A14, vers la capitale, fermeture entre Orgeval et Nanterre. On continue notre bout de chemin sur la N19 vers la province avec le tunnel de Boissy-Saint-Léger qui est fermé. Et sur la N191 dans les deux sens entre Albi et Allainville. Voilà pour les infos. On continue d'ailleurs avec sur la N118 vers la capitale. On notera une fermeture de la sortie 6A et toujours sur la N118 vers Paris, fermeture de la sortie 1 direction Sèvres. Voilà, bonne route et soyez prudents surtout sur la route.
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3: Bonjour Serge Papayali.
4: Monsieur Thomas, bonjour. Et Dauphinoise, Dauphinois, bien le bonjour également.
3: Où partons-nous pour ce Dauphiné Tour aujourd'hui?
4: Oh mon cher Thomas, aujourd'hui nos pas nous amènent dans une tribu dauphinoise.
3: Une tribu?
4: Oui, j'ai dit tribu car le village compte moins de 350 habitants. Allons visiter les Muribontois ou les Chamois. Alors non, nous ne sommes pas dans un zoo, une réserve. Nous sommes à Saint-Mury-Montémor.
3: Ah, tout simplement.
4: Saint-Mury-Montémor, la tribu des Chamois habite donc dans ce charmant village. Alors, Saint-Mury vient de Saint-Maurice et Montémor d'un mont qui appartient à un certain Aimont. Bon, c'est tout simple.
3: Voilà.
4: Puis on s'en fout un peu. On n'est pas compliqué dans le Grésivaudan. On aurait pu appeler les habitants de Saint-Mury-Montémor, je ne sais pas moi, les Murtois, les Murciens, les Martiens, tiens, pourquoi pas.
3: Oui, pourquoi pas.
4: Eh bien, on a choisi les Chamois, alors là...
3: Rien à voir.
4: On est en Dauphiné, on est les marteaux dans la région, bien évidemment pas. Alors un peu d'histoire quand même. On n'est pas là uniquement pour se moquer gentiment.
3: Non, on se moque pas.
4: Des Chamois, je sais pas si ça fait ça sur moi, je suis pas sûr que ça fasse. Dans le temps, comme disait mon grand-père, passait un temps, le village fournissait à la Toussaint une redevance au prieuré de domaine. J'ai lu ça.
3: Ah oui.
4: Et, il lui donnait cette redevance en huile de noix. Alors c'était comme ça à l'époque, aujourd'hui on ne paye plus en huile de noix. Et pourtant on payait ses impôts en huile de noix, ça paraît une idée concevable. Vous me direz, il y en a encore qui seraient capables de se graisser au passage. Oh, jeu de mots.
3: C'est beau.
4: Oui, voilà. Image, pas jeu de mots. Mais bref, Saint-Mury-Montémor a une autre spécialité, et vous savez laquelle? Non, bien sûr.
3: Non, je ne connais pas. Heureusement que vous êtes là, Serge.
4: Si vous me dites oui, je suis en caca, voyez. C'est bien que vous me disiez non. Les ravioles.
3: Ah.
4: Mais attention, pas les mêmes qu'à Royan. Oulala, non, ce sont plutôt des rissoles, on dit. Alors, on peut se poser la question, pourquoi appelle-t-on donc ravioles, ce qui est en fait une rissole?
3: Et oui, pourquoi on les appelle comme ça?
4: Eh bien, écoutez, on posera la question un jour au chamois. Pourtant, elles sont bonnes, les rissoles de Saint-Mury. Et celles de ma grand-mère, elle était aussi, d'ailleurs. Farcies non pas à la viande, mais à la pomme de terre. Quand j'étais gamin, servi avec du jus de viande dessus.
3: C'est à la table.
4: Oui, absolument. Mais je ne suis pas là pour vous parler de mon enfance et de ma grand-mère Germaine, hein, que j'embrasse si elle nous entend. Mais de Saint-Mury-Montémor. Et aussi, alors, des lieux dits qui l'entourent. Parce que j'ai lu dans le truc qu'il y a plus petit que Saint-Mury.
3: Ah bon?
4: Oh, mais on aime bien les gens tout petits, moi. Je rigole, mais avec tendresse, bien sûr. Ça fait pas tellement tendresse, ça. Bon. Cholet, Chape, Gorge, Sainte-Agnès, jadis regroupés à Saint-Mury. On parlera jamais d'eux, ils sont trop petits, c'est trop petit. Un salut fraternel au balcon de Beldonne, dans ce massif, de la belle Ladonne, de la belle femme, je ne sais toujours pas où elle est, mais enfin bon. Humour italo-dauphinois oblige, bien sûr. Comme disait mon papa Mario, il faut rire dans la vie, le temps passe, alors rions tant qu'on a des dents. Il n'avait pas cet accent, mon père, en fait. Hein. Ridere quando avevo i denti, diceva. Allez, tous ensemble,
3: on n'est pas des quand même.
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5: Ils se sont trouvés au bord du chemin. Quand j'étais petit, j'étais malade en voiture. Donc même si on partait tôt le matin, j'avais pas d'autre choix que de regarder la route. Et c'est comme ça que je me suis un peu intéressé à l'environnement routier, à tout ce qui se passe autour des routes.
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5: Bonjour, Laurent Carré, j'ai 54 ans, je suis professeur d'histoire-géographie au Collège de Descartes. Je suis le président de l'association Nostalgie, c'est une association qui milite pour la sauvegarde du patrimoine et de la mémoire de l'ancienne route nationale 10.
6: Je crois qu'on a là aujourd'hui la définition du prof cool. C'est celui qui arrive encore en 2025 en deux chevaux sur le parking du collège et qui met de l'humain avec un grand H dans toutes ses histoires.
5: Je suis né moi-même un peu par accident sur les bords de la nationale à Saint-Mandé-Touraine. Et moi, l'attachement me vient du fait que j'ai grandi devant une agence Citroën. Ma mère allait souvent me rechercher dans le garage, ramener les catalogues que je ramenais de chez moi, donc je pense que ça vient de là.
7: Vous êtes une des rares personnes pour qui le mot bouchon ne fait pas tellement peur.
5: Non, voilà, enfin, même jusqu'à, on pousse le vice jusqu'à en réorganiser. Depuis 2013, on organise à Saint-Mandé-Touraine le bouchon de la Nationale 10. La Nationale 10, c'est la route qui fait Paris-Bordeaux-Espagne. 765 km de bitume. En Touraine, c'est vraiment une colonne vertébrale du département puisqu'elle la traverse quasiment, elle la coupe en deux, pratiquement moitié-moitié depuis Château-Renaud jusqu'au sud de Sainte-Maure.
6: On pose les cartons, les albums photos, petit tour du département dans les années 50, 60, 70 avec toutes les photos, toutes les cartes postales.
5: Alors, le cocardier dans les années 50 était tenu par un cuisinier humoriste qui avait dressé un petit coq qu'il avait sur l'épaule. Là par exemple on est à Ville-Domé, à la Grand-Vallée, Pierre de Tours, la Cocotte Mine, le garage Citroën, le policier monté sur cette plateforme, la grillade. Elle a brûlé très peu de temps après son ouverture.
7: Pas drôle vu le nom.
5: Et en plus...
6: Alors l'incarnation concrète de cette passion, pour Laurent, c'est une station. On monte dans la Dodoche, direction Ozo.
5: On est au lieu dit Bellevue. Voilà pourquoi on l'appelle la station Ozo Bellevue et on est sur la commune de Saint-Mandé-Touraine. Premier but, ça a été de la sauver, cette station. On a tous reconnu le caractère patrimonial exceptionnel de l'architecture. Chaque fois, je suis fier. C'est grâce à l'association qu'on a fait bouger un petit peu les
6: retour
5: choses.
6: Retour à la belle époque, Laurent, sans ceinture, sans limitation de vitesse. Vous le savez, hein, le bonheur des uns.
5: Et avoir une caravane ou une vieille de chevaux devant soi quand on avait une voiture plus puissante.
6: Et le malheur des autres.
5: C'était une vision d'horreur.
6: À vous de lui envoyer vos souvenirs et vos histoires pour décortiquer tout ça. Il saura prendre le temps.
7: Vous, vous prenez l'autoroute ou pas ?
5: Très rarement. Je veux profiter du paysage, je veux m'arrêter où je veux, quand je veux. Le voyage ne commence pas à destination, il commence quand je monte dans ma voiture.
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8: La chanson que je ferais, ça serait pour rendre heureux ma famille. Et ça dirait que je t'aime. 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
9: Moi, si je devrais choisir une chanson pour ma mère, ça serait « Elle a les yeux revolvers ».

0: Moi, ça serait une chanson qui s'appelle « Ensemble » qu'on a créée avec un animateur où ça parle de l'amitié.
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1: Elle est complètement dingue cette histoire, Hugo, et pourtant son nom ne vous dit rien. Je pense presque à personne. Marcel Chaumien, un homme discret devenu vauclusien d'adoption, maire d'un petit village quand même du Luberon, et en même temps l'un des personnages clés des services secrets français de l'après-guerre.
2: Il veut dire un maire espion.
1: Exactement. En fait, maire, c'était sa couverture. C'est quand même assez dingue cette histoire. Marcel Chaumien n'est pas né en Provence, il voit le jour à Reims, dans la Marne, mais tout change en 1944 lorsqu'il est envoyé en mission dans le Vaucluse en pleine Seconde Guerre. C'est là en fait qu'il découvre le territoire et qu'il va s'engager autour de la résistance locale, aux côtés de la résistance surtout vauclusienne, et qui ensuite s'installera après la guerre chez nous. Alors avant ça, Chaumien était un militaire d'élite, un parachutiste d'essai. C'était un métier assez risqué, puisqu'il consiste en fait à mettre au point les parachutes, les équipements, mais aussi les techniques de saut.
2: Et tu sens déjà que ça s'ouvre ou pas, en fait, c'est
1: ouais,
2: ça.
1: Oui, puis surtout les ennemis aussi. Ouais. Il pouvait sauter de nuit, dans les forêts, voilà, donc c'est assez dur, et cette expertise va faire de lui en fait un homme clé des opérations clandestines.
2: Et c'est là qu'il bascule dans le renseignement.
1: Bah oui, parce que son CV est super beau, ancien résistant, parachutiste, membre du service action. Marcel Chaumien va travailler d'abord pour le SDECE, c'est l'ancêtre de la DGSE en fait. On le retrouve dans les années 40-50 sur des missions ultra sensibles, et en fait il va entraîner nos agents secrets dans le parachutage notamment. Il va participer aux opérations du rideau de fer en Afrique, en Europe de l'Est, et dans les archives son nom apparaît, alors son nom d'emprunt, puisqu'il avait un pseudo, vous imaginez bien, aux côtés de figures centrales. Tiens par exemple Jacques Faucard, c'est le conseiller très secret du général de Gaulle, s'il vous plaît. Donc c'est quand même du très haut niveau. Chaumien qui circule entre ambassades, pistes africaines, aéroports parisiens et réseaux clandestins. Et pendant ce temps-là, notre Marcel, donc, il est élu dans le Vaucluse.
2: Et oui, incroyable ce parcours.
1: Exactement. C'est là que l'histoire devient fascinante. Marcel Chaumien devient maire de Viens en 1959. Il va le rester jusqu'en 1977. Trois mandats, 18 ans donc au service du village. Il faut s'imaginer, la journée, il va s'occuper d'assainissement, d'écoles, de voirie. Et régulièrement, il reprend l'avion pour Paris-Orly, Roissy, pour retrouver les services secrets où il va mener cette double vie pendant des années.

0: 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Ici, vous le voyez au bras de Gaulle et aussi pendant ses missions. Enfin, c'est juste exceptionnel ce discours et surtout ce destin de Marcel Chaumien.
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2: À la menuiserie Pelé, fondée en 1926, elle est située à Montenay, le long de la route Laval-Ernée. Quand on arrive sur place dans le hall d'entrée, on passe d'ailleurs devant une machine qui, elle aussi, a 100 ans. Elle était utilisée au début de l'entreprise. Et je rejoins Laurent Pelé, le directeur. Il représente la troisième génération de la famille. Et dans son bureau, justement, il y a quelques portraits de famille.
3: Là, vous êtes devant les photos de mon grand-père et de mon père qui sont dans l'atelier à Montenay, derrière l'église, ce qui est l'origine de l'entreprise.
2: Oui, parce qu'évidemment, elle a changé d'endroit, même si on est toujours à Montenay, mais vous avez déménagé il y a combien de temps ?
3: Il y a un peu plus de 20 ans, c'était janvier 2005.
2: On va s'avancer, Laurent, on va quitter votre bureau. Alors, je vois qu'il y a l'atelier sur la droite, mais là, d'abord, on est dans une autre pièce.
3: Donc là, vous êtes au bureau d'études, où vous avez trois personnes qui y travaillent, où on prépare tout ce qui va être fabriqué en atelier.
2: Alors, justement, vous intervenez sur quel type de chantier tout au long de l'année ?
3: Donc, nous avons gardé les particuliers qui représentent à peu près 20% de notre chiffre d'affaires. Et autrement, nous travaillons aussi sur des chantiers publics et des marchés privés.
2: Parmi les très gros chantiers réalisés par l'entreprise Pelé, on peut citer la conception et la pose de toutes les menuiseries du 40, le conservatoire de Laval. En ce moment, Pelé travaille sur la future médiathèque de Lassay-les-Châteaux. Et une grosse partie du boulot s'effectue dans l'atelier.
3: On va aller vers l'atelier, il y aura un petit peu de bruit.
2: Il y a combien de personnes d'ailleurs qui travaillent chez vous maintenant, Laurent Pelé ?
3: On est plus de 30 aujourd'hui, compris des alternants, des jeunes en formation, du CAP jusqu'à la licence.
2: J'adore parce que, alors évidemment, on entend le bruit des machines, mais il y a cette odeur du bois qui en fait est assez agréable d'ailleurs.
3: Ah oui, on a la chance d'avoir vraiment un très beau métier. On travaille le bois, c'est une matière très noble, donc toutes les essences du chêne, du hêtre, du châtaignier, du frêne.
2: Je vois plein de machines, il y en a une à ma droite, il y en a une à ma gauche qui est assez impressionnante. Qu'est-ce qu'elle fait là, la machine qui est sur notre gauche et on s'en rapproche ?
3: Donc ça c'est un centre d'usinage numérique qui nous permet d'usiner un peu tout ce qui peut être fait en menuiserie. Elle est à 5 axes, donc on peut faire un ballon de foot en deux fois sur ce genre de machine. Mais elle ne sert pas à ça évidemment, elle sert surtout à fabriquer toutes nos portes, tous nos châssis, tous nos agencements.
2: Et alors, quand on s'avance dans votre atelier, on voit qu'il y a eu différentes constructions de cet atelier. Là, j'ai l'impression qu'on est dans une partie très récente.
3: Oui, donc l'atelier a été construit en 2004. On l'a agrandi 3 ans après, en 2008. Et puis, il y a 2 ans maintenant, on a agrandi 600 mètres carrés et on a mis du photovoltaïque sur le toit.
2: Bon, alors ça se trouve, si je reviens dans 100 ans pour les 200 ans, je suis pas sûr que ce soit possible, mais ce sera deux fois plus long, alors l'atelier.
3: Voilà. On sera dans le champ à côté.
2: Alors Laurent Pelé nous a dit que l'une de ces machines pilotées par ordinateur est capable de fabriquer un ballon de foot. Il en a d'ailleurs un exemplaire dans son bureau. J'ai essayé de faire des jongles avec, et alors je me suis fait mais très très mal. Je vous raconte pas l'état de mon pied, c'est une catastrophe.
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4: C'est ma passion, mais je me sens vraiment libre sur la glace. Je transmets vraiment ce que je ressens dans ma vie de tous les jours, en fait.
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6: Aujourd'hui, on part à la patinoire avec Lou Thérault. Après des années de compétition en couple au plus haut niveau, elle entame un nouveau chapitre en solo. Lou, tout d'abord, la glace. Je crois savoir que c'est une passion familiale, c'est ça ?
4: Très simple, c'est ma maman qui a fait de la danse sur glace quand elle était jeune et qui en faisait encore quand on est arrivé avec ma sœur. Et en fait, moi, je l'ai vue patiner une fois à un gala parce qu'elle patinait déjà dans le club de Belfort. Et j'ai dit que je voulais faire comme ma maman. Donc voilà comment tout a commencé.
6: À 16 ans, tout bascule quand il faut choisir entre rester à Belfort et partir en Pôle France, en fait, non ?
4: Il y a eu, je pense, quand même quelques mois de réflexion où je me demandais si ça valait vraiment le coup. Je savais pas, enfin, je connaissais pas, en fait, le sport de haut niveau vraiment. Donc on se pose la question de est-ce que, effectivement,

0: Ça vaut le coup. Est-ce que je change de lycée? Je quitte tous mes camarades d'entraînement, mes copains au lycée. Et en fait, du jour au lendemain, j'ai dit à ma mère que c'était bon. En fait, je crois que j'étais prête et que je voulais partir pour vivre cette expérience et que je trouvais ça sympa d'avoir un double projet déjà étant jeune, en fait, de pouvoir continuer mon lycée et de faire mon sport, ma passion à côté. En fait.
1: Après 10 ans de danse en couple, vous avez décidé de repartir seule en solo. Est-ce que c'est un sacré saut dans l'inconnu quand on est toute seule et qu'on a vécu en couple, en tout cas sur la glace ? Pendant 10 ans.
0: Beaucoup d'appréhension. En fait, ça faisait 10 ans que je patinais en couple. Donc j'ai fait du solo en étant petite, mais c'est vrai que c'était, comme je vous l'ai dit avant, pas du tout le même stress, les mêmes attentes. Et là, de repartir toute seule, j'ai commencé la saison en septembre. J'étais vraiment pas du tout confiante. Enfin, là, on se retrouve vraiment toute seule sur la glace. Je m'entraîne avec Olivier Schoenfelder, mon prof, et je suis arrivée à la première compétition en Angleterre, début octobre, et je lui ai dit, mais je vais faire comment juste pour saluer, pour me présenter quand ils vont m'appeler. Je sais pas faire toute seule, je sais plus faire toute seule. Et finalement, ça va à peu près. Puis le fait de faire plein de compétitions aussi, ça booste un peu la confiance en soi. Mais au début, non, j'étais pas vraiment très sereine de reprendre toute seule.
1: Avec le recul, quel regard vous portez sur tout ce chemin parcouru depuis vos premiers pas ?
0: Franchement, je suis fière de moi. J'ai du mal des fois à me l'avouer, mais vraiment quand je vois par toutes les étapes auxquelles je suis passée, j'adore tout ce que j'ai fait, j'adore tout ce que j'ai accompli et je suis fière.
1: Lou Thérault, que l'on retrouvera avec impatience lors des prochains championnats de France de danse sur glace. On lui souhaite le meilleur pour ce nouveau défi en solo. En tout cas, c'est elle, notre comtoise qui compte du jour. 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
1: Il est tellement bon en hiver de se blottir, se réchauffer le corps, mais aussi l'esprit, pour affronter la vie avec plus de courage et de vigueur. En occitan, on dit coucouna. Coucouné en français régional, comme ils disent dans les dictionnaires, ils sont mignons. Sauf que le mot de coucouna vient de coucou, provençal, attesté par Mistral, dérivé de l'occitan provençal coucoun, qui signifie coque ou coquille, l'œuf, pour ne pas le citer, d'où tout commence, où l'embryon se développe, blotti contre la paroi, le cocon. J'ai reçu mes petits-enfants, ils m'ont coucouné, ils m'ont enveloppé. C'était génial. Mais chez Kukuna devant Lufio, je me suis blotti devant le feu. Chères auditrices et auditeurs, il y a plein de mots en occitan pour dire se blottir. Satapa, sakata, sarza, sagrumi, c'est rancunia, c'est crapuni. D'accord, mais celui que je vous adresse est rempli d'affection, de chaleur. Je vous coucoune de mots doux pour réchauffer votre âme. Kukuna vous bien. Ana adio.
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2: Je rêvais d'avoir une maison à la campagne. Cette maison, c'est comme si j'y étais née. C'est ma maison de famille.
3: Ma maison s'appelle l'Ostao de la Mar.
4: C'est une maison un peu envoûtante.
5: Eh bien, vous voyez, des livres et trois fenêtres qui me donnent le paysage du pays, comme si c'était trois tableaux.
6: Ils ont vécu ici.
7: Thibaut Gaudry.
8: Alain Delon, vous l'aviez rencontré sur un tournage?
9: Non, je l'ai rencontré dans la rue. Mais on a fait un film ensemble qui était Jeff et qui était un film qu'Alain désirait faire avec moi, donc ça a été aussi une rencontre.
6: En 1968, deux stars du cinéma français sont réunies pour la première fois à l'affiche de Jeff, un film qui ne restera pas dans les mémoires, contrairement à la grande histoire d'amour qui est en train de naître depuis quelques semaines. Mireille Darc et Alain Delon ne se quittent plus.
10: Alain Delon enchaîne les films, dont Jeff et Madly, sur lesquels il a comme partenaire l'égérie de Georges Lautner, Mireille Darc. Ils tourneront 8 films ensemble. Nouveau coup de foudre qui scellera une histoire d'amour qui le marquera à jamais. Il dira de Mireille, près de 40 ans plus tard, lors de sa disparition, « Elle était la femme de ma vie, ma moitié ».
6: 2 ans plus tard, alors que Delon est à Marseille pour tourner Borsalino et que le couple cherche un coin de soleil et de tranquillité, l'ami et agent de l'acteur, Georges Baume, leur fait découvrir Aix-en-Provence où il habite. Ils sont sous le charme et ne tardent pas à s'installer dans un hôtel particulier du quartier Mazarin, le plus ancien de la ville.
11: Pourquoi tu t'en vas?
12: Parce qu'on est deux.
11: Je comprends pas.
12: Facile à comprendre. Un jour ou l'autre, il n'en restera plus qu'un de nous deux.
11: Faut mieux que je m'en aille avant,
12: on finira par se tirer dessus.
6: Dans l'hôtel de Boisgelin, aux belles pierres ocre, construit en 1650 et classé monument historique, ils louent le vaste rez-de-chaussée qui leur permet de profiter de l'adorable jardin avec son imposante fontaine à vasque. Ils y font même percer une porte dans l'un des murs afin de pouvoir sortir discrètement et éviter les éventuels groupies ou paparazzi, et flâner dans les rues ou aller déjeuner aux Deux Garçons, la plus célèbre brasserie de la ville.
13: Tu sais que tu m'aimes?
11: Sûr.
13: Même après que tu m'auras fait l'amour.
11: Ça dépend de toi.
6: Ils y mènent une vie paisible, en famille, dans cette ville qui est encore une belle endormie, qu'une polémique va réveiller un peu. Alain et Mireille aimeraient bien pouvoir se baigner au saut du lit et faire construire une piscine. Une faute de goût majeure pour les habitants du quartier et les défenseurs du patrimoine. Une polémique qui en créera une autre. Mireille Darc aime bronzer au bord de sa nouvelle piscine en tenue d'Ève, conduisant un voisin, dont la vue donne sur le jardin, à déposer une main courante pour offense aux bonnes mœurs. Une protestation qui n'empêche pas l'actrice de continuer à lézarder nue sous le soleil aixois.
13: Il faudra encore un peu de champagne.
11: Sommelier?
13: Parce que vous avez besoin du sommelier pour me servir. Et doucement, le champagne c'est fragile. C'est mon père qui m'a appris ça.
11: Ah oui?
13: Tiens, vous n'avez pas besoin du sommelier pour me tenir la main? Vous ne voulez pas coucher avec moi en plus, là, tout de suite sur la banquette?
6: Ils passeront 5 ans dans ce lieu dont la beauté laisse interdit, comme le dit Mireille. Et aujourd'hui, il n'y a aucune plaque pour rappeler aux nombreux touristes qui se baladent sur la jolie place des Quatre Dauphins que cet hôtel particulier a abrité l'une des plus fameuses idylles.
14: C'est un mot qu'elle m'a écrit, il doit y avoir 40 ou 35 ans, ou 35 ou 40, peu importe. qui résume à lui seul tout ce qu'est Mireille. Et c'est un mot que j'ai toujours avec moi depuis ses 40 ans et qui m'aide à vivre. Mon amour, il est 3 heures du matin et je n'arrive pas à dormir. Je pense à toi qui as tellement de mal à vivre. Je t'ai donné tout. Et j'ai simplement besoin d'un peu de calme et de tendresse et d'un sourire le matin parce que la vie est là et qu'il faut remercier le ciel d'être l'un en face de l'autre et de s'aimer.
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15: Et le cocktail américain, c'est quoi ?
16: C'est un coquelet grillé avec une sauce américaine, tomate, échalote, une pointe de cognac, du vin blanc. C'est un peu relevé.
17: Un déca,
18: pâté, jambon, c'est tout envoyé avec gruyère, chantal, rosier, jambon de pays.
19: Eh ben, tout ça, ça va aller dans la blanquette.
16: Bon appétit.
20: Rien n'est meilleur qu'avant, steak frites. Rien n'est meilleur qu'avant.
21: Moustache et les gros minets, emportés par un swing follement sympathique, chantaient « Rien n'est meilleur qu'un bon steak frites ». Un plat de bistrot qui fait l'unanimité, à condition d'un bon faux filet ou onglet de chez le boucher et des frites maison. Beaucoup trop de restaurants succombent à la facilité de la frite surgelée, ultra transformée, amidon modifié, fibre de pois, sucre, souvent trop molle, trop grasse et trop salée.
22: On va manger des frites.
23: Oh oui, des frites.
21: Frites. Non, la frite, la vraie, celle de la femme et de l'homme moderne, est confectionnée uniquement de pommes de terre qu'on épluche, Binge, Mona Lisa ou Rosabelle, qu'on plonge en double cuisson dans un bain d'huile de tournesol, colza ou graisse de bœuf pour les puristes. Un peu de sel et basta.
24: Comme ça, la maison, avec mon papa et ma maman, quand ça nous prend, on s'éclate à la frite. Oh oui, des frites.
21: Dernièrement, le journal Libération a eu la bonne idée de faire un tour opérateur de la meilleure frite à Paris.
24: Je suis un drogué, je me drogue à la frite.
21: Côté street food, deux adresses pour les junkies de la pomme de terre, un néo-kebab chez Mehmet, rue Ramey dans le 18e arrondissement et Patate dans le 6e rue Saint-André-des-Arts. Une échoppe, sa vitrine et une barricade de grosses pommes de terre, cornet de frites à 4 euros.
25: Coupez-les en fines lamelles, plongez-les dans l'huile bouillante, salez-les. Et vous aurez des frites. Ni Dieu, ni maître, mais des frites, bordel.
21: Autre pépite, Chantefable, 93 avenue Gambetta, du très gourmand Tom Lefebvre. Il propose des frites croustillantes qui brillent dans les miroirs de cette belle vieille brasserie 1910 avec une entrecôte de compétition et une carafe de Saint-Joseph. On n'est pas loin du paradis. Dans le peloton de tête également, les frites du Cornichon, un néo-café populaire, 2 rue des Goncourt dans le 11e arrondissement. 8 euros le cornet au comptoir avec une pinte de bière jupilaire et tout va bien. Le Polchen des Frères Dufour, rue du Cherche-Midi, contrairement à leur nom, pas de frites au four, mais de l'inattaquable bien doré.
26: On en a une friteuse sans odeur, Seb.
21: Enfin, dans l'esprit des baraques à frites des ch'tis de Roubaix ou de Tourcoing, à Vitry-sur-Seine, dans le Val-de-Marne, place Robespierre, près de la mairie, cornet de frites à 3,50 euros, préparé avec amour et surtout avec de la graisse de bœuf.
24: Je ne peux pas me passer de frites, c'est plus fort que moi, ça me rend fou.
21: Les tops du journal Libération, les meilleures frites de Paris à consulter sur Internet. Toutes affaires cessantes, stop au quinoa, boulgour et autres usurpatrices de patates douces qui n'a strictement rien à voir avec le tubercule de M. Parmentier. Paris la frite, Paris cornet, Paris l'enfance.

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1: En plein cœur de Tillières-sur-Avre, je demande la famille Giraud. Vous allez faire la connaissance de Mika, le papa, Ambre, la fille, et Mano, le copain de la fille. J'aurais bien aimé vous présenter Céline, la maman, mais elle est au boulot. Faut bien qu'il y en ait qui bosse. Céline, vous la verrez demain, vu que j'ai des raisons de dormir chez eux ce soir. Je vois pas de porte, alors je toque au carreau. Une jeune fille ouvre la fenêtre.
2: Allô, Ambre ?
3: Oui, c'est ça.
2: Le papa, il est pas là ?
3: Il doit être à l'intérieur, je pense.
1: Ok, j'entre comment ?
3: Je vais t'ouvrir le portail.
2: Ah, t'es trop mignonne.
3: Peut-être c'est ouvert, je sais pas.
2: Je regarde, hein.
3: Ouais.
1: Bah, j'avais pas vu le portail. C'est ouvert.
2: C'est moi ?
1: Non, c'est ouvert.
2: Tu vois, c'était ouvert.
1: Bah ouais. Mika a l'air d'aller bien.
2: Très bien, très bien. Très
1: pourquoi
2: bien,
1: c'est très si grand ici ?
2: Parce que c'est un ancien relais de poste, l'ensemble.
1: Ah, d'accord.
2: Ouais, ça a été considéré un peu comme une ferme ici, il y avait des chevaux.
1: Regarde ces perdus grands ouverts qui sont ni grands ni verts à la base, mais qui se demandent ce que tu viens faire là.
2: Je viens voir parce qu'il paraît que c'est une famille d'artistes ici. Papa, maman,
4: ouais, Ambre.
2: Mano, tout le monde est dans l'art, quoi.
4: Oui, un petit peu, ouais.
2: C'est toi qui a impulsé tout ça
4: hein. Alors, je pense, hein, je suis le premier. Hein, c'est les enfants qui ont suivi. Hein. On appelle ça reproduction sociale. Hein. Un artiste fait des enfants artistes. Voilà, ouais. C'est ça.
1: Vous avez fait la connaissance d'Ambre ?
3: Moi, je fais un peu tout, mais surtout de l'installation et de la performance. Donc, je mélange plein de médiums, surtout dans la sculpture, et après j'intègre des éléments de son, de vidéo dedans.
1: Et papa, il fait quoi ?
4: Si tu fais le tour dans la maison, on va voir qu'il y a pas mal de peinture objet, des sculptures.
1: Voilà. Et Mano, il fait quoi ?
3: Des films 3D et du son.
1: Et Cécile, la maman, elle s'exprime beaucoup dans le textile.
2: Voilà.
1: Tout ça sur l'impulsion de Mika, le papa.
4: Bah, finalement, c'est dans le lieu dans lequel où ils ont dû me voir. Et en toute petite, elle était à la fois dans le bac à sable, le béton, les briques, après les petits bricolages, puis après dans les œuvres, dans la peinture à l'atelier, et ainsi de suite, quoi.
1: À la base, la famille n'est pas du coin.
4: On n'est pas vraiment normand. Mes enfants sont normands parce qu'ils sont nés en Normandie, mais nous, on vient du Loir-et-Cher.
5: Ah, ta famille habite dans le Loir-et-Cher. Ces gens-là ne font pas de manière.
1: Je crois qu'on vous avait pas encore présenté Mano.
6: Mano.
1: Le vidéaste de la famille.
2: Ça va, Mano ? T'es réveillé ?
7: Ouais, c'est bon, je me suis réveillé.
1: Bah, il dormait pas, il bossait.
2: Hein. C'était 3D, tes images de synthèse.
7: Ouais, là, je bosse des storyboards pour un film.
2: Et tu fais une école ?
7: Non, j'ai fini là.
1: Il a fini.
7: J'ai fini, et depuis que j'ai quitté les Beaux-Arts, je me suis mis à l'animation 3D.
2: Là, c'est un atelier, là.
7: Oui.
2: Ah, mais il y avait de la place, hein.
1: Il en faut pour toute la famille.
4: J'ai coupé la radio, j'avais mis la radio, donc.
2: T'avais mis quoi comme radio ?
1: Change de sujet.
2: Ah, ici, c'était le.
1: Bravo.
2: Voilà. C'était pour les chevaux, quoi.
4: Alors, t'as la mangeoire, t'as même l'abreuvoir qui est en dessous, là, qui est en zinc.
2: La mangeoire sert de rack aujourd'hui pour les tableaux de qui ? De toi, alors ?
4: Surtout de moi, ouais. Donc là, c'est la partie atelier, artiste. On fait des toiles, de la peinture, de la sculpture, découpage, assemblage. Il y en a un peu partout.
1: Sinon, Fred, t'avais pas un truc à leur dire ?
2: Je vais dormir chez vous ce soir.
4: Si tu veux, il n'y a pas de problème.
2: Et puis, il n'y a pas de problème, il y a surtout de la place.
4: Ah, bah, il y a surtout de la place, oui, voilà. Beaucoup de place.
2: Parce qu'il y a un truc qu'il faut absolument que vous me montriez demain.
4: Oui.
1: Petit indice.
2: Et demain, on va changer de rue.
4: Tout à fait.
2: Tu vas me montrer un truc qui est dans la rue du château, là.
4: Oui.
2: Je pense que ça va en halluciner plus, là.
4: Ah oui, je crois aussi, oui.
1: Bon, bah, vivement demain.
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8: Ah, le matin, on fait la toilette et faut pour nous prendre pour des gobettes.
9: Périchon dans le texte.
8: La gobette, c'est la truie ou la métreux, qu'elle est de ses petits gouris. Ah, par chez nous, c'est pas comme chez les Bertans, j'en pas de gros élevages de cochons. Dans le temps, dans les fermes, on engraissait un verra, en que des truches et puis les yeux grasses. Puis, on y faisait sa fête. C'était la Saint-Cochon. Tout le monde venait aider la famille, les voisins, pour éplucher les oignons, faire le boudin puis les saucisses, saler la viande, et puis casser la croûte. On buvait une goutte, puis bien souvent une deuxième. Celle-là, on l'appelle le rince-cochon. Même si on l'élève pour le manger, ça n'empêche pas de l'avoir de la tendresse pour le cochon. Écoutez donc ce qu'en dit Jules Gilbert.
9: En Périchon dans le texte.
8: Ah, je l'avais acheté sur le champ de foire, le 1er de septembre à Saint-Martin. Oh, il était vif, c'est à pas croire. Deux grandes oreilles, le museau mutin. Le soir, un coup formé dans l'étable, il a ben dû trouver le temps long. Il a regretté ses bains manchables, tous ses petits frères, les autres laitons. Oh, doucement, il s'est fait à sous-nauge, ou qu'il y avait du boire à gogo, à la paille fraîche qui fait sa bauge, ou qui ronflait comme un sous-l'eau. Oh, pour le pousser, je peine à un gère. Toute la journée, il dévorait. Puis un soir, j'ai dit à ma vieille, c'est temps, faut qu'on tue notre bestiaux. Eh ben, ça nous a fait quelque chose, à la mélipie à mouet. Ça l'a pas empêché de faire la fête. Ce chagrin-là, c'est vite passé. J'en fais des pâtés en clatette, des grands boudins que j'en épicé. J'en ai mangé de la couchouna et que j'en arrosé en du vin gris. Des andouillettes, des tripoilles, des saucisses et du boudin frit. Le soir, hein, j'étais ben tout un peu pompette. Ouais, émotionné pour de bon, j'ai ben failli gâter la fête. Comme un vieux, je pleurais mon cochon.
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1: La dernière fois que vous y êtes allé, je suis sûr que vous aviez un kawé fluo et un petit goûter dans un sac en plastique préparé par maman. Avec plus de 80 oiseaux de proie et 30 espèces différentes, et surtout un spectacle où le seul effet spécial, ah bah c'est la nature elle-même, aujourd'hui, je teste pour vous la volerie des aigles. Nous sommes dans les ruines du château de Kilsheim. C'est juste sous le Haut-Königsbourg. Et je grimpe les derniers mètres à pied vers la volerie, où je suis déjà accueilli par Eric Renaud, le directeur du site, et une équipe de soigneurs passionnés et quelques cris que j'entends au loin, assez impressionnants, d'oiseaux qui ont l'air quand même assez gros. Et on commence par les coulisses, derrière la zone qui est accessible au public. Et Alexandre, qui est soigneur, est équipé d'un gant en cuir sur tout le bras, et surtout, il est d'un calme absolu. Et je crois que c'est nécessaire. Et autour de nous, plein d'oiseaux. Et chacun d'entre eux est identifié, suivi, observé quotidiennement. Et j'apprends d'ailleurs que les oiseaux ne sont jamais forcés à voler. Ah non, non, non. Ils participent volontairement grâce à un entraînement basé sur la confiance et le renforcement positif. On les encourage, puis on leur donne des petites gâteries pour les remercier quand même. Et c'est ainsi qu'Alexandre me propose évidemment de tenir le gant. Oui, alors pas pour sortir la tarte du four, hein, mais pour tenir, non pas un pigeon non plus, hein, mais bel et bien un aigle, oui, qui passe tranquillement du gant d'Alex et au mien, voilà. Battement d'aile XXL, je sens les plumes sur ma face. Ah oui, parce qu'il fait son petit point, hein, le petit bonhomme. Et heureusement que je suis accompagné, hein. Et étonnamment, je n'ai pas eu trop peur, parce que le regard de l'aigle est si perçant que j'étais quelque peu fasciné. Même si mon bras, lui, l'était un peu moins. La volerie des aigles, c'est la première volerie créée en France. C'était en 1968. Et à l'époque, elle avait été créée surtout pour changer l'image qu'on avait des rapaces, qui ont été longtemps persécutés. Allez, hop, le spectacle commence. Je m'installe dans les gradins et je constate que pas de musique spectaculaire. Hein, juste une voix, des explications sur la vie et les comportements des rapaces. Et soudain... lointain dans le ciel au-dessus de nous, un vautour apparaît au-dessus des remparts, silence total. Et même les enfants arrêtent de parler, ça c'est pas mal. Le soigneur explique que certains oiseaux dépassent même les 2 mètres d'envergure. Et c'est grand 2 mètres, hein. Et il demande au public de rester bien immobile pour faire un passage encore plus près de nos têtes. Alors j'applique, je reste immobile, et sauf que ma tête, elle continue de regarder l'oiseau au-dessus de nous, un peu comme au tennis. Mauvais réflexe. Et j'entends mon voisin qui me chuchote, faut pas bouger. Ah oui, en effet, hein, parce que plusieurs rapaces s'élancent, hein, chouettes, aigles, pigargues, et on en prend plein les yeux. En tout cas, moi, j'ai retenu une chose, hein, c'est qu'ici, c'est pas les humains qui regardent un show d'oiseaux, c'est plutôt l'inverse, hein, c'est les oiseaux qui nous observent en train d'essayer de rester calmes. Et ça, c'est tout un spectacle.
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6: Et nous sommes à Châteldon, un charmant village du Puy-de-Dôme connu pour son eau minérale et ses ruelles pittoresques. Et désormais également pour une illustratrice, Christine qui est avec nous, Christine Flamand. Qu'est-ce qui a été le plus rude, Christine ? Racontez-nous sincèrement, plutôt le climat ou les Auvergnats ?
10: Ni l'un ni l'autre. Le climat, ça m'a beaucoup plu parce que de nouveau, on trouve vraiment les saisons, l'automne, l'été, l'hiver et l'hiver vraiment, quoi, avec de la neige. Donc ça m'a beaucoup plu. Les Auvergnats, j'ai été très bien accueillie dans ce village, donc ça m'a pas pesé. Ce qui a été plus dur, c'est en fait pour moi, ça a été de l'éloignement de Paris, c'est-à-dire plus voir mes amis, ma famille, pas pouvoir aller au cinéma en sortant de la maison. Il faut prendre la voiture pour tout faire, faut prendre la voiture alors qu'avant tout faire je prenais mon vélo. Bon, bah, ici, c'est pas possible. C'est plutôt une vie complètement différente de la vie parisienne. Cela dit, je m'y attendais. Et en fait, j'ai aimé Châteldon et Lauvergne pour des choses différentes, hein. Pour la nature, pour les balades.
6: Et est-ce que le changement d'environnement a influencé votre travail?
10: J'ai pas eu cette impression-là, quoique. C'est-à-dire que quand j'arrêtais de travailler, je pouvais aller marcher dans la montagne, dans la campagne alentour. Et ça, c'était très agréable, beaucoup plus agréable. Avant, je veux dire, fallait que je prenne mon vélo, que j'aille soit dans Paris, soit au bois de Vincennes. C'est pas pareil, quoi. Mmh. Donc, peut-être une espèce de quiétude.
6: Moi, j'aimerais savoir, Christine, comment vous êtes devenue illustratrice?
10: Ah.
6: Qu'est-ce qui s'est passé? Qu'il y a eu un déclic à un moment ou à un autre? Ou alors, dans la famille, il y avait déjà des gens qui avaient ce genre de talent?
10: Non, alors, mais on lisait beaucoup. On a eu des livres pour la jeunesse. Moi, j'admirais énormément les livres qu'on nous offrait ou qu'on pouvait lire quand j'étais enfant. Ce qui me plaisait pas, c'est que les princesses, elles étaient toujours blondes aux yeux bleus,
6: oui.
10: Ce qui n'est pas mon cas. Donc, je me pensais que moi, si j'avais dû faire l'illustration, je l'aurais fait autrement, évidemment. Et puis, donc, j'ai suivi des études de lettres. J'ai pas vraiment écrit de livre pour la jeunesse. Par contre, j'ai commencé à prendre des cours de dessin. Et j'ai commencé donc.
6: C'était en vous. C'était vraiment une certitude.
10: Oui. Oui, mais sans savoir si ça allait marcher.
6: Oui, mais c'est ce que vous vouliez faire.
10: Exactement. Voilà. Mmh. Donc, j'ai travaillé en autodidacte à illustrer des contes, des comptines, des petites histoires que j'inventais, que j'allais présenter régulièrement aux éditeurs, qui me refusaient parce que c'était quand même très très maladroit ce que je faisais, mais à l'époque c'était quand même assez facile.
6: Donc, maladroit, c'est-à-dire?
10: C'était mal dessiné, quoi. Vraiment,
6: ah oui.
10: Oui. Mais.
6: C'est avec du recul que vous dites ça.
10: Oui, bien sûr. Ah oui, à l'époque, je trouvais que c'était pas mal.
6: Vous étiez très fière de vous à l'époque.
10: Non, quand même, non. Non, quand même, je voyais bien par rapport à d'autres. Mais je trouvais que malgré tout, ça allait.
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11: Le principe des petits bonheurs, c'est d'aller au petit bonheur, donc au hasard, faire des rencontres avec le micro ici à la main, le tout à l'improviste, sans rendez-vous, sans se présenter. Alors, je vous en ai trouvé un en Savoie. Nous sommes au pied du massif de la Chartreuse.
12: Oui.
11: C'est à vous cette maison?
12: Oui.
11: On est à Saint-Jean-de-Coux ici, c'est
12: oui,
11: ça?
12: Oui, le hameau de Côte-Barrier.
11: Côte-Barrier.
12: Oui.
11: Et alors, cette maison, je l'ai déjà repérée.
12: Ah bon?
11: Parce que derrière les vitres, on voit plein de coupes, de trophées divers et variés.
12: Bah oui, parce que je suis un ancien motard, champion de France de la montagne en 1983. Et là, actuellement, je roule en moto ancienne. Je fais des démonstrations avec une demi TZ de 4.
11: Et donc je suis passé plein de fois, il n'y avait personne. Et là, vous êtes en train de sortir une moto du garage.
12: Voilà. Donc c'est la moto d'une copine que je vais passer au contrôle technique. C'est pour ça que je n'ai pas trop le temps, mais j'ai 5 minutes.
11: Oui, parce que là, pour le coup, ce n'est pas une moto de compétition,
12: non,
11: celle-là.
12: Non, ce n'est pas une moto de compétition, c'est une moto classique, une 125 Suzuki. Voilà. Donc je m'appelle Monsieur Gomez Manuel. J'ai été motociste pendant 45 ans. Et j'ai fait de la compétition pendant 12 ans au championnat de France de la montagne. Et donc j'ai eu le titre en 1983.
11: Motociste, ça veut dire quoi?
12: Ben, j'ai un magasin de moto.
11: Une passion depuis toujours?
12: Ah ben oui, depuis l'âge de 15-16 ans, dans la moto, et j'ai toujours fait que ça.
11: Bon, maintenant, vous n'êtes plus un perdreau de l'année?
12: Non, parce que je suis retraité depuis 3 ans.
11: Voilà. Et vous roulez encore à moto?
12: Ah ben bien sûr, oui. Je roule en moto dès que j'ai l'occasion, quoi. Et là, je vais faire mécanicien au Bol d'Or pour un équipage. Et j'ai fait les 24 heures de Barcelone aussi en tant que mécanicien.
11: D'accord.
12: Voilà.
11: Et là, des motos, il y en a plein le garage?
12: Non, j'ai plus rien. J'ai que mes deux motos de course, mais je peux pas vous les faire voir. Elles sont dans la remorque du camping-car et du coup, il faut que je sorte tout. Faudrait que...
11: Ouais. Et parce que vous tournez toujours?
12: Bien sûr, je fais des démonstrations. J'étais au Sunderice Classic en 2024, 2025. C'est au circuit Paul Ricard. J'ai roulé avec des grands champions, c'est le Christian Saron, Giacomo Agostini, puis tous ceux que j'oublie, quoi.
11: Des démonstrations de quoi?
12: De vitesse. Sur le circuit du Paul Ricard, au Castellet.
11: Sinon, là, aujourd'hui, vous ne faites plus de moto, au quotidien?
12: Si, j'ai une moto pour rouler tous les jours, mais bon, je dois faire 500 km par an, parce qu'on n'a pas le temps. On est retraités, on n'a pas le temps.
11: Ah oui, c'est ça. Bon, et sur la route, vous astiquez un peu?
12: Oh, ça m'arrive, mais en faisant attention au radar comme celui qui est là.
11: Oui, alors, on a la nationale, celle qui amène de la route des échelles, là, jusqu'à...
12: Chambéry, voilà.
11: Et donc, là, il y a un radar tourelle, là, on le voit bien depuis chez vous,
12: ouais, bien sûr. Donc là, avec des trucs comme ça, on fait attention. Voilà.
11: Bon, ben, merci de m'avoir accordé un petit peu ce temps. Eh ben, juste cette question, parce que finalement, c'est ça qui m'amène.
12: Oui.
11: C'est quoi le dernier petit bonheur de Manuel?
12: Ben là, ça va être encore au Bol d'Or, là, cette année, faire le Bol d'Or en tant que mécanicien, puis avoir des amis de partout, voilà. Et ça, il n'y a pas de souci, parce qu'on m'appelle encore tous les jours, ben, tiens, j'ai un renseignement de demande.
11: Ben, d'ailleurs, ça sonne, on vous entend à la radio.
12: Voilà, ça sonne.
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18: Kaikaouzout, le mot cluc, ça veut dire lunettes. Ken er mainat, qui me disait tout stem d'en liba la miège cluc. Quand j'étais petit, on me disait toujours d'enlever mes lunettes avant de faire le sport. Et un jour, Udi n'est pas tirat la miège cluc. Je ne les ai pas enlevées. Et Balou qui aimait se yaribat en cap. Et ma cluc qui s'est son copate. Il y a eu un ballon qui est arrivé dans ma tête et elles se sont cassées.

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1: À vos côtés au volant, par exemple, avec les différentes fermetures prévues pour ce soir entre 21h et 6h du matin. Tout d'abord, le boulevard périphérique extérieur. Fermeture entre la porte Maillot et la porte de Châtillon. Fermeture également sur le boulevard périphérique intérieur, cette fois-ci, vers la 6A, direction la province. Sur la 103, vers Paris, fermeture entre Rosny-sous-Bois et Noisy-le-Sec. Et sur la 14, vers la capitale, fermeture entre Orgeval et Nanterre. On continue notre bout de chemin sur la N19 vers la province avec le tunnel de Boissy-Saint-Léger qui est fermé. Et sur la N191 dans les deux sens entre Albi et Allainville. Voilà pour les infos. On continue d'ailleurs avec sur la N118 vers la capitale. On notera une fermeture de la sortie 6A. Et toujours sur la N118 vers Paris, fermeture de la sortie 1 direction Sèvres. Voilà, bonne route et soyez prudents surtout sur la route.
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6: Et beaucoup boire.
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